0: En général, c'est la confiance, la sensation de confiance dans le but, la sensation de confiance dans l'état actuel, qu'il est orienté vers le but. C'est surtout ce dont nous avons besoin. Oui. Mais qu'est-ce que la confiance? Comment peut-on donner de la confiance à quelqu'un? Il faut que chez toi, en quelque sorte, il y ait de la confiance, qu'il ne disparaisse pas? Bon, tu demandes cela. Si je n'ai pas confiance, comment vais-je la projeter vers l'autre? Oui. Bon, pour toi-même, tu ne vois pas et tu ne ressens pas, mais par rapport à l'autre, tu peux commencer. Alors, on voit à quel point l'homme peut dire de belles choses aux autres, alors qu'en lui-même, il se trouve dans un état complètement différent.
1: Les noms.
0: Pour lui, c'est le contraire. Des discours, ils peuvent dire de belles choses. En vérité, avec confiance, avec réussite, élever le public et à l'intérieur, ils pensent même l'inverse. Alors, peu importe dans quel état tu te trouves.
1: Okay.
0: Tu ne peux pas te sortir de cet état, mais tu peux en faire sortir les autres, oui. Nous avons toujours parlé du fait que nous voulons nous rapprocher de quelque chose. Et ici, il écrit qu'il y a un endroit pour combler le manque d'un homme. Qu'est-ce que c'est? Combler le désir de l'ami. C'est de cela qu'on parle. Quoi? Ben, on parle d'un état où nous pouvons joindre des manques. Quel manque? Combler le manque de l'ami, car il a maintenant un manque, même s'il ne sent pas qu'il y a un manque de l'élévation du but. Et il se trouve dans un état de bassesse, oui, alors son état de bassesse, certainement, je ne veux pas le joindre à moi. Je dois l'amener à l'élévation, et puis dans l'état où il se trouve déjà, dans un état d'esprit élevé, lui donner mon manque pour qu'il me donne l'élévation. Je joins à partir des amis, je me joins aux amis, je prends des amis, des manques positifs qui vont me conduire vers le but. Et non pas qu'il ait un manque parce qu'il n'a pas d'air dans les pneus, parce qu'il se trouve dans la bassesse. Quand il se trouve dans la bassesse, il n'a pas un manque correct. Il est sans air, sans souffle de vie. On peut recevoir d'un homme des manques corrects seulement pendant la montée. Pendant la montée, il se trouve dans un état d'esprit élevé et il a un manque pour le but. Chez toi, le mot manque ne peut pas être lié à un bon état, à une montée. Et ce n'est pas correct. Et dans la descente, justement là, il n'y a pas de manque. Nous ne comprenons pas que le désir est le cli. Oui. Comment faut-il les réparer chez lui quand il s'approche de l'ami pour qu'il ne le fasse pas tomber aussi, pour qu'il n'entre pas dans son manque? Comment je m'approche d'un ami pour qu'il ne me fasse pas tomber s'il se trouve dans un mauvais état d'esprit? Ben, d'abord, nous avons une loi. Il est interdit de faire sortir de la bouche. Il est interdit de faire sortir de la bouche le. Si l'homme ne se sent pas bien, pas bien. Alors cet état, il faut le dissimuler, le cacher. Au moins, ne pas l'exprimer verbalement. Maintenant, quand j'arrive vers les amis et que je vois qu'ils ont une certaine coupure, qu'il n'y a pas d'élévation, alors la meilleure chose, malgré tout, c'est de les amener à lire quelque chose. Et par cela, ils s'éveillent. Si ce sont plusieurs personnes ensemble qui se trouvent dans un état pas tellement bon, ne pas s'approcher de tous ensemble, mais de chacun séparément. Et parfois, non, cela dépend dans quel état de descente ils se trouvent. Parfois, celui qui commence à s'élever agit bien sur l'autre et parfois, à tel point que cela les alourdit l'un l'autre. Ce sont des choses qu'il faut voir, mais quoi qu'il en soit, il faut surtout que le moyen soit la bonne lecture, une lecture adéquate, quelque chose de spécial. Oui. Il écrit ici, et il atteint maintenant que son but se trouve maintenant proche de lui.
1: Non.
0: Et alors, mais quelle est la lumière de la sensation que le but est proche pour ceux à qui c'est ressenti? Il y en a un qui sent que le but est proche, puis un autre qui sent que le but n'est pas proche. Mais qu'est-ce qui lui donne de sentir que le but est proche? Qu'est-ce qui lui donne de sentir que le but est proche? Mais les environnantes, les lumières environnantes, les Zorot Makifim, l'homme est impressionné seulement par la lumière environnante qui éclaire de loin, même si c'est de loin, elle éclaire sur lui. Et cela s'appelle qu'il a une sensation du but, méhirique, mais en marche. C'est tout, oui. Est-ce qu'il vaut la peine que l'homme prépare, par exemple, qu'il dise à l'ami, « Écoute, si tu me vois dans un mauvais état, cet article me fait quelque chose. Peut-être lis-le-moi et si je suis dans un mauvais état, alors invite-moi à prendre une bière ou quelque chose. Est-ce qu'il vaut la peine de faire une préparation comme cela, que ce soit plus clair? Tout est permis avec l'ami. Faire tout le lien qui peut seulement exister, ce n'est pas important à tel point qu'on peut même l'emmener dans un pub, dans un certain endroit comme ça. Et il se peut que les états soient tels qu'ils faillent de façon physique, comme le faire sortir d'un endroit, puis vers un autre, aller s'aérer ensemble dans la rue, l'emmener à un sport quelconque et le faire sortir de ça, oui. J'ai entendu que le degré spirituel de chaque ami ne peut pas être plus haut que celui du groupe en général. Le degré spirituel de chaque ami dans le groupe ne peut pas être au-dessus de l'état général de tout le groupe. C'est généralement vrai. À part cela, il y a des exceptions. Il peut y avoir une chose comme ça, mais généralement, non. Il peut y avoir une sorte de rôle d'en haut qu'on donne à l'homme et ce sont déjà des choses particulières. Mais en fait, dans le groupe, il peut y avoir des personnes, des très, très débutants qui viennent tout juste de commencer. Mais on ne parle pas exactement du niveau, on parle de l'état d'élévation. S'il y a dans le groupe une élévation, cette élévation, il se peut que 80%

Alors certainement, dans le groupe, il peut y avoir des gens avec des degrés différents. Maintenant, ce qui est vrai, c'est qu'à chaque fois, le degré de l'homme ne sera pas plus élevé que ce que l'état d'esprit du groupe lui permet. Alors, ça veut dire, ce n'est pas selon le degré que tu comptes la chose. Le groupe n'a pas de degré, tu comprends? Alors, il n'y a pas une notion comme ça, ce groupe se trouve à un certain degré. Cela ne vaut pas la peine de se le représenter comme un seul cli. Ce n'est pas encore... Dans les degrés spirituels, oui, c'est tout se passe le massar et se trouve là, alors chacun aura aussi sa place et aussi tout le groupe comme ensemble des kelim spirituels où chacun complète l'autre. Mais pour l'instant, maintenant, il est trop tôt pour en parler. Ce que je veux seulement dire, c'est que chacun reçoit, selon sa préparation, une élévation du groupe et travaille avec cette force, avec les kelim qu'il a préparés auparavant. Et ça, ça détermine son degré. Ça veut dire que autant le groupe te fournit une élévation des forces, selon cela, tu monteras et tu ne pourras pas monter plus. Alors, ça veut dire que tu devras encore et encore agrandir la force du groupe et seulement par cela te remplir de lui et monter. Il n'y a pas d'autre choix. C'est pourquoi, dans l'article La Liberté, il écrit que l'homme dépend vraiment de la société où il se trouve et qu'il n'a aucune possibilité de déterminer comment il grandira, sous quelle forme, dans quel type de développement et quelle vitesse. Mais seulement la société détermine ça. La société le détermine, oui, puis ensuite le travail, qui est celui de l'homme. Mais après, j'agis sur la société, c'est ça mon travail. Je reçois de la société des forces, je travaille avec ces forces-là, et ça aussi, c'est encore mon travail. Mais s'il n'y a pas de société au milieu comme amplificateur des forces, alors simplement, je n'aurai absolument aucune possibilité de monter. C'est pourquoi la mesure de l'élévation de la société détermine le degré maximal auquel chacun peut monter. Bon, c'est tout? Oui. Dois-je utiliser le sens de l'humour? Oui, il vaut la peine d'utiliser l'humour. Rabash l'utilisait. Il aimait beaucoup les blagues. Vraiment, il avait des milliers de blagues dont il se souvenait. Toutes sortes d'histoires. Il aimait les entendre. Et il comprenait ce genre de blagues éclairs. Comme des illuminations. Alors oui, c'est tout. Quelle est l'intention ici dans le paragraphe que tous sont sages et tous sont forts, etc.? Que dans le groupe, tous peuvent être sages et tous riches et tous comprendre et forts et ainsi de suite, mais cela n'aide pas l'homme dans l'état d'esprit avec son moral. Et toi non plus, ni par la sagesse, ni par la richesse, ni par... Bon, qu'est-ce qu'il dit encore ici? Ni la force, ni par rien, tu ne peux l'aider. L'état d'esprit, c'est l'état d'esprit, c'est la part spirituelle de l'homme. Cela ne dépend pas de ce qu'il y a, disons, dans sa poche ou dans... bon, l'essentiel chez nous, dans la société... ce qui joue un rôle, c'est l'état d'esprit de la société dans son ensemble et qui est orienté vers le but. Et c'est tout. Oui. Si je vois qu'un ami est repoussé, alors que peut-il mieux faire parce qu'il me rejette? Alors peut-être le laisser dans son état, peut-être essayer de changer ça? Ben, il est écrit... acquiert-toi un ami, oui.

bon, procure-toi un ami. Achète-le. Ben, je vois les amis qui comparent beaucoup entre eux, puis ils introduisent une impression dans la société. Mais comment l'homme fait-il sortir cette impression de façon maximale avec la société? Il peut aider quelqu'un à faire, par exemple, une attention d'un des amis. Ben, regarde, tu peux maintenant apporter des millions de cas. Tout est permis pour que le résultat soit rapide et proche. Alors, une seule chose, c'est qu'il y a l'impression du but, que nous sommes dans un processus vers lui, et cela détermine toute notre vie. C'est tout. Tous les articles sont devant vous. Croyez-moi, je n'ai rien de plus que ce qui est écrit ici. Ici, tout est écrit. Alors, faites-le sortir de l'intérieur. Et il y a tout ici. Oui. Mais comment ici, dans la question de l'amour de l'ami, un ami peut-il se soucier de la société? Comment peut-on agir davantage au niveau de la pensée? Si je me soucie du niveau d'esprit dans la société, seulement dans ma pensée, cela agit. Et tous reçoivent ma pensée sans mots, et ils le sentiront et changeront. Alors, dis-moi, à Pessah, vous avez senti un certain état d'esprit particulier? Quelqu'un en a parlé dans l'action? Non. Et quand arrive une sorte d'impression spirituelle, ou même une image spirituelle vient à l'homme, oui, et quand il commence à sentir quelque chose, il ne peut pas l'exprimer et il ne le dira jamais aux autres et il n'a pas envie de le dire et il ne le dit pas, c'est tout. Automatiquement, d'une certaine façon, il le garde pour lui-même. Et même, il ne le garde pas par effort, mais il ne peut pas laisser ça sortir au dehors. Plus l'impression émotionnelle, spirituelle vient sous une forme plus concentrée, plus forte, plus haute, plus l'homme se ferme pour la garder et ne pas la révéler. Il ne pourra pas, et même s'il voulait, il ne pourrait pas. Non pas qu'il veuille, même, disons, il ne pourra pas la faire sortir. C'est ainsi que ça marche, oui. Une bonne impression commence à prendre une certaine forme vers l'extérieur. L'un peut être, j'ai un peu de difficulté car un autre ami, sa voix, je la connais, je sais comment il réagira dans une forme extérieure. Oui, bon, il y a toutes sortes de gens, tous les types de gens, et chacun d'eux s'impressionne dans une forme extérieure différente. Et il se peut que la forme de l'un d'eux me soit plus proche, compréhensible et agréable, et l'autre non, c'est vrai. Alors que faire? C'est comme ça. Mais la question est, si je peux l'exemple, ce sont des choses humaines qui, ensuite, comme si je commence déjà à le lire à l'intérieur, tu comprends, et ce n'est pas à l'extérieur. Peu à peu, cela disparaît. Je comprends son langage extérieur, le langage du corps, et je lis déjà l'état intérieur. Alors cela, dans la société, c'est oui. Dans la société, il manque un manque. Comment peut-on travailler avec lui? Un manque dans la société? Qu'est-ce qu'un manque? Un manque, cela s'appelle une sensation. La sensation de vide, de quelque chose. J'ai la sagesse et j'ai la force et j'ai la richesse et ainsi de suite. Comme il me le dit ici, le rabâche, mais quelque chose me manque.
Quoi? L'état d'esprit. Alors on parle de cela, que l'état d'esprit de l'autre peut combler. Nous ne parlons pas d'un état d'esprit où je n'ai pas le moral, j'ai perdu à la bourse ou quelque chose comme ça, mais nous disons que j'ai tout. Alors qu'est-ce que ça veut dire j'ai tout? Rien ne m'importe, sauf une seule chose que je n'ai pas, et cela m'importe. Je n'ai pas d'attirance. Je n'ai pas d'élévation, je n'ai pas d'aspiration vers le but spirituel, le but de ma vie. Et tout le reste, je l'ai. Qu'est-ce que ça veut dire, je l'ai? Il se peut que je ne l'ai pas non plus, mais cela ne m'importe pas, comme si je l'avais. Alors, je n'ai pas de manque envers eux. Cela s'appelle qu'il y en a. Cela s'appelle avoir s'ils existent. Bon, tu comprends. Il se peut que je n'ai pas d'argent, que je n'ai pas d'honneur, que je n'ai pas de force, que je n'ai pas de confiance, que je n'ai pas de sagesse. Mais cela ne m'inquiète pas. Cela s'appelle que ces kélim ne sont pas vides. Ils sont comme remplis. Et une seule chose, je ne l'ai pas. Je sais qu'il y a un but, mais je ne m'enflamme pas pour lui. Il ne m'éclaire pas et je n'ai pas d'état d'esprit pour cela. On parle d'un état, tel état de l'homme. Cela s'appelle une chute spirituelle. Les lumières environnantes extérieures ne brillent pas pour l'homme. Les intérieurs, certainement qu'elles ne peuvent pas briller, car il n'a pas encore de massar, d'écran, mais les extérieurs, les makifim non plus, ne brillent pas pour lui, elles sont éloignées. Et c'est particulièrement cela, le Créateur s'éloigne pour que l'homme lui-même répare cet état. C'est comme, tu sais, quand on apprend à l'enfant à marcher, un bébé, on le met sur le sol, on le stabilise un peu, et puis on le lâche. Et il ne sait pas quoi faire. Il pense que voilà, on l'a abandonné. Ils sont loin là, quelque part, sa mère. Mais faire un pas vers elle, il ne peut pas. C'est exactement comme ça. Alors, les lumières environnantes, les aurotes makifim s'éloignent de nous, nous donnent comme une sensation d'espace vide, oui, et de cela nous vient la tristesse, le manque de force et tout. Et maintenant, nous devons les compléter, le manque de ces lumières, le manque de leur action sur nous, car elles nous apportent toujours la joie, la confiance, nous devons le compléter par la société, par mon travail intérieur. Alors, il se peut que ce ne soit pas exactement la société, il se peut que je me renforce, d'une certaine façon, et que j'ouvre un livre ou quelque chose, et que je trouve l'élévation. Mais à la fin, je dois faire ce pas-là vers la lumière environnante. Et ensuite, elle s'éloignera encore et encore. J'aurai le même travail. C'est cela le manque. Un manque pour une seule chose, pour ces lumières-là. Ces lumières aussi qui sont orientées vers le but. Pas pour que je me sens bien, pour que je me rapproche de la vérité, mais ce sont déjà des discernements plus intérieurs. Je veux comprendre à quel point l'impression du but dépend de la préparation de l'homme ou dépend du groupe lui-même. L'impression du but dépend de l'homme et dépend de la société ensemble. Un homme qui ne veut pas s'impressionner, alors il n'activera pas le groupe. Il ne choisira pas un état dans le groupe dont il veut s'impressionner. Alors, ça veut dire que cela dépend de l'homme. Et ensuite, cela dépend du groupe, si vraiment le groupe peut lui fournir. Aucun prisonnier ne peut se sortir lui-même de l'emprisonnement. Il ne peut pas lui-même. Alors, oui, bon, il peut, mais même s'il, dans une certaine mesure, même s'il le peut, malgré tout, cela se fait en lui par le fait qu'il se trouve dans l'état d'esprit général de la société. Et il y a une chose comme ça, tu ne viens pas à la société, tu ouvres un livre, tu écoutes de la musique, tu fais quelque chose arrive, et alors tu sors, mais globalement, malgré tout, c'est causé par l'état que tu as construit autour de toi, comme un certain état de soutien. Tu as toutes sortes de moyens par lesquels tu t'éveilles toi-même. Pas forcément des gens, cela peut être aussi ces mêmes livres et la musique et l'ordre du jour. Et tout ça, ça s'appelle l'environnement. Ce ne sont pas exactement les amis seulement, mais toutes les choses, l'ensemble de tout, de tous les moyens. Oui. Quand il parle ici des pauvres et des riches, des sages et tout ça, est-ce qu'il parle du sens simple, comme je le comprends, ou bien y a-t-il ici aussi une certaine loi pour les pauvres, pour les riches? Bon.
Il dit que lorsque il faut comprendre que le fait que l'homme peut aider son ami, est-ce que cette chose concerne justement un endroit où il y a des pauvres et des riches, des sages et des idiots, des forts et des faibles, et ainsi de suite? Si c'est ainsi, alors tu dois les aider. Soit par la richesse, soit par la force, soit par la sagesse, oui, mais on ne parle pas de cela. Cela aussi peut être dans la société comme sujet. Il ne dit pas que non, mais l'essentiel est, mais quand tous sont riches, et que tous sont sages, et que tous sont forts, et ainsi de suite, alors comment un homme peut-il en aider un autre? Ce n'est pas que tous sont arrivés au top dans toutes ces choses, mais ils ne sentent pas de manque en cela. Ce n'est pas l'essentiel. Laisse-moi tranquille avec ça, j'ai une autre inquiétude. Oui, alors c'est tout. Mais nous voyons qu'il y a une chose, qui est une chose commune à tous, c'est-à-dire l'état d'esprit vis-à-vis du but. Nous parlons de la société, l'homme aidera son prochain, ce n'est pas la sécurité sociale. C'est dans la société, comme ils ont dit, une inquiétude dans le cœur de l'homme, qu'il la raconte aux autres, et ainsi de suite. Ça veut dire, on parle des gens pour qui toutes les autres inquiétudes sont des inquiétudes secondaires. Ce sont des inquiétudes secondaires. Bon. Et maintenant, les amis, partageons nos impressions de la leçon et qu'est-ce que nous en retirons pour pouvoir travailler dans la dizaine, un atelier de 6 minutes. Oui, j'ai entendu qu'Arav a dit que d'une part, un ami il a besoin d'être impressionné et d'autre part, que c'est la responsabilité de la société. Alors, c'est toujours cela, la responsabilité sur notre chemin, comment nous pouvons donner plus de force à la société et recevoir des forces de la société pour être dans cette inspiration mutuelle. Alors oui, il parle du moral. Il dit que c'est la sensation de confiance vis-à-vis du but. Alors plus nous sommes inspirés par cette sensation avec les amis, et plus nous obtenons de l'article la lumière qui corrige, alors le Créateur, par cela, change notre désir. Oui, vraiment, c'est l'environnement. À quel point je me soumets à un environnement, que je veux m'incorporer dans cette société, que je veux, à quel point je veux que cette habitude me rapproche d'un désir d'être plus près du Créateur, des amis et du groupe. Oui, tout cet article, bon, c'est là pour l'implémenter dans la dizaine. Alors, qu'est-ce qu'on peut faire de plus vis-à-vis de tout le monde qui est de ses amis? Alors, avec ses amis, qu'est-ce qu'on peut faire de plus? Lorsque, quoi, dans quelle bassesse et manque d'importance du but, la grandeur du Créateur, il y a seulement que les amis qui peuvent nous donner cette sensation de ce qu'ils font, ce qui les motive à agir. Et à travers cela, on voit la grandeur du Créateur. Oui, c'est l'ordre des règles et des conditions qui doivent prévaloir dans la société. Si une personne ne se sent pas bien en termes de grandeur du but ou en termes d'attitude vis-à-vis des amis, elle n'a pas à l'exprimer verbalement du tout. Alors, ça doit arriver. Et s'il est dans un tel état-là, un tel ami doit l'aider à s'éveiller de cet état-là. Alors, le Rav, il a donné plusieurs chose qu'une personne peut faire à l'égard de l'ami. Et aussi, bon, il faut simplement s'inquiéter de l'ami et en penser, et ça aide déjà l'ami. Et l'état le plus fort, disons qu'on a un repas ensemble, le repas lorsqu'on est assis ensemble, et puis je suis impressionné par cette élévation d'esprit. Et il y a toujours une place pour travailler. Si je veux combler les manques des amis, je dois le ressentir, me soucier de l'ami. Et même si je n'ai pas
prie d'élévation d'esprit, je peux l'aider. Et de cette façon-là, nous pouvons nous aider les uns les autres. Et de cette façon, toute la dizaine peut être dans un état d'élévation d'esprit. Oui, il en est exactement ici. Une élévation d'esprit par rapport à quoi? Par rapport au but. Et puis, nous ajoutons toujours, le Créateur peut tout nous donner, mais une personne qui est dans un état de bassesse ne peut pas le voir. Qu'il est dans un état de bassesse. Alors, avait dit que lorsqu'on est dans un état d'élévation, on doit donner cela à la société, à l'environnement. Et l'environnement aussi, c'est l'élévation d'esprit. On peut partager ça avec tout le monde. Oui, et si tout le monde est inspiré et souhaite donner, alors on peut prendre les pensées et ces états-là, et on peut les traiter avec moi-même, et à partir de ça, on peut continuer. Et on a ça en pensée et vis-à-vis de tout ce qu'une personne peut faire. Et nous disons aussi qu'il y a un état de bassesse et que je ne peux pas partager ça avec l'ami. Je dois lui donner un état opposé. L'importance du but, une élévation, et par cela, commence aussi que c'est bon à lire parce que si on va où se trouve la lumière, c'est bon pour tout le monde. Et c'est aussi bien comme on leur avait dit, de quoi exactement, en quoi nous aidons-nous les uns les autres? Et qu'est-ce qui est connecté à notre vie quotidienne? Quel est le manque de l'ami? Ça, c'est le travail dans la dizaine. Comment parvenir à un état où nous commençons à ressentir le manque? Qu'est-ce qui manque à chaque ami? Alors, si on en vient vraiment à ça, alors vraiment, nous pouvons les aider, nous pouvons nous connecter à ça. Et à partir de là, ce souci-là vient vis-à-vis des amis, vis-à-vis de la société, et on cherche toujours comment ajouter cette élévation d'esprit avec les amis, la grandeur et l'inspiration, intérieurement, extérieurement, pensons aux amis et en essayant de lui donner ce point d'inspiration. Et par cela, je peux l'élever de chaque état. Et ça, c'est le genre de souci qu'il faut avoir les uns à l'égard des autres. Et alors, il dit, il faut se préparer avec cet état-là et chacun peut dire ce qui l'éveille et quel article. Peut-être qu'on pourrait passer par de tels états. Puis celui qui m'éveille, c'est Shalom. Il nous amène de l'eau. Il l'a fait au début de la leçon. Il a vérifié que tout le monde avait un verre d'eau. Il s'est soucié de tout le monde. Alors les amis, vraiment, elles peuvent nous libérer de l'emprisonnement. Maintenant, les amis, nous allons passer à la prochaine partie de la leçon qui sera un entretien sur le chemin avec le Rav sur le thème d'élever notre connexion au Créateur. Et nous avons eu cette conversation il y a de ça à peu près une semaine. C'était le 9 mai 2026.

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1: Nous allons maintenant passer à conversation sur le chemin. Il s'agit d'un entretien avec le Rav qui parle d'élever notre connexion vis-à-vis du Créateur. C'est un entretien qui a lieu le 9 mai. Élever notre connexion au Créateur. Rav, aujourd'hui, on a commencé un processus concernant le chef de la... Nous avons commencé un processus concernant le chef de la dizaine. Nous, en tant que direction, nous nous sommes assis aujourd'hui pendant le cours et nous avons expliqué à tous que dans chaque dizaine, il doit y avoir un chef qui change une fois par semaine. Nous avons expliqué l'importance, quel est le rôle du chef, que c'est une partie inséparable de la dizaine. Un élément qui est le plus humble parmi tous, celui qui s'annule et que la dizaine construit chef. Comme si tout cela, c'est ce dont nous avons parlé entre nous et nous avons comme appliqué cela maintenant. Nous avons terminé le tour. Chez nous, chacun a déjà été chef. Shimon était le dernier. Et maintenant, je commence comme le deuxième tour, comme chef. Donc maintenant, nous avons inclus tous les amis dans cela et tout le monde est satisfait. Et le processus se passe bien. C'est Doudi. Qu'il y a un chef dans la dizaine, c'est maintenant le responsable de la semaine. Une semaine entière, il est chef en rotation. Son rôle, il a plusieurs rôles. Son rôle est de relier la dizaine au Créateur, de les pousser davantage vers la connexion, qu'ils ressentent un poids. Le rôle des autres amis est de s'annuler devant lui. Il y a aussi un exercice d'annulation intérieure, de le faire grandir, de le considérer, de lui donner la force de relier la dizaine. Deuxièmement, s'il y a des désaccords ou des incompréhensions, il y a quelqu'un qui est responsable. Il est le chef qui décidera à la fin, après que tous ont essayé de décider ensemble. C'est lui qui tranchera la chose. Nous l'avons vu sur nous-mêmes, nous l'avons fait. Il y a une semaine, Simon, une semaine, Anoka, Ilan, Vlad, Mouchi, moi, chacun de nous, on a fait un tour. On ressent vraiment sur les épaules la responsabilité. Nous avons vu quelles belles choses en sortent. Qu'il y ait quelqu'un comme ça qui, on joue à fait, toi un rave, achète-toi un ami. Ces exercices sont excellents. Alors oui, dit le rave, oui, ce n'est pas simple. Doudi, c'est comme si c'était beau. Des personnes sont venues individuellement pour étudier la sagesse de la Kabbale. Et progressivement, il y a eu un groupe. Et du groupe, ils sont devenus des dizaines. Et nous avons eu toutes sortes de formes de dizaines. On voit ici un processus de croissance des dizaines aléatoires, des dizaines pour un jour, des dizaines pour une semaine. Et ensuite, nous sommes passés par un processus et nous sommes devenus des dizaines fixes. Et même après quelques années, nous avons changé. Et alors, petit à petit, jusqu'à ce que là, ce soit stabilisé. Aujourd'hui, il y a déjà des dizaines fixes fortes qui comprennent l'ordre. Et maintenant, nous pouvons encore, nous montons encore d'un degré que dans chaque dizaine, il y a un chef de dizaine, c'est qui lui aussi change, comme si l'on voyait comment le Créateur nous prend dans un certain processus, petit à petit, une cuisson lente, petit à petit, jusqu'à ce que nous commencions à recevoir d'autres discernements. C'est comme un embryon, c'est comme un embryon dans le ventre de sa mère qui prend toutes sortes de formes jusqu'à ce qu'il se stabilise vraiment pour devenir un nouveau-né, un homme, et c'est vraiment intéressant. Il se peut que nous arrivions à une situation où nous aurons un chef fixe ou bien justement le chef qui change, c'est la forme fixe qui doit être, ou bien il se peut que nous arrivions à ce que nous ressentions tous, qu'il doit y avoir un chef fixe, quelqu'un qui vient et simplement selon ses qualités, qui sait vraiment être le plus humble de tous et s'annuler devant tous et relier tous, car il a de telles qualités. Nous lui avons donné cette force, mais aussi du côté de la nature, il a de telles qualités. Est-ce possible ou bien justement le chef qui change, c'est la meilleure forme? Le chef qui change, c'est notre travail, dit Rav. Oui, oui, disons-nous un groupe, nous tous, dit Rav. Une dizaine, chaque fois, la force que chef, c'est l'essence, oui. Oui, dit Rav. Il doit y avoir une tête pour le corps, sinon qui sommes-nous? Et chaque fois, nous transmettons cette force à qui se revêt une fois en Akoka, une fois en Doudi, une fois en Shimon, une telle expression une fois par semaine. C'est plus juste, oui, que d'avoir quelqu'un de fixe, le Rav. Non, ce n'est pas bon, dit le Rav. pas bon d'être fixe. Bon, j'ai juste pensé que c'était intéressant de connaître cette force, vraiment tellement. Quelle force, demande Rav? La force supérieure. La force supérieure, chaque jour tu pries, tu la demandes, dit Rav. Non, ça oui, c'est clair, je dis que c'est intéressant de la connaître, comme s'il avait tellement de qualités et son comportement. Nous, on est tellement étranges que c'est vraiment intéressant de connaître ses pensées, d'être d'accord avec lui, de le comprendre. Le découvrir, dit Vlad. Le connaître, le découvrir, oui, c'est vraiment le justifier et le décrire une personne plus proche de l'homme que le Créateur. Oui, dit Rav. Et nous, c'est comme si tout le temps nous voulons le connaître, nous voulons parvenir à lui et il disparaît. Mais le fait que tu t'assoies avec les autres, avec ta dizaine, et que tu penses à cela, comme tu dis, il n'y a pas plus élevé. Pourquoi? Pourquoi est-ce que c'était le plus élevé? Pourquoi cela s'appelle-t-il plus élevé, demande Rav? Parce que c'est la prière qui s'adresse vraiment au Créateur. Quand on s'assoit dans la dizaine et qu'on parle de lui, comment l'atteindre? Oui. Alors, c'est-à-dire que si 10 personnes s'assoient et parlent de comment atteindre le Créateur, comment l'atteindre, c'est-à-dire comment s'approcher et le remercier, alors l'état lui-même, il n'y a pas plus élevé dans notre monde que cet état-là. Oui, dit Rav. Mais quand nous nous asseyons ensemble lors d'un repas, lors du cours du matin, lors de la réunion d'amis, toute la dizaine s'assoit ensemble, on lit des extraits, on clarifie, on pense à comment on peut revenir, ça c'est l'état le plus élevé entre nous. Oui, dit Rav. Nous nous rencontrons tout le temps, chaque jour, tout ça. Oui. Et pourtant, on ne ressent pas comment le Créateur est entre nous. Imagine-toi, dit Rav, que tu veux être avec eux tous ensemble, puis t'adresser au Créateur. Alors, tu verras ce qui se passe ici. Alors, seulement de demander comme ça la connexion entre nous. La connexion entre nous et puis la connexion entre nous que nous élevons nous-mêmes vers le Créateur. Alors, nous voulons vraiment voir le Créateur, être en contact, qu'il soit en contact avec nous et contact entre nous et avec le Créateur et tout, mais apparemment, nous n'avons pas vraiment de connexion entre nous à cause de cela, n'est-ce pas? Nous voulons la connexion entre nous, dit Rav, afin d'élever la connexion entre nous, elle existe déjà, l'élever vers le Créateur. Apparemment, il n'y a pas assez de connexion entre nous. Pas encore. Mais qu'est-ce qu'on veut demander au Créateur? Est-ce qu'on veut demander quoi que ce soit ou on veut adhérer à lui? Adhérer à lui, c'est une chose très grande. Mais alors, qu'est-ce qu'on veut de lui? Qu'est-ce qu'on veut du Créateur? On se rassemble, on se connecte, parce que quoi? On a le désir de recevoir, on veut recevoir son bien ou quoi? Nous voulons révéler le Créateur, afin que nous ayons la force et la clarification pour nous adresser à lui. Et qu'est-ce que nous, c'est comme si la tendance est vers lui? C'est comme si c'était le but, demande Doudi? Oui, que nous ayons la force de nous adresser à lui et que cela nous suffise. Mais après tout, nous voulons qu'il se revête en nous. Notre but est qu'est dans notre connexion qu'il se revête, qu'il nous remplisse. Qu'est-ce qu'il faut lui demander? Bon, on peut aussi dire ça, dit Rav, mais c'est déjà trop. Que nous lui fassions contentement dans notre connexion, que nous voulions pour lui. Si tu veux parvenir à la connexion entre nous dans laquelle la force commune, nous la dirigeons vers le Créateur et nous voulons qu'il nous aide à adhérer à lui. tous ensemble, oui. C'est ça que nous voulons. Nous voulons tous adhérer à lui ensemble, n'est-ce pas? Et c'est ça que nous voulons. Pour lui donner du contentement? Oui. Alors, ce que j'entends, c'est que le Créateur, il est une force très simple. Tout ce qu'il veut, c'est que nous l'impliquions dans nos actions, que nous nous souvenions de lui, que nous nous tournions vers lui, que nous mentionnons son nom en tout temps, c'est ça? C'est tout, tellement c'est tout. Regarde ce qui est écrit dans la Torah, dit Rav. Quoi? Mais regarde ce qui est écrit dans la Torah. Toutes les autres choses qu'on dit, que c'est difficile, que c'est compliqué, c'est la complication et la difficulté que nous mettons. C'est vrai, c'est vrai. À part la demande et la gratitude, y a-t-il d'autres types de liens avec le Créateur? Ou bien ce sont deux types de liens? Il n'y en a pas d'autres. Alors, soit je lui demande quelque chose, ou bien je le remercie, c'est tout, c'est le... Disons que oui. Et qu'est-ce qui maintient l'adhésion? Qu'est-ce qui maintient l'adhésion entre le Créateur et la créature? Ton orientation. Alors, quelle est la demande de l'inférieur qui garde l'adhésion? Oui. Alors, il arrête de demander, il arrête de remercier, il n'y a pas de lien? Non, il n'y a pas de lien. Alors, qu'est-ce qui est plus élevé, la gratitude ou la demande? Quelle est la situation la plus élevée? Quel est le lien le plus étroit entre l'homme et le Créateur? Oui, la demande. Pas la gratitude? La gratitude, c'est la condition où l'homme ressent que cela lui manque. Comme si la gratitude, c'est quelque chose que lorsque j'ai reçu, alors je remercie. Tu as reçu, c'est-à-dire d'abord tu ressens ce que tu as reçu, dit Rav. Oui, et alors tu te tournes vers lui et tu le remercies. Alors tu remercies, mais quel est l'ordre? Je ressens un manque, quelque chose me dérange, quelque chose me manque, je me tourne vers le Créateur. Si tu as un manque dès le début, oui, je me tourne vers le Créateur et quoi lui demander? Je lui demande que je ressente sa providence. Oui, que je ressente sa réalité sur mes actions et alors pour cela, je le remercie. Ça, c'est déjà plus avancé, dit Rav. Tu as un texte, Rav, tu veux le lire? Rav, la prière est un travail du cœur, ce qui signifie que le cœur de l'homme est le désir de recevoir, du fait de sa racine, du Créateur. C'est-à-dire apparemment, et il doit inverser pour que ce soit seulement afin de donner et non de recevoir. Il s'ensuit qu'il a un grand travail pour l'inverser. Et du fait que cela est contre la nature, c'est pourquoi il doit prier le Créateur qui l'aide à sortir de la nature et à entrer dans l'aspect de « au-dessus de la nature ». Comment une dizaine reconnaît-elle quelle est sa prochaine étape, quel est le prochain exercice qu'elle doit faire? Il y a 1000 actions, il y a sûrement quelque chose qui est juste pour maintenant, sur quoi elle doit se concentrer à présent et pas sur autre chose. D'où reçoit-elle cela soudainement? Quel intellect de « c'est juste pour nous maintenant de faire cela, il vaut la peine que nous le fassions en tant que dizaine? » Je ne sais pas. Ils font entrer dans ce lien entre l'homme et la réunion, avec l'environnement. Et alors, quand il ressent qu'il adhère de lui-même à la réunion, à la dizaine. Alors, il peut exprimer ce qu'il pense, ce qu'il ressent. Je voulais demander quel est le lien entre le Rav et le chef de la dizaine. Y a-t-il un lien? Le chef de la dizaine, il me semble ainsi. Alors, c'est la dizaine. La dizaine choisit pour elle-même un chef. Et ce chef doit fonctionner selon le fait qu'ils l'ont choisi.
2: Le tafket, le fait, je m'en rends.

0: C'est tout. Mais non simplement des amis ont demandé, ils ont dit, pourquoi avons-nous besoin de choisir un roche pour la dizaine? On a un rave, on n'a pas besoin d'un roche pour la dizaine. Alors on lui dit quoi faire et c'est tout. Pourquoi avons-nous besoin d'un autre chef? Que faut-il leur répondre? Je ne sais pas. Il y a un chef de dizaine, il y a un chef de groupe, il y a un responsable de toutes sortes de réunions et chacun doit réfléchir à quel point il est clair que
1: ce sont
0: tous ces titres. Mais alors, pourquoi a-t-on besoin d'un chef de dizaine s'il y a un chef de groupe? Il y a un chef de groupe, il dira à tout le monde quoi faire. Pourquoi a-t-on besoin d'un autre chef de dizaine en chemin? Pourquoi a-t-on besoin d'un autre chef qui abaissera la tête? Il y a un chef de groupe. Les choses ne me semblent pas ainsi à moi. Pourquoi? Pourquoi? Parce que ce n'est pas toujours clair qui est chef de dizaine et qui est chef de groupe, c'est tout. C'est-à-dire, il y a bien une place, tout dépend de l'annulation, n'est-ce pas? Oui, le chef de la dizaine, puis la personne qui sait le mieux s'annuler ainsi. Et ensuite, il y a chef de groupe, qui s'annule encore plus. Quand on dit « fais-toi un rave », ce principe de « fais-toi un rave » est-il aussi valable pour le chef de la dizaine? « Fais-toi un chef de dizaine », c'est-à-dire « fais-le grandir et annule-toi devant lui ».
2: Non.
0: Comment reçoit-on cela, demande Rav. Mais qu'est-ce que fais-toi un Rav? C'est ce que le Ravache écrit. Oui, eh bien, alors c'est fais-toi un Rav unique. Un Rav unique, dit Rav. Pas d'accord, mais ici nous parlons qu'il y a le Rav du groupe, le Rav de la dizaine. Qu'est-ce que ça veut dire, fais-toi un Rav? C'est déjà fais-toi des Ravanim. Je ne le comprends pas comme ça. On a 800 dizaines. 800. Wow. Beaucoup, des hommes et des femmes. Alors oui, maintenant, dans chaque dizaine, il y a un chef. Oui. Et alors, la question, y a-t-il un chef de groupe? La question est, y a-t-il de la place pour beaucoup de chefs dans chaque dizaine? Et y a-t-il aussi de la place pour un chef de groupe? Mais quel est le lien entre eux? Le lien entre eux, je ne sais pas, dit Rav, mais le chef de dizaine est responsable de sa dizaine. Le chef de groupe, c'est déjà bien plus élevé. Quand le rabbin dit « fais-toi un rave », quand le rabbin dit « fais-toi un rave et achète-toi un ami », il veut dire « fais-toi un rave », c'est le rave du créateur. Rave, c'est le créateur, non? Je comprends pas, dit rave. Le rabbin dit « fais-toi un rave ». Que veut-il faire? Que veut-il faire par le mot « rave » ? Que tu es un homme, que tu acceptes comme chef sur toi, dit rave. Et il peut y avoir plus qu'un chef? Je pense que oui. D'accord. Et qu'est-ce que cela signifie, deux chefs? Pour toi, qui ton chef ou ton rave? C'est le rabash, n'est-ce pas? Disons. Mais alors, pourquoi as-tu besoin d'autres chefs? Je ne sais pas, tu dois décider et partager cette opinion entre tous et écrire. Écrire devant toi que cela s'appelle le chef ou le roche du groupe, le roche de la dizaine, et c'est tout. Rav, je veux demander, depuis que Moïse a en fait divisé le peuple d'Israël en dizaines, et comme le Baal HaSulam écrit là-bas, ils ont reçu la Torah et s'en sont un peu occupés. Et ensuite, ils sont descendus et comment il écrit là-bas, qu'ils ont commencé à s'occuper de l'extériorité, cette affaire a décliné, ils n'ont pas maintenu cette arvouté. Alors, nous voyons vraiment dans l'histoire, ils ont construit le temple, il y a eu des destructions, c'est-à-dire, il n'y a aucune mention des dizaines. C'est vraiment comme si cela avait disparu. Cette affaire des dizaines a disparu, comme si elle n'avait jamais existé. Et il semble que pour la première fois dans l'histoire, maintenant, nous commençons aujourd'hui à renouveler cette chose. Oui, Zirov. Alors, c'est bien ainsi? Oui. Mais vraiment, il n'y a aucune mention. Il y avait un peuple, je ne sais pas, il faisait là-bas des sacrifices, le temple. Il y avait bien sûr la dizaine de Rabbi Shimon, mais c'est quelque chose de particulier. Mais en général, dans l'histoire, il y avait toujours un Rav, oui, un Rav comme communauté, et c'est tout. Et non, c'est-à-dire le peuple d'Israël, d'un point de vue historique, n'a pas été divisé en dizaines. Et aujourd'hui, c'est quelque chose de particulier. Ce n'est pas seulement que nous avons 800 dizaines, mais ce sont des dizaines réparties dans le monde entier. Ce sont des religions différentes, des nations différentes. Parfois, dans une dizaine, il y a même des gens de religions différentes, certainement de nations différentes. Et bien sûr, aussi des femmes, des hommes, c'est-à-dire c'est un processus. Quelque chose que nous ne saisissons pas, à quel stade nous nous trouvons. C'est vrai, je pense que c'est vrai, ou bien nous nous trouvons à une étape très particulière, conclut Rav. Nous sommes dans une étape très spéciale. Partageons ce que nous avons entendu dans cette discussion et ce que nous voulons mettre en œuvre dans la dizaine. S'il vous plaît, un atelier résumé dans la dizaine. Nous avons entendu parler de la tête de la dizaine. C'est quelque chose qu'il nous faut clarifier. Il y a un besoin pour ça dans la dizaine. Il nous faut voir que nous avons commencé cette semaine déjà à le mettre en œuvre. On a eu des discernements, des clarifications, simplement en suivant les recommandations du groupe. Et on a vu à quel point on peut avancer. Et ça, c'est déjà un degré important. C'est un grand privilège de ramener ce concept des dizaines. Et à quel point cela est important et à quel point la dizaine, c'est le dos spirituel, c'est l'endroit où je peux et tout d'un coup mesurer ma connexion et voir à quel point mon désir veut se rapprocher du Créateur. J'étais la tête de la dizaine cette semaine et je ne sais pas, j'ai vraiment senti que j'avais échoué dans cette tâche et qu'est-ce que je peux faire de plus. Et maintenant, pour les partager, arriver à la connexion entre nous, à cette force commune, on se tourne vers le Créateur, on veut qu'il nous aide à adhérer à lui, à cette force, nous tous ensemble. Et c'est ça que nous sommes censés vouloir adhérer ensemble à la force qui va nous donner. Nous donner quoi? Qu'est-ce qu'il peut nous donner? De l'amour, un amour absolu. Je ne suis pas d'accord. Je pense que tu as été un roche excellent de la dizaine. Tu nous as donné une opportunité de nous annuler. Tu nous as pris par la main. Tu voulais que on voit toute la grandeur. Et à partir de cette discussion, j'ai compris que l'état le plus élevé que nous pouvons atteindre, c'est lorsque nous sommes assis ensemble et que nous pensons à comment parvenir au Créateur. Et ça, c'est un état d'esprit élevé. Et pour ça, on a besoin de la force pour nous tourner vers le Créateur. Et il nous faut demander ces forces-là du Créateur. Et on peut demander au Créateur si on a tout fait, si c'est dans notre force de le faire. Nous sommes vraiment dans un état de chercher une nouvelle forme. Et ça, c'est une nouvelle expérience que nous obtenons. Nous cherchons des solutions et tout ce que nous voulons parvenir, ce but, ça nous donne la sensation de joie que nous sommes sur le chemin, nous sommes créatifs et nous construisons ce nouvel état entre nous, en fait. Oui, c'est un état très spécial et on peut tous le ressentir vis-à-vis du but. Comme le roche du Partsouf, nous avons tous les désirs qui sont orientés vers le but et nous avons le roche, la tête. Comment sommes-nous connectés au Créateur? Alors, comme cela, chacun est un roche et nous, comme le gouffre, le corps, nous nous annulons. Et nous avançons vers le but et nous ne faisons plus qu'un seul corps. Qu'est-ce qu'on ressent vraiment? Est-ce qu'on sent qu'on peut être dans un état de garde où je dois me restreindre moi-même? Est-ce que parfois je dois être dans l'attaque ou simplement faire des efforts dans l'amour des amis, simplement atteindre cela? Lorsque nous allons tous ensemble vers un seul but, avec l'amour des amis ensemble, et maintenant nous serons plus élevés, je vais faire vivre tout ça ensemble, simplement pour me trouver dans la qualité de l'amour. Et cette clarification, son but, comment nous avançons vers le but, et que nous nous accrochons à ça, ça c'est le roche de la dizaine qui peut nous donner une poussée, nous amener à réfléchir, avoir la foi, se sentir responsable à la fois vis-à-vis de nous et lui vis-à-vis de la dizaine et la dizaine vis-à-vis de lui. Alors plusieurs choses ici sont très importantes. Moi, je suis en faveur d'en tirer le plus grand profit possible. Oui, on devrait se pencher là-dessus dans la dizaine, et comme nous l'avons dit, d'en arriver à entendre le Créateur. Et nous allons maintenant passer à la prochaine partie de la leçon, mais nous allons d'abord chanter ensemble.

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2: Bonjour les amis. On étudie, étude entre amis, on continue l'article Matan Torah, le don de la Torah. On a commencé, on est déjà au 7-8, c'est ce qu'on va lire aujourd'hui. Donc, pour ceux qui ont un livre, page 386, et tous ceux qui n'ont pas de livre, vous pourrez le trouver dans le matériel d'études. On en aura besoin, parce qu'on va lire point 7. Mais avant la lecture, le point 7-8, on a entendu. Maintenant, tu es assis avec les autres, avec ta dizaine, et tu penses à cela, ce que tu dis, il n'y a pas plus élevé, il n'y a pas plus haut. On veut révéler le Créateur pour avoir la force et de pouvoir s'adresser au Créateur pour élever l'union, connexion entre nous, l'élever au Créateur. C'est ce qu'on veut maintenant, ensemble, avec la dizaine, chacun sa dizaine, et penser à toutes ces autres situations écrites dans cet article du Baal HaSoulam, les explications du Rav, et ensemble, l'élever au Créateur. C'est notre travail. L'étude entre amis, c'est ce qu'on veut faire. Essayons de ne pas gêner, empêcher le Créateur de nous transmettre la lumière qui ramène vers le bien et de ressembler au maximum. Donc, Matan Torah, point 7-8, en quelques mots peut-être, en résumé. Oui, enfin, finalement, il s'agit, au début de l'article, Baal HaSoulam nous explique que le commandement « aime ton prochain comme toi-même » est la grande règle de la Torah, qui est finalement le but final, et tous les autres commandements sont que des moyens pour permettre l'homme d'atteindre cette grande mitzvah. Ensuite, il explique la règle « aime ton prochain comme toi-même », c'est-à-dire satisfaire le désir de son ami, exactement comme il pense à lui-même, ses besoins, même les besoins des amis avant. Ensuite, il explique que le Créateur est bon et bienveillant, il veut seulement nous faire du bien. Et pour le ressentir, il faut atteindre l'adhésion. Et on l'obtient seulement l'équivalence de forme. Donc il explique cette règle, cette condition appelée l'équivalence de forme qui permet d'atteindre l'adhésion. Et qu'il n'y a pas d'autre moyen pour corriger la nature de l'homme, transformer, changer l'intention, afin de recevoir l'intention, afin de donner. Et la semaine dernière, que la Torah fut donnée à Israël, et on ne parle pas de nationalité, évidemment, c'est dit, seul un sot peut penser une telle chose, mais pour ceux qui ont un point dans le cœur, pour qu'ils réalisent la Torah et la transmettent au monde entier. Et maintenant, on commence le point 7-8. Ce qu'on voudrait faire, la chose suivante.

Pourquoi deux fois? Un grand privilège de lire. Le Bala Sulam, ça attire sur nous la lumière qui ramène vers le bien, on veut approfondir. Donc 7, 8, deux fois en dizaine, s'il vous plaît. Cependant, ici se sont arrêtés les sages du Zohar et ont demandé pourquoi ne nous a-t-elle pas créé dès le début dans toute cette élévation désirée pour adhérer à lui? Et qu'avait-il à nous faire passer par tout ce fardeau et cette peine de la création de la Torah et des mitzvot? Ils ont répondu, car celui qui mange ce qui n'est pas à lui a honte de regarder son visage. C'est-à-dire que celui qui mange et prend plaisir du labeur de son prochain, il a honte de regarder la forme de son visage, car il devient abaissé. Et cela le conduit jusqu'à perdre sa forme humaine. Et du fait que ce qui se prolonge de sa perfection, il n'est pas possible qu'il s'y trouve un aspect de manque d'aucun côté. C'est pourquoi il nous a laissé un lieu pour que nous gagnions par nous-mêmes notre élévation désirée par l'œuvre de nos mains dans la Torah et les mitzvot. Et ces choses sont plus profondes que toute profondeur. Je les ai déjà expliquées dans leur forme dans mon livre Panim Meirot et Masbirot sur Etzraim dans la première branche. Et dans Tes Istaklut Pnimit, partie 1. Et ici, j'expliquerai brièvement afin qu'elles soient comprises de toute âme. 8. Car cette chose ressemble à un homme riche qui a appelé un homme du marché. Et il le nourrit, lui donne à boire et lui accorde de l'argent, de l'or et tout objet de convoitise jour après jour. Et chaque jour, ses dons sont plus nombreux que ceux du jour précédent. Ainsi, il continue et augmente. Finalement, le riche lui demanda, « Dis-moi, est-ce que tous tes désirs ont déjà été comblés ?» Il répondit, « Tous mes désirs ne sont pas encore comblés, car combien il aurait été bon et agréable pour moi si toute cette richesse et ces objets de convoitise m'étaient parvenus par mon propre travail, comme ils te sont parvenus à toi, et non pas d'être comme un receveur sous la main de ton don par grâce. » Et le riche lui dit, « Si c'est ainsi, il ne sera plus créé d'homme qui puisse combler tes désirs. Et cette chose, c'est naturel. Car bien que d'un côté, il goûte un grand délice, et que ce délice augmente selon la mesure de la multiplication de ses dons, voici qu'en même temps, de l'autre côté, il lui est difficile de supporter par honte cette multiplication du bienfait que le riche ne cesse d'augmenter à chaque fois. Car c'est une loi naturelle dans le monde, que le receveur ressent une sorte de honte et d'insoutenabilité lorsqu'il reçoit un don gratuit de la part du donneur, du fait de sa grâce et de sa miséricorde envers lui. Et de là nous vient une seconde loi. Il n'est pas concevable dans le monde qu'il y ait quelqu'un qui puisse combler entièrement le désir de son prochain, qu'en fin de compte, il ne pourra pas lui donner le caractère et la forme d'une acquisition propre. Et c'est seulement avec cela que toute l'expansion se complète dans toute la perfection désirée. Et voici que cela n'est dit que par rapport aux créatures. Ce qui n'est pas possible ne convient pas du tout par rapport à sa perfection élevée. Et c'est cela qu'il nous a préparé par l'effort et la peine de faire exister notre élévation par nous-mêmes, par l'occupation dans la Torah et les mitzvot. Car alors, tout le délice et le bien qui nous parvient de lui, béni soit-il, c'est-à-dire tout ce qui est inclus dans la chose de son adhésion, tout cela sera dans l'aspect d'une acquisition propre à nous, qui nous est parvenue par l'œuvre de nos mains. Alors, nous nous ressentons comme propriétaires de la chose. Nous n'avons pas de goût de perfection en dehors de cela, comme il a été expliqué. On lit une deuxième fois. Cependant, ici, se sont arrêtés les sages du Zohar et ont demandé « Pourquoi n'ont-ils pas créé, dès le début, dans toute cette élévation désirée,
pour adhérer à lui, béni soit-il, et

0: est-il, béni soit-il, à nous faire passer par tout ce fardeau et cette peine de la création, de la Torah et des mitzvot. Ils ont répondu, car celui qui mange ce qui n'est pas lui a honte de regarder son visage, c'est-à-dire que celui qui mange et prend plaisir du labeur de son prochain, il a honte de regarder la forme de son visage, car il devient abaissé. Cela le conduit jusqu'à perdre sa forme humaine. Et du fait que ce qui se prolonge de sa perfection, béni soit-il, il n'est pas possible qu'il s'y trouve un aspect de manque d'aucun côté. C'est pourquoi il nous a laissé un lieu pour que nous gagnions par nous-mêmes notre élévation désirée par l'œuvre de nos mains dans la Torah et les mitzvot. Et ces choses sont plus profondes que toute profondeur. Je l'ai déjà expliqué dans leur forme dans mon livre Panim Meirot et Masbirot sur l'Etzraim, la première branche. Et ici, je les expliquerai brièvement afin qu'elles soient comprises de toute âme. 8. Car cette chose ressemble à un homme riche qui a appelé un homme du marché et il le nourrit, lui donne à boire et lui accorde de l'argent, de l'or et tout objet de convoitise jour après jour. Et chaque jour, ses dons sont plus nombreux que ceux du jour précédent. Ainsi, il continue et augmente. Finalement, le riche lui demanda, « Dis-moi, est-ce que tous tes désirs ont déjà été comblés ?» Il lui répondit, « Tous mes désirs ne sont pas encore comblés, car combien il aurait été bon et agréable pour moi si toute cette richesse et ces objets de convoitise m'étaient parvenus par mon propre travail, comme ils te sont parvenus à toi, et non pas d'être comme un receveur sous la main de ton don par grâce. » Et le riche lui dit, « Si c'est ainsi, il ne sera plus créé d'homme qui puisse combler tes désirs. » Et cette chose est naturelle, car bien que d'un côté il goûte un grand délice, et que ce délice augmente selon la mesure de la multiplication de ses dons, voici qu'en même temps, de l'autre côté, il est difficile de supporter par honte cette multiplication du bienfait que le riche ne cesse d'augmenter à chaque fois. Car c'est une loi naturelle dans le monde que le receveur ressent une sorte de honte et d'insoutenabilité parce qu'il reçoit un don gratuit de la part du donneur du fait de sa grâce et de sa miséricorde envers lui. Et de là nous vient une seconde loi. Il n'est pas concevable dans le monde qu'il y ait quelqu'un qui puisse combler entièrement le désir de son prochain, car en fin de compte, il ne pourra pas lui donner le caractère et la forme d'une acquisition propre. C'est seulement avec cela que toute l'expansion se complète dans toute la perfection désirée. Et voici que cela n'est dit que par rapport aux créatures. Ce n'est pas possible, il ne convient pas du tout par rapport à cette perfection élevée. Béni soit-il. Et c'est cela qui nous a préparé par l'effort et la peine de faire exister notre élévation par nous-mêmes, par l'occupation dans la Torah et les mitzvot. Car alors, tout le délice et le bien qui nous parvient de lui, béni soit-il, c'est-à-dire tout ce qui est inclus dans la chose de son adhésion, tout cela sera dans l'aspect d'une acquisition propre à nous, qui nous est parvenue par l'œuvre de nos mains. Alors, nous nous ressentons comme propriétaires de la chose. Nous n'avons pas de goût et de perfection en dehors de cela, comme il a été expliqué.
1: Bien,
0: on a lu ensemble deux fois, 7, 8, Baal HaSulam écrit que c'est plus profond que toute profondeur. Il a expliqué aussi dans l'étude des Sfirot, dans branche 1 de Panim Meirot et Masbirot. On va passer un clip du Rav, clip numéro 9. On pense que c'est un clip vraiment exceptionnel, donc essayons de vivre les paroles du Rav. Clip numéro 9. Je pense que l'exemple est bien clair. Chacun ressent un plaisir quand il reçoit quelque chose de bon, d'agréable, que ses kélim sont prêts. Et en même temps, si on découvre qu'il y a un propriétaire et qu'on reçoit et qu'il donne, là, c'est en nous et cette honte dépend de l'homme, est-ce qu'il est développé ou non. Aucune honte. Degré minéral, végétal, et ni l'homme qui se trouve au degré animal n'a honte. Et au moins, il ressent, qu'il reçoit. Et qu'il le reçoit, et par cela, inférieur. Et en mesure, l'homme peut faire des choses et d'autres. Ou alors il travaille parce qu'il cache la honte, c'est-à-dire, ben non, ça part, c'est pour tout le monde, ils sont tous des voleurs, c'est pas grave, je reçois, et plus tard je pourrais rembourser, et encore d'autres choses telles que ça. Donc, de cette façon, il cache la joie, il efface le fait qu'il reçoit. Et il y a une autre façon. Je reçois, je suis inférieur, je ne peux pas, j'ai honte. Et cette honte construit en moi la petitesse. Et je suis obligé à travailler face à cela pour atteindre cet état. Comme la donneur, être moi-même. De remplir les autres, d'atteindre la perfection, tout le possible. Ça dépend de quoi il a honte. Ça agit dans l'homme entier, mais ça dépend. Donc cette honte, en dehors de pousser l'humanité, du degré parlant jusqu'à la correction finale, se développe, et on mesure le désir de recevoir notre ego. Vouloir, c'est pas ça. L'effacer, surmonter, disons, c'est le véritable ego. Et ça se développe tout au long de l'évolution. Et la sensation de la honte. De ne pas être inférieur aux autres vis-à-vis de sa famille, sa femme, ses enfants, les voisins, lui-même et le Créateur. Mais quand même, c'est ce qui nous accompagne et éveille en nous à changer les situations. Comme un sac, comme une bête, disons. Et selon la honte, c'est-à-dire être inférieur à l'homme, mais au niveau humain. Il y a de honte au degré humain et au degré du Créateur. Et si au degré humain, de chercher, de compléter la honte, des actions qu'on veut réussir, de travailler, d'acheter, et ainsi de suite. Ne pas se sentir inférieur aux autres, des standards ou d'autres. Tout ça, c'est la honte qui travaille à l'intérieur. Et le public ajoute à ça. Et ensuite travailler. Où on se ferme dans de façon globale, la honte spirituelle se réveille. Et vis-à-vis à la honte matérielle, on commence. Quelle est cette honte comparée à l'autre? Et ce passage. Il faut encore attendre. Et la honte, ce qu'ils expliquent ici, pour qu'on arrive à son degré, être comme l'autre, c'est ça, c'est exceptionnel. C'est pour cela qu'il a créé cette honte. Elle travaille, elle fait son effet. Et regardez, même s'il se trouve selon les Pirkei Dor Elazar, qu'il a tout dans le monde d'Ensof. Lui est un, son nom est un, qu'il ne manque rien, quand même, il se stabilise à cause de cette honte qui s'est éveillée. Il ne peut pas être d'accord. Il fait une restriction, il ne veut rien recevoir, et commence à voir à quel point il est capable de donner au Créateur. Et il voit bien qu'il n'est pas capable, jusqu'à qu'avec ses dernières forces, se connecte Bina et Malchut, Nekodok de Sak, ça ne marche pas. Ensuite, plus profond, ce qu'on appelle la création d'Adam Arishon, et par cela, il veut donner, mais c'est pas, ça ne compte pas. Donner au Créateur, et donner, c'est uniquement quand on reçoit, comme le péché de l'ordre de connaissance. Bien sûr que cette action est la plus importante vis-à-vis du Créateur, ce qui lui apporte contentement, et il n'est pas capable, absolument pas. Et de ce point-là, on commence. Donc, c'est un travail exceptionnel. Nous tous, on travaille. J'aurais dit, avec la honte et pas contre. On veut utiliser la honte de bas en haut, on travaille. On veut avoir honte et qu'elle fonctionne en nous pour que je rougis parce que je ne peux pas apporter contentement au Créateur. C'est possible ou non? Est-ce que quelqu'un a une telle honte? Alors, finalement, c'est de cette façon qu'on doit se réveiller et on pourra alors faire des actes de don, demander. Évidemment que la force, on la reçoit d'en haut. Mais le manque doit être, et ce manque est basé sur la honte. Oui, Dimitri de Moscou demande, comment utiliser la honte correctement dans la dizaine, d'une telle façon alternative? Je dois, et pas directement, sans un détour, je dirais, j'ai tout ce qu'il faut, je fais les actes de don, j'éveille, je les réveille, je leur montre que je fais ce travail, tout ce que je fais, c'est, je ne veux même pas, je me cache pour pas qu'ils puissent voir, mais je veux réveiller cela en eux, chacun. Honte de son ami, c'est très important. Ça fait partie de l'arvout, une grande partie de l'arvout. On a vraiment un enseignant, un Rav, magnifique. Je vois rougir, car je ne peux pas apporter contentement au Créateur. Espérons d'arriver à cette situation. On va réécouter le clip. Maintenant, on demande à chacun de prendre quelque chose pour noter, ce que vous voulez, votre téléphone, chacun à sa façon, comme il veut. Et on demande à chaque ami de demander au moins, de noter au moins trois points importants que j'ai pris de ce clip. Chacun note ce qu'il a touché, hein, personnellement, ce qu'il ressent, ce qu'il pense, qui est essentiel dans les mots du Rav. Donc, clip numéro 9, on travaille avec les paroles du Rav. Clip numéro 9. Je pense que l'exemple est bien clair. Chacun ressent un plaisir quand il reçoit quelque chose de bon et d'agréable dans ses kélim qui sont prêts. Et en même temps, si on découvre qu'il y a un autre et qu'on reçoit et lui il donne, alors s'éveille en nous de telles sensations de honte. Et la honte, c'est selon l'évolution de chaque personne, plus ou moins. En principe, degré animal, on n'a aucune honte. Degré minéral, végétal, animal, non pas honte. Ni l'homme au degré animal, la honte. C'est-à-dire, d'où commence l'homme, au moins quand il commence à ressentir qu'il reçoit. Il a quelque chose qui appartient aux autres. Et par cela, il ressent qu'il est inférieur à celui qui donne. Et dans la même mesure, il peut faire tout. Ou alors, il cache cette sensation de honte. Ça appartient à tout le monde, et ce sont tous des voleurs, et peu importe, je reçois, mais je pourrais rembourser plus tard, d'une part. Qui efface le fait qu'il reçoit, il y a une autre façon. Il dit non, je reçois, je suis inférieur, je ne peux plus, j'ai honte, et cette honte développe en moi cette sensation d'être petit. Je suis obligé de travailler pour obtenir cet état, la perfection de la grandeur du donneur. Moi-même, être capable de remplir les autres, ou enfin d'atteindre la perfection, l'éternité, enfin, tout ce qu'on peut. Ça dépend de quoi il a honte. Mais la sensation, cette sensation agit. Ça dépend qui et quoi. La honte, c'est la seule qui pousse l'humanité à se développer du degré minéral jusqu'au degré parlant, et la correction finale, la honte se développe. Et c'est comme ça qu'on mesure notre désir de recevoir, notre ego. Quand je ressens mon ego uniquement selon la honte, vouloir comme ça, c'est pas ça. Mais je ressens la honte, je veux être ou l'effacer, ou surmonter finalement. C'est le véritable ego. Et cet ego se développe dans l'humanité à travers son évolution. Finalement, ces sensations de honte qui se trouvent dans l'ego et poussent l'homme à se développer, pas être inférieur aux autres, et sa famille, sa femme, ses enfants, les voisins, le monde entier, envers lui-même et envers le Créateur. Quand même. C'est ce qui accompagne toujours, éveille toujours à changer la situation. Sinon, l'homme resterait comme un sac, comme une bête. Il commence à remplir la honte. Le degré de l'humain. Il y a des hontes au degré de l'humanité et des degrés du Créateur. Donc, si on comprend qu'on si on essaie de compléter en faisant de réussir acheter, regarder tout ce que les gens achètent pour ne pas se sentir inférieur aux autres, tout cela c'est la honte qui travaille à l'intérieur. Et c'est le public qui ajoute. Ensuite, la honte fonctionne différemment. D'une façon globale, vis-à-vis de la honte matérielle, quand s'éveille la honte spirituelle, on commence à clarifier de façon inverse, comparer une honte à l'autre. Enfin, on en parlera encore, mais ce passage, finalement, je ne veux pas de façon philosophique, mais vis-à-vis de la Kabbale, il faut encore attendre un peu. La honte que le Vassal nous explique, cette honte éveille en nous pour qu'on arrive à son degré, à être comme l'autre. Finalement, c'est une chose là exceptionnel. Et c'est pour cela qu'il a créé la honte dans les créatures, et cette honte, elle fonctionne. Vous pouvez voir de quelle façon elle agit. Même quand la créature se trouve dans une situation complète, parfaite, comme les écrits du Rabbi Elazar dans le monde d'Ensov, il est un, son nom un, rien ne manque, et quand même, la créature, à cause de la honte qui s'éveille en lui, ne peut pas être d'accord. Une restriction, et ne veut rien recevoir, et commence à voir ce qu'il est capable de rendre, de donner au Créateur. Et qu'est-ce qu'il voit ? Qu'il ne peut pas, et non, et non, et non, et non, et non, jusqu'à qu'avec ses dernières forces, que se connecte Bina et Malchut, un écologue de Sag, et ça ne marche pas. Ensuite, une façon plus profonde, appelée la création d'Adam Harishon, et veut réaliser un peu, donner un peu. Et ce n'est pas considéré donner, non. Il veut plus que ça, ajouter, donner au Créateur, donner, c'est uniquement quand je reçois, c'est ce qui s'est passé dans le péché, dans la connaissance, et c'est évidemment la chose la plus importante vis-à-vis du Créateur, ce qui lui apporte satisfaction. Il ne peut rien, et de là, on commence un travail vraiment exceptionnel. On travaille tous. J'aurais dit pour la honte avec et pas contre. C'est-à-dire on veut la réveiller, cette honte, parce qu'on travaille de bas haut. Réveiller la honte. Avoir honte. Que cette honte nous permette. Je rougis parce que je ne peux pas apporter satisfaction. C'est possible, non. Quelqu'un a une telle honte. Alors, finalement, c'est ça qu'il veut nous réveiller, ou on se revient envers cela, et on pourra vraiment demander, faire des actes de don, parce que la force, évidemment, on la reçoit d'en haut. Mais le manque, on doit l'avoir. Et ce manque est basé sur la honte.
1: Oui?
0: Dimitri de Moscou demande, comment utiliser correctement la honte dans la dizaine? De façon alternative. Je dois réveiller la honte chez mes amis, pas directement, mais en faisant, comment dire, un détour. Et j'ai tout, et merci, je donne, je les réveille, je leur montre le travail que je fais. Et je ne veux pas aussi qu'ils puissent voir tout cela d'une façon. Enfin, je veux le réveiller en chacun. Qu'il ait honte de son ami, c'est très important. Ça fait partie de l'arvout, une grande partie de l'arvout. Bien, maintenant, un atelier partagé entre vous les points que vous avez notés, 6 minutes. Tout d'abord, je me sens petit, je dois ressentir que je suis petit et voir que les autres sont plus grands et avancent plus. Et c'est ainsi qu'on peut voir le progrès. Et dans la dizaine aussi, on donne des exemples de. On veut s'aider à construire une telle connexion si puissante qui permet de donner à chacun. J'étais impressionné de cet exercice. Parce que je regarde et le Rav dit une phrase et j'ai vu que tout le monde est en train de noter les mots du Rav. Et à la fin, il dit qu'on doit faire ce travail. Oui, c'est un exercice très fort. Première chose que j'ai notée, si on découvre qu'il y a le hôte qui donne, donc on a honte. Donc tout d'abord, on doit comprendre que le Créateur donne et c'est ce qu'on éveille nous-mêmes. Le point essentiel, j'ai demandé à Rav il y a quelques années, il m'a dit, est-ce que tu as déjà eu honte? Quelle est cette différence entre la honte matérielle et la honte spirituelle? Il a honte de quoi? La honte vis-à-vis du Créateur, je découvre qu'il est bon et bienveillant. C'est un degré très élevé. Que je découvre que je reçois. L'homme qui ressent qu'il a honte, alors peut faire deux choses, si je comprends bien. Ou essayer de le cacher, ou de voir comment je vais recevoir ces plaisirs malgré la honte, ou ressembler à remplir les autres, les perfections de l'éternité. La honte, c'est un cli très fort que le Créateur utilise pour nous diriger. Donc, matériellement, par la honte, on veut arriver à donner. Et finalement, face à la honte, l'arvout nous permet de. La honte montre à quel point l'homme se développe et on veut atteindre une honte spirituelle vis-à-vis du Créateur. Et on lui demande, et aussi vis-à-vis du Créateur, vis-à-vis des amis. On veut ressentir une telle attitude et c'est ce qui nous permet. Ressentir une responsabilité, la force de réaliser les règles spirituelles. Le Rav a donné cette image, l'évolution, ce qu'on appelle les trois axes, de quelle façon on se développe et que la honte finalement pousse toute la création à se développer. Et ça a commencé d'Ensof, quand Malchut a décidé qu'elle ne reçoit pas, mais veut ressembler, seulement se ressembler. L'évolution n'est qu'au-delà de ça, qu'Adam Arishon, qui essaye que ne peut pas. Et ensuite, le Rav a donné l'axe de l'évolution de l'humanité, que la honte développe, nous développe parce qu'on a honte les uns des autres. Et au niveau global, disons en dizaines, quand on commence à ressentir les choses vis-à-vis du but, et c'est une honte différente, cette honte donc est exactement la base qui nous développe, et on la vit nous-mêmes à la place d'avoir honte. On veut l'utiliser pour se développer, comme on avait dit, rougir, le fait qu'on ne peut pas apporter satisfaction au Créateur. Oui, vous avez tout dit, réveiller la honte. De quelle façon? Si j'essaye de réveiller la honte, finalement c'est l'opposé. Mais si j'essaye d'arriver à l'amour des amis, dans l'amour des amis, chacun pourra ressentir à quel point il est opposé, et de là il devra avancer jusqu'au degré du Créateur. Vous avez tout dit, les amis. Rav nous a fait comme une promenade. Les animaux, quel homme a honte. Et le Baal HaSulam, que c'est le Créateur qui a greffé en nous cette honte pour nous permettre d'atteindre l'équivalence de forme au Créateur. Et quand on la ressent, c'est là la vraie promenade dans les mondes spirituels. Des fois, on peut dire, ok, j'ai pas honte, je le fais et je ne peux pas changer, c'est comme ça. Et ce que le Rav explique dans le clip, il faut travailler avec la honte et pas contre la honte. Parce qu'il peut l'utiliser pour avancer, bien que c'est désagréable, mais c'est un travail qu'on peut faire en dizaine. Si je ne ressens pas, on ne peut pas avancer. Oui, il faut ressentir cette transformation, cette situation, se souvenir que ça vient du Créateur et comprendre, être conscient de ce qu'on traverse. Et le Rav, comme tu as dit, David, que la honte que le Créateur est réveillé en nous nous permet d'être comme l'autre. Et ensuite, la honte travaille. J'ajoute, finalement, j'ai entendu que le Rav a dit qu'on doit utiliser la honte, réveiller la honte chez mes amis, pas direct, mais en faisant un détour, pas. Je donne un exemple, et je travaille dans la société. Automatiquement, la honte s'éveille entre les amis. Bien, les amis, on veut continuer ensemble. Et le mot du Rav, à la fin, le Rav a dit comment utiliser la honte dans le travail entre nous dans la dizaine. C'est ce qu'on voudrait clarifier ensemble. C'est un autre atelier. Quel est le rapport entre la sensation de la honte et la connexion entre les amis dans la dizaine? Quel est le rapport entre la honte qu'on ressent et l'union entre les amis de la dizaine? Atelier 6 minutes. Je pensais justement à ça. Si il y a deux points, d'une part, révéler le Créateur qui est bon et bienveillant, et regarde son attitude envers les amis en même temps. À quel point ça ressemble à ce qu'il ressent, à ce qu'il donne aux amis. il doit découvrir cet écart. Et à partir de cet écart, il peut ressentir cette honte. Et quel est le résultat? C'est Orchoser, la lumière réfléchie. Donc il rejette tout ce que le Créateur veut donner, parce que lui-même sent qu'il est opposé. Il n'est pas bon et bienveillant, et c'est la lumière réfléchie. Et le Créateur peut se révéler, c'est-à-dire lui envoyer de la lumière qui corrige, qui le ramène vers le bien. Et quand cette lumière remplit les clés, il pourra donner aux amis, il pourra ressembler au Créateur. Et c'est ce qu'il faut faire, c'est le processus. Si je regarde la dizaine comme le Créateur, et j'essaye de voir j'essaie de trouver de voir ou alors si j'ai honte et justement cette honte j'essaye d'arriver à un degré supérieur, vouloir donner aussi aux amis. Dans la dizaine, ressemble au Créateur et donne. Est-ce que je donne suffisamment à mes amis? Personne dit tu dois avoir honte, t'as pas fait ça. Mais. Quand on est dévoué, on travaille, on fait ça me donne la force et ça me motive tout d'abord à donner, à me connecter, à être digne, à être ensemble avec les amis. Et la honte, finalement, permet à chacun d'avancer, il me semble. Ça commence avec le point dans le cœur. Je ne suis pas content. Et le Créateur est tout à fait dissimulé. On ne peut pas avoir une perception, aucune perception. Mais avec les amis et la lumière, et comme vous avez dit, justement à partir de ces efforts, ce que j'essaye de donner, d'aimer, et je ne peux rien. Donc, comme le Rav a dit, je le fais d'une façon alternative, je sais que ça pourra m'influencer moi-même. Et avec un travail qui est vraiment pas simple, on commence à avoir des discernements ou d'autres. Si c'était moi, le Créateur, c'était très simple, très clair. Moi, je suis justifié, et voilà, aucune honte. Qui avance et qui ont traversé tous ces états, et on arrive à la vérité. C'est-à-dire, prendre exemple, un véritable exemple des amis, même si l'ami ne voit pas, et peut-être se sent en bassesse. Si tu réussis à voir à quel point peut-être que tu serais pire, tu peux toujours avoir honte. Et l'écart, et ce travail qui se fait entre les amis, et de cette façon on avance vers le but. Comme toujours, plusieurs discernements qui semblent opposés, inverses. Donc, une part, j'ai besoin de cette honte, et je suis pour ça un laboratoire, mes amis. Et je veux, j'imagine vraiment que le Créateur est derrière chacun des amis. Et il fait du bien en même temps, donner exemple. Qu'on travaille en harmonie, mais finalement, un seul but, atteindre l'attribut du don, et si la dizaine place cela au-delà de tout, on est sur le bon chemin. Le but est vraiment clair, l'amour des amis, s'approcher entre nous finalement.
2: Je
0: dois voir que les amis sont connectés et qu'ils sont plus proches. Ça ne suffit pas de se reprocher moi-même. Et en même temps, on joue. On fait ce jeu dans la dizaine et ça sert d'exemple.
3: Bon, les amis, on passe à la dernière partie, les questions et les réponses. Et jusqu'à ce que les amis élèvent les questions, on veut vous répondre. Peut-être que quelqu'un veut partager. Qu'est-ce que c'est que le lien entre le ressenti de la honte dans la dizaine et la connexion entre les amis? Est-ce que quelqu'un a une réponse comme ça, Claire?
4: Ken, Niv.
3: Oui, Niv. Chez nous, justement, il y avait une question qui a été élevée sur ce lien. Parce que si la dizaine se trouve dans une certaine connexion et qu'on éveille la honte, c'est comme si ça brise à partir de la honte. Tout le ressenti de la complétude, de la connexion, du lien entre eux. Donc, il y avait une question qui a été lien. C'est quoi le lien entre la honte et la connexion? C'est comme si j'éveille comme ça une sorte de honte quand on se trouve déjà dans le lien. Donc c'est l'inverse du code de la connexion, comme si. Oui, c'est justement la question. Bon, peut-être Mac 11. Chers amis, on veut arriver à un état où simplement on peut plus supporter le fait qu'on peut pas atteindre la complétude. La question, c'est comment arriver à un tel état où on peut plus supporter ça. Oui, comment arriver à un état où on peut pas supporter, mais on peut plus supporter quoi? Faut demander. Donc c'est ce qu'on apprend, que c'est le résultat de la lumière qui amène vers le bien. Plus on se rapproche au Créateur, alors comme ça, on voit cet écart-là. Et cet écart-là, il nous cause le ressenti de la honte. Alors dans la dizaine, ça s'exprime aussi. Plus l'homme investit dans la connexion entre eux, dans la dizaine, plus il ressent cette connexion et peut y voir à quel point est-ce qu'il n'investit pas assez. Pour ressentir qu'il n'investit pas assez, il doit beaucoup investir. Là, il voit à quel point est-ce que par rapport au reste des amis, il ne fait rien du tout. Et donc là, il commence à ressentir la honte. Oui, le Rav a dit que on peut plus supporter de ne pas pouvoir donner consentement au Créateur. Oui, merci. J'avais envie de répondre au lien entre la honte et notre avancement. En fait, notre désir de recevoir, on ne veut pas donner. C'est-à-dire qu'on n'est pas ça. Mais ce jeu que le Rav nous montre ici, c'est de montrer à l'ami à quel point est-ce que j'ai envie de donner, à quel point est-ce que vraiment, je dépends de ça, que dans toute ma responsabilité, j'ai envie de montrer aux amis à quel point est-ce que j'ai envie de ça, et faire comme si je ne montre pas ça comme de la fierté, mais que vraiment, comme ça, dans tout le cercle, montrer aux amis la honte comme manque. Et ça, c'est ce qui permet l'avancement, parce qu'on ne veut pas cacher la honte, on veut avancer à la spiritualité. Et c'est pour ça que la honte, c'est vraiment un grand moyen dans notre avancement. Merci. Gilad? Non, Vlad. Oui, merci beaucoup pour ces questions pratiques, parce que ça y avait beaucoup. Mais en plus de ça, on a quelque chose qui arrive, c'est l'exercice de la tête de la dizaine, et c'est même plus un exercice. Ça nous éveille, ça demande de quoi faire, et c'est vraiment une honte de se rapporter à ça moins que ce à quoi est-ce qu'on se rapporte d'habitude. C'est vraiment, c'est ce qui nous donne la direction. Donc, ça, vraiment, on dirige la honte surtout par rapport à ça. Et c'est pas juste un exercice dans la dizaine. C'est vraiment, on veut avoir de la honte si on ne fait pas ce que nous demande la tête de la dizaine. Oui, je vais juste rajouter, hier on a fait une conversation avec le Rav, et aussi j'ai demandé que il ressort que la personne qui est la tête de la dizaine, elle tourne par semaine. Alors qu'en fait, c'est une fois tous les quelques mois de faire une tête. Et j'étais une tête la semaine dernière, et là déjà, je ressens à quel point c'est différent. Là déjà, la pression est différente. Oui, c'est écrit que je dois avoir de l'inquiétude, etc., mais c'est déjà moins. Alors j'ai demandé, est-ce que c'est naturel? Alors elle a dit, oui, tu peux pas toujours être comme ça dans la pression que tout le temps tu veux diriger tout le monde comprenne que c'est pas possible. Donc c'est bien que ça bouge, et quelqu'un dirige. Donc, j'ai posé la question de c'est quoi c'est le travail de l'homme pendant ces quelques mois où il ne travaille pas. Et le Rav, il a dit que justement, l'annulation par rapport à la tête, c'est justement ce qui permet de construire la tête, de soutenir la tête. C'est justement, et c'est même plus compliqué qu'être la tête elle-même. Oui, c'est comme tu dis. Déjà, j'ai envie de remercier, on a tous besoin de remercier le fait qu'on peut parler de ça, qu'on peut ressentir le goût de la connexion entre nous. C'est vraiment une grande chose, et comme ça se passe dans le groupe, et on est obligé d'avoir de la gratitude pour ça. Mais après qu'on a de la gratitude pour ça, il faut aussi se demander en quoi qu'est-ce qu'on a besoin de faire avec toute cette force de connexion entre nous, qu'on mérite, qu'on reçoit. Et donc ça, c'est la question avec laquelle on peut recevoir la réponse, mais seulement ensemble. Et le fait qu'on pose ces questions déjà, cette grande chose, c'est à partir de cette connexion, de la force de la connexion entre nous, qu'on peut voir comment bien l'utiliser, comment nous diriger, comment on se renforce dans ça, comment est-ce que ne pas perdre ça. Toutes ces questions-là, c'est tout le lien entre nous. Ça. Merci. Femme Moscou 18. Oui, chez nous, on a comme ça une question. C'est-à-dire qu'on voit dans la dizaine que tu n'as pas la même chose que ce que les amis ils ont. Eux, ils ont déjà la connexion, ils ont déjà l'aspiration. Et donc, tu as de la honte par rapport à ça, et tu as de la jalousie. Donc, c'est quoi la différence entre la honte et la jalousie? Oui, je pense que c'est des choses qui sont reliées mais différentes. Il y a la jalousie et il y a la honte. La honte, c'est le ressenti de l'écart entre le donneur et le receveur. On parle évidemment par rapport au créateur. Mais ce qui est commun entre la jalousie et la honte, je pense que et la jalousie et la honte, comme on a entendu dans le clip maintenant, c'est que grâce à la honte, on avance et le créateur nous pousse au développement. Mais aussi la jalousie. Mais pas n'importe quelle jalousie. Il y en a qui détruit l'homme, mais une jalousie positive, c'est justement ce qui permet le développement. Donc, je pense que simplement c'est relié. La jalousie, elle devient de la honte, que je peux pas, et là, que je suis pas comme les amis, que je peux pas faire ces actions comme eux ils le font par rapport au but. Et ça aussi. Ça me pousse vers l'inversement. Oui, dans le clip aussi, le Rav a dit que la honte, elle pousse l'humanité au développement. Donc maintenant, il pose la question, à quel degré est-ce qu'on prend ça? Il y a la honte au degré humain, où on peut atteindre ce que les autres ont, et il y a aussi un passage de la honte humaine à la honte divine, où justement on a la honte par rapport au supérieur, où justement, dans la dizaine, cette honte, c'est cette honte par rapport au supérieur, parce que dans la dizaine, c'est ce qui est le plus proche pour atteindre le supérieur. J'ai le Rav, la société générale et la dizaine. Et donc, dans la dizaine, j'ai la connexion qui permet de me mesurer. Et là, je peux ressentir la honte et voir à quel point est-ce que la dizaine, elle se trouve dans la complétude. Et moi, j'ai besoin d'encore m'efforcer. Donc, on ne doit pas maintenant éveiller la honte dans l'ami pour le faire descendre, mais on doit la faire éveiller pour qu'il se développe. Justement, pour qu'il s'efforce, qu'il essaye plus et qu'il donne plus d'efforts pour qu'il puisse avancer. Merci. Très bonne question, Netanya, s'il vous plaît. Oui, j'avais envie de... Par rapport à la question de comment est-ce que se relie la honte et le travail dans la dizaine, répondre que, comme on a entendu maintenant parmi les amis, beaucoup de fois que le Rav dit qu'on a besoin de ressentir la honte, qu'on ne donne pas du consentement au Créateur. Et en donnant en donnant au Créateur, à travers le fait qu'on donne aux créatures, justement, grâce au travail, au fait qu'on veut donner aux amis, on peut accélérer très vite le fait qu'on, à la reconnaissance qu'on ne peut pas donner, qu'on n'arrive pas à donner. Et le fait qu'on n'arrive pas à donner, ça, on se renforce en eux parce qu'on est assis dans notre désir de recevoir et là, comme le Rav dit beaucoup, on se maintient sur le monde entier pour remplir nos désirs. Donc justement, le travail entre nous dans la dizaine, c'est ce qui nous amène à la honte. Et donc plus on investit, plus on arrive à la honte. Merci. Femme d'Espagne, s'il vous plaît.
4: Gracias, queridos amigos. Siempre
3: merci, chers amis.
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3: considera? On révèle toujours qu'on ne fait rien de par notre propre force. Alors, quel est le vrai effort que le Créateur veut de nous? Regarde, le Créateur nous a fait exprès comme différents. On n'est pas les mêmes égaux dans la dizaine. C'est comme entendu aussi dans la première partie que leur avait dit que chacun, tu vois, il y a un fort, un sage, un riche, etc. Il y a tous ces discernements, chacun et chacun. Et donc, on n'a pas besoin d'avoir de honte si quelqu'un est plus sage, qu'il a plus de temps pour investir. Ça, c'est clair. De ça, j'ai pas de honte. Mais de quoi est-ce que... En quoi est-ce qu'on est en effet égaux et où on peut faire du contentement au Créateur et aux amis? C'est justement dans l'état d'esprit. Donc, j'ai de la honte dans le fait qu'elles peuvent faire plus de contentement que moi, je peux, qu'ils investissent beaucoup plus dans la connexion. Et ça, je peux en effet avoir de la honte parce que, et donc, ça, je dois vérifier. Et ça, je dois, en ça, je dois être égaux à tout le monde. Et du fait que je réussis pas, là, j'ai de la honte. Et je me tourne au Créateur pour qu'il m'aide. Femme, Turquie 3.
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3: Bonjour les amis. Est-ce que vous pouvez expliquer quel est le lien entre la honte et simplement être... Je peux mourir. Être... être sincère dans la dizaine ou de la honte. Bah déjà, la honte, c'est un ressenti d'écart. Parce que, justement, il n'y a que le Créateur qui peut nous faire sortir. C'est-à-dire que quand l'homme reçoit la lumière qui amène vers le bien, là, il peut ressentir la honte que le Créateur lui fait donner. Le fait de ressentir que on est coupable, ça, c'est quelque chose d'autre, c'est quelque chose d'humain. Donc, justement, la honte dont on parle, c'est quelque chose qui est spirituel, c'est-à-dire qu'on est encore en dessous de ça, on ne ressent pas encore. Et le fait que si on ressentait déjà la honte et qu'on ne pouvait pas soutenir le fait qu'on ne pouvait pas donner au Créateur, alors on serait déjà à un autre degré. Mais être sincère, c'est quelque chose de qui

0: Peut-être que l'un ressemble pas à l'autre. Est-ce que vous pouvez expliquer ce paragraphe? C'est le paragraphe. Bon, demande. La question, c'est on ne peut pas ressembler l'un à l'autre parce qu'on complète. Est-ce que c'est parce qu'on complète les uns les autres? Est-ce que c'est ça la signification de ce paragraphe? Oui, et c'est bien qu'on n'est pas égaux. Parce que sinon, ça nous cause du développement. Ça nous cause de la jalousie, donc du développement, et donc ça nous fait arriver au développement, aux qualités du Créateur. Si on était tous égaux, les mêmes, alors on aurait eu aucune jalousie, aucune honte. Et justement, il y avait pas mal de discernement, et si quelqu'un peut peut-être répondre, bon, j'ai pas vraiment réussi à répondre à ça, c'est quoi la différence entre la jalousie et la honte? C'est la question de Moscou. Justement, c'est deux qui nous poussent vers le développement, mais c'est quoi? Est-ce que quelqu'un peut-être comme ça donner une clarification? La joie, la jalousie, elle ramène, elle rapproche. Et la honte. Oui, par exemple, j'ai de la jalousie par rapport à Genshon. Alors, j'ai envie de me rapprocher de ses hontes, de ses qualités, de son rapport. Donc, c'est-à-dire que c'est quelque chose qui cause, une cause qui m'attire. Et la honte, c'est justement l'inverse. Je m'éloigne de ce que j'ai de la honte. Mais dans le même temps, il nous dit que la honte, elle nous rapproche et elle nous pousse. Oui, bah oui, c'est clair. C'est deux forces comme ça. L'un qui attire et qui pousse. C'est la honte, c'est la droite à la gauche. Et la honte, elle m'éloigne et la jalousie, elle me pousse en avant. Et Taï?
1: Il
0: se peut que la mesure est différente. C'est-à-dire que dans la honte, je me mesure moi, et dans la jalousie, je me mesure ce qui est entour de moi, en dehors de moi. Merci. Ronny. Si, dans la clarification que j'ai fait, la honte, c'est quelque chose que... C'est quelque chose où j'aurais dû faire quelque chose et j'ai pas fait. Que vraiment j'avais envie de donner, j'avais envie d'investir dans dans la connexion et j'ai pas fait. La joie, la jalousie, c'est quand je regarde dans l'ami et je vois que j'ai pas ça et j'ai envie d'être comme lui. Et à quel point est-ce que lui il investit et moi aussi j'ai envie de faire ça. C'est-à-dire que c'est quand je regarde de côté, j'ai l'impression. Merci. Regardons le clip numéro 1. Justement, sur ce que notre ami a dit, qu'il y en a un qui attire, l'autre qui pousse, voilà, je pense que c'est quelque chose qui est très intéressant. Si je reçois de quelqu'un toutes sortes de cadeaux, toutes plein de bonnes choses, et que je ressens de la honte, ça m'éveille pas de l'amour et à être comme lui. Ça me cause de la haine et ma propre bassesse. Donc, à partir de ces ressentis-là, négatifs, comment est-ce que je peux arriver à l'amour? Tu reçois de quelqu'un des cadeaux. Et alors, ces cadeaux-là, elles causent en toi le ressenti de... Quel ressenti? De la honte, de la haine aussi, comme ça, toutes sortes de choses négatives. Oui, bon, donc si tu lui réponds comme ça d'une telle manière, c'est-à-dire que toi aussi, tu commences à lui envoyer aussi des cadeaux et aussi des toutes sortes de bonnes choses, ce que tu ressens de lui, oui, alors tu seras dans l'équivalence de forme avec lui. Oui, alors comment est-ce qu'à partir de la honte et de cette bassesse, se crée cet inversement où je veux aimer et donner comme lui. Parce que toi, tu commences à ressentir ce qu'il y a dans son cadeau. Si tu commences à ressentir qu'il te donne de tout son cœur et vraiment, il n'y a pas de limite à ce qu'il veut te donner, alors toi, en résultat de ça, tu vas essayer de ressentir en toi ce

C'est le même rapport par rapport à lui. Ok, donc c'est-à-dire qu'à partir du cadeau, l'humain réagit. Donc, le cadeau, la lumière agit dans le cadeau. Si tu commences à ressentir ce qu'il y a dans son cadeau et que tu le donnes avec tout son cœur et qu'il n'y a même pas de limite à ce qu'il veut te donner, alors à partir de ça, toi aussi tu vas ressentir, tu vas essayer d'avoir le même rapport que lui par rapport à toi. Donc, essayons de sortir dans cette journée avec le ressenti qu'on ne peut pas soutenir, qu'on ne donne pas au Créateur et finissons en chanson.

0: שלום חברים, בחלק הראשון אנחנו נלמד שיעור של הרב מתאריך 18 למאי 2003. השיעור מבוסס על...
1: Bonjour les amis, en première partie nous allons voir une rediffusion du 18 mai 2003 qui porte sur l'article « Chacun aidera son prochain ». Et nous allons lire l'article ensemble deux fois dans la dizaine. Nous avons 6 minutes pour ce faire, allez-y. Chacun aidera son prochain. Il faut comprendre la notion selon laquelle un homme peut aider son ami. Est-ce que cette notion concerne seulement le cas où il y a des pauvres et des riches, des sages et des sots, des forts et des faibles, et ainsi de suite? Mais lorsque tous sont riches, ou que tous sont sages, ou que tous sont forts, et ainsi de suite, en quoi un homme peut-il aider l'autre? Cependant, nous voyons qu'il y a une chose qui est une chose qui concerne tout le monde, c'est-à-dire la notion d'état d'esprit. Comme il est dit, une inquiétude dans le cœur de l'homme, il la confiera à autrui. Car en ce qui concerne le fait qu'un homme ait un état d'esprit élevé, ni la richesse, ni la sagesse, et ainsi de suite, n'aideront l'homme. Plutôt, c'est précisément un homme qui peut aider l'autre, en ce qu'il voit qu'il se trouve dans un état de bassesse. Et comme il est écrit, un homme ne peut se libérer lui-même de la maison des prisonniers, mais c'est précisément son ami qui peut lui donner un état d'esprit élevé. C'est-à-dire que son ami le relève de l'état dans lequel il se trouve à un état d'esprit de vie. Et il commence à retrouver de nouveau la force de la confiance dans la vie et la richesse. Et il commence comme si son but se trouvait maintenant près de lui. Il en résulte que chacun doit prêter attention et réfléchir à ce en quoi il peut aider son ami pour lui donner un état d'esprit élevé. Car en ce qui concerne l'état d'esprit, chacun peut trouver chez son ami un lieu de manque qu'il peut combler. Nous relisons, chacun aidera son prochain. Il faut comprendre la notion selon laquelle un homme peut aider son ami. Est-ce que cette notion concerne seulement le cas où il y a des pauvres et des riches, des sages et des sots, des forts et des faibles, et ainsi de suite? Mais lorsque tous sont riches, ou que tous sont sages, ou que tous sont forts, et ainsi de suite, en quoi un homme peut-il en aider un autre? Cependant, nous voyons qu'il y a une chose qui est une chose qui concerne tout le monde, c'est-à-dire la notion d'état d'esprit. Comme il est dit, une inquiétude dans le cœur de l'homme, il la confiera à autrui. Car en ce qui concerne le fait qu'un homme ait un état d'esprit élevé, ni la richesse, ni la sagesse, et ainsi de suite, n'aideront l'homme. Plutôt, c'est précisément un homme qui peut aider l'autre en ce qu'il voit qu'il se trouve dans un état de bassesse. Et comme il est écrit, un homme ne peut se libérer lui-même de la maison des prisonniers, mais c'est précisément son ami qui peut lui donner un état d'esprit élevé. C'est-à-dire que son ami le relève de l'état dans lequel il se trouve, à un état d'esprit de vie. Et il commence à retrouver de nouveau la force de la confiance dans la vie et la richesse. Et il commence comme si son but se trouvait maintenant proche de lui. Il en résulte que chacun doit prêter attention et réfléchir à ce en quoi il peut aider son ami, pour lui donner un état d'esprit élevé. car en ce qui concerne l'état d'esprit, chacun peut trouver chez son ami un lieu de manque qu'il peut combler.
2: Oui,
1: il y a des paroles du Rav sur l'article. Vont comme suit, c'est que la situation elle-même ne importe peu. Alors, je peux être très heureux, mais la question c'est pourquoi. Alors, je peux être très... je peux regretter avoir un état de fausseté, mais c'est malgré tout un état de vie. Alors, ça dépend du discernement qu'effectue une personne. En général, l'important, c'est de donner un bon état d'esprit aux amis, d'élever son moral, et puis on se laisse tomber comme si on était entre les mains des amis. Et c'est comme ça qu'il faut voir les choses, parce qu'après tout, l'ami, c'est le Créateur, il faut lui donner un bon état d'esprit, et ça veut dire que le Créateur, il passe à travers nous cet état d'esprit. Oui, c'est un article très puissant. On voit que ça importe peu. Quelle qualité les amis ont, rien de tout ça importe. Mais chacun peut remonter le moral de l'autre. Et la seule chose qu'on peut donner, c'est de voir qu'on peut élever l'état d'esprit et l'humeur d'un ami.
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1: Et maintenant passons à la leçon du 18 mai 2003. Il est clair que l'article parle de notre société et pas de comment l'un met l'autre de bonne humeur comme ça tout simplement. Il faut comprendre le fait que l'homme peut aider son ami, et l'homme lui-même presque pas. En quoi? Est-ce que cela concerne justement un endroit où il y a des pauvres et des riches, des sages et des idiots, des forts et des faibles, et ainsi de suite? Mais quand tous peuvent être riches ou que tous sont sages ou que tous sont forts et ainsi de suite, ce n'est pas important. Il y a quelque chose où seulement de l'extérieur peut venir une aide à l'homme. On parle des gens qui se trouvent dans le sillon, dans le processus du développement spirituel. Comment? En quoi l'homme peut-il aider l'autre? On voit qu'il y a une chose qui est commune à tous, c'est-à-dire l'état d'esprit. L'état d'esprit où on se trouve sur le chemin et auquel on aspire, et où on aspire à un certain but et où l'on peut faire une poussée vers l'avant chaque fois, parce qu'on dit une inquiétude dans le cœur de l'homme qui la raconte aux autres. Et chacun s'inquiète d'atteindre le but. Et par cela, il donne une élévation à tout le monde. Et cette inquiétude chez tous, cela s'appelle qu'il y a un état d'esprit dans la société, un état d'esprit élevé. Car sur le fait que l'homme est un état d'esprit élevé, ni la richesse, ni la sagesse ne l'aideront, et ainsi de suite. Rien du tout, mais ici, c'est l'impression qu'il recevra de l'environnement. Mais justement, l'homme peut aider l'autre par le fait qu'il voit qu'il se trouve, que son ami se trouve dans un état de bassesse, dans une chute, qu'il n'a pas d'élévation intérieure vers le but. Et comme il est écrit, l'homme ne se délivre pas lui-même de l'emprisonnement et il ne peut pas sortir seul de la chute ou bien il peut par la miséricorde du ciel, on le lui donnera après un certain temps, mais c'est déjà une perte. Sortir par la société ou que la société vienne et l'aide, même s'il ne demande pas, cela s'appelle qu'il sort par lui-même, car son choix de la société active l'action. Mais justement, son ami peut lui faire un état d'esprit élevé. Ça veut dire, face à la bassesse, l'élever. C'est-à-dire que son ami l'élève d'un état où il se trouve vers un état d'esprit de vie spirituelle. Et il commence à acquérir de nouveau une force de confiance, de vie et de richesse dans ce qui appartient à la spiritualité. Même dans une chute, s'il appartient déjà à la spiritualité, c'est déjà une élévation, déjà l'état qui est orienté vers le but. Ainsi, il le comprend déjà et il commence comme si son but était maintenant proche de lui. Il ressort de cela que chacun doit faire attention et penser à comment il peut aider son ami, élever son esprit, son moral. Et ça s'est connecté au but. Parce que, en ce qui a trait à l'état d'esprit, chacun peut trouver chez son ami un lieu de manque. Toujours, il peut trouver ce lieu de manque qu'il peut combler. Je dirais même aussi que dans un état de montée, et à plus forte raison dans les états de bassesse, quand l'homme reçoit un ajout de manque, et puis là, pendant un certain temps, il ne peut pas encore le compléter. Ça veut dire, par quoi complète-t-on l'état d'esprit? Pas qu'on va simplement boire une bière ou raconter des blagues, même si cela aussi, parfois, ça peut aider. Quand l'homme se trouve vraiment dans la bassesse, alors il n'entend plus quelque chose au-delà de ça. Mais certainement, on peut lire un article où il est dit que l'homme, même dans un état de bassesse, se trouve de façon à être orienté vers le but, dans un état qui est lui-même orienté vers le but. Que même là, il a un lien avec le Créateur. Et le Créateur met en place cet état pour lui, l'état de « il n'y a rien hormis lui ». Alors cet état-là, à partir de la teinte de cet état, comme un état orienté vers le but, vient alors l'adoucissement, la justification, et à partir de cela, on commence à travailler. Et nous, quand nous nous soucions globalement de l'élévation de la société, alors il faut nous soucier que tous ces amis aient un état d'esprit élevé. Et cela appartient, comme si c'était le devoir de chacun, de voir s'il y a encore une place pour cela. Et en cela, il y a toujours possibilité d'ajouter. Et ensuite, nous verrons ce qui manque exactement à ajouter à la société, quel type d'état d'esprit, quel type d'élévation. En général, c'est la confiance, la sensation de confiance dans le but, la sensation de confiance dans l'état actuel, qu'il est orienté vers le but. C'est surtout ce dont nous avons besoin. Oui. Mais qu'est-ce que la confiance? Comment peut-on donner de la confiance à quelqu'un? Il faut que chez toi, en quelque sorte, il y ait de la confiance, qu'il ne disparaisse pas. Bon, tu demandes cela. Si je n'ai pas confiance, comment vais-je la projeter vers l'autre? Oui. Bon, pour toi-même, tu ne vois pas et tu ne ressens pas. Mais par rapport à l'autre, tu peux commencer. Alors, on voit à quel point l'homme peut dire de belles choses aux autres, alors qu'en lui-même, il se trouve dans un état complètement différent. Pour lui, c'est le contraire. Des discours, ils peuvent dire de belles choses. En vérité, avec confiance, avec réussite, élever le public et à l'intérieur, ils pensent même l'inverse. Alors, peu importe dans quel état tu te trouves.
2: Okay.
1: Tu ne peux pas te sortir de cet état, mais tu peux en faire sortir les autres, oui. Nous avons toujours parlé du fait que nous voulons nous rapprocher de quelque chose. Et ici, il écrit qu'il y a un endroit pour combler le manque d'un homme. Qu'est-ce que c'est? Combler le désir de l'ami. C'est de cela qu'on parle. Quoi? On parle d'un état où nous pouvons joindre des manques. Quel manque? Combler le manque de l'ami, car il a maintenant un manque, même s'il ne sent pas qu'il y a un manque de l'élévation du but. Et il se trouve dans un état de bassesse, oui, alors son état de bassesse, certainement, je ne veux pas le joindre à moi. Je dois l'amener à l'élévation, et puis dans l'état où il se trouve déjà, dans un état d'esprit élevé, lui donner mon manque pour qu'il me donne l'élévation. Je joins à partir des amis, je me joins aux amis, je prends des amis, des manques positifs qui vont me conduire vers le but. Et non pas qu'il ait un manque parce qu'il n'a pas d'air dans les pneus, parce qu'il se trouve dans la bassesse. Quand il se trouve dans la bassesse, il n'a pas un manque correct. Il est sans air, sans souffle de vie. On peut recevoir d'un homme des manques corrects seulement pendant la montée. Pendant la montée, il se trouve dans un état d'esprit élevé et il a un manque pour le but. Chez toi, le mot manque ne peut pas être lié à un bon état, à une montée. Et ce n'est pas correct. Et dans la descente, justement là, il n'y a pas de manque. Nous ne comprenons pas que le désir est le cli. Oui. Comment faut-il les réparer chez lui quand il s'approche de l'ami pour qu'il ne le fasse pas tomber aussi, pour qu'il n'entre pas dans son manque? Comment je m'approche d'un ami pour qu'il ne me fasse pas tomber s'il se trouve dans un mauvais état d'esprit? D'abord, nous avons une loi. Il est interdit de faire sortir de la bouche. Il est interdit de faire sortir de la bouche le. Si l'homme ne se sent pas bien, pas bien, alors cet état, il faut le dissimuler, le cacher. Au moins, ne pas l'exprimer verbalement. Maintenant, quand j'arrive vers les amis et que je vois qu'ils ont une certaine coupure, qu'il n'y a pas d'élévation, alors la meilleure chose, malgré tout, c'est de les amener à lire quelque chose. Et par cela, ils s'éveillent. Si ce sont plusieurs personnes ensemble qui se trouvent dans un état pas tellement bon, ne pas s'approcher de tous ensemble, mais de chacun séparément. Et parfois, non, cela dépend dans quel état de descente il se trouve. Parfois, celui qui commence à s'élever agit bien sur l'autre et parfois, à tel point que cela les alourdit l'un l'autre. Ce sont des choses qu'il faut voir. Mais quoi qu'il en soit, il faut surtout que le moyen soit la bonne lecture, une lecture adéquate, quelque chose de spécial.
0: Okay.
1: Oui. Il écrit ici et il attend maintenant que son but se trouve maintenant proche de lui.
2: Non.
1: Et alors? Quelle est la lumière de la sensation que le but est proche pour ceux à qui c'est ressenti? Il y en a un qui sent que le but est proche, puis un autre qui sent que le but n'est pas proche. Mais qu'est-ce qui lui donne de sentir que le but est proche? Qu'est-ce qui lui donne de sentir que le but est proche? Mais les environnantes, les lumières environnantes, les Zorot Makifim, l'homme est impressionné seulement par la lumière environnante qui éclaire de loin, même si c'est de loin, elle éclaire sur lui. Et cela s'appelle qu'il a une sensation du but, Meirik, mais en marche. C'est tout, oui. Est-ce qu'il vaut la peine que l'homme prépare, par exemple, qu'il dise à l'ami, « Écoute, si tu me vois dans un mauvais état, cet article me fait quelque chose. Peut-être lis-le-moi et si je suis dans un mauvais état, alors invite-moi à prendre une bière ou quelque chose. Est-ce qu'il vaut la peine de faire une préparation comme cela, que ce soit plus clair? Tout est permis avec l'ami. Faire tout le lien qui peut seulement exister, ce n'est pas important à tel point qu'on peut même l'emmener dans un pub, dans un certain endroit comme ça. Et ça peut que les états soient tels qu'ils faillent de façon physique, comme le faire sortir d'un endroit, puis vers un autre, aller s'aérer ensemble dans la rue, l'emmener à un sport quelconque et le faire sortir de ça, oui. J'ai entendu que le degré spirituel de chaque ami ne peut pas être plus haut que celui du groupe en général. Le degré spirituel de chaque ami dans le groupe ne peut pas être au-dessus de l'état général de tout le groupe. C'est généralement vrai. À part cela, il y a des exceptions. Il peut y avoir une chose comme ça, mais généralement, non. Il peut y avoir une sorte de rôle d'en haut qu'on donne à l'homme et ce sont déjà des choses particulières. Mais en fait, dans le groupe, il peut y avoir des personnes, des très, très débutants qui viennent tout juste de commencer. Mais on ne parle pas exactement du niveau, on parle de l'état d'élévation. S'il y a dans le groupe une élévation, cette élévation, il se peut que 80%, disons, soit causé par les gens débutants et 20% soit causé en attendant, disons, pour le moment, dans un certain état par des gens qui sont là depuis longtemps. Oui? Alors maintenant, de cette élévation, chacun prend le carburant et il travaille. L'ancien travaille avec ses kélim. Le débutant travaille avec ses kélim. Peu importe qui a donné au total cet état à la société, mais celui qui prend et travaille, travaille déjà dans ses kélim. Et selon cela, il a son propre degré. Alors, certainement, dans le groupe, il peut y avoir des gens avec des degrés différents. Maintenant, ce qui est vrai, c'est qu'à chaque fois, le degré de l'homme ne sera pas plus élevé que ce que l'état d'esprit du groupe lui permet. Alors, ça veut dire, ce n'est pas selon le degré que tu comptes la chose. Le groupe n'a pas de degré, tu comprends? Alors, il n'y a pas une notion comme ça, ce groupe se trouve à un certain degré. Cela ne vaut pas la peine de se le représenter comme un seul cli. Ce n'est pas encore... Dans les degrés spirituels, oui, c'est tout se passe le massar et se trouve là, alors chacun aura aussi sa place et aussi tout le groupe comme ensemble des kelim spirituels où chacun complète l'autre. Mais pour l'instant, maintenant, il est trop tôt pour en parler. Ce que je veux seulement dire, c'est que chacun reçoit, selon sa préparation, une élévation du groupe et travaille avec cette force, avec les kelim qu'il a préparés auparavant. Et ça, ça détermine son degré. Ça veut dire que autant le groupe te fournit une élévation des forces, selon cela, tu monteras et tu ne pourras pas monter plus. Alors, ça veut dire que tu devras encore et encore agrandir la force du groupe et seulement par cela te remplir de lui. Et monter. Il n'y a pas d'autre choix. C'est pourquoi, dans l'article La Liberté, il écrit que l'homme dépend vraiment de la société où il se trouve et qu'il n'a aucune possibilité de déterminer comment il grandira, sous quelle forme, dans quel type de développement et quelle vitesse. Mais seulement la société détermine ça. La société le détermine, oui, puis ensuite le travail, qui est celui de l'homme. Mais après, j'agis sur la société. C'est ça mon travail. Je reçois de la société des forces, je travaille avec ces forces-là, et ça aussi, c'est encore mon travail. Mais s'il n'y a pas de société au milieu comme amplificateur des forces, alors simplement, je n'aurai absolument aucune possibilité de monter. C'est pourquoi la mesure de l'élévation de la société détermine le degré maximal auquel chacun peut monter. Bon, c'est tout? Oui. Dois-je utiliser le sens de l'humour? Oui, il vaut la peine d'utiliser l'humour. Rabash l'utilisait. Il aimait beaucoup les blagues. Vraiment, il avait des milliers de blagues dont il se souvenait. Toutes sortes d'histoires. Il aimait les entendre. Et il comprenait ce genre de blagues éclairs. Comme des illuminations. Alors oui, c'est tout. Quelle est l'intention ici dans le paragraphe que tous sont sages et tous sont forts, etc. Que dans le groupe, tous peuvent être sages et tous riches et tous comprendre et forts et ainsi de suite, mais cela n'aide pas l'homme dans l'état d'esprit avec son moral. Et toi non plus, ni par la sagesse, ni par la richesse, ni par... Bon, qu'est-ce qu'il dit encore ici? Ni la force, ni par rien, tu ne peux l'aider. L'état d'esprit, c'est l'état d'esprit, c'est la part spirituelle de l'homme. Cela ne dépend pas de ce qu'il y a, disons, dans sa poche ou dans... bon, l'essentiel chez nous, dans la société... ce qui joue un rôle, c'est l'état d'esprit de la société dans son ensemble et qui est orienté vers le but. Et c'est tout. Oui. Si je vois qu'un ami est repoussé, alors que peut-il mieux faire parce qu'il me rejette? Alors peut-être le laisser dans son état, peut-être essayer de changer ça? Ben, il est écrit... acquiers-toi un ami, oui. Alors bon, procure-toi un ami. Achète-le. Eh bien, je vois les amis qui comparent beaucoup entre eux, puis ils introduisent une impression dans la société. Mais comment l'homme fait-il sortir cette impression de façon maximale avec la société? Il peut aider quelqu'un à faire, par exemple... une attention d'un des amis? Ben regarde, tu peux maintenant apporter des millions de cas, tout est permis pour que le résultat soit rapide et proche. Alors, une seule chose, c'est qu'il y a l'impression du but, que nous sommes dans un processus vers lui, et seul cela détermine toute notre vie. C'est tout. Tous les articles sont devant vous. Croyez-moi, je n'ai rien de plus que ce qui est écrit ici. Ici, tout est écrit. Alors faites-le sortir de l'intérieur. Et il y a tout ici. Oui. Mais comment ici, dans la question de l'amour de l'ami, un ami peut-il se soucier de la société? Comment peut-on agir davantage au niveau de la pensée? Si je me soucie du niveau d'esprit dans la société, seulement dans ma pensée, cela agit. Et tous reçoivent ma pensée sans mots, et ils le sentiront et changeront. Alors, dis-moi, à Pessah, vous avez senti un certain état d'esprit particulier? Quelqu'un en a parlé dans l'action? Non. Et quand arrive une sorte d'impression spirituelle, ou même une image spirituelle, vient à l'homme, oui. Et quand il commence à sentir quelque chose, il ne peut pas l'exprimer. Et il ne le dira jamais aux autres. Et il n'a pas envie de le dire. Il ne le dit pas, c'est tout. Automatiquement, d'une certaine façon, il le garde pour lui-même. Et même, il ne le garde pas par effort, mais il ne peut pas laisser ça sortir au dehors. Plus l'impression émotionnelle, spirituelle vient sous une forme plus concentrée, plus forte, plus haute, plus l'homme se ferme pour la garder et ne pas la révéler. Il ne pourra pas, et même s'il voulait, il ne pourrait pas. Non pas qu'il veuille, même, disons, il ne pourra pas la faire sortir. C'est ainsi que ça marche, oui. Une bonne impression commence à prendre une certaine forme vers l'extérieur. L'un peut être, bon, j'ai un peu de difficulté car un autre ami, sa voix, je la connais, je sais comment il réagira dans une forme extérieure. Oui, bon, il y a toutes sortes de gens, tous les types de gens, et chacun d'eux s'impressionne dans une forme extérieure différente. Et il se peut que la forme de l'un d'eux me soit plus proche, compréhensible et agréable, et l'autre non, c'est vrai. Alors que faire? C'est comme ça. Mais la question est, si je peux l'exemple, ce sont des choses humaines qui, ensuite, comme si je commence déjà à le lire à l'intérieur, tu comprends, et ce n'est pas à l'extérieur. Peu à peu, cela disparaît. Je comprends son langage extérieur, le langage du corps, et je lis déjà l'état intérieur. Alors cela, dans la société, c'est oui. Dans la société, il manque un manque. Comment peut-on travailler avec lui? Un manque dans la société? Qu'est-ce qu'un manque? Un manque, cela s'appelle une sensation. La sensation de vide, de quelque chose. J'ai la sagesse, et j'ai la force, et j'ai la richesse, et ainsi de suite. Comme il me le dit ici, le rabâche, mais quelque chose me manque. Quoi? L'état d'esprit. Alors, on parle de cela, que l'état d'esprit de l'autre peut combler. Nous ne parlons pas d'un état d'esprit où je n'ai pas le moral, j'ai perdu à la bourse ou quelque chose comme ça, mais nous disons que j'ai tout. Alors, qu'est-ce que ça veut dire, j'ai tout? Rien ne m'importe, sauf une seule chose que je n'ai pas, et cela m'importe. Je n'ai pas d'attirance, Je n'ai pas d'élévation, je n'ai pas d'aspiration vers le but spirituel, le but de ma vie. Et tout le reste, je l'ai. Qu'est-ce que ça veut dire, je l'ai? Il se peut que je ne l'ai pas non plus, mais cela ne m'importe pas, comme si je l'avais. Alors je n'ai pas de manque envers eux. Cela s'appelle qu'il y en a. Cela s'appelle avoir s'ils existent. Bon, tu comprends. Il se peut que je n'ai pas d'argent, que je n'ai pas d'honneur, que je n'ai pas de force, que je n'ai pas de confiance, que je n'ai pas de sagesse. Mais cela ne m'inquiète pas. Cela s'appelle que ces kélim ne sont pas vides. Ils sont comme remplis. Une seule chose, je ne l'ai pas. Je sais qu'il y a un but, mais je ne m'enflamme pas pour lui. Il ne m'éclaire pas et je n'ai pas d'état d'esprit pour cela. On parle d'un état, tel état de l'homme. Cela s'appelle une chute spirituelle. Les lumières environnantes extérieures ne brillent pas pour l'homme. Les intérieurs, certainement qu'elles ne peuvent pas briller, car il n'a pas encore de massar, d'écran, mais les extérieurs, les makifim non plus, ne brillent pas pour lui, elles sont éloignées. Et c'est particulièrement cela, le Créateur s'éloigne pour que l'homme lui-même répare cet état. C'est comme, tu sais, quand on apprend à l'enfant à marcher, un bébé, on le met sur le sol, on le stabilise un peu, et puis on le lâche. Et il ne sait pas quoi faire. Il pense que voilà, on l'a abandonné. Ils sont loin là, quelque part, sa mère. Mais faire un pas vers elle, il ne peut pas. C'est exactement comme ça. Alors, les lumières environnantes, les Orot Makifim s'éloignent de nous, nous donnent comme une sensation d'espace vide, oui, et de cela nous vient la tristesse, le manque de force et tout. Et maintenant, nous devons les compléter, le manque de ces lumières, le manque de leur action sur nous, car elles nous apportent toujours la joie, la confiance, nous devons le compléter par la société, par mon travail intérieur. Alors, il se peut que ce ne soit pas exactement la société, il se peut que je me renforce d'une certaine façon et que j'ouvre un livre ou quelque chose et que je trouve l'élévation. Mais à la fin, je dois faire ce pas-là vers la lumière environnante. Et ensuite, elle s'éloignera encore et encore. J'aurai le même travail. C'est cela le manque. Un manque pour une seule chose, pour ces lumières-là. Ces lumières aussi qui sont orientées vers le but. Pas pour que je me sens bien, pour que je me rapproche de la vérité, mais ce sont déjà des discernements plus intérieurs. Je veux comprendre à quel point l'impression du but dépend de la préparation de l'homme ou dépend du groupe lui-même. L'impression du but dépend de l'homme et dépend de la société ensemble. Un homme qui ne veut pas s'impressionner, alors il n'activera pas le groupe. Il ne choisira pas un état dans le groupe dont il veut s'impressionner. Alors, ça veut dire que cela dépend de l'homme. Et ensuite, cela dépend du groupe, si vraiment le groupe peut lui fournir. Aucun prisonnier ne peut se sortir lui-même de l'emprisonnement. Il ne peut pas lui-même. Alors, oui, bon, il peut, mais même s'il, dans une certaine mesure, même s'il le peut, malgré tout, cela se fait en lui par le fait qu'il se trouve dans l'état d'esprit général de la société. Et il y a une chose comme ça, tu ne viens pas à la société, tu ouvres un livre, tu écoutes de la musique, tu fais quelque chose arrive, et alors tu sors, mais globalement, malgré tout, c'est causé par l'état que tu as construit autour de toi, comme un certain état de soutien. Tu as toutes sortes de moyens par lesquels tu t'éveilles toi-même. Pas forcément des gens, cela peut être aussi ces mêmes livres et la musique et l'ordre du jour. Et tout ça, ça s'appelle l'environnement. Ce ne sont pas exactement les amis seulement, mais toutes les choses, l'ensemble de tout, de tous les moyens. Oui. Quand il parle ici des pauvres et des riches, des sages et tout ça, est-ce qu'il parle du sens simple, comme je le comprends, ou bien y a-t-il ici aussi une certaine loi pour les pauvres, pour les riches? Il dit que lorsque il faut comprendre que le fait que l'homme peut aider son ami, est-ce que cette chose concerne justement un endroit où il y a des pauvres et des riches, des sages et des idiots, des forts et des faibles, et ainsi de suite? Si c'est ainsi, alors tu dois les aider. soit par la richesse, soit par la force, soit par la sagesse. Oui, mais on ne parle pas de cela. Cela aussi peut être dans la société comme sujet. Il ne dit pas que non, mais l'essentiel est, mais quand tous sont riches, et que tous sont sages, et que tous sont forts, et ainsi de suite, alors comment un homme peut-il en aider un autre? Ce n'est pas que tous sont arrivés au top dans toutes ces choses, mais ils ne sentent pas de manque en cela. Ce n'est pas l'essentiel. Laisse-moi tranquille avec ça, j'ai une autre inquiétude. Oui, alors c'est tout. Mais nous voyons qu'il y a une chose, qui est une chose commune à tous, c'est-à-dire l'état d'esprit vis-à-vis du but. Nous parlons de la société, l'homme aidera son prochain, ce n'est pas la sécurité sociale. C'est dans la société, comme ils ont dit, une inquiétude dans le cœur de l'homme, qu'il la raconte aux autres, et ainsi de suite. Ça veut dire, on parle des gens pour qui toutes les autres inquiétudes sont des inquiétudes secondaires. Ce sont des inquiétudes secondaires. Bon. Et maintenant, les amis, partageons nos impressions de la leçon et qu'est-ce que nous en retirons pour pouvoir travailler dans la dizaine, un atelier de 6 minutes. Oui, j'ai entendu qu'Arav a dit que d'une part, un ami il a besoin d'être impressionné, et d'autre part, que c'est la responsabilité de la société. Alors, c'est toujours cela, la responsabilité sur notre chemin, comment nous pouvons donner plus de force à la société et recevoir des forces de la société pour être dans cette inspiration mutuelle. Alors oui, il parle du moral. Il dit que c'est la sensation de confiance vis-à-vis du but. Alors plus nous sommes inspirés par cette sensation avec les amis, et plus nous obtenons de l'article la lumière qui corrige, alors le Créateur, par cela, change notre désir. Oui, vraiment, c'est l'environnement. À quel point je me soumets à un environnement, que je veux m'incorporer dans cette société, que je veux, à quel point je veux que cette habitude me rapproche d'un désir d'être plus près du Créateur, des amis et du groupe. Oui, tout cet article, bon. C'est là pour l'implémenter dans la dizaine. Alors, qu'est-ce qu'on peut faire de plus vis-à-vis de tout le monde qui est de ses amis? Alors, avec ses amis, qu'est-ce qu'on peut faire de plus? Lorsque, quoi, dans quelle bassesse et manque d'importance du but, la grandeur du Créateur, il y a seulement que les amis qui peuvent nous donner cette sensation de ce qu'ils font, ce qui les motive à agir. Et à travers cela, on voit la grandeur du Créateur. Oui, c'est l'ordre des règles et des conditions qui doivent prévaloir dans la société. Si une personne ne se sent pas bien en termes de grandeur du but ou en termes d'attitude vis-à-vis des amis, elle n'a pas à l'exprimer verbalement du tout. Alors, ça doit arriver. Et s'il est dans un tel état-là, un tel ami doit l'aider à s'éveiller de cet état-là. Alors, le Rav, il a donné plusieurs chose qu'une personne peut faire à l'égard de l'ami. Et aussi, bon, il faut simplement s'inquiéter de l'ami et en penser, et ça aide déjà l'ami. Et l'état le plus fort, disons qu'on a un repas ensemble, le repas lorsqu'on est assis ensemble, et puis je suis impressionné par cette élévation d'esprit. Et il y a toujours une place pour travailler. Si je veux combler les manques des amis, je dois le ressentir, me soucier de l'ami. Et même si je n'ai pas esprit d'élévation d'esprit, je peux l'aider. Et de cette façon-là, nous pouvons nous aider les uns les autres. Et de cette façon, toute la dizaine peut être dans un état d'élévation d'esprit. Oui, il en est exactement ici. Une élévation d'esprit par rapport à quoi? Par rapport au but. Et puis, nous ajoutons toujours, le Créateur peut tout nous donner, mais une personne qui est dans un état de bassesse ne peut pas le voir. Qu'il est dans un état de bassesse. Alors, avait dit que lorsqu'on est dans un état d'élévation, on doit donner cela à la société, à l'environnement. Et l'environnement aussi, c'est l'élévation d'esprit. On peut partager ça avec tout le monde. Oui, et si tout le monde est inspiré et souhaite donner, alors on peut prendre les pensées et ces états-là et on peut les traiter avec moi-même et à partir de ça, on peut continuer. Et on a ça en pensée et vis-à-vis de tout ce qu'une personne peut faire. Et nous disons aussi qu'il y a un état de bassesse et que je ne peux pas partager ça avec l'ami. Je dois lui donner un état opposé. L'importance du but, une élévation, et par cela, commence aussi que c'est bon à lire parce que si on va où se trouve la lumière, c'est bon pour tout le monde. Et c'est aussi bien comment leur avait dit quoi, de quoi exactement, en quoi nous aidons-nous les uns les autres? Et qu'est-ce qui est connecté à notre vie quotidienne? Quel est le manque de l'ami? Ça, c'est le travail dans la dizaine. Comment parvenir à un état où nous commençons à ressentir le manque. Qu'est-ce qui manque à chaque ami? Alors, si on en vient vraiment à ça, alors vraiment, nous pouvons les aider. Nous pouvons nous connecter à ça. Et à partir de là, ce souci-là vient vis-à-vis des amis, vis-à-vis de la société, et on cherche toujours comment ajouter cette élévation d'esprit avec les amis. La grandeur et l'inspiration, intérieurement, extérieurement, pensons aux amis et en essayant de lui donner ce point d'inspiration. Et par cela, je peux l'élever de chaque état. Et ça, c'est le genre de souci qu'il faut avoir les uns à l'égard des autres. Et alors, il dit, il faut se préparer avec cet état-là et chacun peut dire ce qui l'éveille et quel article. Peut-être qu'on pourrait passer par de tels états. Puis celui qui m'éveille, c'est Shalom. Il nous amène de l'eau. Il l'a fait au début de la leçon. Il a vérifié que tout le monde avait un verre d'eau. Il s'est soucié de tout le monde. Alors les amis, vraiment, peuvent nous libérer de l'emprisonnement. Maintenant, les amis, nous allons passer à la prochaine partie de la leçon qui sera un entretien sur le chemin avec le Rav sur le thème d'élever notre connexion au Créateur. Et nous avons eu cette conversation il y a de ça à peu près une semaine. C'était le 9 mai 2026.

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1: Nous allons maintenant passer à conversation sur le chemin. Il s'agit d'un entretien avec le Rav qui parle d'élever notre connexion vis-à-vis du Créateur. C'est un entretien qui a lieu le 9 mai. Élever notre connexion au Créateur. Rav, aujourd'hui, on a commencé un processus concernant le chef de la... Nous avons commencé un processus concernant le chef de la dizaine. Nous, en tant que direction, nous nous sommes assis aujourd'hui pendant le cours et nous avons expliqué à tous que dans chaque dizaine, il doit y avoir un chef qui change une fois par semaine. Nous avons expliqué l'importance, quel est le rôle du chef, que c'est une partie inséparable de la dizaine. Un élément qui est le plus humble parmi tous, celui qui s'annule et que la dizaine construit chef. Comme si tout cela, c'est ce dont nous avons parlé entre nous et nous avons comme appliqué cela maintenant. Nous avons terminé le tour. Chez nous, chacun a déjà été chef. Shimon était le dernier. Et maintenant, je commence comme le deuxième tour, comme chef. Donc maintenant, nous avons inclus tous les amis dans cela et tout le monde est satisfait. Et le processus se passe bien. C'est Doudi, qu'il y a un chef dans la dizaine, c'est maintenant le responsable de la semaine, une semaine entière, il est chef en rotation. Son rôle, il a plusieurs rôles. Son rôle est de relier la dizaine au Créateur, de les pousser davantage vers la connexion, qu'ils ressentent un poids. Le rôle des autres amis est de s'annuler devant lui. C'est un exercice d'attention.

nous dit, c'est comme si c'était beau. Des personnes sont venues individuellement pour étudier la sagesse de la Kabbale. Et progressivement, il y a eu un groupe. Et du groupe, ils sont devenus des dizaines. Et nous avons eu toutes sortes de formes de dizaines. On voit ici un processus de croissance des dizaines aléatoires, des dizaines pour un jour, des dizaines pour une semaine, et ensuite nous sommes passés par un processus et nous sommes devenus des dizaines fixes, et même après quelques années, nous avons changé. Et alors, petit à petit, jusqu'à ce que là, ce soit stabilisé, aujourd'hui, il y a déjà des dizaines fixes fortes qui comprennent l'ordre. Et maintenant, nous pouvons encore, nous montons encore d'un degré, que dans chaque dizaine, il y a un chef de dizaine, c'est qui lui aussi change, comme si l'on voyait comment le créateur nous prend dans un certain processus, petit à petit, une cuisson lente, petit à petit, jusqu'à ce que nous commencions à recevoir d'autres discernements. C'est comme un embryon, c'est comme un embryon dans le ventre de sa mère qui prend toutes sortes de formes jusqu'à ce qu'il se stabilise vraiment pour devenir un nouveau-né, un homme, et c'est vraiment intéressant. Il se peut que nous arrivions à une situation où nous aurons un chef fixe, ou bien justement le chef qui change, c'est la forme fixe qui doit être, ou bien il se peut que nous arrivions à ce que nous ressentions tous, qu'il doit y avoir un chef fixe, quelqu'un qui vient et simplement selon ses qualités, qui sait vraiment être le plus humble de tous et s'annuler devant tous et relier tous, car il a de telles qualités. Nous lui avons donné cette force, mais aussi du côté de la nature, il a de telles qualités. Est-ce possible, ou bien justement le chef qui change, c'est la meilleure forme? Le chef qui change, c'est notre travail, dit Rav. Oui, oui, disons-nous un groupe, nous tous, dit Rav. Une dizaine, chaque fois, la force que chef, c'est l'essence, oui. Oui, dit Rav. Il doit y avoir une tête pour le corps, sinon qui sommes-nous? Et chaque fois, nous transmettons cette force à qui se revêt une fois en Akoka, une fois en Doudi, une fois en Shimon, une telle expression une fois par semaine, c'est plus juste, oui, que d'avoir quelqu'un de fixe, le Rav. Non, ce n'est pas bon, dit le Rav. Pas bon d'être fixe. Bon, j'ai juste pensé que c'était intéressant de connaître cette force, vraiment tellement. Quelle force, demande Rav? La force supérieure. La force supérieure, chaque jour tu pries, tu la demandes, dit Rav. Non, ça oui, c'est clair, je dis que c'est intéressant de la connaître, comme s'il avait tellement de qualités et son comportement. Nous, on est tellement étranges que c'est vraiment intéressant de connaître ses pensées, d'être d'accord avec lui, de le comprendre. Le découvrir, dit Vlad. Le connaître, le découvrir, oui, c'est vraiment le justifier et le décrire. Il n'y a personne plus proche de l'homme que le Créateur. Oui, dit Rav. Et nous, c'est comme si tout le temps nous voulons le connaître, nous voulons parvenir à lui et il disparaît. Mais le fait que tu t'assoies avec les autres, avec ta dizaine, et que tu penses à cela, comme tu dis, il n'y a pas plus élevé, il n'y a pas plus élevé. Pourquoi? Pourquoi est-ce l'état le plus élevé? Pourquoi cela s'appelle-t-il plus élevé, demande Rav? Parce que c'est la prière qui s'adresse vraiment au Créateur. Quand on s'assoit dans la dizaine et qu'on parle de lui, comment l'atteindre? Oui. Alors, c'est-à-dire que si 10 personnes s'assoient et parlent de comment atteindre le Créateur, comment l'atteindre, c'est-à-dire comment s'approcher, le remercier, alors l'état lui-même, il n'y a pas plus élevé dans notre monde que cet état-là. Oui, dit Rav. Mais quand nous nous asseyons ensemble lors d'un repas, lors du cours du matin, lors de la réunion d'amis, toute la dizaine s'assoit ensemble, on lit des extraits, on clarifie, on pense à comment faire une vie, ça c'est l'état le plus élevé entre nous? Oui, dit Rav. Nous nous rencontrons tout le temps, chaque jour, tout ça. Oui. Et pourtant, on ne ressent pas comment le Créateur est entre nous. Imagine-toi, dit Rav, que tu veux être avec tous ensemble, puis t'adresser au Créateur. Alors, tu verras ce qui se passe ici. Alors, seulement de demander comme ça la connexion entre nous. La connexion entre nous, et puis la connexion entre nous que nous élevons nous-mêmes vers le Créateur. Alors, nous voulons vraiment voir le Créateur, être en contact, qu'il soit en contact avec nous et contact entre nous et avec le Créateur et tout, mais apparemment, nous n'avons pas vraiment de connexion entre nous à cause de cela, n'est-ce pas? Nous voulons la connexion entre nous, dit Rav, afin d'élever la connexion entre nous. Elle existe.

0: déjà l'élever vers le Créateur. Apparemment, il n'y a pas assez de connexion entre nous. Pas encore. Mais qu'est-ce qu'on veut demander au Créateur? Est-ce qu'on veut demander quoi que ce soit ou on veut adhérer à lui? Adhérer à lui, c'est une chose très grande. Mais alors, qu'est-ce qu'on veut de lui? Qu'est-ce qu'on veut du Créateur? On se rassemble, on se connecte parce que quoi? On a le désir de recevoir, on veut recevoir son bien ou quoi? Nous voulons révéler le Créateur afin que nous ayons la force et la clarification pour nous adresser à lui. Et qu'est-ce que nous, c'est comme si la tendance est vers lui? C'est comme si c'était le but de Mangdoudi? Oui, que nous ayons la force de nous adresser à lui et que cela nous suffise. Mais après tout, nous voulons qu'il se revête en nous. Notre but est qu'est dans notre connexion qu'il se revête, qu'il nous remplisse. Qu'est-ce qu'il faut lui demander? Bon, on peut aussi dire ça, dit Rav, mais c'est déjà trop. Que nous lui fassions contentement dans notre connexion, que nous voulions pour lui. Si tu veux parvenir à la connexion entre nous dans laquelle la force commune, nous la dirigeons vers le Créateur et nous voulons qu'il nous aide à adhérer à lui tous ensemble, oui. C'est ça que nous voulons. Nous voulons tous adhérer à lui ensemble, n'est-ce pas? Et c'est ça que nous voulons. Pour lui donner du contentement? Oui. Alors, ce que j'entends, c'est que le Créateur, il est une force très simple. Tout ce qu'il veut, c'est que nous l'impliquions dans nos actions, que nous nous souvenions de lui, que nous nous tournions vers lui, que nous mentionnons son nom en tout temps, c'est ça? C'est tout, tellement c'est tout. Regarde ce qui est écrit dans la Torah, dit Rav. Quoi? Mais regarde ce qui est écrit dans la Torah. Toutes les autres choses qu'on dit, que c'est difficile, que c'est compliqué, c'est la complication et la difficulté que nous mettons. C'est vrai, c'est vrai. À part la demande et la gratitude, y a-t-il d'autres types de liens avec le Créateur? Ou bien ce sont deux types de liens? Il n'y en a pas d'autres. Alors, soit je lui demande quelque chose, ou bien je le remercie, c'est tout, c'est le... Disons que oui. Et qu'est-ce qui maintient l'adhésion? Qu'est-ce qui maintient l'adhésion entre le Créateur et la créature? Ton orientation. Alors, quelle est la demande de l'inférieur qui garde l'adhésion? Oui. Alors, il arrête de demander, il arrête de remercier, il n'y a pas de lien? Non, il n'y a pas de lien. Alors, qu'est-ce qui est plus élevé, la gratitude ou la demande? Quelle est la situation la plus élevée? Quel est le lien le plus étroit entre l'homme et le Créateur? Oui, la demande. Pas la gratitude? La gratitude, c'est la condition où l'homme ressent que cela lui manque. Comme si la gratitude, c'est quelque chose que lorsque j'ai reçu, alors je remercie. Tu as reçu, c'est-à-dire d'abord tu ressens ce que tu as reçu, dit Rav. Oui, et alors tu te tournes vers lui et tu le remercies. Alors tu remercies, mais quel est l'ordre? Je ressens un manque, quelque chose me dérange, quelque chose me manque, je me tourne vers le Créateur. Si tu as un manque dès le début, Oui, je me tourne vers le Créateur et quoi lui demander? Je lui demande que je ressente sa providence. Oui. que je ressente sa réalité sur mes actions. Et alors, pour cela, je le remercie. Ça, c'est déjà plus avancé, dit Rav. Tu as un texte, Rav, tu veux le lire? Rav, la prière est un travail du cœur, ce qui signifie que le cœur de l'homme est le désir de recevoir, du fait de sa racine, du Créateur. C'est-à-dire apparemment, et il doit inverser pour que ce soit seulement afin de donner et non de recevoir. Il s'ensuit qu'il a un grand travail pour l'inverser. Et du fait que cela est contre la nature, c'est pourquoi il doit prier le Créateur qui l'aide à sortir de la nature et à entrer dans l'aspect de « au-dessus de la nature ». Comment une dizaine reconnaît-elle quelle est sa prochaine étape, quel est le prochain exercice qu'elle doit faire? Il y a 1000 actions, il y a sûrement quelque chose qui est juste pour maintenant sur quoi elle doit se concentrer à présent et pas sur autre chose. D'où reçoit-elle cela soudainement? Quel intellect de « c'est juste pour nous maintenant de faire cela, il vaut la peine que nous le fassions en tant que dizaine? » Je ne sais pas. Ils font entrer dans ce lien entre l'homme et la réunion, avec l'environnement. Et alors, quand il ressent qu'il adhère de lui-même à la réunion, à la dizaine, alors il peut exprimer ce qu'il pense, ce qu'il ressent. Je voulais demander quel est le lien entre le Rav et le chef de la dizaine. Y a-t-il un lien? Le chef de la dizaine, il me semble ainsi. Alors, c'est la dizaine. La dizaine choisit pour elle-même un chef. Et ce chef doit fonctionner selon le fait qu'ils l'ont choisi.
1: Le tafket, le fait, je m'en rends.

0: C'est tout. Mais non simplement des amis ont demandé, ils ont dit, pourquoi avons-nous besoin de choisir un roche pour la dizaine? On a un rave, on n'a pas besoin d'un roche pour la dizaine. Alors on lui dit quoi faire et c'est tout. Pourquoi avons-nous besoin d'un autre chef? Que faut-il leur répondre? Je ne sais pas. Il y a un chef de dizaine, il y a un chef de groupe, il y a un responsable de toutes sortes de réunions et chacun doit réfléchir à quel point il lui est clair que
1: ce sont tous ces titres.
0: Mais alors pourquoi a-t-on besoin d'un chef de dizaine s'il y a un chef de groupe? Il y a un chef de groupe, il dira à tout le monde quoi faire. Pourquoi a-t-on besoin d'un autre chef de dizaine en chemin? Pourquoi a-t-on besoin d'un autre chef qui abaissera la tête? Il y a un chef de groupe. Les choses ne me semblent pas ici à moi. Pourquoi? Pourquoi? Parce que ce n'est pas toujours clair qui est chef de dizaine et qui est chef de groupe, c'est tout. C'est-à-dire, il y a bien une place, tout dépend de l'annulation, n'est-ce pas? Oui, le chef de la dizaine, puis la personne qui sait le mieux s'annuler ainsi. Et ensuite, il y a chef de groupe, qui s'annule encore plus. Quand on dit « fais-toi un rave », ce principe de « fais-toi un rave » est-il aussi valable pour le chef de la dizaine? Fais-toi un chef de dizaine, c'est-à-dire fais-le grandir et annule-toi devant lui? Non. Comment reçoit-on cela, demande Rav. Mais qu'est-ce que fais-toi un Rav? C'est ce que le Ravache écrit. Oui, eh bien alors c'est fais-toi un Rav unique. Un Rav unique, dit Rav. Pas d'accord, mais ici nous parlons qu'il y a le Rav du groupe, le Rav de la dizaine. Qu'est-ce que ça veut dire fais-toi un Rav? C'est déjà fais-toi des Ravanim. Je ne le comprends pas comme ça. On a 800 dizaines. 800? 800. Wow. Beaucoup, des hommes et des femmes. Alors oui, maintenant, dans chaque dizaine, il y a un chef. Oui. Et alors, la question, y a-t-il un chef de groupe? La question est, y a-t-il de la place pour beaucoup de chefs dans chaque dizaine? Et y a-t-il aussi de la place pour un chef de groupe? Mais quel est le lien entre eux? Le lien entre eux, je ne sais pas, dit Rav, mais le chef de dizaine est responsable de sa dizaine. Le chef de groupe, c'est déjà bien plus élevé. Quand le rabbage dit « fais-toi un rave », quand le rabbage dit « fais-toi un rave et achète-toi un ami », il veut dire « fais-toi un rave », c'est le rave du créateur. Rave, c'est le créateur, non? Je comprends pas, dit rave. Le rabbage dit « fais-toi un rave », que veut-il faire par le mot « rave » ? Que tu es un homme, que tu acceptes comme chef sur toi, dit rave. Et il peut y avoir plus qu'un chef? Je pense que oui. D'accord. Et qu'est-ce que cela signifie, deux chefs? Pour toi, qui ton chef ou ton rav? C'est le rabbage, n'est-ce pas? Disons. Mais alors, pourquoi as-tu besoin d'autres chefs? Je ne sais pas, tu dois décider et partager cette opinion entre tous et écrire. Écrire devant toi que cela s'appelle le chef ou le roche du groupe, le roche de la dizaine, et c'est tout. Rav, je veux demander, depuis que Mouchi a en fait divisé, depuis que Moïse a en fait divisé le peuple d'Israël en dizaines, et comme le Baal HaSulam écrit là-bas, ils ont reçu la Torah et s'en sont un peu occupés. Et ensuite, ils sont descendus et comment il écrit là-bas, qu'ils ont commencé à s'occuper de l'extériorité, cette affaire a décliné, ils n'ont pas maintenu cette arvouté. Alors, nous voyons vraiment dans l'histoire, ils ont construit le temple, il y a eu des destructions, c'est-à-dire, il n'y a aucune mention des dizaines. C'est vraiment comme si cela avait disparu. Cette affaire des dizaines a disparu, comme si elle n'avait jamais existé. Et il semble que pour la première fois dans l'histoire, maintenant, nous commençons aujourd'hui à renouveler cette chose. Oui, Zirov? Alors, c'est bien ainsi? Oui. Mais vraiment, il n'y a aucune mention. Il y avait un peuple, je ne sais pas, il faisait là-bas des sacrifices, le temple. Il y avait bien sûr la dizaine de Rabbi Shimon, mais c'est quelque chose de particulier. Mais en général, dans l'histoire, il y avait toujours un Rav, oui, un Rav comme communauté, et c'est tout. Et non, c'est-à-dire le peuple d'Israël, d'un point de vue historique, n'a pas été divisé en dizaines. Et aujourd'hui, c'est quelque chose de particulier. Ce n'est pas seulement que nous avons 800 dizaines, mais ce sont des dizaines réparties dans le monde entier. Ce sont des religions différentes, des nations différentes. Parfois, dans une dizaine, il y a même des gens de religions différentes, certainement de nations différentes. Et bien sûr, aussi des femmes, des hommes, c'est-à-dire c'est un processus. Quelque chose que nous ne saisissons pas, à quel stade nous nous trouvons. C'est vrai, je pense que c'est vrai, ou bien nous nous trouvons à une étape très particulière, conclut Rav. Nous sommes dans une étape très spéciale. Partageons ce que nous avons entendu dans cette discussion et ce que nous voulons mettre en œuvre dans la dizaine. S'il vous plaît, un atelier résumé dans la dizaine. Nous avons entendu parler de la tête de la dizaine. C'est quelque chose qu'il nous faut clarifier. Il y a un besoin pour ça dans la dizaine. Il nous faut voir que nous avons commencé cette semaine déjà à le mettre en œuvre. On a eu des discernements, des clarifications, simplement en suivant les recommandations du groupe. Et on a vu à quel point on peut avancer. Ça, c'est déjà un degré important. C'est un grand privilège de ramener ce concept des dizaines et à quel point cela est important et à quel point la dizaine, c'est le dos spirituel, c'est l'endroit où je peux et tout d'un coup mesurer ma connexion et voir à quel point mon désir veut se rapprocher du Créateur. J'étais la tête de la dizaine cette semaine et je ne sais pas, j'ai vraiment senti que j'avais échoué dans cette tâche et qu'est-ce que je peux faire de plus. Et maintenant, vous voulez partager, arriver à la connexion entre nous, à cette force commune, on se tourne vers le Créateur, on veut qu'il nous aide à adhérer à lui. À cette force, nous tous ensemble, et c'est ça que nous sommes censés vouloir adhérer ensemble, à la force qui va nous donner quoi? Qu'est-ce qu'il peut nous donner? De l'amour, un amour absolu. Je ne suis pas d'accord. Je pense que tu as été un roche excellent de la dizaine. Tu nous as donné une opportunité de nous annuler. Tu nous as pris par la main. Tu voulais que on voit toute la grandeur. Et à partir de cette discussion, j'ai compris que l'état le plus élevé que nous pouvons atteindre, c'est lorsque nous sommes assis ensemble et que nous pensons à comment parvenir au Créateur. Et ça, c'est un état d'esprit élevé. Et pour ça, on a besoin de la force pour nous tourner vers le Créateur. Et il nous faut demander ces forces-là du Créateur. Et on peut demander au Créateur si on a tout fait, si c'est dans notre force de le faire. Nous sommes vraiment dans un état de chercher une nouvelle forme. Et ça, c'est une nouvelle expérience que nous obtenons. Nous cherchons des solutions et tout ce que nous voulons parvenir, ce but, ça nous donne la sensation de joie que nous sommes sur le chemin, nous sommes créatifs et nous construisons ce nouvel état entre nous, en fait. Oui, c'est un état très spécial et on peut tous le ressentir vis-à-vis du but. Comme le roche du Partsouf, nous avons tous les désirs qui sont orientés vers le but et nous avons le roche, la tête. Comment sommes-nous connectés au Créateur? Alors comme cela, chacun participe, chacun est un roche et nous, comme le gouffre, le corps, nous nous annulons. Et nous avançons vers le but et nous ne faisons plus qu'un seul corps. Qu'est-ce qu'on ressent vraiment? Est-ce qu'on sent qu'on peut être dans un état de garde où je dois me restreindre moi-même? Est-ce que parfois je dois être dans l'attaque ou simplement faire des efforts dans l'amour des amis, simplement atteindre cela? Lorsque nous allons tous ensemble vers un seul but, avec l'amour des amis ensemble, et maintenant nous serons plus élevés, je vais faire vivre tout ça ensemble, simplement pour me trouver dans la qualité de l'amour. Et cette clarification, son but, comment nous avançons vers le but, et que nous nous accrochons à ça, ça c'est le roche de la dizaine qui peut nous donner une poussée, nous amener à réfléchir, avoir la foi, se sentir responsable à la fois vis-à-vis de nous et lui vis-à-vis de la dizaine et la dizaine vis-à-vis de lui. Alors plusieurs choses ici sont très importantes. Moi je suis en faveur d'en tirer le plus grand profit possible. Oui, on devrait se pencher là-dessus dans la dizaine et comme nous l'avons dit, d'en arriver à entendre le Créateur. Et nous allons maintenant passer à la prochaine partie de la leçon, mais nous allons d'abord chanter ensemble.

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1: שלום חברים.
2: Bonjour les amis. On étudie, étude entre amis, on continue l'article Matan Torah, le don de la Torah. On a commencé, on est déjà au 7-8, c'est ce qu'on va lire aujourd'hui. Donc, pour ceux qui ont un livre, page 386, et tous ceux qui n'ont pas de livre, vous pourrez le trouver dans le matériel d'étude. On en aura besoin, parce qu'on va lire point 7. Mais avant la lecture, de point 7-8, on a entendu. Maintenant, tu es assis avec les autres, avec ta dizaine, et tu penses à cela, à ce que tu dis, il n'y a pas plus élevé, il n'y a pas plus haut. On veut révéler le Créateur pour avoir la force et de pouvoir s'adresser au Créateur, pour élever l'union, connexion entre nous, l'élever au Créateur. C'est ce qu'on veut maintenant, ensemble, avec la dizaine, chacun sa dizaine, et penser à toutes ces autres situations écrites dans cet article du Baal HaSoulam, les explications du Rav, et ensemble, l'élever au Créateur. C'est notre travail. L'étude entre amis, c'est ce qu'on veut faire. Essayons de ne pas gêner, empêcher le Créateur de nous transmettre la lumière qui ramène vers le bien et de ressembler au maximum. Donc, Matan Torah, point 7-8, en quelques mots peut-être, en résumé. Oui, enfin, finalement, il s'agit, au début de l'article, Baal HaSoulam nous explique que le commandement « aime ton prochain comme toi-même » est la grande règle de la Torah, qui est finalement le but final, et tous les autres commandements sont que des moyens pour permettre l'homme d'atteindre cette grande mitzvah. Ensuite, il explique la règle « aime ton prochain comme toi-même », c'est-à-dire satisfaire le désir de son ami, exactement comme il pense à lui-même, ses besoins, même les besoins des amis avant. Ensuite, il explique que le Créateur est bon et bienveillant, il veut seulement nous faire du bien. Et pour le ressentir, il faut atteindre l'adhésion. Et on l'obtient seulement l'équivalence de forme. Donc il explique cette règle, cette condition appelée l'équivalence de forme qui permet d'atteindre l'adhésion. Et qu'il n'y a pas d'autre moyen pour corriger la nature de l'homme, transformer, changer l'intention, afin de recevoir l'intention, afin de donner. Et la semaine dernière, que la Torah fut donnée à Israël, et on ne parle pas de nationalité, évidemment, c'est dit, seul un sot peut penser une telle chose, mais pour ceux qui ont un point dans le cœur, pour qu'ils réalisent la Torah et la transmettent au monde entier. Et maintenant, on commence point 7-8. Ce qu'on voudrait faire, la chose suivante. On veut lire deux fois. Ensuite, on verra un clip du Rav, 10 minutes. On pourra, première fois, écouter, noter des points, et ensuite on laissera du temps pour questions-réponses, les dizaines, et tout ce qu'on a même les points qu'on a vus la semaine dernière, tout ce que vous voulez. Donc, de 5h à 5h20, 20 minutes pour questions-réponses. Premièrement, on voudrait lire, 1.7.8. Pourquoi deux fois? Un grand privilège de lire. Le Baal HaSulam, ça attire sur nous la lumière qui ramène vers le bien, on veut approfondir. Donc, 7, 8, deux fois en design, s'il vous plaît. Cependant, ici, se sont arrêtés les sages du Zohar et ont demandé pourquoi ne nous a-t-elle pas créé dès le début dans toute cette élévation désirée pour adhérer à lui? Et qu'avait-il à nous faire passer par tout ce fardeau et cette peine de la création de la Torah et des mitzvot? Ils ont répondu, car celui qui mange ce qui n'est pas à lui a honte de regarder son visage. C'est-à-dire que celui qui mange et prend plaisir du labeur de son prochain, il a honte de regarder la forme de son visage car il devient abaissé. Et cela le conduit jusqu'à perdre sa forme humaine. Et du fait que ce qui se prolonge de sa perfection, il n'est pas possible qu'il s'y trouve un aspect de manque d'aucun côté. C'est pourquoi il nous a laissé un lieu pour que nous gagnions par nous-mêmes notre élévation désirée par l'œuvre de nos mains dans la Torah et les mitzvot. Et ces choses sont plus profondes que toute profondeur. Je les ai déjà expliquées dans leur forme, dans mon livre Panim Meirot et Masbirot sur Etzraim dans la première branche, et dans Tes Istakut Nimit, partie 1, et ici j'expliquerai brièvement afin qu'elle soit comprise de toute âme. 8. Car cette chose ressemble à un homme riche qui a appelé un homme du marché. Et il le nourrit, lui donne à boire et lui accorde de l'argent, de l'or et tout objet de convoitise jour après jour. Et chaque jour, ses dons sont plus nombreux que ceux du jour précédent. Et ainsi, il continue et augmente. Finalement, le riche lui demanda, « Dis-moi, est-ce que tous tes désirs ont déjà été comblés ?» Il répondit, « Tous mes désirs ne sont pas encore comblés, car combien il aurait été bon et agréable pour moi si toute cette richesse et ces objets de convoitise m'étaient parvenus par mon propre travail, comme ils te sont parvenus à toi, et non pas d'être comme un receveur sous la main de ton don par grâce. » Et le riche lui dit, « Si c'est ainsi, il ne sera plus créé d'homme qui puisse combler tes désirs. » Et cette chose, c'est naturel. Car bien que d'un côté, il goûte un grand délice, et que ce délice augmente selon la mesure de la multiplication de ses dons, voici qu'en même temps, de l'autre côté, il lui est difficile de supporter par honte cette multiplication du bienfait que le riche ne cesse d'augmenter à chaque fois. Car c'est une loi naturelle dans le monde, que le receveur ressent une sorte de honte et d'insoutenabilité lorsqu'il reçoit un don gratuit de la part du donneur, du fait de sa grâce et de sa miséricorde envers lui. Et de là nous vient une seconde loi. Il n'est pas concevable dans le monde qu'il y ait quelqu'un qui puisse combler entièrement le désir de son prochain, qu'en fin de compte, il ne pourra pas lui donner le caractère et la forme d'une acquisition propre. Et c'est seulement avec cela que toute l'expansion se complète dans toute la perfection désirée. Et voici que cela n'est dit que par rapport aux créatures. Ce qui n'est pas possible ne convient pas du tout par rapport à sa perfection élevée. Et c'est cela qu'il nous a préparé par l'effort et la peine de faire exister notre élévation par nous-mêmes, par l'occupation dans la Torah et les mitzvot. Car alors, tout le délice et le bien qui nous parvient de lui, béni soit-il, c'est-à-dire tout ce qui est inclus dans la chose de son adhésion, tout cela sera dans l'aspect d'une acquisition propre à nous, qui nous est parvenue par l'œuvre de nos mains. Alors, nous nous ressentons comme propriétaires de la chose. Nous n'avons pas de goût de perfection en dehors de cela, comme il a été expliqué.
3: On lit
2: une deuxième fois. Cependant, ici, se sont arrêtés les sages du Zohar et ont demandé « Pourquoi n'ont-ils pas créé dès le début, dans toute cette élévation désirée, pour adhérer à lui, béni soit-il ? Et qu'avait-il, béni soit-il, à nous faire passer par tout ce fardeau et cette peine de la création de la Torah et des mitzvot ?» Ils ont répondu, car celui qui mange ce qui n'est pas lui a honte de regarder son visage, c'est-à-dire que celui qui mange et prend plaisir du labeur de son prochain, il a honte de regarder la forme de son visage, car il devient abaissé. Cela le conduit jusqu'à perdre sa forme humaine. Et du fait que ce qui se prolonge de sa perfection, béni soit-il, il n'est pas possible qu'il s'y trouve un aspect de manque d'aucun côté. C'est pourquoi il nous a laissé un lieu pour que nous gagnions par nous-mêmes notre élévation désirée par l'œuvre de nos mains dans la Torah et les mitzvot. Et ces choses sont plus profondes que toute profondeur. Je les ai déjà expliquées dans leur forme dans mon livre Panim Meirot et Masbirot sur l'Etzraim, la première branche. Et ici, je les expliquerai brièvement afin qu'elles soient comprises de toute âme. 8. Car cette chose ressemble à un homme riche qui a appelé un homme du marché et il le nourrit, lui donne à boire et lui accorde de l'argent, de l'or et tout objet de convoitise jour après jour. Et chaque jour, ses dons sont plus nombreux que ceux du jour précédent. Ainsi, il continue et augmente. Finalement, le riche lui demanda, « Dis-moi, est-ce que tous tes désirs ont déjà été comblés ?» Il lui répondit, « Tous mes désirs ne sont pas encore comblés, car combien il aurait été bon et agréable pour moi si toute cette richesse et ces objets de convoitise m'étaient parvenus par mon propre travail, comme ils te sont parvenus à toi, et non pas d'être comme un receveur sous la main de ton don par grâce. » Et le riche lui dit, « Si c'est ainsi, il ne sera plus créé d'homme qui puisse combler tes désirs. » Et cette chose est naturelle, car bien que d'un côté il goûte un grand délice, et que ce délice augmente selon la mesure de la multiplication de ses dons, voici qu'en même temps, de l'autre côté, il est difficile de supporter par honte cette multiplication du bienfait que le riche ne cesse d'augmenter à chaque fois. Car c'est une loi naturelle dans le monde que le receveur ressent une sorte de honte et d'insoutenabilité parce qu'il reçoit un don gratuit de la part du donneur du fait de sa grâce et de sa miséricorde envers lui. Et de là nous vient une seconde loi. Il n'est pas concevable dans le monde qu'il y ait quelqu'un qui puisse combler entièrement le désir de son prochain, car en fin de compte, il ne pourra pas lui donner le caractère et la forme d'une acquisition propre. C'est seulement avec cela que toute l'expansion se complète dans toute la perfection désirée. Et voici que cela n'est dit que par rapport aux créatures. Ce n'est pas possible, il ne convient pas du tout par rapport à sa perfection élevée. Béni soit-il. Et c'est cela qui nous a préparé par l'effort et la peine de faire exister notre élévation par nous-mêmes, par l'occupation dans la Torah et les Mitzvot. Car alors, tout le délice et le bien qui nous parvient de lui, béni soit-il, c'est-à-dire tout ce qui est inclus dans la chose de son adhésion, tout cela sera dans l'aspect d'une acquisition propre à nous, qui nous est parvenue par l'œuvre de nos mains. Alors, nous nous ressentons comme propriétaires de la chose. Nous n'avons pas de goût et de perfection en dehors de cela, comme il a été expliqué. Bien, on a lu ensemble deux fois, 7, 8, Baala Soulam écrit que c'est plus profond que toute profondeur. Il a expliqué aussi dans l'étude des Sirot, dans branche 1 de Panim Meirot et Masbirot. On va passer un clip du Rav, clip numéro 9. On pense que c'est un clip vraiment exceptionnel. Donc, essayons de vivre les paroles du Rav. Clip numéro 9. Je pense que l'exemple est bien clair. Chacun ressent un plaisir quand il reçoit quelque chose de bon, d'agréable, que ses kélim sont prêts. Et en même temps, si on découvre qu'il y a un propriétaire et qu'on reçoit et qu'il donne, là, serions-nous et cette honte dépend de l'homme, est-ce qu'il est développé ou non. Aucune honte. Degré minéral, végétal, et ni l'homme qui se trouve au degré animal n'a honte. Et au moins, il ressent qu'il reçoit. Et qu'il le reçoit, et par cela, inférieur. Et en mesure, l'homme peut faire des choses et d'autres. Ou alors il travaille parce qu'il cache la honte, c'est-à-dire, ben non, ça part, c'est pour tout le monde, ils sont tous des voleurs, c'est pas grave, je reçois, et plus tard je pourrais rembourser, et encore d'autres choses telles que ça. Donc, de cette façon, il cache la joie, il efface le fait qu'il reçoit. Et il y a une autre façon. Je reçois, je suis inférieur, je ne peux pas, j'ai honte. Et cette honte construit en moi la petitesse. Et je suis obligé à travailler face à cela pour atteindre cet état. Comme la donneur, être moi-même. De remplir les autres, d'atteindre la perfection, tout le possible. Ça dépend de quoi il a honte. Ça agit dans l'homme entier, mais ça dépend. Donc cette honte, en dehors de pousser l'humanité, du degré parlant jusqu'à la correction finale, se dévoile. Et on mesure le désir de recevoir notre ego. Vouloir, c'est pas ça. L'effacer, surmonter, disons, c'est le véritable ego. Et ça se développe tout au long de l'évolution. Et la sensation de la honte. De ne pas être inférieur aux autres vis-à-vis de sa famille, sa femme, ses enfants, les voisins, et lui-même et le Créateur. Mais quand même, c'est ce qui nous accompagne et éveillons-nous à changer les situations. Comme un sac, comme une bête, disons.
3: Et
2: selon la honte, c'est-à-dire être inférieur à l'homme, mais au niveau humain. Il y a de honte au degré humain et au degré du Créateur. Et si au degré humain, de chercher, de compléter la honte, des actions qu'on veut réussir, de travailler, d'acheter, et ainsi de suite, ne pas sentir inférieur aux autres, des standards ou d'autres. Tout ça, c'est la honte qui travaille à l'intérieur. Et le public ajoute ça. Et ensuite travailler. Où on se ferme de façon globale, la honte spirituelle se réveille. Et vis-à-vis à la honte matérielle, on commence. Quelle est cette honte comparée à l'autre? Et ce passage. Il faut encore attendre. Et la honte, ce qu'ils expliquent ici, pour qu'on arrive à son degré, être comme l'autre, c'est ça, c'est exceptionnel. C'est pour cela qu'il a créé cette honte. Elle travaille, elle fait son effet. Et regardez, même s'il se trouve selon les Pirkei Dor HaZohar, qu'il a tout dans le monde d'Ein Sof. Lui est un, son nom est un, qu'il ne manque rien, quand même, il se stabilise à cause de cette honte qui s'est éveillée. Il ne peut pas être d'accord. Il fait une restriction, il ne veut rien recevoir, et commence à voir à quel point il est capable de donner au Créateur. Et il voit bien qu'il n'est pas capable, jusqu'à qu'avec ses dernières forces, que se connectent Bina et Malchut, Nekodok de Sak, ça ne marche pas. Ensuite, plus profond, c'est ce qu'on appelle la création de l'Adam Arishon, et par cela, il veut un peu, donner un peu, donner afin de donner, mais c'est pas, ça ne compte pas. Donner au Créateur, et donner, c'est uniquement quand on reçoit, comme le péché de l'ordre de connaissance. Bien sûr que cette action est la plus importante vis-à-vis du Créateur, celui qui lui apporte contentement. Et il n'est pas capable, absolument pas. Et de ce point-là, on commence. Donc, c'est un travail exceptionnel. Nous tous, on travaille. J'aurais dit, avec la honte et pas contre. On veut utiliser la honte de bas en haut, on travaille. On veut avoir honte et qu'elle fonctionne en nous pour que je rougis parce que je ne peux pas apporter contentement au Créateur. C'est possible ou non? Est-ce que quelqu'un a une telle honte? Alors, finalement, c'est ce qui doit. C'est de cette façon qu'on doit se réveiller et on pourra alors faire des actes de don, demander. Évidemment que la force, on la reçoit d'en haut, mais le manque doit être, et ce manque est basé sur la honte. Oui, Dimitri de Moscou demande, comment utiliser la honte correctement dans la dizaine? D'une telle façon alternative. Je dois pas directement. Disons, sans un détour, je dirais, j'ai tout ce qu'il faut, je fais des actes de don, j'éveille, je les réveille, je leur montre que je fais, ce travail, tout ce que je fais, c'est, je ne veux même pas, je me cache pour pas qu'ils puissent voir, mais je veux réveiller cela en eux, chacun. Honte de son ami, c'est très important. Ça fait partie de l'arvot, une grande partie de l'arvot. On a vraiment un enseignant rab magnifique. Je vois rougir, car je ne peux pas apporter contentement au Créateur. Espérons d'arriver à cette situation. On va réécouter le clip. Maintenant, on demande à chacun de prendre quelque chose pour noter, ce que vous voulez, votre téléphone, chacun à sa façon, comme il veut. Et on demande à chaque ami de demander au moins, de noter au moins trois points importants que j'ai pris de ce clip. Chacun note ce qu'il a touché, personnellement, ce qu'il ressent, ce qu'il pense, qui est essentiel dans les mots du Rav. Donc, clip numéro 9, on travaille avec les paroles du Rav. Clip numéro 9. Je pense que l'exemple est bien clair. Chacun ressent un plaisir quand il reçoit quelque chose de bon et d'agréable dans ses kélim qui sont prêts. Et en même temps, si on découvre qu'il y a l'autre, un autre, et qu'on reçoit et lui il donne, alors s'éveille en nous de telles sensations de honte. Et la honte, selon l'évolution de chaque personne, plus ou moins. En principe, degré animal, on n'a aucune honte. Degré minéral, végétal, animal, non pas honte. Ni l'homme au degré animal, la honte. C'est-à-dire, d'où commence l'homme, au moins quand il commence à ressentir qu'il reçoit. Il y a quelque chose qui appartient aux autres. Et par cela, il ressent qu'il est inférieur à celui qui donne. Et dans la même mesure, il peut faire tout. Ou alors, il cache cette sensation de honte. Ça appartient à tout le monde, et ce sont tous des voleurs, et peu importe, je reçois, mais je pourrais rembourser plus tard, d'une part. Qui efface le fait qu'il reçoit, il y a une autre façon. Il dit non, je reçois, je suis inférieur, je ne peux plus, j'ai honte, et cette honte développe en moi cette sensation d'être petit. Je suis obligé de travailler pour obtenir cet état, la perfection de la grandeur du donneur, moi-même, être capable de remplir les autres, d'atteindre la perfection, l'éternité, tout ce qu'on peut. Ça dépend de quoi il a honte. Mais cette sensation agit. Ça dépend qui est quoi. La honte, c'est la seule qui pousse l'humanité à se développer du degré minéral jusqu'au degré parlant, et la correction finale, la honte se développe. Et c'est comme ça qu'on mesure notre désir de recevoir, notre ego. Quand je ressens mon ego uniquement selon la honte, vouloir comme ça, c'est pas ça. Mais je ressens la honte, je veux être ou l'effacer, ou surmonter finalement. C'est le véritable ego. Et cet ego se développe dans l'humanité, à travers son évolution. finalement, ces sensations de honte qui se trouvent dans l'ego et poussent l'homme à se développer, à être inférieur aux autres, et sa famille, sa femme, ses enfants, les voisins, le monde entier, envers lui-même et envers le Créateur. Quand même, c'est ce qui accompagne toujours et veille toujours à changer la situation. Sinon, l'homme resterait comme un sac, comme une bête. Et il a comment se remplir? La honte, le degré de l'humain. Il y a des hontes au degré de l'humanité et des degrés du Créateur. Donc, si on comprend qu'on si on essaie de compléter en faisant de réussir acheter, regarder tout ce que les gens achètent pour ne pas se sentir inférieur aux autres, tout cela, c'est la honte qui travaille à l'intérieur.

0: la rente spirituelle, on commence à clarifier de façon inverse, comparer une honte à l'autre. Enfin, on en parlera encore, mais ce passage, finalement, je ne veux pas parler de façon philosophique, mais vis-à-vis de la Kabbale, il faut encore attendre un peu. La honte que le Vatsal nous explique, cette honte éveille en nous pour qu'on arrive à son degré, à être comme l'autre. Finalement, c'est une chose là exceptionnelle. Et c'est pour cela qu'il a créé la honte dans les créatures, et cette honte, elle fonctionne. Vous pouvez voir de quelle façon elle agit. Même quand la créature se trouve dans une situation complète, parfaite, comme les écrits du Rabbi Elazar dans le monde d'Ein Sof, il est un, son nom un, rien ne manque, et quand même, la créature, à cause de la honte qui s'éveille en lui, ne peut pas être d'accord. Une restriction, et ne veut rien recevoir, et commence à voir ce qu'il est capable de rendre, de donner au Créateur. Et qu'est-ce qu'il voit? Qu'il ne peut pas, et non, et non, et non, et non, et non, jusqu'à qu'avec ses dernières forces, que se connecte Bina et Malchut, un écologue de Sag, et ça ne marche pas. Ensuite, une façon plus profonde, appelée la création d'Adam Harishon, et veut réaliser un peu, donner un peu. Et ce n'est pas considéré donner, enfin donner, non. Il veut plus que ça, ajouter, donner au Créateur, donner, c'est uniquement quand je reçois, c'est ce qui s'est passé dans le péché, dans la connaissance, et c'est évidemment la chose la plus importante vis-à-vis du Créateur. Ce qui lui apporte satisfaction. Il ne peut rien. Et de là, on commence. On commence un travail vraiment exceptionnel. On travaille tous. J'aurais dit, pour la honte avec et pas contre. C'est-à-dire on veut la réveiller, cette honte, parce qu'on travaille de bas en haut. Réveiller la honte, avoir honte, que cette honte nous permette... Je rougis, parce que je ne peux pas apporter satisfaction. C'est possible, non. Quelqu'un a une telle honte. Alors, finalement, c'est ça qu'il veut nous réveiller. Où on se revient vers cela et on pourra vraiment demander, faire des actes de don, parce que la force, évidemment, on la reçoit d'en haut. Mais le manque, on doit l'avoir. Et ce manque est basé sur la honte.
1: Oui?
0: Dimitri de Moscou demande comment utiliser correctement la honte dans la dizaine. De façon alternative. Je dois réveiller la honte chez mes amis, pas directement, mais en faisant, comment dire, un détour. J'ai tout, et merci, je donne, je les réveille, je leur montre le travail que je fais. Je ne veux pas aussi qu'ils puissent voir tout cela d'une façon, je veux le réveiller en chacun, qu'il ait honte de son ami. C'est très important. Ça fait partie de l'arvout, une grande partie de l'arvout. Bien, maintenant, un atelier partagé entre vous les points que vous avez notés, 6 minutes. Tout d'abord, je me sens petit, je dois ressentir que je suis petit, et

0: que les autres sont plus grands et avancent plus, et c'est ainsi que on veut voir le progrès. Et dans la dizaine aussi, on donne des exemples de, on veut s'aider à construire une telle connexion si puissante qui permet de donner à chacun. J'étais impressionné de cet exercice. Parce que je regarde et le Rav dit une phrase et j'ai vu que tout le monde est en train de noter les mots du Rav. Et à la fin, il dit qu'on doit faire ce travail. Oui, c'est un exercice très fort. Première chose que j'ai notée, si on découvre qu'il y a l'autre qui donne, donc on a honte. Donc tout d'abord, on doit comprendre que le Créateur donne et c'est ce qu'on éveille nous-mêmes. Le point essentiel, j'ai demandé à Rav il y a quelques années, il m'a dit, est-ce que tu as déjà eu honte? Quelle est cette différence entre la honte matérielle et la honte spirituelle? Il a honte de quoi? La honte vis-à-vis du Créateur, je découvre qu'il est bon et bienveillant. C'est un degré très élevé. Que je découvre que je reçois. L'homme qui ressent qu'il a honte, alors peut faire deux choses, si je comprends bien. Ou essayer de le cacher, ou de voir comment je vais recevoir ses plaisirs malgré la honte, ou ressembler à remplir les autres, les perfections de l'éternité. La honte, c'est un cli très fort que le Créateur utilise pour nous diriger. Donc, matériellement, par la honte, on veut arriver à donner. Et finalement, face à la honte, la route nous permet de... La honte montre à quel point l'homme se développe et on veut atteindre une honte spirituelle vis-à-vis du Créateur. Et on lui demande, et aussi vis-à-vis du Créateur, vis-à-vis des amis, on veut ressentir une telle attitude et c'est ce qui nous permet de ressentir une responsabilité, la force de réaliser des règles spirituelles. Le Rav a donné cette image d'évolution. Ce qu'on appelle les trois axes, de quelle façon on se développe et que la honte finalement pousse toute la création à se développer. Et ça a commencé d'Ensof, quand Malchut a décidé qu'elle ne reçoit pas, mais veut ressembler, seulement se ressembler. L'évolution n'est qu'au-delà de ça, qu'Adam Arishon, qui essaye que ne peut pas. Et ensuite, le Rav va donner l'axe de l'évolution de l'humanité, que la honte développe, nous développe parce qu'on a honte les uns des autres. Et au niveau global, disons en dizaines, quand on commence à ressentir les choses vis-à-vis du but, et c'est une honte différente, cette honte donc est exactement la base qui nous développe, et on la vit nous-mêmes à la place d'avoir honte. On veut l'utiliser pour se développer, comme on avait dit, rougir, le fait qu'on ne peut pas apporter satisfaction au Créateur. Oui, vous avez tout dit, réveiller la honte. De quelle façon? Si j'essaie de réveiller la honte, finalement c'est l'opposé. Mais si j'essaie d'arriver à l'amour des amis, dans l'amour des amis, chacun pourra ressentir à quel point il est opposé et de là, il devra avancer jusqu'au degré du Créateur. Vous avez tout dit, les amis. Rav, Rav nous a fait comme une promenade. Les animaux, quel homme a honte. Et le Baal HaSulam, que c'est le Créateur qui a greffé en nous cette honte pour nous permettre d'atteindre l'équivalence de forme au Créateur. Et quand on la ressent, c'est là la vraie promenade dans les mondes spirituels. Des fois, on peut dire, ok, j'ai pas honte, je le fais et je ne peux pas changer, c'est comme ça. Et ce que le Rav explique dans le clip, il faut travailler avec la honte et pas contre la honte. Parce qu'il peut l'utiliser pour avancer, bien que c'est désagréable, mais c'est un travail qu'on peut faire en dizaine. Si je ne ressens pas, on ne peut pas avancer. Oui, il faut ressentir cette transformation, ces situations, se souvenir que ça vient du Créateur et comprendre, être conscient de ce qu'on traverse. Et le Rav, comme tu as dit, David, que la honte que le Créateur est réveillée en nous nous permet d'être comme l'autre. Et ensuite, la honte travaille. J'ajoute, finalement, j'ai entendu que le Rav a dit on doit utiliser la honte, réveiller la honte chez mes amis, pas direct, mais en faisant un détour, pas, donner exemple, et je travaille dans la société, automatiquement, la honte s'éveille entre les amis. Bien, les amis, on veut continuer ensemble. Et le mot du Rav, à la fin, le Rav a dit comment utiliser la honte dans le travail entre nous dans la dizaine. C'est ce qu'on voudrait clarifier ensemble. C'est un autre atelier. Quel rapport entre la sensation de la honte et la connexion entre les amis dans la dizaine? Quel est le rapport entre la honte qu'on ressent et l'union entre les amis de la dizaine? Atelier 6 minutes. Je pensais justement à ça. Si il y a deux points, d'une part, révéler le Créateur qui est bon et bienveillant, et regarde son attitude envers les amis en même temps. À quel point ça ressemble à ce qu'il ressent, à ce qu'il donne aux amis. Il doit découvrir cet écart. Et à partir de cet écart, il peut ressentir cette honte. Et quel est le résultat? C'est Orchoser, la lumière réfléchie. Donc il rejette tout ce que le Créateur veut donner, parce que lui-même sent qu'il est opposé. Il n'est pas bon et bienveillant, et c'est la lumière réfléchie. Et le Créateur peut se révéler, c'est-à-dire lui envoyer de la lumière qui corrige, qui le ramène vers le bien. Et quand cette lumière remplit les clés, il pourra donner aux amis, il pourra ressembler au Créateur. Et c'est ce qu'il faut faire, c'est le processus. Si je regarde la dizaine comme le Créateur, et j'essaye de voir j'essaie de trouver de voir ou alors si j'ai honte et justement cette honte j'essaye d'arriver à un degré supérieur, vouloir donner aussi aux amis. Dans la dizaine, ressemble au Créateur et donne. Est-ce que je donne suffisamment à mes amis? Personne dit, tu dois avoir honte, t'as pas fait ça. Mais quand on est dévoué, on travaille, on fait ça me donne la force et ça me motive tout d'abord à donner, à me connecter, à être digne, à être ensemble avec les amis. Et la honte, finalement, permet à chacun d'avancer, il me semble. Ça commence avec le point dans le cœur. Je ne suis pas content. Et le Créateur est tout à fait dissimulé. On ne peut pas avoir une perception, aucune perception. Mais avec les amis et la lumière, et comme vous avez dit, justement à partir de ces efforts que j'essaye de donner, d'aimer, je ne peux rien. Donc, comme le Rav a dit, je le fais d'une façon alternative, je sais que ça pourra m'influencer moi-même. Et avec un travail qui est vraiment pas simple, on commence à avoir des discernements ou d'autres. Si c'était moi, le Créateur, c'était très simple, très clair. Moi, je suis justifié, et voilà, aucune honte. Qui avancent et qui ont traversé tous ces états, et on arrive à la vérité. C'est-à-dire, prendre exemple, un véritable exemple des amis, même si l'ami ne voit pas, et peut-être se sent en bassesse. Si tu réussis à voir à quel point peut-être que tu serais pire, tu peux toujours avoir honte. Et l'écart, et ce travail qui se fait entre les amis. Et de cette façon, on avance vers le but. Comme toujours, plusieurs discernements, qui semblent opposés, inverses. Donc, une part, j'ai besoin de cette honte, et je suis porté à un laboratoire, mes amis. Et je veux, j'imagine vraiment que le Créateur est derrière chacun des amis. Et il fait du bien en même temps, donner exemple. Qu'on travaille en harmonie, mais finalement, un seul but, atteindre la tribu du don, et si la dizaine place cela au-delà de tout, on est sur le bon chemin. Le but est vraiment clair, l'amour des amis, s'approcher entre nous finalement. Je dois voir que les amis sont connectés et qu'ils sont plus proches. Ça ne suffit pas d'être proche moi-même. Et en même temps, on joue. On fait ce jeu dans la dizaine et ça sert d'exemple.
1: Bon, les amis, on passe à la dernière partie, les questions et les réponses. Et jusqu'à ce que les amis élèvent les questions, on veut vous répondre. Peut-être quelqu'un veut partager. Qu'est-ce que c'est que le lien entre le ressenti de la honte dans la dizaine et la connexion entre les amis? Est-ce que quelqu'un a une réponse comme ça, Claire?
2: Niv.
1: Oui, Niv. Chez nous, justement, il y avait une question qui a été élevée sur ce lien. Parce que si la dizaine se trouve dans une certaine connexion et qu'on éveille la honte, c'est comme si ça brise à partir de la honte. Tout le ressenti de la complétude, de la connexion, du lien entre eux. Donc, il y avait une question qui a été lien. C'est quoi le lien entre la honte et la connexion? C'est comme si J'ai veillé comme ça une sorte de honte quand on se trouve déjà dans le lien. Donc c'est l'inverse du code de la connexion, comme si. Oui, c'est justement la question. Bon, peut-être Mac 11. Chers amis, on veut arriver à un état où simplement on ne peut plus supporter le fait qu'on ne peut pas atteindre la complétude. La question c'est comment arriver à un tel état où on ne peut plus supporter ça. Oui, comment arriver à un état où on ne peut pas supporter? Mais on ne peut plus supporter quoi? Il faut se demander. Donc c'est ce qu'on apprend, que c'est le résultat de la lumière qui amène vers le bien. Plus on se rapproche au Créateur, alors comme ça, on voit cet écart-là. Et cet écart-là, il nous cause le ressenti de la honte. Alors dans la dizaine, ça s'exprime aussi. Plus l'homme investit dans la connexion entre eux, dans la dizaine, plus il ressent cette connexion et plus il voit à quel point est-ce qu'il n'investit pas assez. Pour ressentir qu'il n'investit pas assez, il doit beaucoup investir. Là, il voit à quel point est-ce que par rapport au reste des amis, il ne fait rien du tout. Et donc là, il commence à ressentir la honte. Oui, Rav a dit que on peut plus supporter de ne pas pouvoir donner consentement au Créateur. Oui, merci. J'avais envie de répondre au lien entre la honte et notre avancement. En fait, notre désir de recevoir, on veut pas donner. C'est-à-dire qu'on n'est pas ça. Mais ce jeu que le Rav nous montre ici, c'est de montrer à l'ami à quel point est-ce que j'ai envie de donner, à quel point est-ce que vraiment, je dépends de ça, que dans toute ma responsabilité, j'ai envie de montrer aux amis à quel point est-ce que j'ai envie de ça, et faire comme si je ne montre pas ça comme de la fierté, mais que vraiment, comme ça, dans tout le cercle, montrer aux amis la honte comme manque. Et ça, c'est ce qui permet l'avancement, parce qu'on ne veut pas cacher la honte, on veut avancer à la spiritualité. Et c'est pour ça que la honte, c'est vraiment un grand moyen dans notre avancement. Merci. Gilad? Non, Vlad.
2: Oui,
1: merci beaucoup pour ces questions pratiques, parce que ça y avait beaucoup. Mais en plus de ça, on a quelque chose qui arrive, c'est l'exercice de la tête de la dizaine, et c'est même plus un exercice. Ça nous éveille, ça demande de quoi faire, et c'est vraiment une honte de se rapporter à ça moins que ce à quoi est-ce qu'on se rapporte d'habitude. C'est vraiment, c'est ce qui nous donne la direction. Donc, ça, vraiment, on dirige la honte surtout par rapport à ça. C'est pas juste un exercice dans la dizaine. C'est vraiment, on veut avoir de la honte si on ne fait pas ce que nous demande la tête de la dizaine. Oui, je vais juste rajouter, hier on a fait une conversation avec le Rav, et aussi j'ai demandé que il ressort que la personne qui est la tête de la dizaine, elle tourne par semaine. Alors qu'en fait, c'est une fois tous les quelques mois de faire une tête. Et j'étais une tête la semaine dernière, et là déjà, je ressens à quel point c'est différent. Là déjà, la pression est différente. Oui, c'est écrit que je dois avoir de l'inquiétude, etc., mais c'est déjà moins. Alors j'ai demandé, est-ce que c'est naturel? Alors elle a dit, oui, tu peux pas toujours être comme ça dans la pression que tout le temps tu veux diriger tout le monde comprenne que c'est pas possible. Donc c'est bien que tout ça bouge et quelqu'un dirige. Et donc j'ai posé la question de c'est quoi c'est le travail de l'homme pendant ces quelques mois où il travaille pas. Et le Rav, il a dit que justement l'annulation par rapport à la tête, c'est justement ce qui permet de construire la tête, de soutenir la tête. C'est justement, et c'est même plus compliqué que être la tête elle-même. Oui, c'est comme tu dis. Déjà, j'ai envie de remercier, on a tous besoin de remercier le fait qu'on peut parler de ça, qu'on peut ressentir le goût de la connexion entre nous. C'est vraiment une grande chose, et comme ça se passe dans le groupe, et on est obligé d'avoir de la gratitude pour ça. Mais après qu'on a de la gratitude pour ça, il faut aussi se demander en quoi qu'est-ce qu'on a besoin de faire avec toute cette force de connexion entre nous, qu'on mérite, qu'on reçoit. Et donc ça, c'est la question avec laquelle on peut recevoir la réponse, mais seulement ensemble. Et le fait qu'on pose cette question déjà, cette grande chose, c'est à partir de cette connexion, de la force de la connexion entre nous, qu'on peut voir comment bien l'utiliser, comment nous diriger, comment on se renforce dans ça, comment est-ce que ne pas perdre ça. Toutes ces questions-là, c'est tout le lien entre nous. Merci. Femme Moscou 18.
2: Да, у нас вот такой вопрос.
1: Oui, comme ça une question. C'est-à-dire que on voit dans la dizaine que tu n'as pas la même chose que ce que les amis ils ont. Eux, ils ont déjà la connexion, ils ont déjà l'aspiration. Et donc tu as de la honte par rapport à ça et tu as de la jalousie. Donc c'est quoi la différence entre la honte et la jalousie? Oui, je pense que c'est des choses qui sont reliées mais différentes. Il y a la jalousie et il y a la honte. La honte, c'est le ressenti de l'écart entre le donneur et le receveur. On parle évidemment par rapport au créateur. Mais ce qui est commun entre la jalousie et la honte, je pense que et la jalousie et la honte, comme on a entendu dans le clip maintenant, c'est que grâce à la honte, on avance et le créateur nous pousse au développement. Mais aussi la jalousie. Mais pas n'importe quelle jalousie. Il y en a qui détruit l'homme, mais une jalousie positive, c'est justement ce qui permet le développement. Donc, je pense que simplement c'est relié. La jalousie, elle devient de la honte, que je peux pas, et là, que je suis pas comme les amis, que je peux pas faire ces actions comme eux, ils le font, par rapport au but. Et ça aussi. Ça me pousse vers l'inversement. Oui, dans le clip aussi, le rabbin dit que la honte, elle pousse l'homme, l'humanité au développement. Donc maintenant, il pose la question, à quel degré est-ce qu'on prend ça? Il y a la honte au degré humain, où on peut atteindre ce que les autres ont, et il y a aussi un passage de la honte humaine à la honte divine, où justement on a la honte par rapport au supérieur, où justement, dans la dizaine, cette honte, c'est cette honte par rapport au supérieur, parce que dans la dizaine, c'est ce qui est le plus proche pour atteindre le supérieur. Le Rav, la société générale et la dizaine. Et donc dans la dizaine, j'ai la connexion qui permet de me mesurer. Et là, je peux ressentir la honte et voir à quel point est-ce que la dizaine elle se trouve dans la complétude et moi, j'ai besoin d'encore me forcer. Donc, on ne doit pas maintenant éveiller la honte dans l'ami pour le faire descendre, mais on doit la faire éveiller pour qu'il se développe. Justement, pour qu'il s'efforce, qu'il essaye plus et qu'il donne plus d'efforts pour qu'il puisse avancer. Merci. Très bonne question, Netanya, s'il vous plaît. Oui, j'avais envie de... Par rapport à la question de comment est-ce que se relie la honte et le travail dans la dizaine, répondre que, comme on a entendu maintenant parmi les amis, beaucoup de fois que le Rav dit que qu'on a besoin de ressentir la honte qu'on ne donne pas du consentement au Créateur. Et en donnant en donnant au Créateur, à travers le fait qu'on donne aux créatures, justement, grâce au travail, au fait qu'on veut donner aux amis, on peut accélérer très vite le fait qu'on, à la reconnaissance qu'on ne peut pas donner, qu'on n'arrive pas à donner. Et le fait qu'on n'arrive pas à donner, ça, on se renforce en eux parce qu'on est assis dans notre désir de recevoir et Et là, comme le Rav dit beaucoup, on se maintient sur le monde entier pour remplir nos désirs. Donc justement, le travail entre nous dans la dizaine, c'est ce qui nous amène à la honte. Et donc plus on investit, plus on arrive à la honte. Merci. Femme d'Espagne, s'il vous plaît.
3: Gracias, queridos amigos. Siempre
1: decimos
3: que no logramos nada por nuestras propias fuerzas o méritos. ¿Qué es lo que el Creador
1: considera? On révèle toujours qu'on ne fait rien de par notre propre force. Alors, quel est le vrai effort que le Créateur veut de nous? Regarde, le Créateur nous a fait exprès comme différents. On n'est pas les mêmes égaux dans la dizaine. C'est comme on a entendu aussi dans la première partie que le Rav a dit que chacun, tu vois, il y a un fort, un sage, un riche, etc. Il y a toutes ces dissonances chacun et chacun. Et donc, on n'a pas besoin d'avoir de honte si quelqu'un est plus sage, qu'il a plus de temps pour investir. Ça, c'est clair. De ça, j'ai pas de honte. Mais de quoi est-ce que, en quoi est-ce qu'on est en effet égaux et où on peut faire du contentement au Créateur et aux amis? C'est justement dans l'état d'esprit. Donc, j'ai de la honte dans le fait qu'elles peuvent faire plus de contentement que moi, je peux, qu'ils investissent beaucoup plus dans la connexion. Et ça, je peux en effet avoir de la honte parce que, et donc, ça, je dois vérifier. Et ça, je dois, en ça, je suis égaux, je dois être égaux à tout le monde. Et du fait que je réussis pas, là, j'ai de la honte. Et je me tourne au Créateur pour qu'il m'aide. Femme, Turquie 3.
4: Selam dostlar. Utancın adil olmakla ilişkisini açıklar mısınız? Toda.
1: Bonjour les amis. Est-ce que vous pouvez expliquer quel est le lien entre la honte et simplement être... J'ai pas compris. Être, être sincère dans la dizaine ou de la honte. Bah déjà, la honte, c'est un ressenti d'écart. Parce que, justement, il n'y a que le Créateur qui peut nous faire sortir. C'est-à-dire que quand l'homme reçoit la lumière qui amène vers le bien, là, il peut ressentir la honte que le Créateur lui fait donner. Le fait de ressentir que on est coupable, ça, c'est quelque chose d'autre, c'est quelque chose d'humain. Donc, justement, la honte dont on parle, c'est quelque chose qui est spirituel, c'est-à-dire qu'on est encore en dessous de ça, on ne ressent pas encore. Et le fait que si on ressentait déjà la honte et qu'on ne pouvait pas soutenir le fait qu'on ne pouvait pas donner au Créateur, alors on serait déjà à un autre degré. Mais être sincère, c'est quelque chose de qui à chaque...
5: Il y avait
1: une question du texte, point 8. La paragraphe avant la fin, d'ici nous vient la deuxième loi, que personne ne peut ça veut dire quoi qu'on peut pas... Le fait que l'un ressemble pas à l'autre. Ou est-ce que vous pouvez expliquer ce paragraphe? C'est le paragraphe. Bon, demande. La question c'est, on peut pas ressembler l'un à l'autre parce qu'on complète. Est-ce que c'est parce qu'on complète les uns les autres? Est-ce que c'est ça la signification de ce paragraphe? Oui, et c'est bien que on n'est pas égaux parce que sinon, ça nous Ça nous cause du développement. Ça nous cause de la jalousie, donc du développement, et donc ça nous fait arriver au développement, aux qualités du créateur. Si on était tous égaux, les mêmes, alors on aurait eu aucune jalousie, aucune honte. Et justement, il y avait pas mal de discernement, et si quelqu'un peut peut-être répondre, bon, j'ai pas vraiment réussi à répondre à ça, c'est quoi la différence entre la jalousie et la honte? C'est la question de Moscou. Justement, c'est deux qui nous poussent vers la développement, mais c'est quoi? Est-ce que quelqu'un peut être comme ça donner une clarification? La joie, la jalousie, elle ramène, elle rapproche. Et la honte. Oui, par exemple, j'ai de la jalousie par rapport à Genshon. Alors, j'ai envie de me rapprocher de ses hontes, de ses qualités, de son rapport. Donc, c'est-à-dire que c'est quelque chose qui cause, une cause qui m'attire. Et la honte, c'est justement l'inverse. Je m'éloigne de ce que j'ai de la honte. Mais dans le même temps, il nous dit que la honte, elle nous rapproche, et elle nous pousse. Oui, bah oui, c'est clair. C'est deux forces comme ça. L'un qui attire et qui pousse. C'est la honte, c'est la droite à la gauche. Et la honte, elle m'éloigne, et la jalousie, elle me pousse en avant. Et taille?
6: Il
1: se peut que la mesure est différente. C'est-à-dire que dans la honte, je me mesure moi, et dans la jalousie, je me mesure ce qui est honteux de moi, en dehors de moi. Merci. Ronny. Si, dans la clarification que j'ai fait, la honte, c'est quelque chose que... C'est quelque chose où j'aurais dû faire quelque chose et j'ai pas fait. Que vraiment j'avais envie de donner, j'avais envie d'investir dans l'investissement, dans la connexion, et j'ai pas fait. La joie, la jalousie, c'est quand je regarde dans l'ami, et je vois que j'ai pas ça. Et j'ai envie d'être comme lui. Et à quel point est-ce que lui, il investit, et moi aussi, j'ai envie de faire ça. C'est-à-dire que c'est quand je regarde de côté, j'ai l'impression. Merci. Regardons le clip numéro 1. Justement, sur ce que notre ami a dit, qu'il y en a un qui attire, l'autre qui pousse, voilà, je pense que c'est quelque chose qui est très intéressant. Si je reçois de quelqu'un toutes sortes de cadeaux, toutes plein de bonnes choses, et que je ressens de la honte, ça m'éveille pas de l'amour et à être comme lui. Ça me cause de la haine. Et ma propre bassesse. Donc, à partir de ces ressentis-là, négatifs, comment est-ce que je peux arriver à l'amour? Tu reçois de quelqu'un des cadeaux. Et alors, ces cadeaux-là, elles causent en toi le ressenti de... Quel ressenti? De la honte, de la haine aussi, comme ça, toutes sortes de choses négatives. Oui. Bon. Donc, si tu lui réponds comme ça d'une telle manière, c'est-à-dire que toi aussi, tu commences à lui envoyer aussi des cadeaux et aussi des toutes sortes de bonnes choses, ce que tu ressens de lui, oui, alors tu seras dans l'équivalence de forme avec lui. Oui, alors comment est-ce qu'à partir de la honte et de cette bassesse, se crée cet inversement où je veux aimer et donner comme lui? Parce que toi, tu commences à ressentir ce qu'il y a dans son cadeau. Si tu commences à ressentir qu'il te donne de tout son cœur, et vraiment, il n'y a pas de limite à ce qu'il veut te donner, alors toi, tu, en résultat de ça, tu vas essayer de ressentir en toi ce même rapport par rapport à lui. Ok, donc c'est-à-dire qu'à partir du cadeau, l'humeur agit. Donc, le cadeau, la lumière agit dans le cadeau. Si tu commences à ressentir ce qu'il y a dans son cadeau et que tu le donnes avec tout son cœur et qu'il n'y a même pas de limite à ce qu'il veut te donner, alors à partir de ça, toi aussi tu vas ressentir, tu vas essayer d'avoir le même rapport que lui par rapport à toi. Donc, essayons de sortir dans cette journée avec le ressenti qu'on ne peut pas soutenir, qu'on ne donne pas au Créateur et finissons en chanson.

0: שלום חברים, בחלק הראשון אנחנו נלמד שיעור של הרב מתאריך 18 למאי 2003. השיעור מבוסס על...
1: Bonjour les amis, en première partie nous allons voir une rediffusion du 18 mai 2003 qui porte sur l'article « Chacun aidera son prochain ». Et nous allons lire l'article ensemble deux fois dans la dizaine. Nous avons 6 minutes pour ce faire, allez-y. Chacun aidera son prochain. Il faut comprendre la notion selon laquelle un homme peut aider son ami. Est-ce que cette notion concerne seulement le cas où il y a des pauvres et des riches, des sages et des sots, des forts et des faibles, et ainsi de suite? Mais lorsque tous sont riches, ou que tous sont sages, ou que tous sont forts, et ainsi de suite, en quoi un homme peut-il aider l'autre? Cependant, nous voyons qu'il y a une chose qui est une chose qui concerne tout le monde, c'est-à-dire la notion d'état d'esprit, comme il est dit, une inquiétude dans le cœur de l'homme, il la confiera à autrui. Car en ce qui concerne le fait qu'un homme ait un état d'esprit élevé, ni la richesse, ni la sagesse, et ainsi de suite, n'aideront l'homme. Plutôt, c'est précisément un homme qui peut aider l'autre, en ce qu'il voit qu'il se trouve dans un état de bassesse. Et comme il est écrit, un homme ne peut se libérer lui-même de la maison des prisonniers, mais c'est précisément son ami qui peut lui donner un état d'esprit élevé. C'est-à-dire que son ami le relève de l'état dans lequel il se trouve à un état d'esprit de vie. Et il commence à retrouver de nouveau la force de la confiance dans la vie et la richesse. Et il commence comme si son but se trouvait maintenant près de lui. Il en résulte que chacun doit prêter attention et réfléchir à ce en quoi il peut aider son ami pour lui donner un état d'esprit élevé. Car en ce qui concerne l'état d'esprit, chacun peut trouver chez son ami un lieu de manque qu'il peut combler. Nous relisons, chacun aidera son prochain. Il faut comprendre la notion selon laquelle un homme peut aider son ami. Est-ce que cette notion concerne seulement le cas où il y a des pauvres et des riches, des sages et des sots, des forts et des faibles, et ainsi de suite? Mais lorsque tous sont riches, ou que tous sont sages, ou que tous sont forts, et ainsi de suite, en quoi un homme peut-il en aider un autre? Cependant, nous voyons qu'il y a une chose qui est une chose qui concerne tout le monde, c'est-à-dire la notion d'état d'esprit. Comme il est dit, une inquiétude dans le cœur de l'homme, il la confiera à autrui. Car en ce qui concerne le fait qu'un homme ait un état d'esprit élevé, ni la richesse, ni la sagesse, et ainsi de suite, n'aideront l'homme. Plutôt, c'est précisément un homme qui peut aider l'autre en ce qu'il voit qu'il se trouve dans un état de bassesse. Et comme il est écrit, un homme ne peut se libérer lui-même de la maison des prisonniers, mais c'est précisément son ami qui peut lui donner un état d'esprit élevé. C'est-à-dire que son ami le relève de l'état dans lequel il se trouve, à un état d'esprit de vie. Et il commence à retrouver de nouveau la force de la confiance dans la vie et la richesse. Et il commence comme si son but se trouvait maintenant proche de lui. Il en résulte que chacun doit prêter attention et réfléchir à ce en quoi il peut aider son ami pour lui donner un état d'esprit élevé, car en ce qui concerne l'état d'esprit, chacun peut trouver chez son ami un lieu de manque qu'il peut combler.
2: Oui,
1: il y a des paroles du Rav sur l'article. Vont comme suit, c'est que la situation elle-même ne importe peu. Alors, je peux être très heureux, mais la question c'est pourquoi. Alors, je peux être très... je peux regretter avoir un état de fausseté, mais c'est malgré tout un état de vie. Alors, ça dépend du discernement qu'effectue une personne. En général, l'important, c'est de donner un bon état d'esprit aux amis, d'élever son moral, et puis on se laisse tomber comme si on était entre les mains des amis. Et c'est comme ça qu'il faut voir les choses, parce qu'après tout, l'ami, c'est le Créateur, faut lui donner un bon état d'esprit, et ça veut dire que le Créateur, il passe à travers nous cet état d'esprit. Oui, c'est un article très puissant. On voit que ça importe peu. Quelle qualité les amis ont, rien de tout ça importe. Mais chacun peut remonter le moral de l'autre. Et la seule chose qu'on peut donner, c'est de voir qu'on peut élever l'état d'esprit et l'humeur d'un ami.
0: ועכשיו חברים נעבור לשיעור מתאריך 18 למאי 2003.
1: Et maintenant, passons à la leçon du 18 mai 2003. Il est clair que l'article parle de notre société et pas de comment l'un met l'autre de bonne humeur comme ça, tout simplement. Il faut comprendre le fait que l'homme peut aider son ami, et l'homme lui-même presque pas. En quoi? Est-ce que cela concerne justement un endroit où il y a des pauvres et des riches, des sages et des idiots, des forts et des faibles, et ainsi de suite? Mais quand tous peuvent être riches ou que tous sont sages ou que tous sont forts et ainsi de suite, ce n'est pas important. Il y a quelque chose où seulement de l'extérieur peut venir une aide à l'homme. On parle des gens qui se trouvent dans le sillon, dans le processus du développement spirituel. Comment? En quoi l'homme peut-il aider l'autre? On voit qu'il y a une chose qui est commune à tous, c'est-à-dire l'état d'esprit. L'état d'esprit où on se trouve sur le chemin et auquel on aspire, et où on aspire à un certain but et où l'on peut faire une poussée vers l'avant chaque fois, parce qu'on dit une inquiétude dans le cœur de l'homme qu'il la raconte aux autres. Et chacun s'inquiète d'atteindre le but. Et par cela, il donne une élévation à tout le monde. Et cette inquiétude chez tous, cela s'appelle qu'il y a un état d'esprit dans la société, un état d'esprit élevé. Car sur le fait que l'homme est un état d'esprit élevé, ni la richesse, ni la sagesse ne l'aideront, et ainsi de suite. Rien du tout, mais ici, c'est l'impression qu'il recevra de l'environnement. Mais justement, l'homme peut aider l'autre par le fait qu'il voit qu'il se trouve, que son ami se trouve dans un état de bassesse, dans une chute, qu'il n'a pas d'élévation intérieure vers le but. Et comme il est écrit, l'homme ne se délivre pas lui-même de l'emprisonnement et il ne peut pas sortir seul de la chute ou bien il peut par la miséricorde du ciel, on le lui donnera après un certain temps, mais c'est déjà une perte. Sortir par la société ou que la société vienne et l'aide, même s'il ne demande pas, cela s'appelle qu'il sort par lui-même, car son choix de la société active l'action. Mais justement, son ami peut lui faire un état d'esprit élevé. Ça veut dire, face à la bassesse, l'élever. C'est-à-dire que son ami l'élève d'un état où il se trouve vers un état d'esprit de vie spirituelle. Et il commence à acquérir de nouveau une force de confiance, de vie et de richesse dans ce qui appartient à la spiritualité. Même dans une chute, s'il appartient déjà à la spiritualité, c'est déjà une élévation, déjà l'état qui est orienté vers le but. Ainsi, il le comprend déjà et il commence comme si son but était maintenant proche de lui. Il ressort de cela que chacun doit faire attention et penser à comment il peut aider son ami, élever son esprit, son moral. Et ça, c'est connecté au but. Parce que, en ce qui a trait à l'état d'esprit, chacun peut trouver chez son ami un lieu de manque. Toujours, il peut trouver ce lieu de manque qu'il peut combler. Je dirais même aussi que dans un état de montée, et à plus forte raison dans les états de bassesse, quand l'homme reçoit un ajout de manque, et puis là, pendant un certain temps, il ne peut pas encore le compléter. Ça veut dire, par quoi complète-t-on l'état d'esprit? Pas qu'on va simplement boire une bière ou raconter des blagues, même si cela aussi, parfois, ça peut aider. Quand l'homme se trouve vraiment dans la bassesse, alors il n'entend plus quelque chose au-delà de ça. Mais certainement, on peut lire un article où il est dit que l'homme, même dans un état de bassesse, se trouve de façon à être orienté vers le but, dans un état qui est lui-même orienté vers le but. Que même là, il a un lien avec le Créateur, et le Créateur met en place cet état pour lui, l'état de « il n'y a rien hormis lui ». Alors cet état-là, à partir de l'atteinte de cet état, comme un état orienté vers le but, vient alors l'adoucissement, la justification, et à partir de cela, on commence à travailler. Et nous, quand nous nous soucions globalement de l'élévation de la société, alors il faut nous soucier que tous ces amis aient un état d'esprit élevé. Et cela appartient, comme si c'était le devoir de chacun, de voir s'il y a encore une place pour cela. Et en cela, il y a toujours possibilité d'ajouter. Et ensuite, nous verrons ce qui manque exactement à ajouter à la société, quel type d'état d'esprit, quel type d'élévation. En général, c'est la confiance, la sensation de confiance dans le but, la sensation de confiance dans l'état actuel, qu'il est orienté vers le but. C'est surtout ce dont nous avons besoin. Oui. Mais qu'est-ce que la confiance? Comment peut-on donner de la confiance à quelqu'un? Il faut que chez toi, en quelque sorte, il y ait de la confiance, qu'il ne disparaisse pas. Bon, tu demandes cela. Si je n'ai pas confiance, comment vais-je la projeter vers l'autre? Oui. Bon, pour toi-même, tu ne vois pas et tu ne ressens pas. Mais par rapport à l'autre, tu peux commencer. Alors, on voit à quel point l'homme peut dire de belles choses aux autres, alors qu'en lui-même, il se trouve dans un état complètement différent. Pour lui, c'est le contraire. Des discours, ils peuvent dire de belles choses. En vérité, avec confiance, avec réussite, élever le public et à l'intérieur, ils pensent même l'inverse. Alors, peu importe dans quel état tu te trouves.
2: Okay.
1: Tu ne peux pas te sortir de cet état, mais tu peux en faire sortir les autres, oui. Nous avons toujours parlé du fait que nous voulons nous rapprocher de quelque chose. Et ici, il écrit qu'il y a un endroit pour combler le manque d'un homme. Qu'est-ce que c'est? Combler le désir de l'ami. C'est de cela qu'on parle. Quoi? Ben, on parle d'un état où nous pouvons joindre des manques. Quel manque? Combler le manque de l'ami, car il a maintenant un manque, même s'il ne sent pas qu'il y a un manque de l'élévation du but. Et il se trouve dans un état de bassesse, oui. Alors, son état de bassesse, certainement, je ne veux pas le joindre à moi. Je dois l'amener à l'élévation et puis dans l'état où il se trouve déjà, dans un état d'esprit élevé, lui donner mon manque pour qu'il me donne l'élévation. Je joins à partir des amis, je me joins aux amis, je prends des amis, des manques positifs qui vont me conduire vers le but. Et non pas qu'il ait un manque parce qu'il n'a pas d'air dans les pneus, parce qu'il se trouve dans la bassesse. Quand il se trouve dans la bassesse, il n'a pas un manque correct. Il est sans air, sans souffle de vie. On peut recevoir d'un homme des manques corrects seulement pendant la montée. Pendant la montée, il se trouve dans un état d'esprit élevé et il a un manque pour le but. Chez toi, le mot manque ne peut pas être lié à un bon état, à une montée. Et ce n'est pas correct. Et dans la descente, justement là, il n'y a pas de manque. Nous ne comprenons pas que le désir est le cli. Oui. Comment faut-il les réparer chez lui quand il s'approche de l'ami pour qu'il ne le fasse pas tomber aussi, pour qu'il n'entre pas dans son manque? Comment je m'approche d'un ami pour qu'il ne me fasse pas tomber s'il se trouve dans un mauvais état d'esprit? D'abord, nous avons une loi. Il est interdit de faire sortir de la bouche. Il est interdit de faire sortir de la bouche le. Si l'homme ne se sent pas bien, pas bien, alors cet état, il faut le dissimuler, le cacher. Au moins, ne pas l'exprimer verbalement. Maintenant, quand j'arrive vers les amis et que je vois qu'ils ont une certaine coupure, qu'il n'y a pas d'élévation, alors la meilleure chose, malgré tout, c'est de les amener à lire quelque chose. Et par cela, ils s'éveillent.
2: Et par cela, ils s'éveillent.

0: l'autre. Ce sont des choses qu'il faut voir. Mais quoi qu'il en soit, il faut surtout que le moyen soit la bonne lecture, une lecture adéquate, quelque chose de spécial. Oui. Il écrit ici, et il atteint maintenant que son but se trouve maintenant proche de lui.
1: Non.
0: Et alors? Mais quelle est la lumière de la sensation que le but est proche pour ceux à qui c'est ressenti? Il y en a un qui sent que le but est proche, et un autre qui sent que le but n'est pas proche. Mais qu'est-ce qui lui donne de sentir que le but est proche? Qu'est-ce qui lui donne de sentir que le but est proche? Mais les environnantes, les lumières environnantes, les Zorot Makifim, l'homme est impressionné seulement par la lumière environnante qui éclaire de loin, même si c'est de loin, elle éclaire sur lui. Et cela s'appelle qu'il a une sensation du but. Meirik, mais en marche. C'est tout, oui. Est-ce qu'il vaut la peine que l'homme prépare, par exemple, qu'il dise à l'ami, « Écoute, si tu me vois dans un mauvais état, cet article me fait quelque chose. Peut-être lis-le-moi et si je suis dans un mauvais état, alors invite-moi à prendre une bière ou quelque chose. Est-ce qu'il vaut la peine de faire une préparation comme cela, que ce soit plus clair? Tout est permis avec l'ami. Faire tout le lien qui peut seulement exister, ce n'est pas important à tel point qu'on peut même l'emmener dans un pub, dans un certain endroit comme ça. Et ça peut que les états soient tels qu'il faille de façon physique, comme le faire sortir d'un endroit, puis vers un autre, aller s'aérer ensemble dans la rue, l'emmener à un sport quelconque et le faire sortir de ça, oui. J'ai entendu que le degré spirituel de chaque ami ne peut pas être plus haut que celui du groupe en général. Le degré spirituel de chaque ami dans le groupe ne peut pas être au-dessus de l'état général de tout le groupe. C'est généralement vrai. À part cela, il y a des exceptions. Il peut y avoir une chose comme ça, mais généralement, non. Il peut y avoir une sorte de rôle d'en haut qu'on donne à l'homme et ce sont déjà des choses particulières. Mais en fait, dans le groupe, il peut y avoir des personnes, des très, très débutants et qui viennent tout juste de commencer. Mais on ne parle pas exactement du niveau, on parle de l'état d'élévation. S'il y a dans le groupe une élévation, cette élévation, il se peut que 80%, disons, soit causé par les gens débutants et 20% soit causé en attendant, disons, pour le moment, dans un certain état par des gens qui sont là depuis longtemps. Oui? Alors maintenant, de cette élévation, chacun prend le carburant et il travaille. L'ancien travaille avec ses kélim. Le débutant travaille avec ses kélim. Peu importe qui a donné au total cet état à la société, mais celui qui prend et travaille, travaille déjà dans ses kélim. Et selon cela, il a son propre degré. Alors, certainement, dans le groupe, il peut y avoir des gens avec des degrés différents. Maintenant, ce qui est vrai, c'est qu'à chaque fois, le degré de l'homme ne sera pas plus élevé que ce que l'état d'esprit du groupe lui permet. Alors, ça veut dire, ce n'est pas selon le degré que tu comptes la chose. Le groupe n'a pas de degré, tu comprends? Alors, il n'y a pas une notion comme

Ça, ce groupe se trouve à un certain degré. Cela ne vaut pas la peine de se le représenter comme un seul cli. Ce n'est pas encore... dans les degrés spirituels, oui, si tous passent le massar et se trouvent là, alors chacun aura aussi sa place et aussi tout le groupe comme ensemble des kélims spirituels où chacun complète l'autre. Mais pour l'instant, maintenant, il est trop tôt pour en parler. Ce que je veux seulement dire, c'est que chacun reçoit, selon sa préparation, une élévation du groupe et travaille avec cette force, avec les kélims qu'il a préparés auparavant. Et ça, ça détermine son degré. Ça veut dire que autant le groupe te fournit une élévation des forces, selon cela, tu monteras et tu ne pourras pas monter plus. Alors, ça veut dire que tu devras encore et encore agrandir la force du groupe et seulement par cela te remplir de lui et monter. Il n'y a pas d'autre choix. C'est pourquoi, dans l'article La Liberté, il écrit que l'homme dépend vraiment de la société où il se trouve et qu'il n'a aucune possibilité de déterminer comment il grandira, sous quelle forme, dans quel type de développement et quelle vitesse. Mais seulement la société détermine ça. La société le détermine, oui, puis ensuite le travail, qui est celui de l'homme. Mais après, j'agis sur la société, c'est ça mon travail. Je reçois de la société des forces, je travaille avec ces forces-là, et ça aussi, c'est encore mon travail. Mais s'il n'y a pas de société au milieu comme amplificateur des forces, alors simplement... je n'aurai absolument aucune possibilité de monter. C'est pourquoi la mesure de l'élévation de la société détermine le degré maximal auquel chacun peut monter. Bon, c'est tout? Oui. Dois-je utiliser le sens de l'humour? Oui, il vaut la peine d'utiliser l'humour. Rabash l'utilisait. Il aimait beaucoup les blagues. Vraiment, il avait des milliers de blagues dont il se souvenait. Toutes sortes d'histoires. Il aimait les entendre. Et il comprenait ce genre de blagues éclair. Comme des illuminations. Alors oui, c'est tout. Quelle est l'intention ici dans le paragraphe que tous sont sages et tous sont forts, etc.? Que dans le groupe, tous peuvent être sages et tous riches et tous comprendre et forts et ainsi de suite, mais cela n'aide pas l'homme dans l'état d'esprit avec son moral. Et toi non plus, ni par la sagesse, ni par la richesse, ni par... Bon, qu'est-ce qu'il dit encore ici? Ni la force, ni par rien, tu ne peux l'aider. L'état d'esprit, c'est l'état d'esprit, c'est la part spirituelle de l'homme. Cela ne dépend pas de ce qu'il y a, disons, dans sa poche ou dans... bon, l'essentiel chez nous, dans la société... ce qui joue un rôle, c'est l'état d'esprit de la société dans son ensemble et qui est orienté vers le but. Et c'est tout. Oui. Si je vois qu'un ami est repoussé, alors que peut-il mieux faire parce qu'il me rejette? Alors peut-être le laisser dans son état, peut-être essayer de changer ça? Ben, il est écrit... acquiers-toi un ami, oui. Alors bon, procure-toi un ami. Achète-le. Eh bien, je vois les amis qui comparent beaucoup entre eux, puis ils introduisent une impression dans la société. Mais comment l'homme fait-il sortir cette impression de façon maximale avec la société? Il peut aider quelqu'un à faire, par exemple... une attention d'un des amis?
Ben regarde, tu peux maintenant apporter des millions de cas, tout est permis pour que le résultat soit rapide et proche. Alors, une seule chose, c'est qu'il y a l'impression du but, que nous sommes dans un processus vers lui, et seul cela détermine toute notre vie. C'est tout. Tous les articles sont devant vous. Croyez-moi, je n'ai rien de plus que ce qui est écrit ici. Ici, tout est écrit. Alors, faites-le sortir de l'intérieur. Et il y a tout ici. Oui. Mais comment ici, dans la question de l'amour de l'ami, un ami peut-il se soucier de la société? Comment peut-on agir davantage au niveau de la pensée? Si je me soucie du niveau d'esprit dans la société, seulement dans ma pensée, cela agit. Et tous reçoivent ma pensée sans mots, et ils le sentiront et changeront. Alors, dis-moi, à Pessah, vous avez senti un certain état d'esprit particulier? Quelqu'un en a parlé dans l'action? Non. Et quand arrive une sorte d'impression spirituelle, ou même une image spirituelle vient à l'homme, oui, et quand il commence à sentir quelque chose, il ne peut pas l'exprimer, et il ne le dira jamais aux autres, et il n'a pas envie de le dire, et il ne le dit pas, c'est tout. Automatiquement, d'une certaine façon, il le garde pour lui-même. Et même, il ne le garde pas par effort, mais il ne peut pas laisser ça sortir au dehors. Plus l'impression émotionnelle, spirituelle vient sous une forme plus concentrée, plus forte, plus haute, plus l'homme se ferme pour la garder et ne pas la révéler. Il ne pourra pas, et même s'il voulait, il ne pourrait pas. Non pas qu'il veuille, même, disons, il ne pourra pas la faire sortir. C'est ainsi que ça marche, oui. Une bonne impression commence à prendre une certaine forme vers l'extérieur. L'un peut être, j'ai un peu de difficulté car un autre ami, sa voix, je la connais, je sais comment il réagira dans une forme extérieure. Oui, bon, il y a toutes sortes de gens, tous les types de gens, et chacun d'eux s'impressionne dans une forme extérieure différente. Et il se peut que la forme de l'un d'eux me soit plus proche, compréhensible et agréable, et l'autre non, c'est vrai. Alors que faire? C'est comme ça. Mais la question est, si je peux l'exemple, ce sont des choses humaines qui, ensuite, comme si je commence déjà à le lire à l'intérieur, tu comprends, et ce n'est pas à l'extérieur. Peu à peu, cela disparaît. Je comprends son langage extérieur, le langage du corps, et je lis déjà l'état intérieur. Alors cela, dans la société, c'est oui. Dans la société, il manque un manque. Comment peut-on travailler avec lui? Un manque dans la société? Qu'est-ce qu'un manque? Un manque, cela s'appelle une sensation. La sensation de vide, de quelque chose. J'ai la sagesse, et j'ai la force, et j'ai la richesse, et ainsi de suite. Comme il me le dit ici, le rabâche, mais quelque chose me manque. Quoi? L'état d'esprit. Alors, on parle de cela, que l'état d'esprit de l'autre peut combler. Nous ne parlons pas d'un état d'esprit où je n'ai pas le moral, j'ai perdu à la bourse ou quelque chose comme ça, mais nous disons que j'ai tout. Alors, qu'est-ce que ça veut dire, j'ai tout? Rien ne m'importe, sauf une seule chose que je n'ai pas, et cela m'importe. Je n'ai pas d'attirance,
Je n'ai pas d'élévation, je n'ai pas d'aspiration vers le but spirituel, le but de ma vie. Et tout le reste, je l'ai. Qu'est-ce que ça veut dire, je l'ai? Il se peut que je ne l'ai pas non plus, mais cela ne m'importe pas, comme si je l'avais. Alors je n'ai pas de manque envers eux. Cela s'appelle qu'il y en a. Cela s'appelle avoir s'ils existent. Bon, tu comprends. Il se peut que je n'ai pas d'argent, que je n'ai pas d'honneur, que je n'ai pas de force, que je n'ai pas de confiance, que je n'ai pas de sagesse. Mais cela ne m'inquiète pas. Cela s'appelle que ces kelim ne sont pas vides. Ils sont comme remplis. Une seule chose, je ne l'ai pas. Je sais qu'il y a un but, mais je ne m'enflamme pas pour lui. Il ne m'éclaire pas et je n'ai pas d'état d'esprit pour cela. On parle d'un état, tel état de l'homme. Cela s'appelle une chute spirituelle. Les lumières environnantes extérieures ne brillent pas pour l'homme. Les intérieurs, certainement qu'elles ne peuvent pas briller, car il n'a pas encore de massar, d'écran, mais les extérieurs, les makifim non plus, ne brillent pas pour lui, elles sont éloignées. Et c'est particulièrement cela, le Créateur s'éloigne pour que l'homme lui-même répare cet état. C'est comme, tu sais, quand on apprend à l'enfant à marcher, un bébé, on le met sur le sol, on le stabilise un peu, et puis on le lâche. Et il ne sait pas quoi faire. Il pense que voilà, on l'a abandonné. Ils sont loin là, quelque part, sa mère. Mais faire un pas vers elle, il ne peut pas. C'est exactement comme ça. Alors, les lumières environnantes, les Orot Makifim s'éloignent de nous, nous donnent comme une sensation d'espace vide, oui, et de cela nous vient la tristesse, le manque de force et tout. Et maintenant, nous devons les compléter, le manque de ces lumières, le manque de leur action sur nous, car elles nous apportent toujours la joie, la confiance, nous devons le compléter par la société, par mon travail intérieur. Alors, il se peut que ce ne soit pas exactement la société, il se peut que je me renforce d'une certaine façon et que j'ouvre un livre ou quelque chose et que je trouve l'élévation. Mais à la fin, je dois faire ce pas-là vers la lumière environnante. Et ensuite, elle s'éloignera encore et encore. J'aurai le même travail. C'est cela le manque. Un manque pour une seule chose, pour ces lumières-là. Ces lumières aussi qui sont orientées vers le but. Pas pour que je me sente bien, pour que je me rapproche de la vérité, mais ce sont déjà des discernements plus intérieurs. Je veux comprendre à quel point l'impression du but dépend de la préparation de l'homme ou dépend du groupe lui-même. L'impression du but dépend de l'homme et dépend de la société ensemble. Un homme qui ne veut pas s'impressionner, alors il n'activera pas le groupe. Il ne choisira pas un état dans le groupe dont il veut s'impressionner. Alors, ça veut dire que cela dépend de l'homme. Et ensuite, cela dépend du groupe, si vraiment le groupe peut lui fournir. Aucun prisonnier ne peut se sortir lui-même de l'emprisonnement. Il ne peut pas lui-même. Alors, oui, bon, il peut, mais même s'il dans une certaine mesure, même s'il le peut, malgré tout, cela se fait en lui par le fait qu'il se trouve dans l'état d'esprit général de la société. Et il y a une chose comme ça, tu ne viens pas à la société, tu ouvres un livre, tu écoutes de la musique, tu fais quelque chose arrive. Et alors, tu sors, mais globalement, malgré tout, c'est causé par l'état que tu as construit autour de toi, comme un certain état de soutien. Tu as toutes sortes de moyens par lesquels tu t'éveilles toi-même. Pas forcément des gens, cela peut être aussi ces mêmes livres et la musique et l'ordre du jour. Et tout ça, ça s'appelle l'environnement. Ce ne sont pas exactement les amis seulement, mais toutes les choses, l'ensemble de tout, de tous les moyens. Oui. Quand il parle ici des pauvres et des riches, des sages et tout ça, est-ce qu'il parle du sens simple, comme je le comprends, ou bien y a-t-il ici aussi une certaine loi pour les pauvres, pour les riches? Il dit que lorsque il faut comprendre que le fait que l'homme peut aider son ami, est-ce que cette chose concerne justement un endroit où il y a des pauvres et des riches, des sages et des idiots, des forts et des faibles, et ainsi de suite? Si c'est ainsi, alors tu dois les aider.
soit par la richesse, soit par la force, soit par la sagesse. Oui, mais on ne parle pas de cela. Cela aussi peut être dans la société comme sujet. Il ne dit pas que non, mais l'essentiel est, mais quand tous sont riches, et que tous sont sages, et que tous sont forts, et ainsi de suite, alors comment un homme peut-il en aider un autre? Ce n'est pas que tous sont arrivés au top dans toutes ces choses, mais ils ne sentent pas de manque en cela. Ce n'est pas l'essentiel. Laisse-moi tranquille avec ça, j'ai une autre inquiétude. Oui, alors c'est tout. Mais nous voyons qu'il y a une chose, qui est une chose commune à tous, c'est-à-dire l'état d'esprit vis-à-vis du but. Nous parlons de la société, l'homme aidera son prochain, ce n'est pas la sécurité sociale. C'est dans la société, comme ils ont dit, une inquiétude dans le cœur de l'homme, qu'il la raconte aux autres, et ainsi de suite. Ça veut dire, on parle des gens pour qui toutes les autres inquiétudes sont des inquiétudes secondaires. Ce sont des inquiétudes secondaires. Bon. Et maintenant, les amis, partageons nos impressions de la leçon et qu'est-ce que nous en retirons pour pouvoir travailler dans la dizaine, un atelier de 6 minutes. Oui, j'ai entendu que Rav a dit que d'une part, un ami il a besoin d'être impressionné, et d'autre part, que c'est la responsabilité de la société. Alors, c'est toujours cela, la responsabilité sur notre chemin, comment nous pouvons donner plus de force à la société et recevoir des forces de la société pour être dans cette inspiration mutuelle. Alors oui, il parle du moral. Il dit que c'est la sensation de confiance vis-à-vis du but. Alors plus nous sommes inspirés par cette sensation avec les amis, et plus nous obtenons de l'article la lumière qui corrige, alors le Créateur, par cela, change notre désir. Oui, vraiment, c'est l'environnement. À quel point je me soumets à un environnement, que je veux m'incorporer dans cette société, que je veux, à quel point je veux que cette habitude me rapproche d'un désir d'être plus près du Créateur, des amis et du groupe. Oui, tout cet article, bon, c'est là pour l'implémenter dans la dizaine. Alors, qu'est-ce qu'on peut faire de plus vis-à-vis de tout le monde qui aide ses amis? Alors, avec ses amis, qu'est-ce qu'on peut faire de plus? Lorsque, quoi, dans quelle bassesse et manque d'importance du but, la grandeur du Créateur, il y a seulement que les amis qui peuvent nous donner cette sensation de ce qu'ils font, ce qui les motive à agir. Et à travers cela, on voit la grandeur du Créateur. Oui, c'est l'ordre des règles et des conditions qui doivent prévaloir dans la société. Si une personne ne se sent pas bien en termes de grandeur du but ou en termes d'attitude vis-à-vis des amis, elle n'a pas à l'exprimer verbalement du tout. Alors, ça doit arriver. S'il est dans un tel état-là, un tel ami doit l'aider à s'éveiller de cet état-là. Alors, le Rav, il a donné plusieurs chose qu'une personne peut faire à l'égard de l'ami. Et aussi, bon, il faut simplement s'inquiéter de l'ami et en penser, et ça aide déjà l'ami. Et l'état le plus fort, disons qu'on a un repas ensemble, le repas lorsqu'on est assis ensemble, et puis je suis impressionné par cette élévation d'esprit. Et il y a toujours une place pour travailler. Si je veux combler les manques des amis, je dois le ressentir, me soucier de l'ami. Et même si je n'ai pas
prie d'élévation d'esprit, je peux l'aider. Et de cette façon-là, nous pouvons nous aider les uns les autres. Et de cette façon, toute la dizaine peut être dans un état d'élévation d'esprit. Oui, il en est exactement ici. Une élévation d'esprit par rapport à quoi? Par rapport au but. Et puis, nous ajoutons toujours, le Créateur peut tout nous donner, mais une personne qui est dans un état de bassesse ne peut pas le voir. Qu'il est dans un état de bassesse. Alors, avait dit que lorsqu'on est dans un état d'élévation, on doit donner cela à la société, à l'environnement. Et l'environnement aussi, c'est l'élévation d'esprit. On peut partager ça avec tout le monde. Oui, et si tout le monde est inspiré et souhaite donner, alors on peut prendre les pensées et ces états-là et on peut les traiter avec moi-même et à partir de ça, on peut continuer. Et on a ça en pensée et vis-à-vis de tout ce qu'une personne peut faire. Et nous disons aussi qu'il y a un état de bassesse et que je ne peux pas partager ça avec l'ami. Je dois lui donner un état opposé. L'importance du but, une élévation, et par cela, commence aussi que c'est bon à lire parce que si on va où se trouve la lumière, c'est bon pour tout le monde. Et c'est aussi bien comment leur avait dit quoi, de quoi exactement, en quoi nous aidons-nous les uns les autres? Et qu'est-ce qui est connecté à notre vie quotidienne? Quel est le manque de l'ami? Ça, c'est le travail dans la dizaine. Comment parvenir à un état où nous commençons à ressentir le manque. Qu'est-ce qui manque à chaque ami? Alors, si on en vient vraiment à ça, alors vraiment, nous pouvons les aider. Nous pouvons nous connecter à ça. Et à partir de là, ce souci-là vient vis-à-vis des amis, vis-à-vis de la société, et on cherche toujours comment ajouter cette élévation d'esprit avec les amis. La grandeur et l'inspiration, intérieurement, extérieurement, pensons aux amis et en essayant de lui donner ce point d'inspiration. Et par cela, je peux l'élever de chaque état. Et ça, c'est le genre de souci qu'il faut avoir les uns à l'égard des autres. Et alors, il est dit, il faut se préparer avec cet état-là et chacun peut dire ce qui l'éveille et quel article. Peut-être qu'on pourrait passer par de tels états. Oui, celui qui m'éveille, c'est Shalom. Il nous amène de l'eau. Il l'a fait au début de la leçon. Il a vérifié que tout le monde avait un verre d'eau. Il s'est soucié de tout le monde. Alors, les amis, vraiment, peuvent nous libérer de l'emprisonnement. Maintenant, les amis, nous allons passer à la prochaine partie de la leçon qui sera un entretien sur le chemin avec le Rav sur le thème d'élever notre connexion au Créateur. Et nous avons eu cette conversation il y a de ça à peu près une semaine. C'était le 9 mai 2026.

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1: Nous allons maintenant passer à conversation sur le chemin. Il s'agit d'un entretien avec le Rav qui parle d'élever notre connexion vis-à-vis du Créateur. C'est un entretien qui a lieu le 9 mai. Élever notre connexion au Créateur. Rav, aujourd'hui, on a commencé un processus concernant le chef de la... Nous avons commencé un processus concernant le chef de la dizaine. Nous, en tant que direction, nous nous sommes assis aujourd'hui pendant le cours et nous avons expliqué à tous que dans chaque dizaine, il doit y avoir un chef qui change une fois par semaine. Nous avons expliqué l'importance, quel est le rôle du chef, que c'est une partie inséparable de la dizaine. Un élément qui est le plus humble parmi tous, celui qui s'annule et que la dizaine construit chef. Comme si tout cela, c'est ce dont nous avons parlé entre nous et nous avons comme appliqué cela maintenant. Nous avons terminé le tour. Chez nous, chacun a déjà été chef. Shimon était le dernier. Et maintenant, je commence comme le deuxième tour, comme chef. Donc maintenant, nous avons inclus tous les amis dans cela et tout le monde est satisfait. Et le processus se passe bien. C'est Doudi, qu'il y a un chef dans la dizaine, c'est maintenant le responsable de la semaine, une semaine entière, il est chef en rotation. Son rôle, il a plusieurs rôles. Son rôle est de relier la dizaine au Créateur, de les pousser davantage vers la connexion, qu'ils ressentent un poids. Le rôle des autres amis est de s'annuler devant lui. Il y a aussi un exercice d'annulation intérieure, de le faire grandir, de le considérer, de lui donner la force de relier la dizaine. Deuxièmement, s'il y a des désaccords ou des incompréhensions, il y a quelqu'un qui est responsable. Il est le chef qui décidera à la fin, après que tous ont essayé de décider ensemble. C'est lui qui tranchera la chose. Nous l'avons vu sur nous-mêmes, nous l'avons fait. Il y a une semaine, Simon, une semaine, Anoka, Ilan, Vlad, Mouchi, moi, chacun de nous, on a fait un tour. On ressent vraiment sur les épaules la responsabilité. Nous avons vu quelle belle chose en sorte. Qu'il y ait quelqu'un comme ça qui, on joue à fait, toi un rave, achète-toi un ami. Ces exercices sont excellents. Alors oui, dit le rave, oui, ce n'est pas simple. Doudi, c'est comme si c'était beau. Des personnes sont venues individuellement pour étudier la sagesse de la Kabbale. Et progressivement, il y a eu un groupe. Et du groupe, ils sont devenus des dizaines. Et nous avons eu toutes sortes de formes de dizaines. On voit ici un processus de croissance des dizaines aléatoires, des dizaines pour un jour, des dizaines pour une semaine, et ensuite nous sommes passés par un processus et nous sommes devenus des dizaines fixes, et même après quelques années, nous avons changé. Et alors, petit à petit, jusqu'à ce que là, ce soit stabilisé, aujourd'hui, il y a déjà des dizaines fixes fortes qui comprennent l'ordre. Et maintenant, nous pouvons encore, nous montons encore d'un degré, que dans chaque dizaine, il y a un chef de dizaine, c'est qui lui aussi change, comme si l'on voyait comment le Créateur nous prend dans un certain processus, petit à petit, une cuisson lente, petit à petit, jusqu'à ce que nous commencions à recevoir d'autres discernements. C'est comme un embryon, c'est comme un embryon dans le ventre de sa mère qui prend toutes sortes de formes jusqu'à ce qu'il se stabilise vraiment pour devenir un nouveau-né, un homme, et c'est vraiment intéressant. Il se peut que nous arrivions à une situation où nous aurons un chef fixe ou bien justement le chef qui change, c'est la forme fixe qui doit être, ou bien il se peut que nous arrivions à ce que nous ressentions tous, qu'il doit y avoir un chef fixe, quelqu'un qui vient et simplement selon ses qualités, qui sait vraiment être le plus humble de tous et s'annuler devant tous et relier tous, car il a de telles qualités. Nous lui avons donné cette force, mais aussi du côté de la nature, il a de telles qualités. Est-ce possible ou bien justement le chef qui change, c'est la meilleure forme? Le chef qui change, c'est notre travail, dit Rav. Oui, oui, disons-nous un groupe, nous tous, dit Rav. Une dizaine, chaque fois, la force que chef, c'est l'essence, oui. Oui, dit Rav. Il doit y avoir une tête pour le corps, sinon qui sommes-nous? Et chaque fois, nous transmettons cette force à qui se revêt une fois en Akoka, une fois en Doudi, une fois en Shimon, une telle expression une fois par semaine, c'est plus juste, oui, que d'avoir quelqu'un de fixe, le Rav. Non, ce n'est pas bon, dit le Rav. Pas bon d'être fixe? Bon, j'ai juste pensé que c'était intéressant de connaître cette force, vraiment tellement. Quelle force, demande Rav? La force supérieure. La force supérieure, chaque jour tu pries, tu la demandes, dit Rav. Non, ça oui, c'est clair, je dis que c'est intéressant de la connaître, comme s'il avait tellement de qualités et son comportement. Nous, on est tellement étranges que c'est vraiment intéressant de connaître ses pensées, d'être d'accord avec lui, de le comprendre. Le découvrir, dit Vlad. Le connaître, le découvrir, oui, c'est vraiment le justifier et le décrire une personne plus proche de l'homme que le Créateur. Oui, dit Rav. Et nous, c'est comme si tout le temps nous voulons connaître, nous voulons parvenir à lui et il disparaît. Mais le fait que tu t'assoies avec les autres, avec ta dizaine, et que tu penses à cela, comme tu dis, il n'y a pas plus élevé, il n'y a pas plus élevé. Pourquoi? Pourquoi est-ce l'état le plus élevé? Pourquoi cela s'appelle-t-il plus élevé, demande Rav? Parce que c'est la prière qui s'adresse vraiment au Créateur. Quand on s'assoit dans la dizaine et qu'on parle de lui, comment l'atteindre? Oui. Alors, c'est-à-dire que si 10 personnes s'assoient et parlent de comment atteindre le Créateur, comment l'atteindre, c'est-à-dire comment s'approcher et le remercier, alors l'état lui-même, il n'y a pas plus élevé dans notre monde que cet état-là. Oui, dit Rav. Mais quand nous nous asseyons ensemble lors d'un repas, lors du cours du matin, lors de la réunion d'amis, toute la dizaine s'assoit ensemble, on lit des extraits, on clarifie, on pense à comment faire venir ça, c'est l'état le plus élevé entre nous? Oui, dit Rav. Nous nous rencontrons tout le temps, chaque jour, tout ça. Oui. Et pourtant, on ne ressent pas comment le Créateur est entre nous. Imagine-toi, dit Rav, que tu veux être avec eux tous ensemble, puis t'adresser au Créateur. Alors, tu verras ce qui se passe ici. Alors, seulement de demander comme ça la connexion entre nous? La connexion entre nous, et puis la connexion entre nous que nous élevons nous-mêmes vers le Créateur. Alors, nous voulons vraiment voir le Créateur, être en contact, qu'il soit en contact avec nous et contact entre nous et avec le Créateur et tout, mais apparemment, nous n'avons pas vraiment de connexion entre nous à cause de cela, n'est-ce pas? Nous voulons la connexion entre nous, dit Rav, afin d'élever la connexion entre nous, elle existe déjà, l'élever vers le Créateur. Apparemment, il n'y a pas assez de connexion entre nous. Pas encore. Mais qu'est-ce qu'on veut demander au Créateur? Est-ce qu'on veut demander quoi que ce soit ou on veut adhérer à lui? Adhérer à lui, c'est une chose très grande. Alors, qu'est-ce qu'on veut de lui? Qu'est-ce qu'on veut du Créateur? On se rassemble, on se connecte, parce que quoi? On a le désir de recevoir, on veut recevoir son bien ou quoi? Nous voulons révéler Créateur afin que nous ayons la force et la clarification pour nous adresser à lui. Et qu'est-ce que nous, c'est comme si la tendance est vers lui? C'est comme si c'était le but, demande Doudi? Oui, que nous ayons la force de nous adresser à lui et que cela nous suffise. Mais après tout, nous voulons qu'il se revête en nous. Notre but est qu'est dans notre connexion qu'il se revête, qu'il nous remplisse. Qu'est-ce qu'il faut lui demander? Bon, on peut aussi dire ça, dit Rav, mais c'est déjà trop. Que nous lui fassions contentement dans notre connexion, que nous voulions pour lui.
2: Benenu. Chez Bétorze,
1: Si tu veux parvenir à la connexion entre nous dans laquelle la force commune, nous la dirigeons vers le Créateur et nous voulons qu'il nous aide à adhérer à lui tous ensemble, oui. C'est ça que nous voulons. Nous voulons tous adhérer à lui ensemble, n'est-ce pas? Et c'est ça que nous voulons. Pour lui donner du contentement? Oui. Alors, ce que j'entends, c'est que le Créateur, il est une force très simple. Tout ce qu'il veut, c'est que nous l'impliquions dans nos actions, que nous nous souvenions de lui, que nous nous tournions vers lui, que nous mentionnons son nom en tout temps, c'est ça? C'est tout, tellement c'est tout. Regarde ce qui est écrit dans la Torah, dit Rav. Quoi? Mais regarde ce qui est écrit dans la Torah. Toutes les autres choses qu'on dit, que c'est difficile, que c'est compliqué, c'est la complication et la difficulté que nous mettons. C'est vrai, c'est vrai. À part la demande et la gratitude, y a-t-il d'autres types de liens avec le Créateur? Ou bien ce sont deux types de liens? Il n'y en a pas d'autres. Alors, soit je lui demande quelque chose, ou bien je le remercie, c'est tout, c'est le... Disons que oui. Et qu'est-ce qui maintient l'adhésion? Qu'est-ce qui maintient l'adhésion entre le Créateur et la créature? Ton orientation. Alors, quelle est la demande de l'inférieur qui garde l'adhésion? Oui. Alors, il arrête de demander, il arrête de remercier, il n'y a pas de lien? Non, il n'y a pas de lien. Alors, qu'est-ce qui est plus élevé, la gratitude ou la demande? Quelle est la situation la plus élevée? Quel est le lien le plus étroit entre l'homme et le Créateur? Oui, la demande. Pas la gratitude? La gratitude, c'est la condition où l'homme ressent que cela lui manque. Comme si la gratitude, c'est quelque chose que lorsque j'ai reçu, alors je remercie. Tu as reçu, c'est-à-dire d'abord tu ressens ce que tu as reçu, dit Rav. Oui, et alors tu te tournes vers lui et tu le remercies. Alors tu remercies, mais quel est l'ordre? Je ressens un manque, quelque chose me dérange, quelque chose me manque, je me tourne vers le Créateur. Si tu as un manque dès le début, Oui, je me tourne vers le Créateur et quoi lui demander? Je lui demande que je ressente sa providence. Oui, que je ressente sa réalité sur mes actions et alors pour cela, je le remercie. Ça, c'est déjà plus avancé, dit Rav. Tu as un texte, Rav, tu veux le lire? Rav, la prière est un travail du cœur, ce qui signifie que le cœur de l'homme est le désir de recevoir, du fait de sa racine, du Créateur. C'est-à-dire apparemment, et il doit inverser pour que ce soit seulement afin de donner et non de recevoir. Il s'ensuit qu'il a un grand travail pour l'inverser. Et du fait que cela est contre la nature, c'est pourquoi il doit prier le Créateur qui l'aide à sortir de la nature et à entrer dans l'aspect de au-dessus de la nature. Comment une dizaine reconnaît-elle quelle est sa prochaine étape, quel est le prochain exercice qu'elle doit faire? Il y a 1000 actions, il y a sûrement quelque chose qui est juste pour maintenant, sur quoi elle doit se concentrer à présent et pas sur autre chose. D'où reçoit-elle cela soudainement? Quel intellect de « c'est juste pour nous maintenant de faire cela, il vaut la peine que nous le fassions en tant que dizaine? » Je ne sais pas. Ils font entrer dans ce lien entre l'homme et la réunion, avec l'environnement. Et alors, quand il ressent qu'il adhère de lui-même à la réunion, à la dizaine, alors il peut exprimer ce qu'il pense, ce qu'il ressent. Je voulais demander quel est le lien entre le Rav et le chef de la dizaine. Y a-t-il un lien? Le chef de la dizaine, il me semble ainsi. Alors, c'est la dizaine. La dizaine choisit pour elle-même un chef. Et ce chef doit fonctionner selon le fait qu'ils l'ont choisi.
2: Le fait, je m'en rends

0: C'est tout. Mais non simplement des amis ont demandé, ils ont dit, pourquoi avons-nous besoin de choisir un roche pour la dizaine? On a un rave, on n'a pas besoin d'un roche pour la dizaine. Alors on dit quoi faire et c'est tout. Pourquoi avons-nous besoin d'un autre chef? Que faut-il leur répondre? Je ne sais pas. Il y a un chef de dizaine, il y a un chef de groupe, il y a un responsable de toutes sortes de réunions et chacun doit réfléchir à quel point il lui est clair que
1: ce sont tous ces titres.
0: Mais alors pourquoi a-t-on besoin d'un chef de dizaine s'il y a un chef de groupe? Il y a un chef de groupe, il dira à tout le monde quoi faire. Pourquoi a-t-on besoin d'un autre chef de dizaine en chemin? Pourquoi a-t-on besoin d'un autre chef qui abaissera la tête? Il y a un chef de groupe. Les choses ne me semblent pas ici à moi. Pourquoi? Pourquoi? Parce que ce n'est pas toujours clair qui est chef de dizaine et qui est chef de groupe, c'est tout. C'est-à-dire, il y a bien une place, tout dépend de l'annulation, n'est-ce pas? Oui, le chef de la dizaine, puis la personne qui sait le mieux s'annuler ainsi. Et ensuite, il y a chef de groupe, qui s'annule encore plus. Quand on dit « fais-toi un rave », ce principe de « fais-toi un rave » est-il aussi valable pour le chef de la dizaine? « Fais-toi un chef de dizaine », c'est-à-dire « fais-le grandir et annule-toi devant lui ».
2: Non.
0: Comment reçoit-on cela, demande Rav. Mais qu'est-ce que fais-toi un Rav? C'est ce que le Ravache écrit. Oui, eh bien alors c'est fais-toi un Rav unique. Un Rav unique, dit Rav. Pas d'accord, mais ici nous parlons qu'il y a le Rav du groupe, le Rav de la dizaine. Qu'est-ce que ça veut dire fais-toi un Rav? C'est déjà fais-toi des Ravanim. Je ne le comprends pas comme ça. On a 800 dizaines. 800? 800. Wow. Beaucoup, des hommes et des femmes. Alors oui, maintenant, dans chaque dizaine, il y a un chef. Oui. Et alors, la question, y a-t-il un chef de groupe? La question est, y a-t-il de la place pour beaucoup de chefs dans chaque dizaine? Et y a-t-il aussi de la place pour un chef de groupe? Mais quel est le lien entre eux? Le lien entre eux, je ne sais pas, dit Rav, mais le chef de dizaine est responsable de sa dizaine. Le chef de groupe, c'est déjà bien plus élevé. Quand le rabbin dit « fais-toi un rave », quand le rabbin dit « fais-toi un rave et achète-toi un ami », il veut dire « fais-toi un rave », c'est le rave du créateur. Rave, c'est le créateur, non? Je comprends pas, dit rave. Le rabbin dit « fais-toi un rave ». Que veut-il faire par le mot « rave » ? Que tu es un homme, que tu acceptes comme chef sur toi, dit rave. Et il peut y avoir plus qu'un chef? Je pense que oui. D'accord. Et qu'est-ce que cela signifie, deux chefs? Pour toi, qui ton chef ou ton rave? C'est le rabbache, n'est-ce pas? Disons. Mais alors, pourquoi as-tu besoin d'autres chefs? Je ne sais pas, tu dois décider et partager cette opinion entre tous et écrire devant toi que cela s'appelle le chef ou le roche du groupe, le roche de la dizaine, et c'est tout. Rav, je veux demander, depuis que Mouchi a en fait divisé, depuis que Moïse a en fait divisé le peuple d'Israël en dizaines, et comme le Baal HaSulam écrit là-bas, ils ont reçu la Torah et s'en sont un peu occupés. Et ensuite, ils sont descendus et comment il écrit là-bas, qu'ils ont commencé à s'occuper de l'extériorité, cette affaire a décliné, ils n'ont pas maintenu cette arbouté. Alors, nous voyons vraiment dans l'histoire, ils ont construit le temple, il y a eu des destructions, c'est-à-dire, il n'y a aucune mention des dizaines. C'est vraiment comme si cela avait disparu. Cette affaire des dizaines a disparu, comme si elle n'avait jamais existé. Et il semble que pour la première fois dans l'histoire, maintenant, nous commençons aujourd'hui à renouveler cette chose. Oui, Zirov? Alors, c'est bien ainsi? Oui. Mais vraiment, il n'y a aucune mention. Il y avait un peuple, je ne sais pas, il faisait là-bas des sacrifices, le temple. Il y avait bien sûr la dizaine de Rabbi Shimon, mais c'est quelque chose de particulier. Mais en général, dans l'histoire, il y avait toujours un rav, oui, un rav comme communauté, et c'est tout. Et non, c'est-à-dire le peuple d'Israël, d'un point de vue historique, n'a pas été divisé en dizaines. Et aujourd'hui, c'est quelque chose de particulier. Ce n'est pas seulement que nous avons 800 dizaines, mais ce sont des dizaines réparties dans le monde entier. Ce sont des religions différentes, des nations différentes. Parfois, dans une dizaine, il y a même des gens de religions différentes, certainement de nations différentes. Et bien sûr, aussi des femmes, des hommes, c'est-à-dire c'est un processus. Quelque chose que nous ne saisissons pas, à quel stade nous nous trouvons. C'est vrai, je pense que c'est vrai, ou bien nous nous trouvons à une étape très particulière, conclut Rav. Nous sommes dans une étape très spéciale. Partageons ce que nous avons entendu dans cette discussion et ce que nous voulons mettre en œuvre dans la dizaine. S'il vous plaît, un atelier résumé dans la dizaine. Nous avons entendu parler de la tête de la dizaine. C'est quelque chose qu'il nous faut clarifier. Il y a un besoin pour ça dans la dizaine. Il nous faut voir que nous avons commencé cette semaine déjà à le mettre en œuvre. On a eu des discernements, des clarifications, simplement en suivant les recommandations du groupe. Et on a vu à quel point on peut avancer. Ça, c'est déjà un degré important. C'est un grand privilège de ramener ce concept des dizaines et à quel point cela est important et à quel point la dizaine, c'est le dos spirituel, c'est l'endroit où je peux et tout d'un coup mesurer ma connexion et voir à quel point mon désir veut se rapprocher du Créateur. J'étais la tête de la dizaine cette semaine et je ne sais pas, j'ai vraiment senti que j'avais échoué dans cette tâche et qu'est-ce que je peux faire de plus. Et maintenant, pour les partager, arriver à la connexion entre nous, à cette force commune, on se tourne vers le Créateur, on veut qu'il nous aide à adhérer à lui. À cette force, nous tous ensemble, et c'est ça que nous sommes censés vouloir, adhérer ensemble à la force qui va nous donner. Nous donner quoi? Qu'est-ce qu'il peut nous donner? De l'amour, un amour absolu. Je ne suis pas d'accord. Je pense que tu as été un roche excellent de la dizaine. Tu nous as donné une opportunité de nous annuler. Tu nous as pris par la main. Tu voulais que on voit toute la grandeur. Et à partir de cette discussion, j'ai compris que l'état le plus élevé que nous pouvons atteindre, c'est lorsque nous sommes assis ensemble et que nous pensons à comment parvenir au Créateur. Et ça, c'est un état d'esprit élevé. Et pour ça, on a besoin de la force pour nous tourner vers le Créateur. Et il nous faut demander ces forces-là du Créateur. Et on peut demander au Créateur si on a tout fait, si c'est dans notre force de le faire. Nous sommes vraiment dans un état de chercher une nouvelle forme. Et ça, c'est une nouvelle expérience que nous obtenons. Nous cherchons des solutions et tout ce que nous voulons parvenir, ce but, ça nous donne la sensation de joie que nous sommes sur le chemin, nous sommes créatifs et nous construisons ce nouvel état entre nous, en fait. Oui, c'est un état très spécial et on peut tous le ressentir vis-à-vis du but. Comme le roche du Partsouf, nous avons tous les désirs qui sont orientés vers le but et nous avons le roche, la tête. Comment sommes-nous connectés au Créateur? Alors comme cela, chacun est un roche et nous, comme le gouffre, le corps, nous nous annulons. Et nous avançons vers le but et nous ne faisons plus qu'un seul corps. Qu'est-ce qu'on ressent vraiment? Est-ce qu'on sent qu'on peut être dans un état de garde où je dois me restreindre moi-même? Est-ce que parfois je dois être dans l'attaque ou simplement faire des efforts dans l'amour des amis, simplement atteindre cela? Lorsque nous allons tous ensemble vers un seul but, avec l'amour des amis ensemble, et maintenant nous serons plus élevés, je vais faire vivre tout ça ensemble, simplement pour me trouver dans la qualité de l'amour. Et cette clarification, son but, comment nous avançons vers le but, et que nous nous accrochons à ça, ça c'est le roche de la dizaine qui peut nous donner une poussée, nous amener à réfléchir, avoir la foi, se sentir responsable à la fois vis-à-vis de nous et lui vis-à-vis de la dizaine et la dizaine vis-à-vis de lui. Alors plusieurs choses ici sont très importantes. Moi, je suis en faveur d'en tirer le plus grand profit possible. Oui, on devrait se pencher là-dessus dans la dizaine et comme nous l'avons dit, d'en arriver à entendre le Créateur. Et nous allons maintenant passer à la prochaine partie de la leçon, mais nous allons d'abord chanter ensemble.

En quelques mots, peut-être, en résumé. Oui. Enfin, finalement, il s'agit, au début de l'article, Bala Sulam nous explique que le commandement « aime ton prochain comme toi-même » est la grande règle de la Torah, qui est finalement le but final, et tous les autres commandements sont que des moyens pour permettre l'homme d'atteindre cette grande mitzvah. Ensuite, il explique la règle « aime ton prochain comme toi-même », c'est-à-dire satisfaire le désir de son ami, exactement comme il pense à lui-même, ses besoins, même les besoins des amis avant. Ensuite, il explique que le Créateur est bon et bienveillant, il veut seulement nous faire du bien. Et pour le ressentir, il faut atteindre l'adhésion. Et on l'obtient seulement l'équivalence de forme. Donc il explique cette règle, cette condition appelée l'équivalence de forme qui permet d'atteindre l'adhésion. Et qu'il n'y a pas d'autre moyen pour corriger la nature de l'homme, transformer, changer l'intention, afin de recevoir l'intention, afin de donner. Et la semaine dernière, que la Torah fut donnée à Israël, et on ne parle pas de nationalité, évidemment, c'est dit, seul un sot peut penser une telle chose, mais pour ceux qui ont un point dans le cœur, pour qu'ils réalisent la Torah et la transmettent au monde entier. Et maintenant, on commence le point 7-8. Ce qu'on voudrait faire, la chose suivante. On va lire deux fois. Ensuite, on verra un clip du Rav, 10 minutes. On pourra, première fois, écouter, noter des points, et ensuite on laissera du temps pour questions-réponses, les dizaines, et tout ce qu'on a, même les points qu'on a vus la semaine dernière, tout ce que vous voulez. Donc, de 5h à 5h20, 20 minutes pour questions-réponses. Premièrement, on voudrait lire, point 7-8, pourquoi deux fois? Un grand privilège de lire. Le Bala Sulam, ça attire sur nous la lumière qui ramène vers le bien, on veut approfondir. Donc, 7-8, deux fois en design, s'il vous plaît. Cependant, ici, se sont arrêtés les sages du Zohar et ont demandé pourquoi ne nous a-t-elle pas créé dès le début, dans toute cette élévation désirée, pour adhérer à lui? Et qu'avait-il à nous faire passer par tout ce fardeau et cette peine de la création de la Torah et des mitzvot? Ils ont répondu, car celui qui mange ce qui n'est pas à lui a honte de regarder son visage. C'est-à-dire que celui qui mange et prend plaisir du labeur de son prochain, il a honte de regarder la forme de son visage car il devient abaissé. Et cela le conduit jusqu'à perdre sa forme humaine. Et du fait que ce qui se prolonge de sa perfection, il n'est pas possible qu'il s'y trouve un aspect de manque d'aucun côté. C'est pourquoi il nous a laissé un lieu pour que nous gagnions par nous-mêmes notre élévation désirée par l'œuvre de nos mains dans la Torah et les mitzvot. Et ces choses sont plus profondes que toute profondeur. Je les ai déjà expliquées dans leur forme, dans mon livre Panim Meirot et Masbirot sur Etzraim dans la première branche, et dans Tes Istakut Nimit, partie 1, et ici j'expliquerai brièvement afin qu'elles soient comprises de toute âme. 8. Car cette chose ressemble à un homme riche qui a appelé un homme du marché. Et il le nourrit, lui donne à boire et lui accorde de l'argent, de l'or et tout objet de convoitise jour après jour. Et chaque jour, ses dons sont plus nombreux que ceux du jour précédent. Ainsi, il continue et augmente. Finalement, le riche lui demanda, « Dis-moi, est-ce que tous tes désirs ont déjà été comblés ?» Il répondit, « Tous mes désirs ne sont pas encore comblés, car combien il aurait été bon et agréable pour moi si toute cette richesse

0: pièces et ces objets de convoitise m'étaient parvenus par mon propre travail, comme ils te sont parvenus à toi, et non pas d'être comme un receveur sous la main de ton don par grâce. Et le riche lui dit, si c'est ainsi, il ne sera plus créé d'homme qui puisse combler tes désirs. Et cette chose est naturelle, car bien que d'un côté il goûte un grand délice, et que ce délice augmente selon la mesure de la multiplication de ses dons, voici qu'en même temps, de l'autre côté, il lui est difficile de supporter par honte cette multiplication du bienfait que le riche ne cesse d'augmenter à chaque fois. Car c'est une loi naturelle dans le monde, que le receveur ressent une sorte de honte et d'insoutenabilité lorsqu'il reçoit un don gratuit de la part du donneur, du fait de sa grâce et de sa miséricorde envers lui. Et de là nous vient une seconde loi. Il n'est pas concevable dans le monde qu'il y ait quelqu'un qui puisse combler entièrement le désir de son prochain, qu'en fin de compte, il ne pourra pas lui donner le caractère et la forme d'une acquisition propre. Et c'est seulement avec cela que toute l'expansion se complète dans toute la perfection désirée. Et voici que cela n'est dit que par rapport aux créatures. Ce qui n'est pas possible ne convient pas du tout par rapport à sa perfection élevée. Et c'est cela qu'il nous a préparé par l'effort et la peine de faire exister notre élévation par nous-mêmes, par l'occupation dans la Torah et les mitzvot. Car alors, tout le délice et le bien qui nous parvient de lui, béni soit-il, c'est-à-dire tout ce qui est inclus dans la chose de son adhésion, tout cela sera dans l'aspect d'une acquisition propre à nous, qui nous est parvenue par l'œuvre de nos mains. Alors, nous nous ressentons comme propriétaires de la chose. Nous n'avons pas de goût de perfection en dehors de cela, comme il a été expliqué. En ligne, deuxième fois. Cependant, ici, se sont arrêtés les sages du Zohar et ont demandé « Pourquoi n'ont-ils pas créé dès le début, dans toute cette élévation désirée, pour adhérer à lui, béni soit-il? Et qu'avait-il, béni soit-il, à nous faire passer par tout ce fardeau et cette peine de la création de la Torah et des mitzvot ?» Ils ont répondu, car celui qui mange ce qui n'est pas lui a honte de regarder son visage, c'est-à-dire que celui qui mange et prend plaisir du labeur de son prochain, il a honte de regarder la forme de son visage, car il devient abaissé. Cela le conduit jusqu'à perdre sa forme humaine. Et du fait que ce qui se prolonge de sa perfection, béni soit-il, il n'est pas possible qu'il s'y trouve un aspect de manque d'aucun côté. C'est pourquoi il nous a laissé un lieu pour que nous gagnions par nous-mêmes notre élévation désirée par l'œuvre de nos mains dans la Torah et les mitzvot. Et ces choses sont plus profondes que toute profondeur. Je les ai déjà expliquées dans leur forme dans mon livre Panim Meirot et Masbirot sur l'Etzraim, la première branche. Et ici, je les expliquerai brièvement afin qu'elles soient comprises de toute âme. 8. Car cette chose ressemble à un homme riche qui a appelé un homme du marché et il le nourrit, lui donne à boire et lui accorde l'argent, de l'or et tout objet de convoitise jour après jour. Et chaque jour, ses dons sont plus nombreux que ceux du jour précédent. Ainsi, il continue et augmente. Finalement, le riche lui demanda, « Dis-moi, est-ce que tous tes désirs ont déjà été comblés ? » Il lui répondit, « Tous mes désirs ne sont pas encore comblés, car combien il aurait été bon et agréable pour moi si toute cette richesse et ces objets de convoitise m'étaient parvenus par mon propre travail, comme ils te sont parvenus à toi, et non pas d'être comme un receveur sous la main de ton don par grâce. » Et le riche lui dit, si c'est ainsi, il ne sera plus créé d'homme qui puisse combler tes désirs. Et cette chose est naturelle, car bien que d'un côté il goûte un grand délice, et que ce délice augmente selon la mesure de la multiplication de ses dons, voici qu'en même temps, de l'autre côté, il est difficile de supporter par honte cette multiplication du bienfait que le riche ne cesse d'augmenter à chaque fois. Car c'est une loi naturelle dans le monde, que le receveur ressent une sorte de honte et d'insoutenabilité, parce qu'il reçoit un don gratuit de la part du donneur, du fait de sa grâce et de sa miséricorde envers lui. Et de là nous vient une seconde loi. Il n'est pas concevable dans le monde qu'il y ait quelqu'un qui puisse combler entièrement le désir de son prochain, car en fin de compte, il ne pourra pas lui donner le caractère et la forme d'une acquisition propre. C'est seulement avec cela que toute l'expansion se complète dans toute la perfection désirée. Et voici que cela n'est dit que par rapport aux créatures. Ce n'est pas possible, il ne convient pas du tout par rapport à sa perfection élevée. Béni soit-il. Et c'est cela qui nous a préparé par l'effort et la peine de faire exister notre élévation par nous-mêmes, par l'occupation dans la Torah et les Mitzvot. Car alors, tout le délice et le bien qui nous parvient de lui, béni soit-il, c'est-à-dire tout ce qui est inclus dans la chose de son adhésion, tout cela sera dans l'aspect d'une acquisition propre à nous, qui nous est parvenue par l'œuvre de nos mains. Alors, nous nous ressentons comme propriétaires de la chose. Nous n'avons pas de goût et de perfection en dehors de cela, comme il a été expliqué. Bien, on a lu ensemble deux fois, 7, 8, Baala Soudam écrit que c'est plus profond que toute profondeur. Il a expliqué aussi dans l'étude des Sirot, dans branche 1 de Panim Mirot et Masbirot. On va passer un clip du Rav, clip numéro 9. On pense que c'est un clip vraiment exceptionnel. Donc, essayons de vivre les paroles du Rav. Clip numéro 9. Je pense que l'exemple est bien clair. Chacun ressent un plaisir quand il reçoit quelque chose de bon, d'agréable, que ses kélim sont prêts. Et en même temps, si on découvre qu'il y a un propriétaire et qu'on reçoit et qu'il donne, là, serions-nous et cette honte dépend de l'homme, est-ce qu'il est développé ou non. Aucune honte, degré minéral, végétal, et ni l'homme qui se trouve au degré animal n'a honte. Et au moins, il ressent, qu'il reçoit. Et qu'il le reçoit, et par cela, inférieur. Et en mesure, l'homme peut faire des choses et d'autres. Ou alors il travaille parce qu'il cache la honte, c'est-à-dire, ben non, ça c'est pour tout le monde, ils sont tous des voleurs, c'est pas grave, je reçois, et plus tard je pourrai rembourser, et encore d'autres choses telles que ça. Donc, de cette façon, il cache la joie, il efface le fait qu'il reçoit, et il y a une autre façon. Je reçois, je suis inférieur, je ne peux pas, j'ai honte, et cette honte construit en moi la petitesse, et je suis obligé à travailler face à cela pour atteindre cet état. Comme la donneur, être moi-même. de remplir les autres, d'atteindre la perfection, tout le possible. Ça dépend de quoi il a honte. Ça agit dans l'homme entier, mais ça dépend. Donc cette honte, en dehors de pousser l'humanité, du degré parlant jusqu'à la correction finale, se dévoile. Et on mesure le désir de recevoir notre ego. Vouloir, c'est pas ça. L'effacer, surmonter, disons, c'est le véritable ego. Et ça se développe tout au long de l'évolution. Et la sensation de la honte. De ne pas être inférieur aux autres vis-à-vis de sa famille, sa femme, ses enfants, les voisins, et lui-même et le Créateur. Mais quand même, c'est ce qui nous accompagne et éveille en nous à changer les situations. Comme un sac, comme une bête, disons.
1: Et
0: selon la honte, c'est-à-dire être inférieur à l'homme, mais au niveau humain. Il y a de honte au degré humain et au degré du Créateur. Et si au degré humain, de chercher, de compléter la honte, des actions qu'on veut réussir, de travailler, d'acheter, et ainsi de suite. Ne pas sentir inférieur aux autres, des standards et ou d'autres. Tout ça, c'est la honte qui travaille à l'intérieur. Et le public ajoute ça. Et ensuite travailler. Où on se ferme de façon globale, la honte spirituelle se réveille. Et vis-à-vis à la honte matérielle, on commence. Quelle est cette honte comparée à l'autre? Et ce passage. Il faut encore attendre. Et la honte, ce qu'ils expliquent ici, pour qu'on arrive à son degré, être comme l'autre, c'est ça, c'est exceptionnel. C'est pour cela qu'il a créé cette honte. Elle travaille, elle fait son effet. Et regardez, même s'il se trouve selon les Pirkei Dor Elazar, qu'il a tout dans le monde d'Ein Sof. Lui est un, son nom est un, et qu'il ne manque rien, quand même, il se stabilise à cause de cette honte qui s'est éveillée. Il ne peut pas être d'accord. Il fait une restriction, il ne veut rien recevoir, et commence à voir à quel point il est capable de donner au Créateur. Et il voit bien qu'il n'est pas capable, jusqu'à qu'avec ses dernières forces, que se connecte Bina et Malchut, Nekodok de ça, que ça ne marche pas. Ensuite, plus profond, c'est-à-dire ce qu'on appelle la création de d'Adam Arishon, et par cela, il veut un peu, donner un peu, donner afin de donner, mais c'est pas... ça ne compte pas. Donner au Créateur, et donner, c'est uniquement quand on reçoit, comme le péché de l'ordre de connaissance. Bien sûr que cette action est la plus importante vis-à-vis du Créateur, celui qui lui apporte contentement, et il n'est pas capable, absolument pas. Et de ce point-là, on commence. Donc, c'est un travail exceptionnel. Nous tous, on travaille. J'aurais dit, avec la honte et pas contre. On veut utiliser la honte de bas en haut. On travaille. On veut avoir honte et qu'elle fonctionne en nous pour que je rougis parce que je ne peux pas apporter contentement au Créateur. C'est possible ou non? Est-ce que quelqu'un a une telle honte? Alors, finalement, c'est ce qui doit, c'est de cette façon qu'on doit se réveiller, et on pourra alors faire des actes de don, demander. Évidemment que la force, on la reçoit d'en haut, mais le manque doit être, et ce manque est basé sur la honte. Oui. Dimitri de Moscou demande comment utiliser la honte correctement dans la dizaine d'une telle façon alternative. Je dois pas directement.
1: Disons,
0: sans un détour, je dirais, j'ai tout ce qu'il faut, je fais des actes de don, j'éveille, je les réveille, je leur montre que je fais ce travail, tout ce que je fais, c'est, je ne veux même pas, je me cache, pour pas qu'ils puissent voir, mais je veux réveiller cela en eux. Chacun a honte de son ami, c'est très important. Ça fait partie de l'arvout, une grande partie de l'arvout. On a vraiment un enseignant rab magnifique. Je vois rougir, car je ne peux pas apporter contentement au Créateur. Espérons d'arriver à cette situation. On va réécouter le clip. Maintenant, on demande à chacun de prendre quelque chose pour noter, ce que vous voulez, votre téléphone, chacun à sa façon, comme il veut. Et on demande à chaque ami de demander au moins, de noter au moins trois points importants que j'ai pris de ce clip. Chacun note ce qu'il a touché, personnellement, ce qu'il ressent, ce qu'il pense, qui est essentiel dans les mots du Rav. Donc, clip numéro 9, on travaille avec les paroles du Rav. Clip numéro 9. Je pense que l'exemple est bien clair. Chacun ressent un plaisir quand il reçoit quelque chose de bon et d'agréable dans ses kélim qui sont prêts. Et en même temps, si on découvre qu'il y a l'autre, un autre, et qu'on reçoit et lui il donne, alors s'éveille en nous de telles sensations de honte. Et la honte, selon l'évolution de la personne, plus ou moins. En principe, degré animal, on n'a aucune honte. Degré minéral, végétal, animal, non pas honte, ni l'homme au degré animal, la honte, c'est-à-dire d'où commence l'homme, au moins quand il commence à ressentir qu'il reçoit. Il y a quelque chose qui appartient aux autres,
1: et par cela, il ressent qu'il est inférieur à celui qui donne. Et en même, dans la même mesure, il peut faire tout, ou alors il cache cette sensation de honte. Ben, c'est pour ça appartient à tout le monde, et ce sont tous des voleurs, et peu importe, je reçois, mais je pourrais rembourser plus tard, d'une part. Qui efface le fait qu'il reçoit. Il y a une autre façon. Il dit non, je reçois, je suis inférieur, je ne peux plus, j'ai honte. Et cette honte développe en moi cette sensation d'être petit. Je suis obligé de travailler pour obtenir cet état, la perfection, la grandeur du donneur, moi-même. être capable de remplir les autres, ou enfin d'atteindre la perfection, l'éternité, enfin tout ce qu'on peut. Ça dépend de quoi il a honte. Mais cette sensation agit. Ça dépend qui est quoi. La honte, c'est la seule qui pousse l'humanité à se développer du degré minéral jusqu'à au degré parlant, et la correction finale, la honte se développe. Et c'est comme ça qu'on mesure notre désir de recevoir, notre ego. Quand je ressens mon ego uniquement selon la honte, vouloir comme ça, c'est pas ça. Mais je ressens la honte, je veux être ou l'effacer, ou surmonter finalement. C'est le véritable ego. Et cet ego se développe dans l'humanité à travers son évolution. Finalement, ces sensations de honte qui se trouvent dans l'ego et poussent l'homme à se développer, pas être inférieur aux autres, et sa famille, sa femme, ses enfants, les voisins, le monde entier, envers lui-même et envers le Créateur. Quand même. C'est ce qui accompagne toujours et veille toujours à changer la situation. Sinon, l'homme resterait comme un sac, comme une bête. Et il a comment se remplir. La honte, le degré de l'humain. Il y a des hontes de au degré de l'humanité et des degrés du Créateur. Donc, si on comprend qu'on si on essaie de compléter en faisant, de réussir, acheter, regarder tout ce que les gens achètent pour ne pas se sentir inférieur aux autres. Tout cela, c'est la honte qui travaille à l'intérieur. Et c'est le public qui ajoute. Ensuite, la honte fonctionne différemment. De façon globale, vis-à-vis de la honte matérielle, quand s'éveille la honte spirituelle, on commence à clarifier de façon inverse, comparer une honte à l'autre. Enfin, on en parlera encore, mais ce passage. Finalement, je ne veux pas parler de façon philosophique, mais vis-à-vis de la Kabbale, il faut encore attendre un peu. La honte que le Vassal nous explique, cette honte éveille en nous
0: pour qu'on arrive à son degré, à être comme l'autre. Finalement, c'est une chose là exceptionnelle. Et c'est pour cela qu'il a créé la honte dans les créatures. Et cette honte, elle fonctionne. Vous pouvez voir de quelle façon elle agit. Même quand la créature se trouve dans une situation complète, parfaite, comme les écrits du Rabbi Elazar dans le monde d'Ein Sof, il est un, son nom un, rien ne manque, et quand même, la créature, à cause de la honte qui s'éveille en lui, ne peut pas être d'accord. Une restriction, et ne veut rien recevoir, et commence à voir ce qu'il est capable de rendre, de donner au Créateur. Et qu'est-ce qu'il voit? Qu'il ne peut pas, et non, et non, et non, et non, et non, jusqu'à qu'avec ses dernières forces, que se connecte Bina et Malchut, un écologue de Sag, et ça ne marche pas. Ensuite, une façon plus profonde appelée la création d'Adam Harishon et veut réaliser un peu, donner un peu. Et ce n'est pas considéré donner, non. Il veut plus que ça, ajouter, donner au Créateur, donner, c'est uniquement quand je reçois, c'est ce qui s'est passé dans le péché, dans la connaissance, et c'est évidemment la chose la plus importante vis-à-vis du Créateur. Ce qui lui apporte satisfaction. Il ne peut rien. Et de là, on commence un travail vraiment exceptionnel. On travaille tous. J'aurais dit pour la honte avec et pas contre. C'est-à-dire on veut la réveiller, cette honte, parce qu'on travaille de bas en haut. Réveiller la honte, avoir honte, que cette honte nous permette... Je rougis, parce que je ne peux pas apporter satisfaction. C'est possible, non. Quelqu'un a une telle honte. Alors, finalement, c'est ça qu'il veut nous réveiller. Où on se revient vers cela et on pourra vraiment demander, faire des actes de don, parce que la force, évidemment, on la reçoit d'en haut, mais le manque, on doit l'avoir, et ce manque est basé sur la honte.
1: Oui?
0: Dimitri de Moscou demande comment utiliser correctement la honte dans la dizaine.
2: D'une
0: façon alternative. Je dois réveiller la honte chez mes amis, pas directement, mais en faisant, comment dire, un détour. Et j'ai tout, et merci, je donne, je les réveille, je leur montre le travail que je fais. Et je ne veux pas aussi qu'ils puissent voir tout cela d'une façon. Enfin, je veux le réveiller en chacun, qu'il ait honte de son ami. C'est très important. Ça fait partie de la route, une grande partie de la route. Bien, maintenant, un atelier partagé entre vous les points que vous avez notés, 6 minutes. Tout d'abord, je me sens petit, je dois ressentir que je suis petit et voir que les autres sont plus grands et avancent plus. Et c'est ainsi qu'on peut voir le progrès. Et dans la dizaine aussi, on donne des exemples de, on veut s'aider à construire une telle connexion si puissante qui permet de donner à chacun. J'étais impressionné de cet exercice. Parce que je regarde et le Rav dit une phrase, et j'ai vu tout le monde en train de noter les mots du Rav. Et à la fin, il dit qu'on doit faire ce travail. Oui, c'est un exercice très fort. Première chose que j'ai notée, si on découvre qu'il y a l'autre qui donne, donc on a honte. Donc tout d'abord, on doit comprendre que le Créateur donne et c'est ce qu'on éveille nous-mêmes. Le point essentiel, j'ai demandé à Rav il y a quelques années, il m'a dit, est-ce que tu as déjà eu honte? Quelle est cette différence entre la honte matérielle et la honte spirituelle? Il a honte de quoi? La honte vis-à-vis du Créateur, je découvre qu'il est bon et bienveillant. C'est un degré très élevé. Que je découvre que je reçois. L'homme qui ressent qu'il a honte, alors peut faire deux choses, si je comprends bien. Ou essayer de le cacher, ou de voir comment je vais recevoir ses plaisirs malgré la honte, ou ressembler à remplir les autres, les perfections de l'éternité. La honte, c'est un cli très fort que le Créateur utilise pour nous diriger. Donc, matériellement, par la honte, on veut arriver à donner. Et finalement, face à la honte, la route nous permet de... La honte montre à quel point l'homme se développe et on veut atteindre une honte spirituelle vis-à-vis du Créateur. Et on lui demande, et aussi vis-à-vis du Créateur, vis-à-vis des amis, on veut ressentir une telle attitude et c'est ce qui nous permet de ressentir une responsabilité, la force de réaliser des règles spirituelles. Le Rav a donné cette image de l'évolution, ce qu'on appelle les trois axes, de quelle façon on se développe et que la honte finalement pousse toute la création à se développer. Et ça a commencé d'Ensof, quand Malchut a décidé qu'elle ne reçoit pas, mais veut ressembler, seulement se ressembler. L'évolution n'est qu'au-delà de ça, qu'Adam Arishon, qui essaye que ne peut pas. Et ensuite, le Rav va donner l'axe de l'évolution de l'humanité, que la honte développe, nous développe parce qu'on a honte les uns des autres. Et au niveau global, disons en dizaines, quand on commence à ressentir les choses vis-à-vis du but, et c'est une honte différente, cette honte donc est exactement la base qui nous développe, et on la vit nous-mêmes à la place d'avoir honte. On veut l'utiliser pour se développer, comme on avait dit, rougir, le fait qu'on ne peut pas apporter satisfaction au Créateur. Oui, vous avez tout dit, réveiller la honte. De quelle façon? Si j'essaie de réveiller la honte, finalement c'est l'opposé. Mais si j'essaie d'arriver à l'amour des amis, dans l'amour des amis, chacun pourra ressentir à quel point il est opposé et de là, il devra avancer jusqu'au degré du Créateur. Vous avez tout dit, les amis. Rav nous a fait comme une promenade. Les animaux, quel homme a honte. Et le Baal HaSulam, que c'est le Créateur qui a greffé en nous cette honte pour nous permettre d'atteindre l'équivalence de forme au Créateur. Et quand on la ressent, c'est là la vraie promenade
1: dans les mondes spirituels. Des fois, on peut dire, ok, j'ai pas honte, je le fais et je ne peux pas changer, c'est comme ça. Et ce que le Rav explique dans le clip, il faut travailler avec la honte et pas contre la honte. Parce qu'il peut l'utiliser pour avancer, bien que c'est désagréable, mais c'est un travail qu'on peut faire en dizaine. Si je ne ressens pas, on ne peut pas avancer. Oui, il faut ressentir cette transformation, ces situations, se souvenir que ça vient du Créateur et comprendre, être conscient de ce qu'on traverse. Et le Rav, comme tu as dit, David, que la honte que le Créateur est réveillée en nous nous permet d'être comme l'hôte. Et ensuite, la honte travaille. J'ajoute, finalement, j'ai entendu que le Rav a dit on doit utiliser la honte, réveiller la honte chez mes amis, pas direct, mais en faisant un détour, pas. Donner exemple, et je travaille dans la société. Automatiquement, la honte s'éveille entre les amis. Bien, les amis, on veut continuer ensemble. Et le mot du Rav, à la fin, le Rav a dit comment utiliser la honte dans le travail entre nous dans la dizaine. C'est ce qu'on voudrait clarifier ensemble. C'est un autre atelier. Quel rapport entre la sensation de la honte et la connexion entre les amis dans la dizaine? Quel est le rapport entre la honte qu'on ressent et l'union entre les amis de la dizaine? Atelier 6 minutes. Je pensais justement à ça. Si il y a deux points, d'une part, révéler le Créateur qui est bon et bienveillant, et regarde son attitude envers les amis en même temps. À quel point ça ressemble à ce qu'il ressent, à ce qu'il donne aux amis. Il doit découvrir cet écart. Et à partir de cet écart, il peut ressentir cette honte. Et quel est le résultat? C'est Orchoser, la lumière réfléchie. Donc il rejette tout ce que le Créateur veut donner, parce que lui-même sent qu'il est opposé. Il n'est pas bon et bienveillant, et c'est la lumière réfléchie. Et le Créateur peut se révéler, c'est-à-dire lui envoyer de la lumière qui corrige, qui le ramène vers le bien. Et quand cette lumière remplit les clés, il pourra donner aux amis, il pourra ressembler au Créateur. Et c'est ce qu'il faut faire, c'est le processus. Si je regarde la dizaine comme le Créateur, et j'essaye de voir j'essaie de trouver, de voir ou alors si j'ai honte, et justement cette honte, j'essaye d'arriver à un degré supérieur, vouloir donner aussi aux amis. Dans la dizaine, ressemble au Créateur et donne. Est-ce que je donne suffisamment à mes amis? Personne dit tu dois avoir honte, t'as pas fait ça. Mais quand on est dévoué, on travaille, on fait ça me pousse à ça me donne la force et ça me motive tout d'abord à donner, à me connecter, à être digne, à être ensemble avec les amis. Et la honte, finalement, permet à chacun d'avancer, il me semble. Ça commence avec le point dans le cœur. Je ne suis pas content. Et le Créateur est tout à fait dissimulé. On ne peut pas avoir une perception, aucune perception. Mais avec les amis et la lumière, et comme vous avez dit, justement à partir de ces efforts que j'essaye de donner, d'aimer, je ne peux rien. Donc, comme le Rav a dit, je le fais d'une façon alternative. Je sais que ça pourra m'influencer moi-même. Et avec un travail qui est vraiment pas simple, on commence à avoir des discernements ou d'autres. Si c'était moi, le Créateur, c'était très simple, très clair. Moi, je suis justifié, et voilà, aucune honte. Qui avancent et qui ont traversé tous ces états, et on arrive à la vérité. C'est-à-dire, prendre exemple, un véritable exemple des amis, même si l'ami ne voit pas. Et peut-être ça sent en bassesse. Si tu réussis à voir à quel point peut-être que tu serais pire, tu peux toujours avoir honte. Et l'écart, et ce travail qui se fait entre les amis. Et de cette façon, on avance vers le but. Comme toujours, plusieurs discernements, qui semblent opposés, inverses. Donc, une part, j'ai besoin de cette honte, et je supporte un laboratoire, mes amis. Et je veux, j'imagine vraiment que le Créateur est derrière chacun des amis. Et fait du bien en même temps, donner exemple. Qu'on travaille en harmonie, mais finalement, un seul but, atteindre la tribu du don. Et si la dizaine place cela au-delà de tout, on est sur le bon chemin. Le but est vraiment clair, l'amour des amis, s'approcher entre nous finalement. Je dois voir que les amis sont connectés et qu'ils sont plus proches. Ça ne suffit pas d'être proche moi-même. Et en même temps, on joue. On fait ce jeu dans la dizaine et ça sert d'exemple.
3: Bon, les amis, on passe à la dernière partie, les questions et les réponses. Et jusqu'à ce que les amis élèvent les questions, on veut vous répondre. Peut-être que quelqu'un veut partager. Qu'est-ce que c'est que le lien entre le ressenti de la honte dans la dizaine et la connexion entre les amis? Est-ce que quelqu'un a une réponse comme ça, Claire? Oui, Niv. Chez nous, justement, il y avait une question qui a été élevée sur ce lien. Parce que si la dizaine se trouve dans une certaine connexion et qu'on éveille la honte, c'est comme si ça brise à partir de la honte. Tout le ressenti de la complétude, de la connexion, du lien entre eux. Donc, il y avait une question qui a été lien. C'est quoi le lien entre la honte et la connexion? C'est comme si j'éveille comme ça une sorte de honte quand on se trouve déjà dans le lien. Donc c'est l'inverse du code de la connexion, comme si. Oui, c'est justement la question. Bon, peut-être Mac 11. Chers amis, on veut arriver à un état où simplement On peut plus supporter le fait qu'on ne peut pas atteindre la complétude. La question, c'est comment arriver à un tel état où on ne peut plus supporter ça. Oui, comment arriver à un état où on ne peut pas supporter, mais on ne peut plus supporter quoi ? Il faut se demander. Donc c'est ce qu'on apprend, que c'est le résultat de la lumière qui amène vers le bien. Plus on se rapproche au Créateur, alors comme ça, on voit cet écart-là. Et cet écart-là, il nous cause le ressenti de la honte. Alors dans la dizaine, ça s'exprime aussi. Plus l'homme investit dans la connexion entre eux, dans la dizaine, plus il ressent cette connexion et plus il voit à quel point est-ce qu'il n'investit pas assez. Pour ressentir qu'il n'investit pas assez, il doit beaucoup investir. Là, il voit à quel point est-ce que par rapport au reste des amis, il ne fait rien du tout. Et donc là, il commence à ressentir la honte. Oui, Rav a dit que on peut plus supporter de ne pas pouvoir donner consentement au Créateur. Oui, merci. J'avais envie de répondre au lien entre la honte et notre avancement. En fait, notre désir de recevoir, on veut pas donner. C'est-à-dire qu'on n'est pas ça. Mais ce jeu que le Rav nous montre ici, c'est de montrer à l'ami à quel point est-ce que j'ai envie de donner, à quel point est-ce que vraiment, je dépends de ça, que dans toute ma responsabilité, j'ai envie de montrer aux amis à quel point est-ce que j'ai envie de ça, et faire comme si je ne montre pas ça comme de la fierté, mais que vraiment, comme ça, dans tout le cercle, montrer aux amis la honte comme manque. Et ça, c'est ce qui permet l'avancement, parce qu'on ne veut pas cacher la honte, on veut avancer à la spiritualité. Et c'est pour ça que la honte, c'est vraiment un grand moyen dans notre avancement. Merci. Gilad ? Non, Vlad.
4: Oui,
3: merci beaucoup pour ces questions pratiques, parce que ça y avait beaucoup. Mais en plus de ça, on a quelque chose qui arrive, c'est l'exercice de la tête de la dizaine, et c'est même plus un exercice. Ça nous éveille, ça demande quoi faire, et c'est vraiment une honte de se rapporter à ça moins que ce à quoi est-ce qu'on se rapporte d'habitude. C'est vraiment, c'est ce qui nous donne la direction. Donc, ça, vraiment, on dirige la honte surtout par rapport à ça. C'est pas juste un exercice dans la dizaine. C'est vraiment, on veut avoir de la honte si on ne fait pas ce que nous demande la tête de la dizaine. Oui, je vais juste rajouter, hier on a fait une conversation avec le Rav, et aussi j'ai demandé que il ressort que la personne qui est la tête de la dizaine, elle tourne par semaine. Alors qu'en fait, c'est une fois tous les quelques mois de faire une tête. Et j'étais une tête la semaine dernière, et là déjà, je ressens à quel point c'est différent. Là déjà, la pression est différente. Oui, c'est écrit que je dois avoir de l'inquiétude, etc., mais c'est déjà moins. Alors j'ai demandé, est-ce que c'est naturel? Alors elle a dit, oui, tu peux pas toujours être comme ça dans la pression que tout le temps tu veux diriger tout le monde comprenne que c'est pas possible. Donc c'est bien que tout ça bouge et que quelqu'un dirige. Et donc j'ai posé la question de c'est quoi c'est le travail de l'homme pendant ces quelques mois où il travaille pas. Et le Rav, il a dit que justement l'annulation par rapport à la tête, c'est justement ce qui permet de construire la tête, de soutenir la tête. C'est justement, et c'est même plus compliqué que être la tête elle-même. Oui, c'est comme tu dis. Déjà, j'ai envie de remercier, on a tous besoin de remercier le fait qu'on peut parler de ça, qu'on peut ressentir le goût de la connexion entre nous. C'est vraiment une grande chose, et comme ça, ça se passe dans le groupe, et on est obligé d'avoir de la gratitude pour ça. Mais après qu'on a de la gratitude pour ça, il faut aussi se demander en quoi qu'est-ce qu'on a besoin de faire avec toute cette force de connexion entre nous, qu'on mérite, qu'on reçoit. Et donc ça, c'est la question avec laquelle on peut recevoir la réponse, mais seulement ensemble. Et le fait qu'on pose cette question déjà, cette grande chose, c'est à partir de cette connexion, de la force de la connexion entre nous, qu'on peut voir comment bien l'utiliser, comment nous diriger, comment on se renforce dans ça, comment est-ce que ne pas perdre ça. Toutes ces questions-là, c'est tout le lien entre nous. En ça. Merci. Femme Moscou 18.
4: Да, у нас вот такой вопрос.
3: Oui, nous on a comme ça une question. C'est-à-dire que on voit dans la dizaine que tu n'as pas la même chose que ce que les amis ils ont. Eux, ils ont déjà la connexion, ils ont déjà l'aspiration. Et donc, tu as de la honte par rapport à ça et tu as de la jalousie. Donc, c'est quoi la différence entre la honte et la jalousie? Oui, je pense que c'est des choses qui sont reliées mais différentes. Il y a la jalousie et il y a la honte. La honte, c'est le ressenti de l'écart entre le donneur et le receveur. On parle évidemment par rapport au créateur. Mais ce qui est commun entre la jalousie et la honte, je pense que et la jalousie et la honte, comme on a entendu dans le clip maintenant, c'est que grâce à la honte, on avance et le créateur nous pousse au développement. Mais aussi la jalousie. Mais pas n'importe quelle jalousie. Il y en a qui détruit l'homme, mais une jalousie positive, c'est justement ce qui permet le développement. Donc, je pense que simplement c'est relié. La jalousie, elle devient de la honte, que je peux pas, et là, que je suis pas comme les amis, que je peux pas faire ces actions comme eux, ils le font, par rapport au but. Et ça aussi. Ça me pousse vers l'inversement. Oui, dans le clip aussi, le rabbin dit que la honte, elle pousse l'homme, l'humanité au développement. Donc maintenant, il pose la question, à quel degré est-ce qu'on prend ça? Il y a la honte au degré humain, où on peut atteindre ce que les autres ont, et il y a aussi un passage de la honte humaine à la honte divine, où justement on a la honte par rapport au supérieur, où justement, dans la dizaine, cette honte, c'est cette honte par rapport au supérieur, parce que dans la dizaine, c'est ce qui est le plus proche pour atteindre le supérieur. Le Rav, la société générale et la dizaine. Et donc dans la dizaine, j'ai la connexion qui permet de me mesurer. Et là, je peux ressentir la honte et voir à quel point est-ce que la dizaine elle se trouve dans la complétude et moi, j'ai besoin d'encore me forcer. Donc on ne doit pas maintenant éveiller la honte dans l'ami pour le faire descendre, mais on doit la faire éveiller pour qu'il se développe. Justement, pour qu'il s'efforce, qu'il essaye plus et qu'il donne plus d'efforts pour qu'il puisse avancer. Merci. Très bonne question, Netanya, s'il vous plaît. Oui, j'avais envie de... Par rapport à la question de comment est-ce que se relie la honte et le travail dans la dizaine, répondre que, comme on a entendu maintenant parmi les amis, beaucoup de fois que le Rav dit qu'on a besoin de ressentir la honte, qu'on ne donne pas du consentement au créateur. Et en donnant en donnant au créateur à travers le fait qu'on donne aux créatures, justement, grâce au travail, au fait qu'on veut donner aux amis, on peut accélérer très vite le fait qu'on, à la reconnaissance qu'on peut pas donner, qu'on n'arrive pas à donner. Et le fait qu'on n'arrive pas à donner, ça, on se renforce en eux parce qu'on est assis dans notre désir de recevoir Et là, comme le Rav dit beaucoup, on se maintient sur le monde entier pour remplir nos désirs. Donc justement, le travail entre nous dans la dizaine, c'est ce qui nous amène à la honte. Et donc plus on investit, plus on arrive à la honte. Merci. Femme d'Espagne, s'il vous plaît.
5: Gracias, queridos amigos. Siempre
3: decimos
5: que no logramos nada por nuestras propias fuerzas o méritos. ¿Qué es lo que el Creador considera?
3: On révèle toujours qu'on ne fait rien de par notre propre force. Alors, quel est le vrai effort que le Créateur veut de nous? Regarde, le Créateur nous a fait exprès comme différents. On n'est pas les mêmes égaux dans la dizaine. C'est comme on a entendu aussi dans la première partie que le Rav a dit que chacun, tu vois, il y a un fort, un sage, un,

0: Et donc ça, je dois vérifier. Et ça, je dois... En ça, je suis égaux, je dois être égaux à tout le monde. Et du fait que je ne réussis pas, là, j'ai de la honte. Et je me tourne au Créateur pour qu'il m'aide. Femme, Tirkit 3.
1: Selam dostlar. Utancın adil olmakla ilişkisini açıklar mısınız? Toda.
0: Bonjour les amis, est-ce que vous pouvez expliquer quel est le lien entre la honte et simplement être... J'ai pas compris. Être... Être sincère dans la dizaine ou de la honte, bah déjà la honte, c'est un ressenti d'écart. Parce que justement, il n'y a que le Créateur qui peut nous faire sortir. C'est-à-dire que quand l'homme reçoit la lumière qui amène vers le bien, là, il peut ressentir la honte que le Créateur lui fait donner. Le fait de ressentir que on est coupable, ça c'est quelque chose d'autre, c'est quelque chose d'humain. Donc justement, la honte dont on parle, c'est quelque chose qui est spirituel, c'est-à-dire qu'on est encore en dessous de ça, on ne ressent pas encore. Et le fait que si on ressentait déjà la honte et qu'on ne pouvait pas soutenir le fait qu'on ne pouvait pas donner au Créateur, alors on serait déjà à un autre degré. Mais être sincère, c'est quelque chose de qui à chaque...
2: Il y
0: avait une question du texte, point 8. La paragraphe avant la fin, d'ici nous vient la deuxième loi, que personne ne peut que ça veut dire quoi qu'on peut pas... Le fait que l'un ne ressemble pas à l'autre. Est-ce que vous pouvez expliquer ce paragraphe? C'est le paragraphe. Bon, demande. La question, c'est on ne peut pas ressembler l'un à l'autre parce qu'on complète. Est-ce que c'est parce qu'on complète les uns les autres? Est-ce que c'est ça la signification de ce paragraphe? Oui, et c'est bien qu'on n'est pas égaux. Parce que. Sinon, ça nous cause du développement. Ça nous cause de la jalousie, donc du développement, et donc ça nous fait arriver au développement, aux qualités du Créateur. Si on était tous égaux, les mêmes, alors on aurait eu aucune jalousie, aucune honte. Et justement, il y avait pas mal de discernement, et si quelqu'un peut peut-être répondre, bon, j'ai pas vraiment réussi à répondre à ça, c'est quoi la différence entre la jalousie et la honte? C'est la question de Moscou. Justement, ces deux qui nous poussent vers la développement, mais c'est quoi? Est-ce que quelqu'un peut-être comme ça donner une clarification? La joie, la jalousie, elle ramène, elle rapproche. Et la honte. Oui, par exemple, j'ai de la jalousie par rapport à Gershon. Alors j'ai envie de me rapprocher de ses hontes, de ses qualités, de son rapport. Donc, c'est-à-dire que c'est quelque chose qui cause, une cause qui m'attire. Et la honte, c'est justement l'inverse. Je m'éloigne de ce que j'ai de la honte. Mais dans le même temps, il nous dit que la honte, elle nous rapproche. Elle nous pousse. Oui, bah oui, c'est clair. C'est deux forces comme ça. L'un qui attire et qui pousse. C'est la honte, c'est la droite à la gauche. Et la honte, elle m'éloigne. Et la jalousie, elle me pousse en avant. Et taille? Que la mesure, elle est différente. C'est-à-dire que dans la honte, je me mesure moi, et dans la jalousie, je me mesure ce qui est en dehors de moi. Merci.

0: Rony.
1: Si,
0: dans la clarification que j'ai fait, la honte, c'est quelque chose que... C'est quelque chose où j'aurais dû faire quelque chose et j'ai pas fait. Que vraiment j'avais envie de donner, j'avais envie d'investir dans l'investissement, dans la connexion et j'ai pas fait. La jalousie, c'est quand je regarde dans l'ami et je vois que j'ai pas ça et j'ai envie d'être comme lui. Et à quel point est-ce que lui il investit et moi aussi j'ai envie de faire ça. C'est-à-dire que c'est quand je regarde de côté, j'ai l'impression. Merci. Regardons le clip numéro 1. Justement. Sur ce que notre ami a dit, qu'il y en a un qui attire, l'autre qui pousse, voilà, je pense que c'est quelque chose qui est très intéressant. Si je reçois de quelqu'un toutes sortes de cadeaux, toutes plein de bonnes choses et que je ressens de la honte, ça m'éveille pas de l'amour et à être comme lui. Ça me cause de la haine. Et ma propre bassesse. Donc, à partir de ces ressentis-là, négatifs, comment est-ce que je peux arriver à l'amour? Tu reçois de quelqu'un des cadeaux. Et alors, ces cadeaux-là, elles causent en toi le ressenti de... Quel ressenti? De la honte, de la haine aussi, comme ça, toutes sortes de choses négatives. Oui. Bon. Donc, si tu lui réponds comme ça d'une telle manière, c'est-à-dire que toi aussi, tu commences à lui envoyer aussi des cadeaux et aussi des toutes sortes de bonnes choses, ce que tu ressens de lui, oui, alors tu seras dans l'équivalence de forme avec lui. Oui, alors comment est-ce qu'à partir de la honte et de cette bassesse, se crée cet inversement où je veux aimer et donner comme lui. Parce que toi, tu commences à ressentir ce qu'il y a dans son cadeau. Si tu commences à ressentir qu'il te donne de tout son cœur et vraiment, il n'y a pas de limite à ce qu'il veut te donner, alors toi, tu, en résultat de ça, tu vas essayer de ressentir en toi ce même rapport par rapport à lui. Ok, donc c'est-à-dire qu'à partir du cadeau, l'humeur agit. Donc, le cadeau, la lumière agit dans le cadeau. Si tu commences à ressentir ce qu'il y a dans son cadeau et que tu le donnes avec tout son cœur et qu'il n'y a même pas de limite à ce qu'il veut te donner, alors à partir de ça, toi aussi tu vas ressentir, tu vas essayer d'avoir le même rapport que lui par rapport à toi. Donc, essayons de sortir dans cette journée avec le ressenti qu'on ne peut pas soutenir, qu'on ne donne pas au Créateur et finissons en chanson.

0: שלום חברים, בחלק הראשון אנחנו נלמד שיעור של הרב מתאריך 18 למאי 2003. השיעור מבוסס על...
1: Bonjour les amis, en première partie nous allons voir une rediffusion du 18 mai 2003 qui porte sur l'article « Chacun aidera son prochain ». Et nous allons lire l'article ensemble deux fois dans la dizaine. Nous avons 6 minutes pour ce faire, allez-y. Chacun aidera son prochain. Il faut comprendre la notion selon laquelle un homme peut aider son ami. Est-ce que cette notion concerne seulement le cas où il y a des pauvres et des riches, des sages et des sots, des forts et des faibles, et ainsi de suite? Mais lorsque tous sont riches, ou que tous sont sages, ou que tous sont forts, et ainsi de suite, en quoi un homme peut-il aider l'autre? Cependant, nous voyons qu'il y a une chose qui est une chose qui concerne tout le monde, c'est-à-dire la notion d'état d'esprit. Comme il est dit, une inquiétude dans le cœur de l'homme, il la confiera à autrui. Car en ce qui concerne le fait qu'un homme ait un état d'esprit élevé, ni la richesse, ni la sagesse, et ainsi de suite, n'aideront l'homme. Plutôt, c'est précisément un homme qui peut aider l'autre, en ce qu'il voit qu'il se trouve dans un état de bassesse. Et comme il est écrit, un homme ne peut se libérer lui-même de la maison des prisonniers, mais c'est précisément son ami qui peut lui donner un état d'esprit élevé. C'est-à-dire que son ami le relève de l'état dans lequel il se trouve à un état d'esprit de vie. Et il commence à retrouver de nouveau la force de la confiance dans la vie et la richesse. Et il commence comme si son but se trouvait maintenant près de lui. Il en résulte que chacun doit prêter attention et réfléchir à ce en quoi il peut aider son ami pour lui donner un état d'esprit élevé. Car en ce qui concerne l'état d'esprit, chacun peut trouver chez son ami un lieu de manque qu'il peut combler. Nous relisons, chacun aidera son prochain. Il faut comprendre la notion selon laquelle un homme peut aider son ami. Est-ce que cette notion concerne seulement le cas où il y a des pauvres et des riches, des sages et des sots, des forts et des faibles, et ainsi de suite? Mais lorsque tous sont riches, ou que tous sont sages, ou que tous sont forts, et ainsi de suite, en quoi un homme peut-il en aider un autre? Cependant, nous voyons qu'il y a une chose qui est une chose qui concerne tout le monde, c'est-à-dire la notion d'état d'esprit. Comme il est dit, une inquiétude dans le cœur de l'homme, il la confiera à autrui. Car en ce qui concerne le fait qu'un homme ait un état d'esprit élevé, ni la richesse, ni la sagesse, et ainsi de suite, n'aideront l'homme. Plutôt, c'est précisément un homme qui peut aider l'autre en ce qu'il voit qu'il se trouve dans un état de bassesse. Et comme il est écrit, un homme ne peut se libérer lui-même de la maison des prisonniers, mais c'est précisément son ami qui peut lui donner un état d'esprit élevé. C'est-à-dire que son ami le relève de l'état dans lequel il se trouve, à un état d'esprit de vie. Et il commence à retrouver de nouveau la force de la confiance dans la vie et la richesse. Et il commence comme si son but se trouvait maintenant proche de lui. Il en résulte que chacun doit prêter attention et réfléchir à ce en quoi il peut aider son ami, pour lui donner un état d'esprit élevé. car en ce qui concerne l'état d'esprit, chacun peut trouver chez son ami un lieu de manque qu'il peut combler.
2: Oui,
1: il y a des paroles du Rav sur l'article. Vont comme suit, c'est que la situation elle-même ne importe peu. Alors, je peux être très heureux, mais la question c'est pourquoi. Alors, je peux être très... je peux regretter avoir un état de fausseté, mais c'est malgré tout un état de vie. Alors, ça dépend du discernement qu'effectue une personne. En général, l'important, c'est de donner un bon état d'esprit aux amis, d'élever son moral, et puis on se laisse tomber comme si on était entre les mains des amis. Et c'est comme ça qu'il faut voir les choses, parce qu'après tout, l'ami, c'est le créateur, faut lui donner un bon état d'esprit, et ça veut dire que le créateur, il passe à travers nous, c'est cet état d'esprit. Oui, c'est un article très puissant. On voit que ça importe peu quelle qualité les amis ont. Rien de tout ça importe. Mais chacun peut remonter le moral de l'autre. Et la seule chose qu'on peut donner, c'est de voir qu'on peut élever l'état d'esprit et l'humeur d'un ami.
0: ועכשיו חברים נעבור לשיעור מתאריך 18 למאי 2003.
1: Et maintenant, passons à la leçon du 18 mai 2003. Il est clair que l'article parle de notre société et pas de comment l'un met l'autre de bonne humeur comme ça, tout simplement. Il faut comprendre le fait que l'homme peut aider son ami, et l'homme lui-même presque pas. En quoi? Est-ce que cela concerne justement un endroit où il y a des pauvres et des riches, des sages et des idiots, des forts et des faibles, et ainsi de suite? Mais quand tous peuvent être riches ou que tous sont sages ou que tous sont forts et ainsi de suite, ce n'est pas important. Il y a quelque chose où seulement de l'extérieur peut venir une aide à l'homme. On parle des gens qui se trouvent dans le sillon, dans le processus du développement spirituel. Comment? En quoi l'homme peut-il aider l'autre? On voit qu'il y a une chose qui est commune à tous, c'est-à-dire l'état d'esprit. L'état d'esprit où on se trouve sur le chemin et auquel on aspire, et où on aspire à un certain but et où l'on peut faire une poussée vers l'avant chaque fois, parce qu'on dit une inquiétude dans le cœur de l'homme qu'il la raconte aux autres. Et chacun s'inquiète d'atteindre le but. Et par cela, il donne une élévation à tout le monde. Et cette inquiétude chez tous, cela s'appelle qu'il y a un état d'esprit dans la société, un état d'esprit élevé. Car sur le fait que l'homme est un état d'esprit élevé, ni la richesse, ni la sagesse ne l'aideront, et ainsi de suite. Rien du tout, mais ici, c'est l'impression qu'il recevra de l'environnement. Mais justement, l'homme peut aider l'autre par le fait qu'il voit qu'il se trouve, que son ami se trouve dans un état de bassesse, dans une chute, qu'il n'a pas d'élévation intérieure vers le but. Et comme il est écrit, l'homme ne se délivre pas lui-même de l'emprisonnement et il ne peut pas sortir seul de la chute ou bien il peut par la miséricorde du ciel, on le lui donnera après un certain temps, mais c'est déjà une perte. Sortir par la société ou que la société vienne et l'aide, même s'il ne demande pas, cela s'appelle qu'il sort par lui-même, car son choix de la société active l'action. Mais justement, son ami peut lui faire un état d'esprit élevé. Ça veut dire, face à la bassesse, l'élever. C'est-à-dire que son ami l'élève d'un état où il se trouve vers un état d'esprit de vie spirituelle. Et il commence à acquérir de nouveau une force de confiance, de vie et de richesse dans ce qui appartient à la spiritualité. Même dans une chute, s'il appartient déjà à la spiritualité, c'est déjà une élévation, déjà l'état qui est orienté vers le but. Ainsi, il le comprend déjà et il commence comme si son but était maintenant proche de lui. Il ressort de cela que chacun doit faire attention et penser à comment il peut aider son ami, élever son esprit, son moral. Et ça, c'est connecté au but. Parce que, en ce qui a trait à l'état d'esprit, chacun peut trouver chez son ami un lieu de manque. Toujours, il peut trouver ce lieu de manque qu'il peut combler. Je dirais même aussi que dans un état de montée, et à plus forte raison dans les états de bassesse, quand l'homme reçoit un ajout de manque, et puis là, pendant un certain temps, il ne peut pas encore le compléter. Ça veut dire, par quoi complète-t-on l'état d'esprit? Pas qu'on va simplement boire une bière ou raconter des blagues, même si cela aussi, parfois, ça peut aider. Quand l'homme se trouve vraiment dans la bassesse, alors il n'entend plus quelque chose au-delà de ça. Mais certainement, on peut lire un article où il est dit que l'homme, même dans un état de bassesse, se trouve de façon à être orienté vers le but, dans un état qui est lui-même orienté vers le but. Que même là, il a un lien avec le Créateur, et le Créateur met en place cet état pour lui, l'état de « il n'y a rien hormis lui ». Alors cet état-là, à partir de l'atteinte de cet état, comme un état orienté vers le but, vient alors l'adoucissement, la justification, et à partir de cela, on commence à travailler. Et nous, quand nous nous soucions globalement de l'élévation de la société, alors il faut nous soucier que tous ces amis aient un état d'esprit élevé. Et cela appartient, comme si c'était le devoir de chacun, de voir s'il y a encore une place pour cela. Et en cela, il y a toujours possibilité d'ajouter. Et ensuite, nous verrons ce qui manque exactement à ajouter à la société, quel type d'état d'esprit, quel type d'élévation. En général, c'est la confiance, la sensation de confiance dans le but, la sensation de confiance dans l'état actuel, qu'il est orienté vers le but. C'est surtout ce dont nous avons besoin. Oui. Mais qu'est-ce que la confiance? Comment peut-on donner de la confiance à quelqu'un? Il faut que chez toi, en quelque sorte, il y ait de la confiance, qu'il ne disparaisse pas. Bon, tu demandes cela. Si je n'ai pas confiance, comment vais-je la projeter vers l'autre? Oui. Bon, pour toi-même, tu ne vois pas et tu ne ressens pas. Mais par rapport à l'autre, tu peux commencer. Alors, on voit à quel point l'homme peut dire de belles choses aux autres, alors qu'en lui-même, il se trouve dans un état complètement différent. Pour lui, c'est le contraire. Des discours, ils peuvent dire de belles choses. En vérité, avec confiance, avec réussite, élever le public et à l'intérieur, ils pensent même l'inverse. Alors, peu importe dans quel état tu te trouves.
2: Okay.
1: Tu ne peux pas te sortir de cet état, mais tu peux en faire sortir les autres, oui. Nous avons toujours parlé du fait que nous voulons nous rapprocher de quelque chose. Et ici, il écrit qu'il y a un endroit pour combler le manque d'un homme. Qu'est-ce que c'est? Combler le désir de l'ami. C'est de cela qu'on parle. Quoi? On parle d'un état où nous pouvons joindre des manques. Quel manque? Combler le manque de l'ami, car il a maintenant un manque, même s'il ne sent pas qu'il y a un manque de l'élévation du but. Et il se trouve dans un état de bassesse, oui, alors son état de bassesse, certainement, je ne veux pas le joindre à moi. Je dois l'amener à l'élévation, et puis dans l'état où il se trouve déjà, dans un état d'esprit élevé, lui donner mon manque pour qu'il me donne l'élévation. Je joins à partir des amis, je me joins aux amis, je prends des amis, des manques positifs qui vont me conduire vers le but. Et non pas qu'il ait un manque parce qu'il n'a pas d'air dans les pneus, parce qu'il se trouve dans la bassesse. Quand il se trouve dans la bassesse, il n'a pas un manque correct. Il est sans air, sans souffle de vie. On peut recevoir d'un homme des manques corrects seulement pendant la montée. Pendant la montée, il se trouve dans un état d'esprit élevé et il a un manque pour le but. Chez toi, le mot manque ne peut pas être lié à un bon état, à une montée. Et ce n'est pas correct. Et dans la descente, justement là, il n'y a pas de manque. Nous ne comprenons pas que le désir est le cli. Oui. Comment faut-il les réparer chez lui quand il s'approche de l'ami pour qu'il ne le fasse pas tomber aussi, pour qu'il n'entre pas dans son manque? Comment je m'approche d'un ami pour qu'il ne me fasse pas tomber s'il se trouve dans un mauvais état d'esprit? D'abord, nous avons une loi. Il est interdit de faire sortir de la bouche. Il est interdit de faire sortir de la bouche le. Si l'homme ne se sent pas bien, pas bien, alors cet état, il faut le dissimuler, le cacher. Au moins, ne pas l'exprimer verbalement. Maintenant, quand j'arrive vers les amis et que je vois qu'ils ont une certaine coupure, qu'il n'y a pas d'élévation, alors la meilleure chose, malgré tout, c'est de les amener à lire quelque chose. Et par cela, ils s'éveillent. Si ce sont plusieurs personnes ensemble qui se trouvent dans un état pas tellement bon, ne pas s'approcher de tous ensemble, mais de chacun séparément. Et parfois, non, cela dépend dans quel état de descente il se trouve. Parfois, celui qui commence à s'élever agit bien sur l'autre et parfois, à tel point que cela les alourdit l'un l'autre. Ce sont des choses qu'il faut voir, mais quoi qu'il en soit, il faut surtout que le moyen soit la bonne lecture, une lecture adéquate, quelque chose de spécial.
0: Okay.
1: Oui. Il écrit ici et il attend maintenant que son but se trouve maintenant proche de lui.
2: Non.
1: Et alors? Mais quelle est la lumière de la sensation que le but est proche pour ceux à qui c'est ressenti? Il y en a un qui sent que le but est proche, puis un autre qui sent que le but n'est pas proche. Mais qu'est-ce qui lui donne de sentir que le but est proche? Qu'est-ce qui lui donne de sentir que le but est proche? Mais les environnantes, les lumières environnantes, les Zorot Makifim, l'homme est impressionné seulement par la lumière environnante qui éclaire de loin, même si c'est de loin, elle éclaire sur lui. Et cela s'appelle qu'il a une sensation du but, méhirique, mais en marche. C'est tout, oui. Est-ce qu'il vaut la peine que l'homme prépare, par exemple, qu'il dise à l'ami, « Écoute, si tu me vois dans un mauvais état, cet article me fait quelque chose. Peut-être lis-le-moi et si je suis dans un mauvais état, alors invite-moi à prendre une bière ou quelque chose. Est-ce qu'il vaut la peine de faire une préparation comme cela, que ce soit plus clair? Tout est permis avec l'ami. Faire tout le lien qui peut seulement exister, ce n'est pas important à tel point qu'on peut même l'emmener dans un pub, dans un certain endroit comme ça. Et il se peut que les états soient tels qu'il faille de façon physique, comme le faire sortir d'un endroit, puis vers un autre, aller s'aérer ensemble dans la rue, l'emmener à un sport quelconque et le faire sortir de ça, oui. J'ai entendu que le degré spirituel de chaque ami ne peut pas être plus haut que celui du groupe en général. Le degré spirituel de chaque ami dans le groupe ne peut pas être au-dessus de l'état général de tout le groupe. C'est généralement vrai. À part cela, il y a des exceptions. Il peut y avoir une chose comme ça, mais généralement, non. Il peut y avoir une sorte de rôle d'en haut qu'on donne à l'homme et ce sont déjà des choses particulières. Mais en fait, dans le groupe, il peut y avoir des personnes, des très, très débutants qui viennent tout juste de commencer. Mais on ne parle pas exactement du niveau, on parle de l'état d'élévation. S'il y a dans le groupe une élévation, cette élévation, il se peut que 80%, disons, soit causé par les gens débutants et 20% soit causé en attendant, disons, pour le moment, dans un certain état par des gens qui sont là depuis longtemps. Oui? Alors maintenant, de cette élévation, chacun prend le carburant et il travaille. L'ancien travaille avec ses kélim. Le débutant travaille avec ses kélim. Peu importe qui a donné au total cet état à la société, mais celui qui prend et travaille, travaille déjà dans ses kélim. Et selon cela, il a son propre degré. Alors, certainement, dans le groupe, il peut y avoir des gens avec des degrés différents. Maintenant, ce qui est vrai, c'est qu'à chaque fois, le degré de l'homme ne sera pas plus élevé que ce que l'état d'esprit du groupe lui permet. Alors, ça veut dire, ce n'est pas selon le degré que tu comptes la chose. Le groupe n'a pas de degré, tu comprends? Alors, il n'y a pas une notion comme ça, ce groupe se trouve à un certain degré. Cela ne vaut pas la peine de se le représenter comme un seul cli. Ce n'est pas encore... Dans les degrés spirituels, oui, si tout se passe le Massar et se trouve là, alors chacun aura aussi sa place et aussi tout le groupe comme ensemble des kélims spirituels où chacun complète l'autre. Mais pour l'instant, maintenant, il est trop tôt pour en parler. Ce que je veux seulement dire, c'est que chacun reçoit, selon sa préparation, une élévation du groupe et travaille avec cette force, avec les kélims qu'il a préparés auparavant. Et ça, ça détermine son degré. Ça veut dire que autant le groupe te fournit une élévation des forces, selon cela, tu monteras et tu ne pourras pas monter plus. Alors, ça veut dire que tu devras encore et encore agrandir la force du groupe et seulement par cela te remplir de lui et monter. Il n'y a pas d'autre choix. C'est pourquoi, dans l'article La Liberté, il écrit que l'homme dépend vraiment de la société où il se trouve et qu'il n'a aucune possibilité de déterminer comment il grandira, sous quelle forme, dans quel type de développement et quelle vitesse. Mais seulement la société détermine ça. La société le détermine, oui, puis ensuite le travail, qui est celui de l'homme. Mais après, j'agis sur la société, c'est ça mon travail. Je reçois de la société des forces, je travaille avec ces forces-là, et ça aussi, c'est encore mon travail. Mais s'il n'y a pas de société au milieu comme amplificateur des forces, alors simplement, je n'aurai absolument aucune possibilité de monter. C'est pourquoi la mesure de l'élévation de la société détermine le degré maximal auquel chacun peut monter. Bon, c'est tout? Oui. Dois-je utiliser le sens de l'humour? Oui, il vaut la peine d'utiliser l'humour. Rabash l'utilisait. Il aimait beaucoup les blagues. Vraiment, il avait des milliers de blagues dont il se souvenait. Toutes sortes d'histoires. Il aimait les entendre. Et il comprenait ce genre de blagues éclairs. Comme des illuminations. Alors oui, c'est tout. Quelle est l'intention ici dans le paragraphe que tous sont sages et tous sont forts, etc.? Que dans le groupe, tous peuvent être sages et tous riches et tous comprendre et forts et ainsi de suite, mais cela n'aide pas l'homme dans l'état d'esprit avec son moral. Et toi non plus, ni par la sagesse, ni par la richesse, ni par... Bon, qu'est-ce qu'il dit encore ici?
2: Ni
1: la force, ni par rien, tu ne peux l'aider. L'état d'esprit, c'est l'état d'esprit, c'est la part spirituelle de l'homme. Cela ne dépend pas de ce qu'il y a, disons, dans sa poche ou dans... Bon, l'essentiel chez nous, dans la société... ce qui joue un rôle, c'est l'état d'esprit de la société dans son ensemble et qui est orienté vers le but. Et c'est tout. Oui. Si je vois qu'un ami est repoussé, alors que peut-il mieux faire parce qu'il me rejette? Alors peut-être le laisser dans son état, peut-être essayer de changer ça? Ben, il est écrit... acquiers-toi un ami, oui. Alors bon, procure-toi un ami. Achète-le. Ben, je vois les amis qui comparent beaucoup entre eux, puis ils introduisent une impression dans la société. Mais comment l'homme fait-il sortir cette impression de façon maximale avec la société? Il peut aider quelqu'un à faire, par exemple... une attention d'un des amis? Ben regarde, tu peux maintenant apporter des millions de cas, tout est permis pour que le résultat soit rapide et proche. Alors, une seule chose, c'est qu'il y a l'impression du but, que nous sommes dans un processus vers lui, et seul cela détermine toute notre vie. C'est tout. Tous les articles sont devant vous. Croyez-moi, je n'ai rien de plus que ce qui est écrit ici. Ici, tout est écrit. Alors faites-le sortir de l'intérieur. Et il y a tout ici. Oui. Mais comment ici, dans la question de l'amour de l'ami, un ami peut-il se soucier de la société? Comment peut-on agir davantage au niveau de la pensée? Si je me soucie du niveau d'esprit dans la société, seulement dans ma pensée, cela agit. Et tous reçoivent ma pensée sans mots et ils le sentiront et changeront. Alors, dis-moi, à Pessah, vous avez senti un certain état d'esprit particulier? Quelqu'un en a parlé dans l'action? Non. Et quand arrive une sorte d'impression spirituelle, ou même une image spirituelle, vient à l'homme, oui, et quand il commence à sentir quelque chose, il ne peut pas l'exprimer, et il ne le dira jamais aux autres, et il n'a pas envie de le dire, et il ne le dit pas, c'est tout. Automatiquement, d'une certaine façon, il le garde pour lui-même. Et même, il ne le garde pas par effort, mais il ne peut pas laisser ça sortir au dehors. Plus l'impression émotionnelle, spirituelle vient sous une forme plus concentrée, plus forte, plus haute, plus l'homme se ferme pour la garder et ne pas la révéler. Il ne pourra pas, et même s'il voulait, il ne pourrait pas. Non pas qu'il veuille, même, disons, et il ne pourra pas la faire sortir. C'est ainsi que ça marche, oui. Une bonne impression commence à prendre une certaine forme vers l'extérieur. L'un peut être, bon, j'ai un peu de difficulté car un autre ami, sa voix, je la connais, je sais comment il réagira dans une forme extérieure. Oui, bon, il y a toutes sortes de gens, tous les types de gens, et chacun d'eux s'impressionne dans une forme extérieure différente. Et il se peut que la forme de l'un d'eux me soit plus proche, compréhensible et agréable, et l'autre non, c'est vrai. Alors que faire? C'est comme ça. Mais la question est, si je peux l'exemple, ce sont des choses humaines qui, ensuite, comme si je commence déjà à le lire à l'intérieur, tu comprends, et ce n'est pas à l'extérieur. Peu à peu, cela disparaît. Je comprends son langage extérieur, le langage du corps, et je lis déjà l'état intérieur. Alors cela, dans la société, c'est oui. Dans la société, il manque un manque. Comment peut-on travailler avec lui? Un manque dans la société? Qu'est-ce qu'un manque? Un manque, cela s'appelle une sensation. La sensation de vide, de quelque chose. J'ai la sagesse, et j'ai la force, et j'ai la richesse, et ainsi de suite. Comme il me le dit ici, le rabbin, mais quelque chose me manque. Quoi? L'état d'esprit. Alors, on parle de cela, que l'état d'esprit de l'autre peut combler. Nous ne parlons pas d'un état d'esprit où je n'ai pas le moral, j'ai perdu à la bourse ou quelque chose comme ça, mais nous disons que j'ai tout. Alors, qu'est-ce que ça veut dire, j'ai tout? Rien ne m'importe, sauf une seule chose que je n'ai pas, et cela m'importe. Je n'ai pas d'attirance, je n'ai pas d'élévation, je n'ai pas d'aspiration vers le but spirituel, le but de ma vie. Et tout le reste, je l'ai. Qu'est-ce que ça veut dire, je l'ai? Il se peut que je ne l'ai pas non plus, mais cela ne m'importe pas, comme si je l'avais. Alors je n'ai pas de manque envers eux. Cela s'appelle qu'il y en a. Cela s'appelle avoir s'ils existent. Bon, tu comprends. Il se peut que je n'ai pas d'argent, que je n'ai pas d'honneur, que je n'ai pas de force, que je n'ai pas de confiance, que je n'ai pas de sagesse. Mais cela ne m'inquiète pas. Cela s'appelle que ces kélim ne sont pas vides. Ils sont comme remplis. Une seule chose, je ne l'ai pas. Je sais qu'il y a un but, mais je ne m'enflamme pas pour lui. Il ne m'éclaire pas et je n'ai pas d'état d'esprit pour cela. On parle d'un état, tel état de l'homme. Cela s'appelle une chute spirituelle. Les lumières environnantes extérieures ne brillent pas pour l'homme. Les intérieurs, certainement qu'elles ne peuvent pas briller, car il n'a pas encore de massar, d'écran, mais les extérieurs, les makifim non plus, ne brillent pas pour lui, elles sont éloignées. Et c'est particulièrement cela, le Créateur s'éloigne pour que l'homme lui-même répare cet état. C'est comme, tu sais, quand on apprend à l'enfant à marcher, un bébé, on le met sur le sol, on le stabilise un peu, et puis on le lâche. Et il ne sait pas quoi faire. Il pense que voilà, on l'a abandonné. Ils sont loin là, quelque part, sa mère. Mais faire un pas vers elle, il ne peut pas. C'est exactement comme ça. Alors, les lumières environnantes, les Orot Makifim s'éloignent de nous, nous donnent comme une sensation d'espace vide, oui, et de cela nous vient la tristesse, le manque de force et tout. Et maintenant, nous devons les compléter, le manque de ces lumières, le manque de leur action sur nous, car elles nous apportent toujours la joie, la confiance, nous devons le compléter par la société, par mon travail intérieur. Alors, il se peut que ce ne soit pas exactement la société, il se peut que je me renforce d'une certaine façon et que j'ouvre un livre ou quelque chose et que je trouve l'élévation. Mais à la fin, je dois faire ce pas-là vers la lumière environnante. Et ensuite, elle s'éloignera encore et encore. J'aurai le même travail. C'est cela le manque. Un manque pour une seule chose, pour ces lumières-là. Ces lumières aussi qui sont orientées vers le but. Pas pour que je me sente bien, pour que je me rapproche de la vérité, mais ce sont déjà des discernements plus intérieurs. Je veux comprendre à quel point l'impression du but dépend de la préparation de l'homme ou dépend du groupe lui-même. L'impression du but dépend de l'homme et dépend de la société ensemble. Un homme qui ne veut pas s'impressionner, alors il n'activera pas le groupe. Il ne choisira pas un état dans le groupe dont il veut s'impressionner. Alors, ça veut dire que cela dépend de l'homme. Et ensuite, cela dépend du groupe, si vraiment le groupe peut lui fournir. Aucun prisonnier ne peut se sortir lui-même de l'emprisonnement. Il ne peut pas lui-même. Alors, oui, bon, il peut, mais même s'il, dans une certaine mesure, même s'il le peut, malgré tout, cela se fait en lui par le fait qu'il se trouve dans l'état d'esprit général de la société. Et il y a une chose comme ça, tu ne viens pas à la société, tu ouvres un livre, tu écoutes de la musique, tu fais quelque chose arrive. Et alors, tu sors, mais globalement, malgré tout, c'est causé par l'état que tu as construit autour de toi, comme un certain état de soutien. Tu as toutes sortes de moyens par lesquels tu t'éveilles toi-même. Pas forcément des gens, cela peut être aussi ces mêmes livres et la musique et l'ordre du jour. Et tout ça, ça s'appelle l'environnement. Ce ne sont pas exactement les amis seulement, mais toutes les choses, l'ensemble de tout, de tous les moyens. Oui. Quand il parle ici des pauvres et des riches, des sages et tout ça, est-ce qu'il parle du sens simple, comme je le comprends, ou bien y a-t-il ici aussi une certaine loi pour les pauvres, pour les riches? Il dit que lorsque il faut comprendre que le fait que l'homme peut aider son ami, est-ce que cette chose concerne justement un endroit où il y a des pauvres et des riches, des sages et des idiots, des forts et des faibles, et ainsi de suite? Si c'est ainsi, alors tu dois les aider. soit par la richesse, soit par la force, soit par la sagesse. Oui, mais on ne parle pas de cela. Cela aussi peut être dans la société comme sujet. Il ne dit pas que non, mais l'essentiel est, mais quand tous sont riches, et que tous sont sages, et que tous sont forts, et ainsi de suite, alors comment un homme peut-il en aider un autre? Ce n'est pas que tous sont arrivés au top dans toutes ces choses, mais ils ne sentent pas de manque en cela. Ce n'est pas l'essentiel. Laisse-moi tranquille avec ça, j'ai une autre inquiétude. Oui, alors c'est tout. Mais nous voyons qu'il y a une chose, qui est une chose commune à tous, c'est-à-dire l'état d'esprit vis-à-vis du but. Nous parlons de la société, l'homme aidera son prochain, ce n'est pas la sécurité sociale. C'est dans la société, comme ils ont dit, une inquiétude dans le cœur de l'homme, qu'il la raconte aux autres, et ainsi de suite. Ça veut dire, on parle des gens pour qui toutes les autres inquiétudes sont des inquiétudes secondaires. Ce sont des inquiétudes secondaires. Bon. Et maintenant, les amis, partageons nos impressions de la leçon et qu'est-ce que nous en retirons pour pouvoir travailler dans la dizaine, un atelier de 6 minutes. Oui, j'ai entendu que Rav a dit que d'une part, un ami il a besoin d'être impressionné, d'autre part, que c'est la responsabilité de la société. Alors, c'est toujours cela, la responsabilité sur notre chemin, comment nous pouvons donner plus de force à la société et recevoir des forces de la société pour être dans cette inspiration mutuelle. Alors oui, il parle du moral. Il dit que c'est la sensation de confiance vis-à-vis du but. Alors plus nous sommes inspirés par cette sensation avec les amis, et plus nous obtenons de l'article la lumière qui corrige, alors le Créateur, par cela, change notre désir. Oui, vraiment, c'est l'environnement. À quel point je me soumets à un environnement, que je veux m'incorporer dans cette société, que je veux, à quel point je veux que cette habitude me rapproche d'un désir d'être plus près du Créateur, des amis et du groupe. Oui, tout cet article, bon, c'est là pour l'implémenter dans la dizaine. Alors, qu'est-ce qu'on peut faire de plus vis-à-vis de tout le monde qui aide ses amis? Alors, avec ses amis, qu'est-ce qu'on peut faire de plus? Lorsque, quoi, dans quelle bassesse et manque d'importance du but, la grandeur du Créateur, il y a seulement que les amis qui peuvent nous donner cette sensation de ce qu'ils font, ce qui les motive à agir. Et à travers cela, on voit la grandeur du Créateur. Oui, c'est l'ordre des règles et des conditions qui doivent prévaloir dans la société. Si une personne ne se sent pas bien en termes de grandeur du but ou en termes d'attitude vis-à-vis des amis, elle n'a pas à l'exprimer verbalement du tout. Alors, ça doit arriver. Et s'il est dans un tel état, là, un tel ami doit l'aider à s'éveiller de cet état-là. Alors, le Rav, il a donné plusieurs chose qu'une personne peut faire à l'égard de l'ami. Et aussi, bon, il faut simplement s'inquiéter de l'ami et en penser, et ça aide déjà l'ami. Et l'état le plus fort, disons qu'on a un repas ensemble, le repas lorsqu'on est assis ensemble, et puis je suis impressionné par cette élévation d'esprit. Et il y a toujours une place pour travailler. Si je veux combler les manques des amis, je dois le ressentir, me soucier de l'ami. Et même si je n'ai pas prie d'élévation d'esprit, je peux l'aider. Et de cette façon-là, nous pouvons nous aider les uns les autres. Et de cette façon, toute la dizaine peut être dans un état d'élévation d'esprit. Oui, il en est exactement ici. Une élévation d'esprit par rapport à quoi? Par rapport au but. Et puis, nous ajoutons toujours, le Créateur peut tout nous donner, mais une personne qui est dans un état de bassesse ne peut pas le voir. Qu'il est dans un état de bassesse. Alors, Rav avait dit que lorsqu'on est dans un état d'élévation, on doit donner cela à la société, à l'environnement. Et l'environnement aussi, c'est l'élévation d'esprit. On peut partager ça avec tout le monde. Oui, et si tout le monde est inspiré et souhaite donner, alors on peut prendre les pensées et ces états-là et on peut les traiter avec moi-même et à partir de ça, on peut continuer. Et on a ça en pensée et vis-à-vis de tout ce qu'une personne peut faire. Et nous disons aussi qu'il y a un état de bassesse et que je ne peux pas partager ça avec l'ami. Je dois lui donner un état opposé. L'importance du but, une élévation, et par cela, commence aussi que c'est bon à lire parce que si on va où se trouve la lumière, c'est bon pour tout le monde. Et c'est aussi bien comment leur avait dit quoi, de quoi exactement, en quoi nous aidons-nous les uns les autres? Et qu'est-ce qui est connecté à notre vie quotidienne? Quel est le manque de l'ami? Ça, c'est le travail dans la dizaine. Comment parvenir à un état où nous commençons à ressentir le manque? Qu'est-ce qui manque à chaque ami? Alors, si on en vient vraiment à ça, alors vraiment, nous pouvons les aider. Nous pouvons nous connecter à ça. Et à partir de là, ce souci-là vient vis-à-vis des amis, vis-à-vis de la société. Et on cherche toujours comment ajouter cette élévation d'esprit avec les amis. La grandeur et l'inspiration, intérieurement, extérieurement, pensons aux amis et en essayant de lui donner ce point d'inspiration. Et par cela, je peux l'élever de chaque état. Et ça, c'est le genre de souci qu'il faut avoir les uns à l'égard des autres. Et alors, il dit, il faut se préparer avec cet état-là et chacun peut dire ce qui l'éveille et quel article. Peut-être qu'on pourrait passer par de tels états. Oui, celui qui m'éveille, c'est Shalom. Il nous amène de l'eau. Il l'a fait au début de la leçon. Il a vérifié que tout le monde avait un verre d'eau. Il s'est soucié de tout le monde. Alors, les amis, vraiment, elles peuvent nous libérer de l'emprisonnement. Maintenant, les amis, nous allons passer à la prochaine partie de la leçon qui sera un entretien sur le chemin avec le Rav sur le thème d'élever notre connexion au Créateur. Et nous avons eu cette conversation il y a de ça à peu près une semaine. C'était le 9 mai 2026.

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1: Nous allons maintenant passer à conversation sur le chemin. Il s'agit d'un entretien avec le Rav qui parle d'élever notre connexion vis-à-vis du Créateur. C'est un entretien qui a lieu le 9 mai. Élever notre connexion au Créateur. Rav, aujourd'hui, on a commencé un processus concernant le chef de la... Nous avons commencé un processus concernant le chef de la dizaine. Nous, en tant que direction, nous nous sommes assis aujourd'hui pendant le cours et nous avons expliqué à tous que dans chaque dizaine, il doit y avoir un chef qui change une fois par semaine. Nous avons expliqué l'importance, quel est le rôle du chef, que c'est une partie inséparable de la dizaine. Un élément qui est le plus humble parmi tous, celui qui s'annule et que la dizaine construit chef. Comme si tout cela, c'est ce dont nous avons parlé entre nous et nous avons comme appliqué cela maintenant. Nous avons terminé le tour. Chez nous, chacun a déjà été chef. Shimon était le dernier. Et maintenant, je commence comme le deuxième tour, comme chef. Donc maintenant, nous avons inclus tous les amis dans cela et tout le monde est satisfait. Et le processus se passe bien. C'est Doudi, qu'il y a un chef dans la dizaine, c'est maintenant le responsable de la semaine, une semaine entière, il est chef en rotation. Son rôle, il a plusieurs rôles. Son rôle est de relier la dizaine au Créateur, de les pousser davantage vers la connexion, qu'ils ressentent un poids. Le rôle des autres amis est de s'annuler devant lui. Il y a aussi un exercice d'annulation intérieure, de le faire grandir, de le considérer, de lui donner la force de relier la dizaine. Deuxièmement, s'il y a des désaccords ou des incompréhensions, il y a quelqu'un qui est responsable. Il est le chef qui décidera à la fin, après que tous ont essayé de décider ensemble. C'est lui qui tranchera la chose. Nous l'avons vu sur nous-mêmes. Nous l'avons fait. Il y a une semaine, Simon, une semaine, Anoka, Ilan, Vlad, Mouchi, moi, chacun de nous, on a fait un tour. On ressent vraiment sur les épaules la responsabilité. Nous avons vu quelles belles choses en sortent. Qu'il y ait quelqu'un comme ça qui, on joue à fait, toi un rave, achète-toi un ami. Ces exercices sont excellents. Alors oui, dit le rave, oui, ce n'est pas simple. Doudi, c'est comme si c'était beau. Des personnes sont venues individuellement pour

0: notre discernement.
1: C'est comme un embryon, c'est comme un embryon dans le ventre de sa mère qui prend toutes sortes de formes jusqu'à ce qu'il se stabilise vraiment pour devenir un nouveau-né, un homme, et c'est vraiment intéressant. Il se peut que nous arrivions à une situation où nous aurons un chef fixe, ou bien justement le chef qui change, c'est la forme fixe qui doit être, ou bien il se peut que nous arrivions à ce que nous ressentions tous, qu'il doit y avoir un chef fixe, quelqu'un qui vient et simplement selon ses qualités, qui sait vraiment être le plus humble de tous et s'annule devant tous et relier tous, car il a de telles qualités. Nous lui avons donné cette force, mais aussi du côté de la nature, il a de telles qualités. Est-ce possible, ou bien justement, le chef qui change, c'est la meilleure forme? Le chef qui change, c'est notre travail, dit Rav. Oui, oui, disons-nous un groupe, nous tous, dit Rav. Une dizaine, chaque fois, la force que chef, c'est l'essence, oui. Oui, dit Rav. Il doit y avoir une tête pour le corps, sinon qui sommes-nous? Et chaque fois, nous transmettons cette force à qui se revêt une fois en Akoka, une fois en Doudi, une fois en Shimon, une telle expression une fois par semaine. C'est plus juste, oui, que d'avoir quelqu'un de fixe, le Rav. Non, ce n'est pas bon, dit le Rav. Pas bon d'être fixe. Bon, j'ai juste pensé que c'était intéressant de connaître cette force, vraiment tellement. Quelle force, demande Rav? La force supérieure. La force supérieure, chaque jour tu pries, tu la demandes, dit Rav. Non, ça oui, c'est clair, je dis que c'est intéressant de la connaître, comme s'il avait tellement de qualités et son comportement. Nous, on est tellement étrange que c'est vraiment intéressant de connaître ses pensées, d'être d'accord avec lui, de le comprendre. Le découvrir, dit Vlad. Le connaître, le découvrir, oui, c'est vraiment le justifier et le décrire. Il n'y a personne plus proche de l'homme que le Créateur. Oui, dit Rav. Et nous, c'est comme si tout le temps nous voulons le connaître, nous voulons parvenir à lui et il disparaît. Mais le fait que tu t'assoies avec les autres, avec ta dizaine, et que tu penses à cela, comme tu dis, il n'y a pas plus élevé, il n'y a pas plus élevé. Pourquoi? Pourquoi est-ce l'état le plus élevé? Pourquoi cela s'appelle-t-il plus élevé, demande Rav? Parce que c'est la prière qui s'adresse vraiment au Créateur. Quand on s'assoit dans la dizaine et qu'on parle de lui, comment l'atteindre? Oui. Alors, c'est-à-dire que si 10 personnes s'assoient et parlent de comment atteindre le Créateur, comment l'atteindre, c'est-à-dire comment s'approcher, le remercier, alors l'état lui-même, il n'y a pas plus élevé dans notre monde que cet état-là. Oui, dit Rav. Mais quand nous nous asseyons ensemble lors d'un repas, lors du cours du matin, lors de la réunion d'amis, toute la dizaine s'assoit ensemble, on lit des extraits, on clarifie, on pense à comment faire une vie, ça c'est l'état le plus élevé entre nous. Oui, dit Rav. Nous nous rencontrons tout le temps, chaque jour, tout ça. Oui. Et pourtant, on ne ressent pas comment le Créateur est entre nous. Imagine-toi, dit Rav, que tu veux être avec eux tous ensemble, puis t'adresser au Créateur. Alors tu verras ce qui se passe ici. Alors seulement de demander comme ça la connexion entre nous. La connexion entre nous et puis la connexion entre nous que nous élevons nous-mêmes vers le Créateur. Alors, nous voulons vraiment voir le Créateur, être en contact, qu'il soit en contact avec nous et contact entre nous et avec le Créateur et tout, mais apparemment, nous n'avons pas vraiment de connexion entre nous à cause de cela, n'est-ce pas? Nous voulons la connexion entre nous, dit Rav, afin d'élever la connexion entre nous, elle existe déjà, l'élever vers le Créateur. Apparemment, il n'y a pas assez de connexion entre nous. Pas encore. Mais qu'est-ce qu'on veut demander au Créateur? Est-ce qu'on veut demander quoi que ce soit ou on veut adhérer à lui? Adhérer à lui, c'est une chose très grande. Alors, qu'est-ce qu'on veut de lui? Qu'est-ce qu'on veut du Créateur? On se rassemble, on se connecte, parce que quoi? On a le désir de recevoir, on veut recevoir son bien ou quoi? Nous voulons révéler le Créateur afin que nous ayons la force et la clarification pour nous adresser à lui. Et qu'est-ce que nous...

0: où c'est comme si la tendance est vers lui. C'est comme si c'était le but de Mangdoudi. Oui, que nous ayons la force de nous adresser à lui et que cela nous suffise. Mais après tout, nous voulons qu'il se revête en nous. Notre but qui est dans notre connexion, qu'il se revête, qu'il nous remplisse. Qu'est-ce qu'il faut lui demander? Bon, on peut aussi dire ça, dit Rav, mais c'est déjà trop. Que nous lui fassions contentement dans notre connexion, que nous voulions pour lui. Si tu veux parvenir à la connexion entre nous dans laquelle la force commune, nous la dirigeons vers le Créateur et nous voulons qu'il nous aide à adhérer à lui tous ensemble, oui. C'est ça que nous voulons. Nous voulons tous adhérer à lui ensemble, n'est-ce pas? Et c'est ça que nous voulons. Pour lui donner du contentement? Oui. Alors, ce que j'entends, c'est que le Créateur, il est une force très simple. Tout ce qu'il veut, c'est que nous l'impliquions dans nos actions, que nous nous souvenions de lui, que nous nous tournions vers lui, que nous mentionnons son nom en tout temps, c'est ça? C'est tout, tellement c'est tout. Regarde ce qui est écrit dans la Torah, dit Rav. Quoi? Mais regarde ce qui est écrit dans la Torah. Toutes les autres choses qu'on dit, que c'est difficile, que c'est compliqué, c'est la complication et la difficulté que nous mettons. C'est vrai, c'est vrai. À part la demande et la gratitude, y a-t-il d'autres types de liens avec le Créateur? Ou bien ce sont deux types de liens? Il n'y en a pas d'autres. Alors, soit je lui demande quelque chose, ou bien je le remercie, c'est tout, c'est le... Disons que oui. Et qu'est-ce qui maintient l'adhésion? Qu'est-ce qui maintient l'adhésion entre le Créateur et la créature? Ton orientation. Alors, quelle est la demande de l'inférieur qui garde l'adhésion? Oui. Alors, il arrête de demander, il arrête de remercier, il n'y a pas de lien? Non, il n'y a pas de lien. Alors, qu'est-ce qui est plus élevé, la gratitude ou la demande? Quelle est la situation la plus élevée? Quel est le lien le plus étroit entre l'homme et le Créateur? Oui, la demande. Pas la gratitude? La gratitude, c'est la condition où l'homme ressent que cela lui manque. Comme si la gratitude, c'est quelque chose que lorsque j'ai reçu, alors je remercie. Tu as reçu, c'est-à-dire d'abord tu ressens ce que tu as reçu, dit Rav. Oui, et alors tu te tournes vers lui et tu le remercies. Alors tu remercies, mais quel est l'ordre? Je ressens un manque, quelque chose me dérange, quelque chose me manque, je me tourne vers le Créateur. Si tu as un manque dès le début, oui, je me tourne vers le Créateur et quoi lui demander? Je lui demande que je ressente sa providence. Oui, que je ressente sa réalité sur mes actions et alors pour cela, je le remercie. Ça, c'est déjà plus avancé, dit Rav. Tu as un texte, Rav, tu veux le lire? Rav, la prière est un travail du cœur, ce qui signifie que le cœur de l'homme est le désir de recevoir, du fait de sa racine, du Créateur. C'est-à-dire apparemment, et il doit inverser pour que ce soit seulement afin de donner et non de recevoir. Il s'ensuit qu'il a un grand travail pour l'inverser. Et du fait que cela est contre la nature, c'est pourquoi il doit prier le Créateur qu'il l'aide. à sortir de la nature et à entrer dans l'aspect de au-dessus de la nature. Comment une dizaine reconnaît-elle quelle est sa prochaine étape, quel est le prochain exercice qu'elle doit faire? Il y a mille actions, il y a sûrement quelque chose qui est juste pour maintenant, sur quoi elle doit se concentrer à présent et pas sur autre chose. D'où reçoit-elle cela soudainement? Quel intellect de c'est juste pour nous maintenant de faire cela, il vaut la peine que nous le fassions en tant que dizaine? Je ne sais pas. Il faut entrer dans ce lien entre l'homme et la réunion, avec l'environnement. Et alors, quand il ressent qu'il adhère de lui-même à la réunion, à la dizaine, alors il peut exprimer ce qu'il pense, ce qu'il ressent. Je voulais demander quel est le lien entre le Rav et le chef de la dizaine. Y a-t-il un lien? Le chef de la dizaine, il me semble ainsi. Alors, c'est la dizaine. La dizaine choisit pour elle-même un chef. Et ce chef doit fonctionner selon le fait qu'il...
1: Bonjour, Chano. Comment vas-tu? T'as bien dormi? Ça va, mon grand. Bisous. Que t'aies une bonne journée.

0: C'est tout. Mais non simplement des amis ont demandé, ils ont dit « Pourquoi avons-nous besoin de choisir un roche pour la dizaine? On a un rave, on n'a pas besoin d'un roche pour la dizaine. » Alors on dit quoi faire et c'est tout. Pourquoi avons-nous besoin d'un autre chef? Que faut-il leur répondre? Je ne sais pas. Il y a un chef de dizaine, il y a un chef de groupe, il y a un responsable de toutes sortes de réunions et chacun doit réfléchir à quel point il lui est clair que
1: ce sont tous ces titres.
0: Mais alors pourquoi a-t-on besoin d'un chef de dizaine s'il y a un chef de groupe? Il y a un chef de groupe, il dira tout le monde quoi faire. Pourquoi a-t-on besoin d'un autre chef de dizaine en chemin? Pourquoi a-t-on besoin d'un autre chef qui abaissera la tête? Il y a un chef de groupe. Les choses ne me semblent pas ici à moi. Pourquoi? Pourquoi? Parce que ce n'est pas toujours clair qui est chef de dizaine et qui est chef de groupe, c'est tout. C'est-à-dire, il y a bien une place, tout dépend de l'annulation, n'est-ce pas? Oui, le chef de la dizaine, puis la personne qui sait le mieux s'annuler ainsi. Et ensuite, il y a chef de groupe qui s'annule encore plus.
2: Bonjour Yehudit. Tu m'entends aussi en TRL?
0: Ce principe de fais-toi un rave est-il
2: allô,
0: aussi
2: allô?
0: Fais-toi un chef de dizaine, c'est-à-dire fais-le grandir et annule-toi devant lui.
3: Non.
0: Comment reçoit-on cela, demande Rav. Mais qu'est-ce que fais-toi un Rav? C'est ce que le Ravage écrit. Oui, eh bien alors c'est fais-toi un Rav unique. Un Rav unique, dit Rav.
2: Allô, allô, Atsumatoti.
0: Il y a le Rav du groupe, le Rav de la dizaine. Qu'est-ce que ça veut dire, fais-toi un Rav? C'est déjà fais-toi des Ravanim. Je ne le comprends pas comme ça. On a 800 dizaines. 800? 800. Wow. Beaucoup, des hommes et des femmes. Alors oui, maintenant, dans chaque dizaine, il y a un chef. Oui. Et alors, la question, y a-t-il un chef de groupe? La question est, y a-t-il de la place pour beaucoup de chefs dans chaque dizaine? Et y a-t-il aussi de la place pour un chef de groupe? Mais quel est le lien entre eux? Le lien entre eux, je ne sais pas, dit Rav, mais le chef de dizaine est responsable de sa dizaine. Le chef de groupe, c'est déjà bien plus élevé. Quand le rabbin dit « Fais-toi un rave », quand le rabbin dit « Fais-toi un rave et achète-toi un ami », il veut dire « Fais-toi un rave », c'est le rave du Créateur. Rave, c'est le Créateur, non? Je comprends pas, dit rave. Le rabbin dit « Fais-toi un rave ». Que veut-il faire par le mot « rave » ? Que tu es un homme, que tu acceptes comme chef sur toi, dit rave. Et il peut y avoir plus qu'un chef? Je pense que oui. D'accord. Et qu'est-ce que cela signifie, deux chefs? Pour toi, qui ton chef ou ton rave? C'est le rabbin, n'est-ce pas? Disons. Mais alors, pourquoi as-tu besoin d'autres chefs? Je ne sais pas, tu dois décider et partager cette opinion entre tous et écrire. Écrire devant toi que cela s'appelle le chef ou le roche du groupe, le roche de la dizaine, et c'est tout.
3: Non.
0: Rav, je veux demander, depuis que Mouchi a en fait divisé, depuis que Moïse a en fait divisé le peuple d'Israël en dizaines, et comme le Baal HaSulam écrit là-bas, ils ont reçu la Torah et s'en sont un peu occupés. Et ensuite, ils sont descendus et comment il écrit là-bas, qu'ils ont commencé à s'occuper de l'extériorité, cette affaire a décliné. Ils n'ont pas maintenu cette arvouté. Alors, nous voyons vraiment dans l'histoire, ils ont construit le temple, il y a eu des destructions, c'est-à-dire, il n'y a aucune mention des dizaines. C'est vraiment comme si cela avait disparu. Cette affaire des dizaines a disparu, comme si elle n'avait jamais existé. Et il semble que pour la première fois dans l'histoire, maintenant, nous commençons aujourd'hui à renouveler cette chose. Oui, Dirav? Alors, c'est bien ainsi? Oui. Mais vraiment, il n'y a aucune mention. Il y avait un peuple, je ne sais pas, il faisait là-bas des sacrifices, le temple. Il y avait bien sûr la dizaine de Rabbi Shimon, mais c'est quelque chose de particulier. Mais en général, dans l'histoire, il y avait toujours un Rav, oui, un Rav comme communauté, et c'est tout. Et non, c'est-à-dire le peuple d'Israël, d'un point de vue historique, n'a pas été divisé en dizaines. Et aujourd'hui, c'est quelque chose de particulier. Ce n'est pas seulement que nous avons 800 dizaines, mais ce sont des dizaines réparties dans le monde entier. Ce sont des religions différentes, des nations différentes. Parfois, dans une dizaine, il y a même des gens de religions différentes, certainement de nations différentes. Et bien sûr, aussi des femmes, des hommes, c'est-à-dire c'est un processus. Quelque chose que nous ne saisissons pas, à quel stade nous nous trouvons. C'est vrai, je pense que c'est vrai, ou bien nous nous trouvons à une étape très particulière, conclut Rav. Nous sommes dans une étape très spéciale. Partageons ce que nous avons entendu dans cette discussion et ce que nous voulons mettre en œuvre dans la dizaine. S'il vous plaît, un atelier résumé dans la dizaine. Nous avons entendu parler de la tête de la dizaine. C'est quelque chose qu'il nous faut clarifier. Il y a un besoin pour ça dans la dizaine. Il nous faut voir que nous avons commencé cette semaine déjà à le mettre en œuvre. On a eu des discernements, des clarifications, simplement en suivant les recommandations du groupe. Et on a vu à quel point on peut avancer. Ça, c'est déjà un degré important. C'est un grand privilège de ramener ce concept des dizaines et à quel point cela est important et à quel point la dizaine, c'est le dos spirituel, c'est l'endroit où je peux et tout d'un coup mesurer ma connexion et voir à quel point mon désir veut se rapprocher du Créateur. J'étais la tête de la dizaine cette semaine et je ne sais pas, j'ai vraiment senti que j'avais échoué dans cette tâche et qu'est-ce que je peux faire de plus. Et maintenant, pour les partager, arriver à la connexion entre nous, à cette force commune, on se tourne vers le Créateur, on veut qu'il nous aide à adhérer à lui. À cette force, nous tous ensemble, et c'est ça que nous sommes censés vouloir, adhérer ensemble à la force qui va nous donner. Nous donner quoi? Qu'est-ce qu'il peut nous donner? De l'amour, un amour absolu. Je ne suis pas d'accord. Je pense que tu as été un roche excellent de la dizaine. Tu nous as donné une opportunité de nous annuler. Tu nous as pris par la main. Tu voulais que on voit toute la grandeur. Et à partir de cette discussion, j'ai compris que l'état le plus élevé que nous pouvons atteindre, c'est lorsque nous sommes assis ensemble et que nous pensons à comment parvenir au Créateur. Et ça, c'est un état d'esprit élevé. Et pour ça, on a besoin de la force pour nous tourner vers le Créateur. Et il nous faut demander ces forces-là du Créateur. Et on peut demander au Créateur si on a tout fait, si c'est dans notre force de le faire. Nous sommes vraiment dans un état de chercher une nouvelle forme. Et ça, c'est une nouvelle expérience que nous obtenons. Nous cherchons des solutions et tout ce que nous voulons parvenir, ce but, ça nous donne la sensation de joie que nous sommes sur le chemin, nous sommes créatifs et nous construisons ce nouvel état entre nous, en fait. Oui, c'est un état très spécial et on peut tous le ressentir vis-à-vis du but. Comme le roche du Partsouf, nous avons tous les désirs qui sont orientés vers le but et nous avons le roche, la tête. Comment sommes-nous connectés au Créateur? Alors comme cela, chacun participe, chacun est un roche. Et nous, comme le gouffre, le corps, nous nous annulons. Et nous avançons vers le but et nous ne faisons plus qu'un seul corps. Qu'est-ce qu'on ressent vraiment? Est-ce qu'on sent qu'on peut être dans un état de garde où je dois me restreindre moi-même? Est-ce que parfois je dois être dans l'attaque ou simplement faire des efforts dans l'amour des amis, simplement atteindre cela? Lorsque nous allons tous ensemble vers un seul but, avec l'amour des amis ensemble, et maintenant nous serons plus élevés, je vais faire vivre tout ça ensemble, simplement pour me trouver dans la qualité de l'amour. Et cette clarification, son but, comment nous avançons vers le but, et que nous nous accrochons à ça, ça c'est le roche de la dizaine qui peut nous donner une poussée, nous amener à réfléchir, avoir la foi, se sentir responsable à la fois vis-à-vis de nous et lui vis-à-vis de la dizaine et la dizaine vis-à-vis de lui. Alors plusieurs choses ici sont très importantes. Moi je suis en faveur d'en tirer le plus grand profit possible. Oui, on devrait se pencher là-dessus dans la dizaine et comme nous l'avons dit, d'en arriver à entendre le Créateur. Et nous allons maintenant passer à la prochaine partie de la leçon, mais nous allons d'abord chanter ensemble.

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1: Bonjour. Bonjour à tous les amis. Nous sommes tellement heureux de vous rencontrer. Vous ne savez même pas à quel point la joie s'exprime. On est tellement émus d'être à nouveau ici pour ce dimanche très spécial, un jour qui est vraiment le temps de notre développement du point de cœur. On peut aussi le lundi, d'ailleurs, le mardi ou le mercredi, mais c'est très joyeux que nous soyons maintenant ensemble, plusieurs centaines d'amis, pour parler de choses très importantes, de comment nous pouvons découvrir le Créateur. Donc on commence aujourd'hui une nouvelle étape dans le cours. Chaque étape que l'on finit, c'est signe que l'on progresse. Et donc si au début du cours, on a eu une structure qui, ou pendant la première partie, on s'est occupé de la structure de la sagesse de la Kabbalah, on a étudié différentes définitions qui sont peut-être très claires, mais je pense qu'une partie d'entre vous ne savait pas ce que c'est que la sagesse de la Kabbalah. Aujourd'hui, vous savez expliquer, peut-être même aux autres, de quoi il s'agit. Vous connaissez différents concepts. C'est notre première partie. Une deuxième partie, on a commencé à étudier la structure des mondes. Dans ce cycle, nous avons élargi le sujet sur la structure des mondes. On s'est rendu compte que cela manque aux étudiants, et donc on a essayé de dédier du temps pour expliquer le mieux possible, pour comprendre que c'est un sujet qu'on peut étudier toute l'existence, et donc c'est clair qu'on n'a pas couvert tous les sujets, toutes les étapes, mais vous avez reçu une base, un fondement, compréhension des sujets, des définitions, et c'est très important, car ces fondements, ils nous donnent beaucoup de compréhension du texte et des sources par la suite. Aujourd'hui, on va parler de
2: la
1: troisième partie.
2: Comment nous préparons un kli pour découvrir le Créateur, la sagesse, la Kabbalah, aide l'individu à découvrir le Créateur. Au début, nous avons donné un peu d'explication sur l'origine de la sagesse de la Kabbalah, son but. Ensuite, nous avons parlé de la langue de la Kabbalah, comment le Créateur s'est dissimulé pour nous donner le libre choix. Il a fait un système qui, tout le temps, se préoccupe de notre développement. Ça fait déjà plusieurs mois que maintenant, nous allons vous expliquer comment on construit véritablement un kli. La première fois que j'ai entendu ça, j'ai pas compris. Moi et le Créateur, c'est quelque chose de très intime, juste moi. Mais le Créateur, les autres, je ne sais pas expliquer les autres individus, mais d'une façon générale, comme l'individu était créé égoïste, il pense qu'à lui-même, de penser à une force qui est prête à lui régler toutes sortes de problèmes dans la vie. L'individu est prêt à cela. Mais on te dit que tu as besoin d'un groupe d'études. Il y a toutes sortes de conditions, et que si on remplit ces conditions tous ensemble, On pourra découvrir le créateur. Ça a l'air bizarre. Il faut écouter. Mais à l'intérieur, il y a quelque chose qui nous dit, bon, le cours va se terminer, puis bon, bah, je vais me débrouiller. On voit que même les grands scientifiques, dans la science, il y a plus forte raison dans la sagesse de la Kabbale. Toutes sortes de sentiments comme la haine, l'amour, l'union, enfin la fraternité, tout le spectre des sentiments sont tout le temps, apparaissent tout le temps comme le résultat d'une connexion entre les gens. Même l'amour entre un homme et une femme. Et à plus forte raison, cette force, comme le Créateur, n'apparaît pas dans un seul individu, mais il apparaît seulement dans la connexion entre des individus. Comme résultat de cela, nous voyons la morale et puis un verset comme tu aimeras ton prochain comme toi-même. On voit qu'il y a quelque chose comme ça dans l'arrière de la tête, du cerveau, que toutes les coutumes, ce sont des choses secondaires. Et les autres mitzvot de la Torah, c'est pour aider l'individu à arriver à l'amour de son prochain. Tu aimeras ton prochain comme toi-même. On va étudier qu'est-ce que c'est que ces relations entre les individus qui peuvent m'amener à un tel but aussi élevé.
1: Oui. Mais que tu aies bien expliqué, je pense qu'il y a encore une question chez une partie des étudiants. Pourquoi ai-je besoin d'un groupe d'études? Je veux étudier tout seul. Pourquoi j'ai besoin d'autres gens pour étudier avec eux? C'est pas forcément clair le bénéfice de ces autres personnes. Ah, en plus, ça, ils posent des questions pendant le cours. Peut-être que ces questions peuvent être intéressant, mais peut-être pas du tout, et que c'est ressenti comme une perte de temps. J'aurais préféré un cours privé. Si c'était possible, j'aurais invité un enseignant pour avoir un cours personnel. Mais c'est pas une question de méthode d'étude, ni d'une méthode technique. Il y a vraiment quelque chose de central, spirituel, important que nous puissions le clarifier ensemble avant que nous nous approchons de cet aspect du cours qui s'appelle les fondements de l'étude du groupe. C'est pas pour rien qu'on a appelé ça les fondements de l'étude en groupe, car durant les siècles, les kabbalistes ont transmis différents principes pour travailler dans le groupe et pour avancer. Il faut qu'on avance selon les principes qu'ils ont laissés. Donc, nous allons écouter le clip du Rav qui clarifie cette question. Pourquoi on étudie la sagesse de la Kabbale en gros? Donc, voyons le clip numéro 4, puis continue.
2: Lorsqu'on dit dans la Kabbale étudier en groupe, et les kabbalistes avaient cette coutume d'étudier ensemble, pourquoi ne peut-on pas étudier la Kabbale de façon individuelle?
1: C'est impossible d'étudier tout seul. On peut étudier ce qui est écrit dans un livre, ce que certains sages ont dit, mais véritablement tenir entre ses mains la sagesse de la Kabbale, arriver au ressenti, la perception du monde supérieur, ceci est à la condition et dans la mesure on arrive à se connecter entre nous.
2: Si par exemple, je peux te prendre comme professeur privé de Kabbale. Anciennement, moi, je serais prêt à mettre tout en pratique, tout ce que tu m'enseigneras.
1: je n'aurais pas pu. D'abord, je t'en expliquais qu'il te faut un groupe.
2: Explique-moi cela. Pourquoi, si tu étais mon professeur particulier, je n'arriverais pas?
1: Je n'aurais pas réussi à t'enseigner. Car toute l'étude, c'est qu'il te faut des amis pour que tu puisses te lier à eux. Dans ce lien, dans le don mutuel, dans la connexion réciproque, quand on se connecte ainsi les uns aux autres, vous commencez à ressentir ce concept intérieur du groupe, de l'étude, de l'union, de la connexion, qui sont des concepts qui sont très profonds dans la sagesse de la Kabbalah. On ne peut pas les expliquer en une seule conversation. Tout doucement, les gens qui se connectent entre eux, ils commencent à ressentir à quel point ces concepts sont importants et spéciaux et très fondamentaux. Et si les étudiants n'arrivent pas, ne ressentent pas ces différents concepts, chacun ne se dédie pas au groupe, ils n'ont pas de clé, de moyen pour découvrir le monde supérieur, le Créateur. J'ai entendu trois concepts que je voudrais que vous notiez. Personne qui note, hein, ça vaut la peine de le noter. Premier concept, connexion. C'est un concept qu'on va entendre encore beaucoup, beaucoup. C'est un signe d'une question. Qu'est-ce que ça veut dire connexion? Qu'est-ce que ça veut dire de se connecter? Qu'est-ce que l'on connecte? À quoi on se connecte? Qui connecte qui à quoi et de quelle façon? Comprend dans notre monde la connexion entre les gens pour atteindre un but égoïste. Très clair. Qui de quelque chose qui réussit à des groupes de football, groupe de recherche à l'université, ou même dans un groupe de type mafia, chacun se connecte à un groupe qui est égoïste, clair, oui, que l'on peut utiliser d'autres forces extérieures pour avoir plus de force pour avancer. Est-ce que dans la Kabbale, c'est le même principe? On en parlera dans la suite. Ensuite, autre chose dont on a entendu parler, l'unité. Il faut créer le mot unité. En hébreu, ça vient du mot echad, union, avec un. Comment est-ce que de plusieurs individus on fait quelque chose de un? En quoi est-ce que c'est un? Comment est-ce qu'on devient un? Question. Et troisième concept, dans la spiritualité, on a parlé d'un concept qu'on appelle l'arvut, qu'on s'appelle garantie mutuelle. C'est pas clair. Qu'est-ce que ça veut dire d'être garant? Garant de qui? Pourquoi? Concept très large, profond, mais aussi généraux. Pas très clair. Qu'est-ce que je dois faire avec ça? Dans ce cours, on va rentrer dans le travail, pas la réalisation concrète, mais commencer au moins à connaître les différents concepts du travail spirituel. Très souvent, vous avez demandé qu'est-ce que je peux faire, qu'est-ce que l'on fait dans la sagesse de la Kabbale pour progresser. Donc, on a enseigné. C'est exact. Maintenant, nous allons enseigner la partie dans la sagesse de la Kabbale afin qu'on puisse prendre et la réaliser dans le travail intérieur. C'est ce que nous voulons faire. Et afin de progresser dans cette partie, nous allons utiliser les écrits des sources de façon très spéciale. On va utiliser les écrits d'un kabbaliste que l'on appelle le Rabash. Jusqu'alors, comme ça, on a touché un petit peu, pas très largement, car la majorité des textes que nous avons étudiés jusqu'alors étaient celles du Baal HaSulam, le Rav Yehuda Hachlag, grand kabbaliste qui a écrit le commentaire du livre du Zohar. Il a écrit aussi l'arbre de vie du Hari. Et maintenant, on va toucher davantage les écrits du Rabash, son fils, qui sont un peu différents des écrits du Baal HaSulam. Le Rabash, c'est le raccourci du nom Rav, Baruch, Shalom, Ashlag. En hébreu, on prend les initiales de chacun des mots et ça crée comme un raccourci, ainsi on l'appelle le Rabash. Rav, Baruch, Shalom, Rabash. C'est le raccourci. Qui était le Rabash? Le Rabash était un grand kabbaliste qui est le fils aîné du Baal HaSulam. Il a continué le chemin du Baal HaSulam. Il était attaché à lui durant toute son existence. Son père était aussi son enseignant, ce qui n'est pas une chose classique. C'est de vous imaginer aujourd'hui si votre est enseignant spirituel, c'est votre père, c'est pas forcément très simple, mais il a réussi là où beaucoup d'autres, pas forcément, en s'annulant entièrement devant son enseignant qui l'a accompagné durant de nombreuses années. Et durant, en 79, le Rav est arrivé auprès du Rabash et a amené un nouveau groupe d'étudiants étudiés chez lui. Donc le Rabash a commencé à écrire des articles très spéciaux. Ces articles sont très pratiques sur le travail spirituel de chacun d'entre nous. Ils sont écrits aussi dans des étapes relativement tardives. On parle de quelque chose qui a été écrit il y a 30 ou 40 ans. 40 ans. C'est quelque chose proche de notre période. Il a écrit plus de 300 articles comme ça. 300 articles dans ces... entre 1984 et 1991, il a écrit 300 articles d'une page à plusieurs pages. C'est un véritable trésor de travail dans le groupe. Et donc, on va utiliser ces articles. Mais ce n'est pas les utiliser au sens utiliser dans notre monde. Mais nous voulons que ces articles nous dirigent, nous formatent, nous organisent afin qu'ensemble nous puissions acquérir cette même forme de ressenti de la compréhension qu'avait ce kabbaliste le Rabash. Les écrits sont très spéciaux. Notre enseignant, le Rav Dr. Michael Lightman, très fortement connecté à lui, je ne dis pas était, car c'était au passé. Mais dans la Kabbale, il n'y a pas de temps chez le kabbaliste. Il y a un lien spirituel qui est éternel. Et ce lien entre l'enseignant et l'étudiant est permanent. Vous ressentirez également cela. Nous voulons, Michael et moi, sommes beaucoup connectés aux écrits du Rabash. On veut que vous aussi, vous puissiez aimer le Rabash. Vous puissiez le ressentir, vous connecter à lui, faire usage de cette force spirituelle énorme qui s'appelle le Rabash, afin que nous puissions tous progresser dans la spiritualité. Donc avant que nous continuions, on verra le clip numéro 1, dans lequel il enseigne comment il a commencé à écrire ses articles et pourquoi. Donc clip numéro 1, puis après on va lire un article très spécial qu'il a écrit. Je me rappelle que nous avions une réunion d'amis et je lui ai demandé qu'est-ce qu'on fait. Il a commencé à dire quelque chose. Il y a dans attendant, je dois me rappeler, il me dit, ok, donne-moi de quoi écrire. D'habitude, j'avais toujours... Et là comme ça, d'en haut, je n'avais pas. Donc, j'ai pris une boîte de cigarettes, j'ai jeté les cigarettes, j'en ai ressorti le papier de argenté, je donnais un stylo. Et sur ce papier, il a écrit. Et de là est sorti un article. La semaine suivante, où il y avait la Yeshiva Traverim, la réunion des amis, je lui ai demandé de quoi parler. Il m'a dit, je vais écrire. J'ai reçu vraiment une direction d'en haut. Et après, par moi-même, j'ai été surpris de ce qui se passe avec cet article. Il a commencé à recevoir des forces. Il a commencé à voir en cela une suite. Toute sa Torah, tout son enseignement, tout ce que son approche se trouve dans ses articles. Le Rabash, il a destin et m'a placé au sein de ces chemins spirituels. C'est quelque chose d'éternel. C'est m'a donné une vie. Cette vie matérielle, nous comprenons que ce n'est pas une vie, juste une opportunité. Et cette opportunité, il a ouvert devant moi comme un chemin. Et donc, évidemment, que je le considère comme... Je n'ai pas de mots, mais c'est tout. Simplement tout. C'est une force. On se connecte. On se connecte à la force. À la force. En dehors du fait que j'étais à son côté pendant 12 ans, et ça a fait son travail. Mais on ne peut

0: Mais maintenant, nous sommes sous son influence, je le ressens. On se connecte à cette force. On se connecte à cette force et je pense que on peut ressentir à quel point le Rav est ému quand il parle de son enseignant. C'est pas une question de nostalgie ou de, du passé, mais l'enseignant, je pense que on voit quand il parle du Rabash, il est toujours très ému. Car il est connecté à lui, il le ressent. C'est pas qu'il lui manque ou quelque chose, c'est pas au niveau matériel. Il y a un lien très spécial, spirituel, et une opportunité d'étudier d'un enseignant vivant au lien entre eux. Et ainsi, nous voulons un tel lien avec notre enseignant, qu'il soit aussi éternel. Donc, qu'est-ce qu'il y a de spécial dans le Rabash?
1: Je vais dire quelque chose. Quelques mots que le, en quoi le Rabash a fait une révolution dans la sagesse de la Kabbalah. Il a permis qu'on enregistre ses leçons. Nous avons des milliers de leçons du Rabash. Quand on avance dans les cours plus avancés, on écoute le Rabash. Ce que n'a fait aucun autre kabbaliste. Avant, c'était seulement des systèmes fermés. C'était ainsi pendant 2000 ans. Et le Rabash a vraiment fait une révolution. Je voudrais vous dire que le Rabash est le premier d'avoir donné de tels articles, d'avoir donné pour les gens. Et les premiers à avoir ouvert la sagesse de la Kabbale aux femmes.
0: On peut élargir le sujet de... On parle des années 80 du XXe siècle. Donc on parle il y a à peu près 40-45 ans, hein, pour que vous compreniez que c'est quelque chose de non standard de diffuser la sagesse de la Kabbale pas aux hommes. Le Rabash a ouvert cela de façon entière, a transmis tous ces articles au groupe des femmes qui étudiaient, demandait également qu'ils le lisent, s'inquiétaient qu'il y ait un groupe de femmes qui puisse étudier de façon... Aujourd'hui, ça nous semble évident. Il faut comprendre que sans qu'ils placent les jalons pour ce chemin, on n'aurait pas pu passer par là. Et donc, il est allé contre une société très conservatrice dans laquelle il se trouvait, et en pensant que la sagesse de la Kabbale doit être pour tout le monde. Aujourd'hui, on voit les résultats, mais cela peut nous sembler évident actuellement. Mais il y a 50 ans, ce n'était pas du tout quelque chose de normal.
1: Et il a également ouvert la sagesse de la Kabbale au monde entier. Ce qui n'était pas généralement admis à l'époque. Il a permis au Rav Lightman d'écrire des livres. Il a écrit un livre en russe. C'était vraiment une révolution. Ce n'était pas admis à l'époque. Et ce qu'il a fait également, il a pris toute la Torah, tous les kabbalistes ont toujours pris la Torah comme une source depuis 3000 ans. Et chaque article, il prenait un verset de la Torah et l'expliquait. En termes de travail personnel de chaque personne. Avant, personne ne l'avait fait, n'avait expliqué cela de la sorte. Nous savons que la Torah est écrite dans le langage de la Bible, avec des histoires, ça a l'air d'être comme un livre de... comme un livre d'histoire. Et c'est difficile de relier ces légendes ou ces récits avec le travail spirituel. Comment savoir que ça, c'est mon travail personnel de savoir que les désirs de l'individu sont égoïstes. Et tout inclut

0: l'inanimé, le végétal, l'animal. Rabash écrit comment, et nous expliquer comment expliquer cela en travail interne spirituel. Tous ces articles sur la société, il a pris par exemple un verset comme tu aimeras ton prochain comme toi-même. Il a écrit 20 articles qui explique qu'est-ce que c'est l'amour d'autrui. Comment je m'aime moi-même plus que toute autre chose? Comment je peux mesurer cela? Et bien entendu, comment tout ce qui est de l'amour et de la garantie mutuelle, Arvut, il a expliqué ça de façon claire. Nous allons commencer par le premier article qu'il a écrit.
1: Commencer, on va, on est très ému, on va notre cœur aujourd'hui, car on est, on voit l'importance de découvrir cette lumière spéciale, comme a dit le Rav, on se connecte à cette force qu'on appelle le Rabash, et c'est ce que nous allons faire aujourd'hui. Nous allons lire un article, premier article, que le Rabash a écrit, qui est une fondement, une base, dès l'instant que vous commencez à chercher. Et ainsi, la structure dans laquelle nous vivons est de nombreux éléments qu'il faut que nous comprenions. On entre dans une nouvelle étape. On ne parle pas de quoi, mais comment faire. C'est une partie du cours, c'est une partie du processus qu'il faut réaliser ensemble. Donc, nous allons lire l'article qui est relativement court. On va lire l'ensemble de l'article et on va essayer d'expliquer. Vous êtes invités à nous envoyer vos questions dans tout sujet. Dans la mesure du possible, nous essaierons d'y répondre. Donc, bien que Tammy aujourd'hui n'est pas avec nous, elle est d'une... Néanmoins, vous pouvez vous envoyer une question et commençons donc. L'article s'appelle « Le but de la société ». Le but de la société 1, bientôt on le verra à l'écran. Le but de la société 1, si on peut voir la première diapo, son nom, c'est « Nous ». Nous sommes rassemblés ici. Nous sommes rassemblés ici, ainsi nous devons appeler cela le but de la société 1, car ainsi commence l'article. Le nom de l'article, c'est le but de la société 1, mais il commence ainsi, commençons. Si, il y a pas numéro 1, puis avancer avec nous. Regardez. Il y a d'abord le, même si vous ne lisez pas l'hébreu, ce n'est pas tellement important, nous voyons vraiment le manuscrit du Rabash, du premier article, qui a écrit cet article. Nous sommes donc avant les ordinateurs, et il a écrit, évidemment, dans les archives, nous avons toutes les sources, les écrits originaux de tous ces articles. Donc, commençons à lire le but de la société, article 1. Tout doucement, et nous expliquerons. On dit le Rabash. Nous nous sommes rassemblés ici afin de donner les fondements de la structure d'une société pour tous ceux intéressés à aller dans le chemin et la méthode du Baal HaSulam, qui est le chemin de comment s'élever dans les mérites de l'homme et ne pas rester au niveau animal. Comme on dit les sages, dans ce verset, on ressent qu'il y a beaucoup de contenu.
0: Peut-être que nous allons lire à nouveau. Rabash écrit, nous nous sommes rassemblés ici. Il parle de nous aujourd'hui. afin de donner les fondements d'une société pour tous ceux qui désirent suivre le chemin et la méthode du Baal HaSulam. Pour de l'amour d'autrui, arriver à l'amour du Créateur, qui est le chemin pour s'élever dans les mérites de l'homme et ne pas rester au niveau d'un animal, comme nos sages l'ont dit dans le verset. Nous devons arriver au niveau de l'homme Adam, qui s'appelle « Je ressemblerai au Créateur ». Le Créateur, c'est une force qui connecte pas seulement les atomes et les molécules dans l'inanimé, avec les pensées, il connecte entre nos pensées, et c'est ça principalement le niveau de l'homme, Adam. Quand cette force connecte des cellules, alors il y a toutes sortes de corps. Et quand ça connecte nos désirs, c'est de 8 milliards de gens. Quand ces pensées sont connectées, ça fait une créature nouvelle. Ça a pris plusieurs milliards d'années avant que les cellules ne se connectent et qu'elles se connectent et qu'elles forment beaucoup de systèmes dans le corps, et que ce corps est arrivé à un niveau où il est conscient de lui-même. Des corps primitifs, nous nous sommes développés à une telle créature que nous sommes conscientes de nous-mêmes et que c'est inclus dans le programme lui-même. Et il y a les kabbalistes qui, depuis plusieurs milliers d'années, ont vu que cette force qui connecte nos désirs de nous connecter à cette force suprême, et ça peut nous permettre d'arriver au prochain niveau qui s'appelle Adam. Non pas l'homme qui est sur deux jambes, mais un homme spirituel, Adam, que nous, au niveau d'Adam, nous ressentirons cette force qui est appelée le Créateur.
1: Regardez comment elle commence, c'est la chose centrale. Le Rabash voulait dire à ses étudiants au début, nous, nous sommes rassemblés ici. Montez. Il ne limite personne, nous sommes rassemblés, des gens particuliers, des hommes, des femmes. Il ne dit pas des juifs, des non-juifs, des chrétiens, des musulmans, rien du tout. Il dit juste, on s'est rassemblés, il faut se rassembler pour progresser vers la spiritualité. C'est pas Et on s'est rassemblés pour un but particulier, qui est très important. Peu importe les autres choses, ni combien tu gagnes d'argent, ni qu'est-ce qui se passe chez toi dans la maison, ni combien tu es éduqué ou compétent ou je ne sais quoi, on s'est rassemblés uniquement pour un seul but, de donner les fondements d'une société, car on ne peut pas arriver à la spiritualité sans cette société, sans les autres. On ne peut pas arriver à la spiritualité sans société, sans groupe. C'est important de comprendre cela, le cours, le but, c'est qu'au moins on comprenne cela, car c'est un point central dans la progression spirituelle. Quand je suis arrivé à étudier la sagesse de la Kabbalah, je ne savais pas qu'il fallait étudier avec d'autres gens. Pourquoi j'ai besoin d'autres gens? Je veux avancer vers la spiritualité, je vais apprendre, je vais investir, je fais des efforts, et j'avancerai. Pourquoi j'ai besoin d'autres gens? Vous verrez, et on apprendra que sans avoir d'autres gens, on ne peut pas avancer dans le but de la création. On ne peut pas progresser spirituellement. Donc, nous sommes rassemblés ici afin de donner les fondements d'une société pour tous ceux intéressés d'aller dans le chemin ou la méthode du Baal HaSulam. Regardez, il ne dit pas ceux qui veulent aller dans mon chemin, moi, non. Ceux qui veulent me suivre, ce qui va l'apprendre de moi, non. Le chemin ou la méthode du Baal HaSulam, c'est quelque chose de très spécial entre un étudiant et un enseignant dans la Kabbale, que l'étudiant passe la méthode de son enseignant. À aucun moment, il développe une nouvelle méthode. Qu'est-ce que nous dit le Rabash ? Je vous apprendrai la méthode du Baal HaSulam. Il était un grand kabbaliste. Il est arrivé à un degré incroyable. Néanmoins, je vous apprendrai la méthode du Baal HaSulam, pas quelque chose d'autre. Donc, ceux qui veulent aller dans le chemin à la méthode du Baal HaSulam, pourquoi? Parce que s'ils veulent avancer selon une autre méthode, pas de souci, la porte est ouverte. Mais ici, on étudie selon la méthode du Baal HaSulam.
0: Il y a une valeur importante. Comme c'est de cette façon, vous pouvez savoir si un maître est véritable ou non. C'est-à-dire, est-ce qu'il parle de lui-même ou au contraire, il vous oriente vers son propre maître dans la sagesse de la Kabbalah. Et vérifiez et voyez qu'un maître authentique, ce qu'il explique, il explique d'après ce que son propre maître lui a dit. Toujours, les kabbalistes s'appuient sur les sources. Et finalement, tout le monde s'appuie sur la Torah.
1: Dans les degrés de l'homme, on veut être un homme. On ne pas rester au niveau animal. C'est aussi important d'expliquer ce concept spirituel dans la Kabbale. Quand on parle d'un animal, ce n'est pas un concept péjoratif. Quand on parle d'un animal, c'est que dans la langue commune, ça peut être considéré comme un terme péjoratif. Il ne s'agit pas ici de mépriser quoi que ce soit, mais il y a une séparation entre ce qu'on appelle Adam, l'homme, celui qui donne au Créateur à qui l'intention, le but de donner, ou celui qui se trouve en route, c'est-à-dire un étudiant en période de préparation qui veut arriver à ce degré, ou celui qui veut rester au degré de ce monde-ci. Il n'y a pas de besoin, il n'en ressent aucun besoin de se développer spirituellement. C'est aucun un aspect méprisant ou quoi que ce soit, mais aucun kabbaliste méprise quoi que ce soit, mais on fait la différence entre le degré Adam, le degré de l'homme et le degré de l'animal. Quel chemin de comment s'élever dans le degré de l'homme et ne pas rester au niveau d'un animal un animal comme on appelait les sages. Nous allons continuer, mais selon ce qui est clarifié dans le livre Matan Torah, le don de la Torah, où il est écrit que la raison que les étudiants ne reçoivent, les créatures ne reçoivent pas tout le plaisir, bien que ce soit le but de la création, est à cause de la différence de forme entre le créateur et les créatures. Ou les créatures. Le créateur est le donneur et les créatures sont celles qui reçoivent. Du fait qu'il y a une loi que les branches ressemblent à leurs racines dont elles sont issues. Qu'est-ce qu'il nous dit ici?
0: Il dit ainsi que tout d'abord, vous avez le livre Matan Torah, le don de la Torah, du Baal HaSulam. Il dit que les créatures ne reçoivent pas le bon, le plaisir, le bien et le plaisir, qui est le but de la création, parce qu'ils n'ont pas l'équivalence de forme avec le Créateur. Nous ne ressentons pas le bien que le Créateur veut nous donner. Le Créateur est celui qui donne et les créatures sont celles qui reçoivent. Parce qu'il y a une règle. Et il faut l'équivalence de forme avec le Créateur, nous que nous n'avons pas. Si le Créateur donne, et il est bon et bienfaisant, nous sommes uniquement ceux qui recevons. Alors, ce qui fait que nous sommes la plupart du temps dans une situation de souffrance. Mais ça ne doit pas être ainsi.
1: Oui, on a aussi parlé de ça la semaine dernière, quand on a parlé de la structure des mondes, on a parlé de la loi d'équivalence de forme. C'est un point central. Précisément maintenant, il y a davantage de possibilités de comprendre. Vous vous rappelez qu'on a parlé de la honte, Malchut, qui découvre à quel point elle est opposée au Créateur, et à cause de cette loi d'équivalence de forme, elle décide de repousser toute cette lumière. Précisément, cela se connecte à vous. Maintenant, vous commencez à faire un lien entre ces choses-là. On repousse toute la lumière. Et tout doucement, elle commence à recevoir uniquement avec l'intention, dans le but de donner, comme nous avons parlé, l'autre, l'invité, tout ce processus, nous avons parlé. Précisément, on nous parle ici de cela, le Rabash. Qu'est-ce qu'il nous dit? Que selon ce qui est clarifié dans le livre Matan Torah, les créatures ne peuvent recevoir du bien du Créateur. Pourquoi? Bien que ceci soit le but de la création. Le but de la création est de donner du plaisir aux créatures, mais à cause de la loi d'équivalence de forme, ils ne peuvent pas recevoir le bien du Créateur. Pourquoi? Parce qu'ils sont en changement de forme avec le Créateur, qui est désir de donner. Eux, ils sont désir de recevoir, mais notre intention est dans le but de recevoir. Comment corriger cela? On corrigera cela avec le changement d'intention, dans le but de recevoir, dans le but de donner. Continuons.
0: Or, recevoir ne se trouve pas dans nos racines, c'est-à-dire que le Créateur ne peut pas avoir de manque, qu'il ait besoin de recevoir quelque chose pour remplir un manque. Par conséquent, lorsque l'individu arrive à recevoir pour lui-même, cela lui est désagréable. Pardon. C'est pourquoi chacun a honte de manger le pain de la charité. Je ressens la différence qu'il y a entre moi et le Créateur. Ce ressenti me pousse à vouloir diminuer cet écart entre moi et le Créateur. Alors, il y a la lumière qui s'appelle la lumière environnante. Vous savez qu'il y a un nom à cela. C'est lorsque on étudie la sagesse de la Kabbale, on invite sur nous-mêmes une lumière qui s'appelle lumière environnante, qui agit sur nous. Et comme il y a beaucoup de forces que nous ne ressentons pas, et peut-être avec le temps, nous commençons à ressentir leur effet. Cette lumière nous amène le ressenti du Créateur, de celui qui nous donne, et de savoir que pour ça, ça vaut la peine de vivre, d'aspirer à cela. Cette aspiration à cela nous amène la lumière environnante. Et quand je commence à me rapprocher du Créateur, je ressens la honte. Et d'abord, vous avez souvent demandé, comment est-ce que je sais que je me rapproche du Créateur? Il y a un point. Si tu commences à ressentir de la honte et cette différence entre tes qualités et celles du Créateur,
1: qu'est-ce qu'il nous dit ici du fait que la réception ne soit pas d'entre racines? Le Créateur, il donne, il ne reçoit pas pour lui-même. Donc, le Créateur n'a pas de manque, qu'il doit recevoir quoi que ce soit pour remplir son manque. Par conséquent, lorsque l'homme arrive à recevoir pour lui-même, il ressent cela comme étant désagréable. Ainsi, c'est le cas de manger du pain de la charité. Je voudrais passer l'emphase sur cette chose-là. On a vu un cours aujourd'hui, ce matin, dans lequel le Rav a expliqué que la honte pousse toute l'humanité. L'homme se développe grâce à la honte. Il voit que chez les autres, il y a des choses données. Et ceci lui cause le ressentiment de la honte. Et ça lui cause la possibilité de faire le changement. Il fait des efforts, il acquiert de nouvelles choses. Regardez comment il se revêt, comment il s'inquiète de lui, comment il investit dans son cadre extérieur. Car il a honte de recevoir des autres. Il s'inquiète de l'étude, car tout le monde a, lui, il n'a pas. Autrement dit, il y a ici un moyen que le Créateur a placé dans la créature, qui est une forme de méthode de développement qui s'appelle la honte. La honte nous pousse à faire de nombreuses choses, que ce soit chez soi ou dans la vie de nombreuses choses. L'homme, pour la honte, est prêt à faire beaucoup d'activités, beaucoup de choses. On ne parle pas de déshonneur. Et on parle donc ici d'un autre type de honte, hein, de l'écart qui existe entre le Créateur et la créature. Pourquoi est-ce que c'est un autre type? Car le but de cette honte est de pousser l'homme à ressembler au Créateur, de le faire sortir de sa nature dans le but de recevoir, et le rapprocher d'être avec une nature comme celle du Créateur, une nature de, dans le but de donner. Dans le désir, lui, ne change jamais, donc on ne pourra pas acquérir la même nature que le Créateur. Il désire de donner. Qu'est-ce que l'on peut faire? Par contre, on peut acquérir et l'intention dans le but de donner. Et ceci est le processus que le Rabash ici peint. Commençons. Continuons de lire. Vous pouvez vous poser des questions. On va répondre. Mais essayons d'entrer dans la pensée du Rabash en nous, d'attirer cette lumière qui corrige pendant l'étude, de nous connecter à notre enseignant qui est connecté à son enseignant, et ainsi toute la sagesse qui se rapproche de nous. Et donc, nous dit Rabash, pour corriger cela, il fallait créer le monde. Le monde, olam en hébreu, signifie dissimulation et elem, où le sens du bien et des plaisirs doivent être dissimulés. Pour quelle raison? La réponse est à cause, pour la crainte. Autrement dit, que l'homme ait la crainte de se servir de ces récipients de réception, appelés l'amour de soi, que l'homme s'empêche de recevoir des plaisirs du fait qu'il ce qu'il convoite et qu'il ait la force de surmonter l'objet de sa convoitise.
0: Voyez, maintenant, vous voyez pourquoi nous avons d'abord étudié avec vous la construction des mondes supérieurs. Pourquoi le mot « monde » au olam vient du mot « elem », la dissimulation. Parce que pour que le Créateur puisse cacher cette honte, les mondes, c'est là-dedans que le Créateur est dissimulé, jusqu'à notre monde. Dans notre monde, le Créateur est complètement dissimulé, pour que de façon libre, nous puissions le découvrir. Aujourd'hui, nous avons une situation égoïste. Si nous, dans cette situation, nous découvrions le Créateur, nous serions brûlés par le sentiment de honte. Chaque trait de caractère, chaque qualité, il y a une telle différence entre ce que nous sommes et ce qu'est le Créateur. Nous sommes tellement... nous sommes tellement petits. Imaginez un exemple physique. Par exemple, si vous étudiez à l'université et qu'il y a 200 personnes et que vous êtes le seul à ne pas avoir réussi l'examen, quelle honte vous ressentiriez. C'est même un tout petit exemple, c'est rien par rapport à la honte que nous ressentirions en découvrant le Créateur. En bref, pour dissimuler cette honte que nous ne ressentions pas la différence entre nous et le Créateur, le Créateur s'est dissimulé dans des mondes.
1: D'autres éléments, le mot « olam » en hébreu, le mot « olam » en hébreu provient du concept « alam » dissimulation, dissimulée. Pour cette raison, lorsque nous parlons des mondes, ce n'est pas comme dans la langue anglaise « world », les mondes, que vous pouvez... Mais les degrés de dissimulation, le Créateur a fait sur lui des degrés de dissimulation. Il s'est dissimulé par étapes et... afin de nous développer. On a toujours donné un exemple d'une personne qui enseigne son enfant de progresser. Donc, doucement, il le place sur ses pieds, comme ça, il marche un petit peu, il a du mal à avancer. Puis elle fait une étape en arrière et l'enfant commence à pleurer, puis après, elle commence à faire des étapes toute seule. Ainsi, il donne cet exemple comme une opportunité de progression. Continuons. Nous lisons l'article tous ensemble dans cet article. On essaie d'attirer cette lumière qui corrige et de nous connecter au Rav et au Rabash. Nous dit le Rabash. Mais il recevra des plaisirs que de là découlera du contentement au Créateur. C'est un point important. Il recevra des plaisirs que de là font découler du plaisir au Créateur, du contentement au Créateur. C'est-à-dire que la créature veut donner au Créateur, et il aura ainsi la crainte du Créateur. En effet, ceci est parce que recevoir des plaisirs dans son intérêt personnel éloigne l'homme de l'adhésion au Créateur. Donc, qu'est-ce qu'il nous dit ici, le Rabash? Il y a un état où on s'est rassemblé ici, ensemble, pour construire les fondements d'une société pour tous ceux qui veulent avancer dans le chemin et la méthode du Balasulam, qui est ce chemin de devenir un homme, Adam, ne pas rester un animal. Qu'est-ce que ça s'appelle être un homme? Il dit le Rabash, le Créateur donne. Il est force de don, attribut du don. Il donne sans limite, de façon infinie. Il a construit l'homme dans une nature opposée à lui, nature de réception. Et il y a une loi dans la création qu'on appelle l'équivalence de forme. Et lorsque deux deviennent ou acquièrent cette même force, ils deviennent un. Et même et à l'inverse, dans la spiritualité, lorsqu'il y a un écart dans la forme de l'intention entre deux objets, se crée entre eux un écart entre notre monde, la spiritualité matérielle, l'autre dans la spiritualité, pas liée à la matérialité, mais on le décrit avec des concepts physiques. Et donc, nous dit le Rabash, le but de la création était de donner aux créatures. Qu'est-ce qu'on veut, cette pauvre créature? Il fait ce que le Créateur attend de lui. Nous dit le Rabash, il doit recevoir avec une intention de faire du plaisir au Créateur, qui est son intention appelée dans le but de donner. Pourquoi? Car en cela, il devient égal au Créateur. Et lui et le Créateur deviennent un. Et ainsi, le but de la création est complet. Et ici, le Rabash parle toujours de deux systèmes. Un, le but de la création, qui est le Créateur qui veut donner sans limite. Et deuxième, la correction de la création. Ou, jusqu'à ce que l'on découvre le but de la création, nous apprenons ou utilisons ce processus appelé la correction de la création. Qu'est-ce que cela veut dire? Ainsi fut créé les mondes, ce monde-ci, afin que l'homme puisse se développer et se corriger.
0: Continuons. Par conséquent, c'est la raison pour laquelle nous nous sommes rassemblés ici, pour fonder une société dans laquelle chacun d'entre nous ira selon cet esprit de donner sans réserve au Créateur. Pour parvenir à donner sans réserve au Créateur, nous sommes tout d'abord tenus de commencer à donner sans réserve à autrui, appelé l'amour du prochain. Fonder une société pour que le but de cette société soit de donner du contentement au Créateur. Cela veut dire comment apprendre à recevoir du Créateur. Alors là, ça s'appellera donner au Créateur. En quoi un petit enfant peut-il donner du plaisir à sa mère? Quand il reçoit d'elle, il mange sa bouillie et elle est contente. Le fait qu'il mange, et il reçoit, mais en fait, il donne en quelque sorte à sa mère. Mais le fait que je dois apprendre à recevoir du Créateur, apprendre arriver à son niveau, alors là, en quelque sorte, je lui donnerai quelque chose. Le fait que nous voulions arriver à son niveau, vous entendez ? Pour lui donner du contentement. Est-ce que je suis à son niveau, pas à son niveau ? Est-ce que je donne, je reçois, etc. J'ai aucune indication. C'est ma propre voix, c'est mon ego. Comment puis-je distinguer cela ? À la place de ça, le Créateur a créé ce monde-ci, où j'ai l'inanimé, le végétal, l'animal et les êtres humains. Donc, pour donner aux autres, ça s'appelle l'amour du prochain. Et de l'amour du prochain, je peux arriver à l'amour du Créateur.
1: Regardez ce qu'il nous dit. C'est très important. C'est à cause de cela. Vous vous rappelez ce que je vous ai expliqué ? La loi d'équivalence de forme, dit le Rabash. L'homme a été créé de façon opposée au Créateur, et le Créateur est dissimulé. Maintenant, il doit se développer pour arriver à sa loi d'équivalence de forme, pour acquérir intention, dans le but de donner, comme le Créateur, et en cela ressembler au Créateur et lui causer du plaisir. Alors, il doit se construire une société. Société, un environnement de gens qui veulent la même chose. Autrement, comment est-ce qu'il peut travailler ? Avec qui il travaillera ? Où est le Créateur ? En lui. Ici, là, pas clair avec quoi on travaille. Même si on a compris, entre guillemets, ce qu'il faut faire, face à qui je fais ça ? Nous dit le Rabash, pour cette raison, et à cause de cela, nous construisons une société. C'est-à-dire, notre société n'a pas de but comme toute autre société. Je suis sûr que vous êtes conscient comme dans la famille, dans gens au travail, peut-être des gens avec qui je me trouve, des gens avec qui je veux faire du sport, ou chacun avec son environnement. C'est pas de souci. On est sociétés dans lesquelles chacun s'est construit pour des buts donnés. Ici, cette société a un but unique, d'aider chacun d'entre nous à arriver à l'équivalence de forme, attribut du don. Et c'est ce qu'il y a spécial en eux. Et c'est ce que le Rabash explique. Il explique que le centre de cette société se trouve à un seul but, d'arriver à l'attribut du don. Il est impossible d'y arriver sans société. Pourquoi ? Parce que le Créateur par lui-même a organisé les choses ainsi. Il est dissimulé du fait qu'il est dissimulé. Il me laisse à travailler avec la société. Car avec lui, je ne peux pas travailler. Il y a beaucoup de gens qui s'imaginent qu'ils parlent avec le Créateur. Ce n'est pas un souci. Chacun avec ses sujets, ses soucis. Là, on ne veut pas travailler dans l'imagination. On veut développer un travail concret que je peux mesurer. Comment je peux mesurer mon travail ? Nous dit le Rabash. Tu travailleras avec la société. Société de gens que tous veulent une seule et même chose, de donner au Créateur. Et nous comprenons que sans réaliser une telle société, ils ne pourront pas progresser vers la spiritualité. Pourquoi ? Car ainsi le Créateur a organisé les choses. Ce n'est pas que nous avons inventé cette idée. Ainsi, le Créateur a construit ce processus spirituel. Non pas pour rien, nous sommes une créature sociale. Donc, on pourrait passer sur une île déserte et avancée ? Non. Peut-être, si je suis virtuel, c'est notre histoire, mais en vrai, j'ai besoin d'autres personnes. Pas d'autres, simplement d'autres gens. Juste des gens qui ont ce même désir de se développer spirituellement et qu'ils comprennent que la progression spirituelle est atteinte dans le travail dans la société. C'est les gens dont j'ai besoin. Peu importe qu'ils soient intelligents ou non, qu'ils soient éduqués ou non, riches ou pauvres. Ça, c'est pas important, tous ces détails-là. Ce qui est important, c'est ce qu'il y a en eux, cette même nécessité, ce désir pour la spiritualité. Car j'ai besoin de cela. C'est quelque chose de plus important qu'il y a. Moi, il y a aussi pas beaucoup de gens comme ça. Peut-être avec le temps davantage, mais il n'y en a pas beaucoup au final. Donc chacun d'entre eux est comme un diamant. Et l'amour de l'autre, regardez ce qu'il dit que l'homme doit atteindre, ne peut pas exister que si l'on s'annule, où chacun doit être dans la bassesse d'un côté et d'un autre. Nous devons être fiers que le Créateur nous ait donné l'opportunité d'entrer dans une société où chacun d'entre nous n'a qu'un seul but, que la Shrina réside parmi nous. Donc ça, je ne comprends pas. Il faut s'annuler ou fier, je n'ai pas compris. Ça, c'est pas clair.
0: Là-dessus, nous étudions. Le Rabash a écrit sur ce point plusieurs articles. L'annulation, c'est-à-dire l'annulation de l'ego. Comment on doit se rapprocher des autres, comment on doit les considérer. Et l'ego, on ne peut pas l'annuler parce que c'est la création que le Créateur a fait. Ce que nous pouvons faire, c'est d'utiliser cet ego d'une bonne façon. L'annulation est une bonne utilisation de notre nature. D'un côté, à partir du moment où je sais équilibrer mon ego, avec l'aide de mon ego, parce que c'est la bonne utilisation, il y a la fierté qui m'empêche d'avancer, ou alors il y a une fierté. Nous devons nous approcher de nos nous devons nous rapprocher du Créateur. Il y avait plusieurs de nos jours, nous avons de quoi manger, personne ne nous tue. Aujourd'hui, on demande uniquement de l'individu de développer son désir, son ardent désir. Nous devons nous soucier de cela, d'avoir cette opportunité que nous avons reçue.
1: Ça prend du temps, regardez de quel but on parle, quelque chose d'important de ressembler au Créateur, de réaliser le but de la création, pas moi. Les Kabbalistes placent ce but d'une façon très claire. On n'est pas venu pour juste s'enrichir et intéresser culturellement, mais pour découvrir le Créateur, découvrir le sens de l'existence. Il y a une méthode, les Kabbalistes ont découvert, nous ont laissé une méthode. Cette méthode est disponible, adaptée pour notre génération, nous attend que nous puissions la réaliser. Nous pouvons la réaliser, oui. Nous devons la prendre avec nos mains et dire « je veux » et la réaliser. Et regardez ce qu'il dit à la fin. Et voyons les questions que vous avez envoyées. Nous dit le Rabash, vous pouvez le noter car c'est très joli. Et bien que nous ne sommes pas encore arrivés à notre but, mais il y a en nous le désir d'arriver au but, ceci aussi doit être important pour nous, bien que nous ne soyons encore qu'au début du chemin. Nouveau, bien que nous ne soyons pas encore arrivés au but, mais il y a en nous le désir d'arriver au but, ceci aussi doit être, ce désir, être important pour nous, bien que nous ne sommes encore qu'au début du chemin. Mais nous espérons que nous arriverons à ce but élevé. Quelle chose incroyable dont parle cette éthique qui nous donne beaucoup d'espoir. Nous allons nous rapprocher de questions, mais nous avons répondu l'explication que nous donne le Rav sur cet article, puis on se rapprochera de vos questions et nous serons clarifiés et de faire d'autres choses importantes. Donc, restez avec nous. Clip numéro 3. Nous sommes dans le monde spirituel, mais on ne le ressent pas. On ne le ressent que nous-mêmes. Et ce saut que nous devons faire dans nos sens, nous devons travailler, c'est de par le sens intérieur de chacun qui dévoile, se dévoile, comme se trouvant dans le monde. Monde-ci, dans une situation où il découvre qu'il existe en lui, dans force de don et d'amour qui le connecte. Cette force, chacun d'entre nous a un seul même cli, seul et même désir. C'est le passage qu'il nous faut faire. Nos écrits à ce propos, le Rabash. Que toutes les personnes se trouvent dans l'âme de l'Adam Rishon, car après qu'il ait fauté dans la faute de l'Adam Rishon, c'est divisé son âme en 600 000 âmes. Et ce que l'homme avait, une lumière qui remplit ce cli, ce désir qu'il avait, que le Créateur a créé, qui était dans une situation appelée le jardin d'Éden, ici il s'est divisé en de nombreuses parties, en de nombreux corps, de nombreux désirs, de nombreux éléments, et ainsi leur satisfaction. Et nous avons rempli ce monde ici, qui est construit de nombreuses parties, de nombreux gens totalement opposés, détachés les uns des autres. Et quand nous voulons découvrir le monde spirituel, le monde de la vérité, il nous faut nous connecter, revenir à cet état. Et donc, le premier cours que nous faisons, et nous sommes rassemblés ici. Ainsi, il s'appelle. Nous sommes rassemblés ici. Pourquoi? Car nous n'avons rien à faire si nous allons nous rassembler, nous connecter, comme cela a été avant la construction de l'âme de l'Adam Rishon, avant la faute de l'arbre de vie. Ainsi, nous revenons au monde spirituel, à cette situation spirituelle où nous revenons à être comme Adam Rishon, un seul, comme nous étions avant la brisure. Et ainsi, nous devons réaliser cela. Somme toute, ceci se réalise. On se rapproche les uns des autres, on cherche à voir comment être plus proche les uns des autres, comme un seul homme avec un seul cœur, une seule âme, un seul désir, un seul but. Et qu'ainsi on ne ressente pas que nous sommes séparés les uns des autres, mais nous, bien que nous avons des rôles différents, mais nous sommes tous dans un seul et même système, un seul et même partsouf, l'âme d'Adam Rishon. Et par conséquent, l'homme n'a pas plus dans ce monde quoi faire que de trouver son lien avec les autres. Évidemment, c'est contre sa nature, il n'y a rien de plus opposé à notre nature. On n'est pas capable de souffrir les choses d'une certaine façon, c'est correct, mais d'un côté, le Créateur, avec patience, nous influence encore et nous apprend à quel point rien ne peut changer si ce n'est si nous décidons de nous connecter dans un bon esprit entre nous. Se connecter dans un bon esprit entre nous. Nous allons encore beaucoup parler de ces sujets, mais on veut nous rapprocher de ces questions, et c'est une opportunité. Aujourd'hui, vous avez entendu la nécessité d'une société. Maintenant, je vais entendre les questions que les gens ont écrites et ont envoyées. Ce n'est pas mes questions, ce sont leurs questions, mais c'est une opportunité pour moi de me connecter à leur manque supplémentaire et ajouter ceci à mon clé, de créer ainsi un clé spirituel et ainsi essayer d'entendre chaque question qui est posée comme si c'était la mienne. Donc, écoutons vos questions. Claudia Valda, j'espère que je dis son nom correctement, de Lituanie. Comment élever l'esprit de la société tel que l'aide vienne de l'importance du but et non pas du désir égoïste que j'ai de corriger la société?
0: Nous devons d'abord apprendre cela. Tu as raison. Ce n'est pas comme ça par hasard. D'après ce que nous écrit ici le Rabash, il nous a écrit un article. Et nous, dans ce cours, quelques mois, nous étudions des choses qui ne sont pas uniquement théoriques. Et c'est quand même encore de la théorie, et l'application sera dans la phase suivante. C'est comme lorsqu'on apprend à conduire, on n'a pas encore reçu le permis de conduire, on ne peut pas encore conduire seul, mais on apprend. On apprend les signes de la circulation et les lois. C'est les lois de la société, comment construire le cli. Si nous apprenons avec le maître adéquat et les bons livres, nous pouvons progresser.
1: Oui, j'aurais aussi ajouté, ne pas être ému si pour l'instant ma motivation est égoïste. C'est clair, on est au début du chemin. On se rappelle qu'il dit dans la fin de l'article, on n'est pas encore arrivé au but, mais dans le même temps, nous voulons arriver au but. C'est déjà, on ressent que ça nous dérange que ce soit égoïste, on ressent qu'on voudrait une autre intention, c'est déjà une progression. Il y a peut-être que 6 mois, est-ce qu'on pourrait penser à ce genre de calcul? Quelqu'un pensait qu'il était égoïste? Non, ici c'est pas le but d'arriver à la compréhension que je suis égoïste, mais c'est une étape en route. Le but est toujours d'arriver à l'adhésion au créateur et l'équivalence de forme avec celui-ci. Alexandre d'Ukraine nous demande, il semble ainsi, que seul le groupe peut tirer de chacun la langue qu'il utilise, de retirer la force négative de l'ego. Chacun n'a pas la force de le faire. Quel but on atteindra quand chacun aimera l'autre comme lui-même? L'évolution va s'arrêter, que va-t-il se passer?
0: Il y a 2 questions. Est-ce que le groupe peut surmonter l'ego? Non, le groupe ne peut que t'aider à connaître ton ego. Pour équilibrer ton ego, c'est le Créateur lui-même qui peut le faire.
1: J'ajouterais peut-être aussi, Alexandre, le groupe te donnera l'importance de l'attribut du don. À nouveau, tu peux noter ça en gros, souligner, surligner. Le groupe te donnera l'importance de l'attribut du don. Et c'est l'unique qui peut faire cela. Personne d'autre dans l'humanité peut te parler d'importance de l'attribut du don, qui est le Créateur. Et il faut que ainsi tu l'élèves en permanence. Et de là où tu essayes de faire cela, tu ressembleras au Créateur. Et donc, face à cela, ton processus, tu découvriras l'importance du but, etc. Mais le groupe, pas comme fait sortir de toi l'égoïsme. C'est impossible. Seulement la lumière qui corrige, qui est la force qui nous a créé, peut corriger. Maintenant, vous comprenez, j'ai créé le mauvais instinct. J'ai créé la Torah à son remède, car la lumière qu'il contient nous ramène vers le bien. Uniquement celui qui a créé le mauvais instinct peut créer, peut corriger celui-ci. C'est-à-dire, c'est ni l'homme, ni même le groupe peut corriger l'autre. Comme il est écrit que l'homme ne se sort pas seul de la prison dans laquelle il se trouve, qu'est-ce que peut faire? Elle me donne l'importance de cet attribut du Créateur, du don. Et ça devient si important à mes yeux. Avant, ce n'était pas aussi naturellement important. Maintenant, c'est important. Et ce n'est pas que le groupe, c'est l'environnement. Si on est plus précis, c'est le rein, le groupe et les livres, les sources. La deuxième partie de la question d'Alexandre, c'était qu'est-ce qui se passe si ce monde se corrige? Quoi, ils vivent dans ton prochain comme toi-même, l'évolution s'arrêtera, qu'est-ce qui se passe pour l'humanité?
0: Pour dire, en vérité, nous ne savons pas exactement. Nous avons demandé à notre Rav, qui lui-même a demandé à son maître, tous les livres de Kabbale sont écrits pour expliquer comment l'individu arrive à la correction. Qu'est-ce qui se passe ensuite? On ne sait pas. C'est au-delà des mots. Au début, je ne sais même pas ce qu'est le tikkun, la correction, le premier niveau. Il y a plusieurs phases. C'est comme dire maintenant à un enfant qui ne sait ni lire ni écrire quelque chose qu'il ne peut pas comprendre. Donc, il y a plusieurs niveaux pour arriver à la correction. La correction, c'est un degré d'existence tel qu'on ne comprend pas. Quand on est vraiment corrigé, l'ego devient notre carburant. Et d'où prenons-nous du carburant pour notre développement? Le créateur a d'autres options pour
1: continuer. Branimira de Bulgarie, il nous demande, y a-t-il différents types de honte? Comment discerner en nous la honte utile et celle qui est juste l'expression de l'égoïsme?
0: Oui, tu as raison. Il y a plusieurs sortes de honte. Il y a une honte égoïste. D'une façon générale, que j'ai honte, que j'ai pas fait de bonnes choses, de choses exactes, etc., etc. Il y a beaucoup de formes de la honte égoïste. Nous ne parlons pas de cela. Nous parlons de la honte que l'individu ressent quand il se trouve dans un groupe d'investigation. C'est là qu'il comprend que le créateur a créé sa nature. Donc je n'ai pas honte d'être moins éduqué que quelqu'un d'autre, d'être moins fort qu'un autre, etc. C'est clair pour moi que nous ne sommes pas égaux là-dedans. Mais je commence avoir honte que je n'investis pas suffisamment de force pour augmenter l'importance du but aux yeux de mes amis dans mon groupe. Je dois essayer d'augmenter l'importance et du but, la grandeur du but aux yeux de mes amis, mais je vois qu'il y en a qui réussissent mieux que moi. Il y en a qui ont de meilleurs attributs que moi, meilleures qualités. Malgré tout, je ressens un espace, une différence entre ce que font les autres dans le groupe et moi, ce que je ne fais pas. D'une façon général, et ensuite finalement, je commence à ressentir la différence entre mes pensées, celles du créateur, etc., etc. Et de là, j'ai honte. Il y a encore beaucoup de possibilités.
1: Bonne question. Nadia d'Ukraine. Je peux ressentir la honte devant des gens, devant le créateur. Non. Je reçois le bien comme quelque chose de naturel, comme d'une mère, quelque chose sans honte, car le Créateur est amour. Je ne comprends pas comment est-ce qu'on peut ressentir la honte devant le Créateur. Nadia, le fait qu'on reçoit tout le bien, c'est clair. Mais on n'a jamais essayé de ressembler au Créateur. On parle maintenant d'un processus dans lequel Nadia, ou le point dans le cœur qui s'appelle Nadia, essaye de ressembler au Créateur, d'être comme lui. Dans ce processus, on essaye de chercher comment être comme lui, où est-ce qu'on peut réaliser l'attribut du don du Créateur? On apprendra encore ça par la suite, mais c'est sans ce groupe de recherche que par la suite on appellera un groupe de 10 personnes, une dizaine. Donc, quand on essaie de réaliser cet attribut du don du Créateur, et ainsi tu verras à quel point tu es éloigné de cela. Ce n'est pas le but de découvrir à quel point je suis éloigné. Dans la chaise de la Kabbale, on n'a pire jamais ni au mal, ni la prise de conscience du mal. Ce n'est pas le but. C'était une étape antérieure. On aspire toujours à l'adhésion, à la grandeur, au don. En route, on découvre un processus comme on monte et on descend. Ainsi, on avance en chemin. Donc, à nouveau, tu ne travailles pas face au Créateur en lui-même, mais face à la société. Et dans la société, tu découvriras où tu trouves ton ego, pas ton ego, tes attributs, etc. Mais la tendance en général est de ressembler au Créateur.
0: Un petit conseil. Un enfant n'a pas honte de sa mère, même quand il a 2 ans, 3 ans. À partir de quel âge il commence à avoir honte? Quand il grandit et qu'il commence à comprendre tout ce que sa mère fait pour lui, il commence à ressentir la différence entre lui et sa mère. Et devient, à partir du moment où il devient une créature séparée de sa mère, il ne peut pas venir sans la prévenir à l'avance. Ouvrir seulement comme ça le frigo parce qu'il a envie, ce qu'il faisait à l'âge de 2-3 ans.

0: C'est un lien de Guinée. Est-ce que la force de connexion à la force supérieure est liée au Bala Sulam? Parce qu'avant lui, avant en 1984, quand Bala Sulam est né, il y avait un moyen de se lier à la force supérieure. Regarde. Salian. Faisons d'abord. D'abord, on parle de la sagesse de la Kabbale, qui est quelque chose de. Les premiers kabbalistes qui est lié au livre Aziel HaMalach, puis après Avraham qui développe la méthode, puis après le Zohar. On l'a vu dans les... Puis après, dans le Zohar, Rabbi Shimon Bar Yochai, au deuxième siècle, entre deux, il y avait de nombreux kabbalistes, mais peu ont écrit vraiment des livres. Déjà, à l'époque, c'était difficile d'écrire. Puis après le Zohar, le grand kabbaliste entre le Zohar et le XVIe siècle se trouve chez le Hari. Au XVIe siècle, qu'est-ce qu'a fait le Bala Sulam? Il nous a connectés au Zohar en écrivant son commentaire qui s'appelle le Sulam. Puis, il nous a connectés aussi aux écrits du Hari avec son livre qui s'appelle l'étude des Sifirot. Deux grandes sources sont des fondements essentiels. Le Bala Sulam a pris toute la sagesse de la Kabbale qui était avant lui et l'a adaptée à notre génération du XXe siècle et nous au XXIe siècle. Le Rabash a pris ça une étape d'après en construisant la méthode de recherche dans laquelle l'homme peut arriver ainsi sans aucune connaissance préliminaire au corps du Créateur. Ensuite, Kali d'Allemagne demande si il ne faut apprendre le principe de don. Est-ce qu'il n'est pas correct d'apprendre à donner à quelqu'un d'étranger à nous et pas au sein de cette même communauté?
1: C'est une bonne question. Beaucoup de bonnes questions. Donc c'est pour nous important d'entendre ces questions, nous inclure dans ces désirs. Du léger au plus lourd. On pouvait directement arriver au Créateur, mais on commence par les gens les plus proches de nous. Non pas d'après des liens de sang, mais proches sur le plan de l'esprit. Et la deuxième chose, tu dois avoir un groupe d'études où chacun, si chacun avait un autre but, qu'est-ce qu'on pourrait investiguer? Tu ne peux pas te connecter et faire un petit laboratoire si chacun a un but différent. À quel résultat vous pourrez arriver? Il faut donc des gens qui aient le même but et qui utilisent les mêmes moyens pour y arriver. Alors, on peut faire une étude sérieuse. Si des gens ont des buts différents, on ne peut pas faire une étude sérieuse. Alors, on choisit des gens qui ont la même aspiration d'arriver au but. Alors, de ce groupe-là, nous construisons un groupe d'études pour arriver de façon pratique à l'individu, peut voir comment et si, à quel point il aime les autres, quelle est la différence entre lui et les amis, etc., etc. On est obligé de se connecter à des gens qui ont le même but et qui utilisent les mêmes moyens. Tu ne pourras pas faire cela avec tes proches qui sont, disons, chez toi, à la maison, avec ta tante, ta grand-mère, etc. Parce qu'avec eux, tu peux faire d'autres choses. Tu peux te connecter avec, mais pour d'autres buts. Ici, tu as besoin de gens qui ont la même aspiration de découvrir le Créateur.
0: Il faut le principe de réciprocité. C'est-à-dire, à cause de cela, vous commencerez à comprendre pourquoi des gens qui étudient la sagesse de la Kabbale sont tellement importants pour nous. Mais par la suite, et tu as raison, on travaillera avec toute l'humanité. C'est dans une étape beaucoup plus avancée. Ne pas essayer de faire ça pour l'instant, parce que ce n'est pas correct. Et Vincenzo d'Italie nous demande, est-ce que l'on peut arriver à ce que le Créateur se dévoile à nous, quand on arrive à l'équivalence de forme, C'est-à-dire que si on arrive à changer, à être l'équivalence de forme avec le Créateur qui attribue du don et que chacun acquiert

l'attribut de cette attribut. Bien sûr, sera tous égaux les uns aux autres. Oui, nous sommes tous. Il y a encore d'autres questions sur l'égalité. On va répondre. Nous sommes tous. Essayons de ressembler, non pas l'un à l'autre. On essaie de ressembler à l'attribut du don. Le groupe de recherche, c'est comme un laboratoire dans lequel on fait des expériences. Cette expérience, c'est prendre la nature égoïste que nous avons, désir de recevoir avec l'intention, dans le but de recevoir, et à travers un processus d'étude et de travail en commun, d'attirer une force appelée cette lumière qui ramène vers le bien et tout doucement de voir comment il change, mais comment devient égal au Créateur, non pas comment est-ce qu'il ressemble aux amis. Je n'ai pas besoin d'être égaux aux amis, j'ai besoin d'être égal à l'attribut du don du Créateur. Pourquoi est-ce que c'est tellement unique? Car c'est comme un processus. Non. Et Kali a posé précédemment par rapport au travail avec toute l'humanité. Je ne suis pas prêt pour l'instant à travailler avec 7 milliards de personnes, ni avec des gens chez moi au travail. Ça va tout confondre. Ou les gens, mes amis, peu importe si je vais avec eux faire un barbecue ou en vacances. Est-ce que ça veut dire qu'on a le désir d'arriver à l'attribut du don? Non, j'ai besoin de gens qui cherchent à arriver à l'attribut du don. Sinon, c'est ce que j'ai appris. Ce n'est pas utile pour eux. Quand ils auront un point dans le cœur, ce sera aussi utile pour eux. Mais pour l'instant, non. Donc, il y a un processus qui est par étapes. De nombreuses questions, on continuera à les clarifier dans les cours qui viennent. D'abord, nous sommes très heureux que vous soyez tous là et que vous avez réussi à être là pendant tout le cours et que vous êtes tellement actifs et posez des questions tellement bonnes. Et on continue. Nous allons continuer dans le cours qui vient. Et vous pourrez ainsi clarifier toutes ces questions face à nous. Une partie très intéressante du cours. Donc, on vous remercie beaucoup que vous soyez avec nous, que vous avez entendu poser des questions, clarifier. Et ensemble, continuons la semaine prochaine.

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1: Bonjour les amis, en première partie nous allons voir une rediffusion du 18 mai 2003 qui porte sur l'article « Chacun aidera son prochain ». Et nous allons lire l'article ensemble deux fois dans la dizaine. Nous avons 6 minutes pour ce faire, allez-y. Chacun aidera son prochain. Il faut comprendre la notion selon laquelle un homme peut aider son ami. Est-ce que cette notion concerne seulement le cas où il y a des pauvres et des riches, des sages et des sots, des forts et des faibles, et ainsi de suite? Mais lorsque tous sont riches, ou que tous sont sages, ou que tous sont forts, et ainsi de suite, en quoi un homme peut-il aider l'autre? Cependant, nous voyons qu'il y a une chose qui est une chose qui concerne tout le monde, c'est-à-dire la notion d'état d'esprit, comme il est dit, une inquiétude dans le cœur de l'homme, il la confiera à autrui. Car en ce qui concerne le fait qu'un homme ait un état d'esprit élevé, ni la richesse, ni la sagesse, et ainsi de suite, n'aideront l'homme. Plutôt, c'est précisément un homme qui peut aider l'autre, en ce qu'il voit qu'il se trouve dans un état de bassesse. Et comme il est écrit, un homme ne peut se libérer lui-même de la maison des prisonniers, mais c'est précisément son ami qui peut lui donner un état d'esprit élevé. C'est-à-dire que son ami le relève de l'état dans lequel il se trouve à un état d'esprit de vie. Et il commence à retrouver de nouveau la force de la confiance dans la vie et la richesse. Et il commence comme si son but se trouvait maintenant près de lui. Il en résulte que chacun doit prêter attention et réfléchir à ce en quoi il peut aider son ami pour lui donner un état d'esprit élevé. Car en ce qui concerne l'état d'esprit, chacun peut trouver chez son ami un lieu de manque qu'il peut combler. Nous relisons, chacun aidera son prochain. Il faut comprendre la notion selon laquelle un homme peut aider son ami. Est-ce que cette notion concerne seulement le cas où il y a des pauvres et des riches, des sages et des sots, des forts et des faibles, et ainsi de suite? Mais lorsque tous sont riches, ou que tous sont sages, ou que tous sont forts, et ainsi de suite, en quoi un homme peut-il en aider un autre? Cependant, nous voyons qu'il y a une chose qui est une chose qui concerne tout le monde, c'est-à-dire la notion d'état d'esprit. Comme il est dit, une inquiétude dans le cœur de l'homme, il la confiera à autrui. Car en ce qui concerne le fait qu'un homme ait un état d'esprit élevé, ni la richesse, ni la sagesse, et ainsi de suite, n'aideront l'homme. Plutôt, c'est précisément un homme qui peut aider l'autre en ce qu'il voit qu'il se trouve dans un état de bassesse. Et comme il est écrit, un homme ne peut se libérer lui-même de la maison des prisonniers, mais c'est précisément son ami qui peut lui donner un état d'esprit élevé. C'est-à-dire que son ami le relève de l'état dans lequel il se trouve, à un état d'esprit de vie. Et il commence à retrouver de nouveau la force de la confiance dans la vie et la richesse. Et il commence comme si son but se trouvait maintenant proche de lui. Il en résulte que chacun doit prêter attention et réfléchir à ce en quoi il peut aider son ami, pour lui donner un état d'esprit élevé. car en ce qui concerne l'état d'esprit, chacun peut trouver chez son ami un lieu de manque qu'il peut combler. Oui, les paroles du Rav sur l'article vont comme suit, c'est que la situation elle-même ne importe peu. Alors, je peux être très heureux, mais la question c'est pourquoi. Alors, je peux être très... je peux regretter avoir un état de fausseté, mais c'est malgré tout un état de vie. Alors, ça dépend du discernement qu'effectue une personne. En général, l'important, c'est de donner un bon état d'esprit aux amis, d'élever son moral, et puis on se laisse tomber comme si on était entre les mains des amis. Et c'est comme ça qu'il faut voir les choses, parce qu'après tout, l'ami, c'est le Créateur, faut lui donner un bon état d'esprit, et ça veut dire que le Créateur, il passe à travers nous, c'est cet état d'esprit. Oui, c'est un article très puissant. On voit que ça importe peu quelle qualité les amis ont. Rien de tout ça importe. Mais chacun peut remonter le moral de l'autre. Et la seule chose qu'on peut donner, c'est de voir qu'on peut élever l'état d'esprit et l'humeur d'un ami.
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1: Et maintenant, passons à la leçon du 18 mai 2003. Il est clair que l'article parle de notre société et pas de comment l'un met l'autre de bonne humeur comme ça, tout simplement. Il faut comprendre le fait que l'homme peut aider son ami, et l'homme lui-même presque pas. En quoi? Est-ce que cela concerne justement un endroit où il y a des pauvres et des riches, des sages et des idiots, des forts et des faibles, et ainsi de suite? Mais quand tous peuvent être riches ou que tous sont sages ou que tous sont forts et ainsi de suite, ce n'est pas important. Il y a quelque chose où seulement de l'extérieur peut venir une aide à l'homme. On parle des gens qui se trouvent dans le sillon, dans le processus du développement spirituel. Comment? En quoi l'homme peut-il aider l'autre? On voit qu'il y a une chose qui est commune à tous, c'est-à-dire l'état d'esprit. L'état d'esprit où on se trouve sur le chemin et auquel on aspire, et où on aspire un certain but et où l'on peut faire une poussée vers l'avant chaque fois, parce qu'on dit une inquiétude dans le cœur de l'homme qu'il la raconte aux autres. Et chacun s'inquiète d'atteindre le but. Et par cela, il donne une élévation à tout le monde. Et cette inquiétude chez tous, cela s'appelle qu'il y a un état d'esprit dans la société, un état d'esprit élevé. Car sur le fait que l'homme est un état d'esprit élevé, ni la richesse, ni la sagesse ne l'aideront, et ainsi de suite. Rien du tout, mais ici, c'est l'impression qu'il recevra de l'environnement. Mais justement, l'homme peut aider l'autre par le fait qu'il voit qu'il se trouve, que son ami se trouve dans un état de bassesse, dans une chute, qu'il n'a pas d'élévation intérieure vers le but. Et comme il est écrit, l'homme ne se délivre pas lui-même de l'emprisonnement et il ne peut pas sortir seul de la chute ou bien il peut par la miséricorde du ciel, on le lui donnera après un certain temps, mais c'est déjà une perte. Sortir par la société ou que la société vienne et l'aide, même s'il ne demande pas, cela s'appelle qu'il sort par lui-même, car son choix de la société active l'action. Mais justement, son ami peut lui faire un état d'esprit élevé. Ça veut dire, face à la bassesse, l'élever. C'est-à-dire que son ami l'élève d'un état où il se trouve vers un état d'esprit de vie spirituelle. Et il commence à acquérir de nouveau une force de confiance, de vie et de richesse dans ce qui appartient à la spiritualité. Même dans une chute, s'il appartient déjà à la spiritualité, c'est déjà une élévation, déjà l'état qui est orienté vers le but. Ainsi, il le comprend déjà et il commence comme si son but était maintenant proche de lui. Il ressort de cela que chacun doit faire attention et penser à comment il peut aider son ami, élever son esprit, son moral. Et ça, c'est connecté au but. Parce que, en ce qui a trait à l'état d'esprit, chacun peut trouver chez son ami un lieu de manque. Toujours, il peut trouver ce lieu de manque qu'il peut combler. Je dirais même aussi que dans un état de montée, et à plus forte raison dans les états de bassesse, quand l'homme reçoit un ajout de manque, et puis là, pendant un certain temps, il ne peut pas encore le compléter. Ça veut dire, par quoi complète-t-on l'état d'esprit? Pas qu'on va simplement boire une bière ou raconter des blagues, même si cela aussi, parfois, ça peut aider. Quand l'homme se trouve vraiment dans la bassesse, alors il n'entend plus quelque chose au-delà de ça. Mais certainement, on peut lire un article où il est dit que l'homme, même dans un état de bassesse, se trouve de façon à être orienté vers le but, dans un état qui est lui-même orienté vers le but. Que même là, il a un lien avec le Créateur, et le Créateur met en place cet état pour lui, l'état de n'y a rien hormis lui. Alors cet état-là, à partir de la teinte de cet état, comme un état orienté vers le but, vient alors l'adoucissement, la justification, et à partir de cela, on commence à travailler. Et nous, quand nous nous soucions globalement de l'élévation de la société, alors il faut nous soucier que tous ces amis aient un état d'esprit élevé. Et cela appartient, comme si c'était le devoir de chacun, de voir s'il y a encore une place pour cela. Et en cela, il y a toujours possibilité d'ajouter. Et ensuite, nous verrons ce qui manque exactement à ajouter à la société, quel type d'état d'esprit, quel type d'élévation. En général, c'est la confiance, la sensation de confiance dans le but, la sensation de confiance dans l'état actuel, qu'il est orienté vers le but. C'est surtout ce dont nous avons besoin. Oui. Mais qu'est-ce que la confiance? Comment peut-on donner de la confiance à quelqu'un? Il faut que chez toi, en quelque sorte, il y ait de la confiance, qu'il ne disparaisse pas. Bon, tu demandes cela. Si je n'ai pas confiance, comment vais-je la projeter vers l'autre? Oui. Bon, pour toi-même, tu ne vois pas et tu ne ressens pas, mais par rapport à l'autre, tu peux commencer. Alors, on voit à quel point l'homme peut dire de belles choses aux autres, alors qu'en lui-même, il se trouve dans un état complètement différent. Pour lui, c'est le contraire. Des discours, ils peuvent dire de belles choses. En vérité, avec confiance, avec réussite, élever le public et à l'intérieur, ils pensent même l'inverse. Alors, peu importe dans quel état tu te trouves.
2: Okay.
1: Tu ne peux pas te sortir de cet état, mais tu peux en faire sortir les autres, oui. Nous avons toujours parlé du fait que nous voulons nous rapprocher de quelque chose. Et ici, il écrit qu'il y a un endroit pour combler le manque d'un homme. Qu'est-ce que c'est? Combler le désir de l'ami. C'est de cela qu'on parle. Quoi? Ben, on parle d'un état où nous pouvons joindre des manques. Quel manque? Combler le manque de l'ami, car il a maintenant un manque, même s'il ne sent pas qu'il y a un manque de l'élévation du but. Et il se trouve dans un état de bassesse, oui. Alors, son état de bassesse, certainement, je ne veux pas le joindre à moi. Je dois l'amener à l'élévation et puis dans l'état où il se trouve déjà, dans un état d'esprit élevé, lui donner mon manque pour qu'il me donne l'élévation. Je joins à partir des amis, je me joins aux amis, je prends des amis, des manques positifs qui vont me conduire vers le but. Et non pas qu'il ait un manque parce qu'il n'a pas d'air dans les pneus, parce qu'il se trouve dans la bassesse. Quand il se trouve dans la bassesse, il n'a pas un manque correct. Il est sans air, sans souffle de vie. On peut recevoir d'un homme des manques corrects seulement pendant la montée. Pendant la montée, il se trouve dans un état d'esprit élevé et il a un manque pour le but. Chez toi, le mot manque ne peut pas être lié à un bon état, à une montée. Et ce n'est pas correct. Et dans la descente, justement là, il n'y a pas de manque. Nous ne comprenons pas que le désir est le cli. Oui. Comment faut-il les réparer chez lui quand il s'approche de l'ami pour qu'il ne le fasse pas tomber aussi, pour qu'il n'entre pas dans son manque? Comment je m'approche d'un ami pour qu'il ne me fasse pas tomber s'il se trouve dans un mauvais état d'esprit? D'abord, nous avons une loi. Il est interdit de faire sortir de la bouche. Il est interdit de faire sortir de la bouche le. Si l'homme ne se sent pas bien, pas bien, alors cet état, il faut le dissimuler, le cacher. Au moins, ne pas l'exprimer verbalement. Maintenant, quand j'arrive vers les amis et que je vois qu'ils ont une certaine coupure, qu'il n'y a pas d'élévation, alors la meilleure chose, malgré tout, c'est de les amener à lire quelque chose. Et par cela, ils s'éveillent. Si ce sont plusieurs personnes ensemble qui se trouvent dans un état pas tellement bon, ne pas s'approcher de tous ensemble, mais de chacun séparément. Et parfois, non, cela dépend dans quel état de descente il se trouve. Parfois, celui qui commence à s'élever agit bien sur l'autre et parfois, à tel point que cela les alourdit l'un l'autre. Ce sont des choses qu'il faut voir. Mais quoi qu'il en soit, il faut surtout que le moyen soit la bonne lecture, une lecture adéquate, quelque chose de spécial.
0: Okay.
1: Oui. Il écrit ici et il atteint maintenant que son but se trouve maintenant proche de lui.
2: Non.
1: Et alors? Mais quelle est la lumière de la sensation que le but est proche pour ceux à qui c'est ressenti? Il y en a un qui sent que le but est proche, et un autre qui sent que le but n'est pas proche. Mais qu'est-ce qui lui donne de sentir que le but est proche? Qu'est-ce qui lui donne de sentir que le but est proche? Mais les environnantes, les lumières environnantes, les Zorot Makifim, l'homme est impressionné seulement par la lumière environnante qui éclaire de loin, même si c'est de loin, elle éclaire sur lui. Et cela s'appelle qu'il a une sensation du but, Meirik, mais en marche. C'est tout, oui. Est-ce qu'il vaut la peine que l'homme prépare, par exemple, qu'il dise à l'ami, écoute, si tu me vois dans un mauvais état, cet article me fait quelque chose. Peut-être lis-le-moi et si je suis dans un mauvais état, alors invite-moi à prendre une bière ou quelque chose. Est-ce qu'il vaut la peine de faire une préparation comme cela, que ce soit plus clair? Tout est permis avec l'ami. Faire tout le lien qui peut seulement exister, ce n'est pas important à tel point qu'on peut même l'emmener dans un pub, dans un certain endroit comme ça. Et il se peut que les états soient tels qu'il faille de façon physique, comme le faire sortir d'un endroit, puis vers un autre, aller s'aérer ensemble dans la rue, l'emmener à un sport quelconque et le faire sortir de ça, oui. J'ai entendu que le degré spirituel de chaque ami ne peut pas être plus haut que celui du groupe en général. Le degré spirituel de chaque ami dans le groupe ne peut pas être au-dessus de l'état général de tout le groupe. C'est généralement vrai. À part cela, il y a des exceptions. Il peut y avoir une chose comme ça, mais généralement, non. Il peut y avoir une sorte de rôle d'en haut qu'on donne à l'homme et ce sont déjà des choses particulières. Mais en fait, dans le groupe, il peut y avoir des personnes, des très, très débutants qui viennent tout juste de commencer. Mais on ne parle pas exactement du niveau, on parle de l'état d'élévation. S'il y a dans le groupe une élévation, cette élévation, il se peut que 80%, disons, soit causé par les gens débutants et 20% soit causé en attendant, disons, pour le moment, dans un certain état par des gens qui sont là depuis longtemps. Oui? Alors maintenant, de cette élévation, chacun prend le carburant et il travaille. L'ancien travaille avec ses kélim. Le débutant travaille avec ses kélim. Peu importe qui a donné au total cet état à la société, mais celui qui prend et travaille, travaille déjà dans ses kélim. Et selon cela, il a son propre degré. Alors, certainement, dans le groupe, il peut y avoir des gens avec des degrés différents. Maintenant, ce qui est vrai, c'est qu'à chaque fois, le degré de l'homme ne sera pas plus élevé que ce que l'état d'esprit du groupe lui permet. Alors, ça veut dire, ce n'est pas selon le degré que tu comptes la chose. Le groupe n'a pas de degré, tu comprends? Alors, il n'y a pas une notion comme ça, ce groupe se trouve à un certain degré. Cela ne vaut pas la peine de se le représenter comme un seul cli. Ce n'est pas encore... Dans les degrés spirituels, oui, si tout se passe le masar et se trouve là, alors chacun aura aussi sa place et aussi tout le groupe comme ensemble des kélims spirituels où chacun complète l'autre. Mais pour l'instant, maintenant, il est trop tôt pour en parler. Ce que je veux seulement dire, c'est que chacun reçoit, selon sa préparation, une élévation du groupe et travaille avec cette force, avec les kélims qu'il a préparés auparavant. Et ça, ça détermine son degré. Ça veut dire que autant le groupe te fournit une élévation des forces, selon cela, tu monteras et tu ne pourras pas monter plus. Alors, ça veut dire que tu devras encore et encore agrandir la force du groupe et seulement par cela, te remplir de lui et monter. Il n'y a pas d'autre choix. C'est pourquoi, dans l'article La Liberté, il écrit que l'homme dépend vraiment de la société où il se trouve et qu'il n'a aucune possibilité de déterminer comment il grandira, sous quelle forme, dans quel type de développement et quelle vitesse. Mais seulement la société détermine ça. La société le détermine, oui, puis ensuite le travail, qui est celui de l'homme. Mais après, j'agis sur la société, c'est ça mon travail. Je reçois de la société des forces, je travaille avec ces forces-là, et ça aussi, c'est encore mon travail. Mais s'il n'y a pas de société au milieu comme amplificateur des forces, alors simplement, je n'aurai absolument aucune possibilité de monter. C'est pourquoi la mesure de l'élévation de la société détermine le degré maximal auquel chacun peut monter. Bon, c'est tout? Oui. Dois-je utiliser le sens de l'humour? Oui, il vaut la peine d'utiliser l'humour. Rabash l'utilisait. Il aimait beaucoup les blagues. Vraiment, il avait des milliers de blagues dont il se souvenait. Toutes sortes d'histoires. Il aimait les entendre. Et il comprenait ce genre de blagues éclairs. Comme des illuminations. Alors oui, c'est tout. Quelle est l'intention ici dans le paragraphe que tous sont sages et tous sont forts, etc.? Que dans le groupe, tous peuvent être sages et tous riches et tous comprendre et forts et ainsi de suite, mais cela n'aide pas l'homme dans l'état d'esprit avec son moral. Et toi non plus, ni par la sagesse, ni par la richesse, ni par... Bon, qu'est-ce qu'il dit encore ici? Ni la force, ni par rien, tu ne peux l'aider. L'état d'esprit, c'est l'état d'esprit, c'est la part spirituelle de l'homme. Cela ne dépend pas de ce qu'il y a, disons, dans sa poche ou dans... Bon, l'essentiel chez nous, dans la société... ce qui joue un rôle, c'est l'état d'esprit de la société dans son ensemble et qui est orienté vers le but. Et c'est tout. Oui. Si je vois qu'un ami est repoussé, alors que peut-il mieux faire parce qu'il me rejette? Alors peut-être le laisser dans son état, peut-être essayer de changer ça? Ben, il est écrit... acquiers-toi un ami, oui. Alors bon, procure-toi un ami. Achète-le. Eh bien, je vois les amis qui comparent beaucoup entre eux, puis ils introduisent une impression dans la société. Mais comment l'homme fait-il sortir cette impression de façon maximale avec la société? Il peut aider quelqu'un à faire, par exemple... une attention d'un des amis? Ben, regarde, tu peux maintenant apporter des millions de cas, tout est permis pour que le résultat soit rapide et proche. Alors, une seule chose, c'est qu'il y a l'impression du but, que nous sommes dans un processus vers lui, et seul cela détermine toute notre vie. C'est tout. Tous les articles sont devant vous. Croyez-moi, je n'ai rien de plus que ce qui est écrit ici. Ici, tout est écrit. Alors, faites-le sortir de l'intérieur. Et il y a tout ici. Oui. Mais comment ici, dans la question de l'amour de l'ami, un ami peut-il se soucier de la société? Comment peut-on agir davantage au niveau de la pensée? Si je me soucie du niveau d'esprit dans la société, seulement dans ma pensée, cela agit. Et tous reçoivent ma pensée sans mots, et ils le sentiront et changeront. Alors, dis-moi, à Pessah, vous avez senti un certain état d'esprit particulier? Quelqu'un en a parlé dans l'action? Non. Et quand arrive une sorte d'impression spirituelle, ou même une image spirituelle vient à l'homme, oui. Et quand il commence à sentir quelque chose, il ne peut pas l'exprimer. Et il ne le dira jamais aux autres. Et il n'a pas envie de le dire. Il ne le dit pas, c'est tout. Automatiquement, d'une certaine façon, il le garde pour lui-même. Et même, il ne le garde pas par effort, mais il ne peut pas laisser ça sortir au dehors. Plus l'impression émotionnelle, spirituelle vient sous une forme plus concentrée, plus forte, plus haute, plus l'homme se ferme pour la garder et ne pas la révéler. Il ne pourra pas, et même s'il voulait, il ne pourrait pas. Non pas qu'il veuille, même, disons, il ne pourra pas la faire sortir. C'est ainsi que ça marche, oui. Une bonne impression commence à prendre une certaine forme vers l'extérieur. L'un peut être, j'ai un peu de difficulté car un autre ami, sa voix, je la connais, je sais comment il réagira dans une forme extérieure. Oui, il y a toutes sortes de gens, tous les types de gens, et chacun d'eux s'impressionne dans une forme extérieure différente. Et il se peut que la forme de l'un d'eux me soit plus proche, compréhensible et agréable, et l'autre non, c'est vrai. Alors que faire? C'est comme ça. Mais la question est, si je peux l'exemple, ce sont des choses humaines qui, ensuite, comme si je commence déjà à le lire à l'intérieur, tu comprends, et ce n'est pas à l'extérieur. Peu à peu, cela disparaît. Je comprends son langage extérieur, le langage du corps, et je lis déjà l'état intérieur. Alors cela, dans la société, c'est oui. Dans la société, il manque un manque. Comment peut-on travailler avec lui? Un manque dans la société. Qu'est-ce qu'un manque? Un manque, cela s'appelle une sensation. La sensation de vide, de quelque chose. J'ai la sagesse, et j'ai la force, et j'ai la richesse, et ainsi de suite. Comme il me le dit ici, le rabbin, mais quelque chose me manque. Quoi? L'état d'esprit. Alors, on parle de cela, que l'état d'esprit de l'autre peut combler. Nous ne parlons pas d'un état d'esprit où je n'ai pas le moral, j'ai perdu à la bourse ou quelque chose comme ça, mais nous disons que j'ai tout. Alors, qu'est-ce que ça veut dire, j'ai tout? Rien ne m'importe, sauf une seule chose que je n'ai pas, et cela m'importe. Je n'ai pas d'attirance, Je n'ai pas d'élévation, je n'ai pas d'aspiration vers le but spirituel, le but de ma vie. Et tout le reste, je l'ai. Qu'est-ce que ça veut dire, je l'ai? Il se peut que je ne l'ai pas non plus, mais cela ne m'importe pas, comme si je l'avais. Alors je n'ai pas de manque envers eux. Cela s'appelle qu'il y en a. Cela s'appelle avoir s'ils existent. Bon, tu comprends. Il se peut que je n'ai pas d'argent, que je n'ai pas d'honneur, que je n'ai pas de force, que je n'ai pas de confiance, que je n'ai pas de sagesse. Mais cela ne m'inquiète pas. Cela s'appelle que ces kelim ne sont pas vides. Ils sont comme remplis. Une seule chose, je ne l'ai pas. Je sais qu'il y a un but, mais je ne m'enflamme pas pour lui. Il ne m'éclaire pas et je n'ai pas d'état d'esprit pour cela. On parle d'un état, tel état de l'homme. Cela s'appelle une chute spirituelle. Les lumières environnantes extérieures ne brillent pas pour l'homme. Les intérieurs, certainement qu'elles ne peuvent pas briller, car il n'a pas encore de massar, d'écran, mais les extérieurs, les makifim non plus, ne brillent pas pour lui, elles sont éloignées. Et c'est particulièrement cela, le Créateur s'éloigne pour que l'homme lui-même répare cet état. C'est comme, tu sais, quand on apprend à l'enfant à marcher, un bébé, on le met sur le sol, on le stabilise un peu, et puis on le lâche. Et il ne sait pas quoi faire. Il pense que voilà, on l'a abandonné. Ils sont loin là, quelque part, sa mère. Mais faire un pas vers elle, il ne peut pas. C'est exactement comme ça. Alors, les lumières environnantes, les Orot Makifim s'éloignent de nous, nous donnent comme une sensation d'espace vide, oui, et de cela nous vient la tristesse, le manque de force et tout. Et maintenant, nous devons les compléter, le manque de ces lumières, le manque de leur action sur nous, car elles nous apportent toujours la joie, la confiance, nous devons le compléter par la société, par mon travail intérieur. Alors, il se peut que ce ne soit pas exactement la société, il se peut que je me renforce d'une certaine façon et que j'ouvre un livre ou quelque chose et que je trouve l'élévation. Mais à la fin, je dois faire ce pas-là vers la lumière environnante. Et ensuite, elle s'éloignera encore et encore. J'aurai le même travail. C'est cela le manque. Un manque pour une seule chose, pour ces lumières-là. Ces lumières aussi qui sont orientées vers le but. Pas pour que je me sente bien, pour que je me rapproche de la vérité, mais ce sont déjà des discernements plus intérieurs. Je veux comprendre à quel point l'impression du but dépend de la préparation de l'homme ou dépend du groupe lui-même. L'impression du but dépend de l'homme et dépend de la société ensemble. Un homme qui ne veut pas s'impressionner, alors il n'activera pas le groupe. Il ne choisira pas un état dans le groupe dont il veut s'impressionner. Alors, ça veut dire que cela dépend de l'homme. Et ensuite, cela dépend du groupe, si vraiment le groupe peut lui fournir. Aucun prisonnier ne peut se sortir lui-même de l'emprisonnement. Il ne peut pas lui-même. Alors, oui, bon, il peut, mais même s'il, dans une certaine mesure, même s'il le peut, malgré tout, cela se fait en lui par le fait qu'il se trouve dans l'état d'esprit général de la société. Et il y a une chose comme ça, tu ne viens pas à la société, tu ouvres un livre, tu écoutes de la musique, tu fais quelque chose arrive, et alors tu sors, mais globalement, malgré tout, c'est causé par l'état que tu as construit autour de toi, comme un certain état de soutien. Tu as toutes sortes de moyens par lesquels tu t'éveilles toi-même. Pas forcément des gens, cela peut être aussi ces mêmes livres et la musique et l'ordre du jour. Et tout ça, ça s'appelle l'environnement. Ce ne sont pas exactement les amis seulement, mais toutes les choses, l'ensemble de tout, de tous les moyens. Oui. Quand il parle ici des pauvres et des riches, des sages et tout ça, est-ce qu'il parle du sens simple, comme je le comprends, ou bien y a-t-il ici aussi une certaine loi pour les pauvres, pour les riches? Il dit que lorsque il faut comprendre que le fait que l'homme peut aider son ami, est-ce que cette chose concerne justement un endroit où il y a des pauvres et des riches, des sages et des idiots, des forts et des faibles, et ainsi de suite? Si c'est ainsi, alors tu dois les aider. soit par la richesse, soit par la force, soit par la sagesse, oui, mais on ne parle pas de cela. Cela aussi peut être dans la société comme sujet. Il ne dit pas que non, mais l'essentiel est, mais quand tous sont riches, et que tous sont sages, et que tous sont forts, et ainsi de suite, alors comment un homme peut-il en aider un autre? Ce n'est pas que tous sont arrivés au top dans toutes ces choses, mais ils ne sentent pas de manque en cela. Ce n'est pas l'essentiel. Laisse-moi tranquille avec ça, j'ai une autre inquiétude. Oui, alors c'est tout. Mais nous voyons qu'il y a une chose, qui est une chose commune à tous, c'est-à-dire l'état d'esprit vis-à-vis du but. Nous parlons de la société, l'homme aidera son prochain, ce n'est pas la sécurité sociale. C'est dans la société, comme ils ont dit, une inquiétude dans le cœur de l'homme, qu'il la raconte aux autres, et ainsi de suite. Ça veut dire, on parle des gens pour qui toutes les autres inquiétudes sont des inquiétudes secondaires. Ce sont des inquiétudes secondaires. Bon. Et maintenant, les amis, partageons nos impressions de la leçon et qu'est-ce que nous en retirons pour pouvoir travailler dans la dizaine, un atelier de 6 minutes. Oui, j'ai entendu qu'Arav a dit que d'une part, un ami il a besoin d'être impressionné, d'autre part, que c'est la responsabilité de la société. Alors, c'est toujours cela, la responsabilité sur notre chemin, comment nous pouvons donner plus de force à la société et recevoir des forces de la société pour être dans cette inspiration mutuelle. Alors oui, il parle du moral. Il dit que c'est la sensation de confiance vis-à-vis du but. Alors plus nous sommes inspirés par cette sensation avec les amis, et plus nous obtenons de l'article la lumière qui corrige, alors le Créateur, par cela, change notre désir. Oui, vraiment, c'est l'environnement. À quel point je me soumets à un environnement, que je veux m'incorporer dans cette société, que je veux, à quel point je veux que cette habitude me rapproche d'un désir d'être plus près du Créateur, des amis et du groupe. Oui, tout cet article, bon, c'est là pour l'implémenter dans la dizaine. Alors, qu'est-ce qu'on peut faire de plus vis-à-vis de tout le monde qui aide ses amis? Alors, avec ses amis, qu'est-ce qu'on peut faire de plus? Lorsque, quoi, dans quelle bassesse et manque d'importance du but, la grandeur du Créateur, il y a seulement que les amis qui peuvent nous donner cette sensation de ce qu'ils font, ce qui les motive à agir. Et à travers cela, on voit la grandeur du Créateur. Oui, c'est l'ordre des règles et des conditions qui doivent prévaloir dans la société. Si une personne ne se sent pas bien en termes de grandeur du but ou en termes d'attitude vis-à-vis des amis, elle n'a pas à l'exprimer verbalement du tout. Alors, ça doit arriver. Et s'il est dans un tel état, là, un tel ami doit l'aider à s'éveiller de cet état-là. Alors, le Rav, il a donné plusieurs chose qu'une personne peut faire à l'égard de l'ami. Et aussi, bon, il faut simplement s'inquiéter de l'ami et en penser, et ça aide déjà l'ami. Et l'état le plus fort, disons qu'on a un repas ensemble, le repas lorsqu'on est assis ensemble, et puis je suis impressionné par cette élévation d'esprit. Et il y a toujours une place pour travailler. Si je veux combler les manques des amis, je dois le ressentir, me soucier de l'ami. Et même si je n'ai pas d'esprit, esprit d'élévation d'esprit, je peux l'aider. Et de cette façon-là, nous pouvons nous aider les uns les autres. Et de cette façon, toute la dizaine peut être dans un état d'élévation d'esprit. Oui, il en est exactement ici. Une élévation d'esprit par rapport à quoi? Par rapport au but. Et puis, nous ajoutons toujours, le Créateur peut tout nous donner, mais une personne qui est dans un état de bassesse ne peut pas le voir. Qu'il est dans un état de bassesse. Alors, Rav avait dit que lorsqu'on est dans un état d'élévation, on doit donner cela à la société, à l'environnement. Et l'environnement aussi, c'est l'élévation d'esprit. On peut partager ça avec tout le monde. Oui, et si tout le monde est inspiré et souhaite donner, alors on peut prendre les pensées et ces états-là et on peut les traiter avec moi-même et à partir de ça, on peut continuer. Et on a ça en pensée et vis-à-vis de tout ce qu'une personne peut faire. Et nous disons aussi qu'il y a un état de bassesse et que je ne peux pas partager ça avec l'ami. Je dois lui donner un état opposé. L'importance du but, une élévation, et par cela, commence aussi que c'est bon à lire parce que si on va où se trouve la lumière, c'est bon pour tout le monde. Et c'est aussi bien comment leur avait dit quoi, de quoi exactement, en quoi nous aidons-nous les uns les autres? Et qu'est-ce qui est connecté à notre vie quotidienne? Quel est le manque de l'ami? Ça, c'est le travail dans la dizaine. Comment parvenir à un état où nous commençons à ressentir le manque? Qu'est-ce qui manque à chaque ami? Alors, si on en vient vraiment à ça, alors vraiment, nous pouvons les aider. Nous pouvons nous connecter à ça. Et à partir de là, ce souci-là vient vis-à-vis des amis, vis-à-vis de la société, et on cherche toujours comment ajouter cette élévation d'esprit avec les amis. La grandeur et l'inspiration, intérieurement, extérieurement, pensons aux amis et en essayant de lui donner ce point d'inspiration. Et par cela, je peux l'élever de chaque état. Et ça, c'est le genre de souci qu'il faut avoir les uns à l'égard des autres. Et alors, il est dit, il faut se préparer avec cet état-là et chacun peut dire ce qui l'éveille et quel article. Peut-être qu'on pourrait passer par de tels états. Oui, celui qui m'éveille, c'est Shalom. Il nous amène de l'eau. Il l'a fait au début de la leçon. Il a vérifié que tout le monde avait un verre d'eau. Il s'est soucié de tout le monde. Alors, les amis, vraiment, peuvent nous libérer de l'emprisonnement. Maintenant, les amis, nous allons passer à la prochaine partie de la leçon qui sera un entretien sur le chemin avec le Rav sur le thème d'élever notre connexion au Créateur. Et nous avons eu cette conversation il y a de ça à peu près une semaine. C'était le 9 mai 2026.

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1: Nous allons maintenant passer à conversation sur le chemin. Il s'agit d'un entretien avec le Rav qui parle d'élever notre connexion vis-à-vis du Créateur. C'est un entretien qui a lieu le 9 mai. Élever notre connexion au Créateur. Rav, aujourd'hui, on a commencé un processus concernant le chef de la... Nous avons commencé un processus concernant le chef de la dizaine. Nous, en tant que direction, nous nous sommes assis aujourd'hui pendant le cours et nous avons expliqué à tous que dans chaque dizaine, il doit y avoir un chef qui change une fois par semaine. Nous avons expliqué l'importance, quel est le rôle du chef, que c'est une partie inséparable de la dizaine. Un élément qui est le plus humble parmi tous, celui qui s'annule et que la dizaine construit chef. Comme si tout cela, c'est ce dont nous avons parlé entre nous et nous avons comme appliqué cela maintenant. Nous avons terminé le tour. Chez nous, chacun a déjà été chef. Shimon était le dernier. Et maintenant, je commence comme le deuxième tour, comme chef. Donc maintenant, nous avons inclus tous les amis dans cela et tout le monde est satisfait. Et le processus se passe bien. C'est Doudi, qu'il y a un chef dans la dizaine, c'est maintenant le responsable de la semaine, une semaine entière, il est chef en rotation. Son rôle, il a plusieurs rôles. Son rôle est de relier la dizaine au Créateur, de les pousser davantage vers la connexion, qu'ils ressentent un poids. Le rôle des autres amis est de s'annuler devant lui. Il y a aussi un exercice d'annulation intérieure, de le faire grandir, de le considérer, de lui donner la force de relier la dizaine. Deuxièmement, s'il y a des désaccords ou des incompréhensions, il y a quelqu'un qui est responsable. Il est le chef qui décidera à la fin, après que tous ont essayé de décider ensemble. C'est lui qui tranchera la chose. Nous l'avons vu sur nous-mêmes, nous l'avons fait. Il y a une semaine, Simon, une semaine, Anoka, Ilan, Vlad, Mouchi, moi, chacun de nous, on a fait un tour. On ressent vraiment sur les épaules la responsabilité. Nous avons vu quelle belle chose en sorte. Qu'il y ait quelqu'un comme ça qui, on joue à fait, toi un rave, achète-toi un ami. Ces exercices sont excellents. Alors oui, dit le rave, oui, ce n'est pas simple. Doudi, c'est comme si c'était beau. Des personnes sont venues individuellement pour étudier la sagesse de la Kabbale. Et progressivement, il y a eu un groupe. Et du groupe, ils sont devenus des dizaines. Et nous avons eu toutes sortes de formes de dizaines. On voit ici un processus de croissance des dizaines aléatoires, des dizaines pour un jour, des dizaines pour une semaine, et ensuite nous sommes passés par un processus et nous sommes devenus des dizaines fixes, et même après quelques années, nous avons changé. Et alors, petit à petit, jusqu'à ce que là, ce soit stabilisé, aujourd'hui, il y a déjà des dizaines fixes fortes qui comprennent l'ordre. Et maintenant, nous pouvons encore, nous montons encore d'un degré, que dans chaque dizaine, il y a un chef de dizaine, c'est qui lui aussi change, comme si l'on voyait comment le Créateur nous prend dans un certain processus, petit à petit, une cuisson lente, petit à petit, jusqu'à ce que nous commencions à recevoir d'autres discernements. C'est comme un embryon, c'est comme un embryon dans le ventre de sa mère qui prend toutes sortes de formes jusqu'à ce qu'il se stabilise vraiment pour devenir un nouveau-né, un homme, et c'est vraiment intéressant. Il se peut que nous arrivions à une situation où nous aurons un chef fixe ou bien justement le chef qui change, c'est la forme fixe qui doit être, ou bien il se peut que nous arrivions à ce que nous ressentions tous, qu'il doit y avoir un chef fixe, quelqu'un qui vient et simplement selon ses qualités, qui sait vraiment être le plus humble de tous et s'annuler devant tous et relier tous, car il a de telles qualités. Nous lui avons donné cette force, mais aussi du côté de la nature, il a de telles qualités. Est-ce possible?

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1: Pourquoi? Pourquoi est-ce qu'il était le plus élevé? Pourquoi cela s'appelle-t-il plus élevé, demande Rav? Parce que c'est la prière qui s'adresse vraiment au Créateur. Quand on s'assoit dans la dizaine et qu'on parle de lui, comment l'atteindre? Oui. Alors, c'est-à-dire que si 10 personnes s'assoient et parlent de comment atteindre le Créateur, comment l'atteindre, c'est-à-dire comment s'approcher et le remercier, alors l'état lui-même, il n'y a pas plus élevé dans notre monde que cet état-là. Oui, dit Rav. Mais quand nous nous asseyons ensemble lors d'un repas, lors du cours du matin, lors de la réunion d'amis, toute la dizaine s'assoit ensemble, on lit des extraits, on clarifie, on pense à comment faire venir ça, c'est l'état le plus élevé entre nous? Oui, dit Rav. Nous nous rencontrons tout le temps, chaque jour, tout ça. Oui. Et pourtant, on ne ressent pas comment le Créateur est entre nous. Imagine-toi, dit Rav, que tu veux être avec eux tous ensemble, puis t'adresser au Créateur. Alors, tu verras ce qui se passe ici. Alors, seulement de demander comme ça la connexion entre nous. La connexion entre nous, et puis la connexion entre nous que nous élevons nous-mêmes vers le Créateur. Alors, nous voulons vraiment voir le Créateur, être en contact, qu'il soit en contact avec nous et contact entre nous et avec le Créateur et tout, mais apparemment, nous n'avons pas vraiment de connexion entre nous à cause de cela, n'est-ce pas? Nous voulons la connexion entre nous, dit Rav, afin d'élever la connexion entre nous, elle existe déjà, l'élever vers le Créateur. Apparemment, il n'y a pas assez de connexion entre nous. Pas encore. Mais qu'est-ce qu'on veut demander au Créateur? Est-ce qu'on veut demander quoi que ce soit ou on veut adhérer à lui? Adhérer à lui, c'est une chose très grande. Alors, qu'est-ce qu'on veut de lui? Qu'est-ce qu'on veut du Créateur? On se rassemble, on se connecte, parce que quoi? On a le désir de recevoir, on veut recevoir son bien ou quoi? Nous voulons révéler Créateur afin que nous ayons la force et la clarification pour nous adresser à lui. Et qu'est-ce que nous, c'est comme si la tendance est vers lui? C'est comme si c'était le but, demande Doudi? Oui, que nous ayons la force de nous adresser à lui et que cela nous suffise. Mais après tout, nous voulons qu'il se revête en nous. Notre but est qu'est dans notre connexion qu'il se revête, qu'il nous remplisse. Qu'est-ce qu'il faut lui demander? Bon, on peut aussi dire ça, dit Rav, mais c'est déjà trop. Que nous lui fassions contentement dans notre connexion, que nous voulions pour lui. Si tu veux parvenir à la connexion entre nous dans laquelle la force commune, nous la dirigeons vers le Créateur et nous voulons qu'il nous aide à adhérer à lui tous ensemble, oui. C'est ça que nous voulons. Nous voulons tous adhérer à lui ensemble, n'est-ce pas? Et c'est ça que nous voulons. Pour lui donner du contentement? Oui. Alors, ce que j'entends, c'est que le Créateur, il est une force très simple. Tout ce qu'il veut, c'est que nous l'impliquions dans nos actions, que nous nous souvenions de lui, que nous nous tournions vers lui, que nous mentionnons son nom en tout temps, c'est ça? C'est

0: Ou tellement c'est tout. Regarde ce qui est écrit dans la Torah, dit Rav. Quoi? Mais regarde ce qui est écrit dans la Torah. Toutes les autres choses qu'on dit, que c'est difficile, que c'est compliqué, c'est la complication et la difficulté que nous mettons. C'est vrai, c'est vrai. À part la demande et la gratitude, y a-t-il d'autres types de liens avec le Créateur? Ou bien ce sont deux types de liens? Il n'y en a pas d'autres. Alors, soit je lui demande quelque chose, ou bien je le remercie, c'est tout, c'est le... Disons que oui. Et qu'est-ce qui maintient l'adhésion? Qu'est-ce qui maintient l'adhésion entre le Créateur et la créature? Ton orientation. Alors, quelle est la demande de l'inférieur qui garde l'adhésion? Oui. Alors, il arrête de demander, il arrête de remercier, il n'y a pas de lien? Non, il n'y a pas de lien. Alors, qu'est-ce qui est plus élevé, la gratitude ou la demande? Quelle est la situation la plus élevée? Quel est le lien le plus étroit entre l'homme et le Créateur? Oui, la demande. Pas la gratitude? La gratitude, c'est la condition où l'homme ressent que cela lui manque. Comme si la gratitude, c'est quelque chose que lorsque j'ai reçu, alors je remercie. Tu as reçu, c'est-à-dire d'abord tu ressens ce que tu as reçu, dit Rav. Oui, et alors tu te tournes vers lui et tu le remercies. Alors tu remercies, mais quel est l'ordre? Je ressens un manque, quelque chose me dérange, quelque chose me manque, je me tourne vers le Créateur. Si tu as un manque dès le début, oui, je me tourne vers le Créateur et quoi lui demander? Je lui demande que je ressente sa providence. Oui, que je ressente sa réalité sur mes actions et alors pour cela, je le remercie. Ça, c'est déjà plus avancé, dit Rav. Tu as un texte, Rav, tu veux le lire? Rav, la prière est un travail du cœur, ce qui signifie que le cœur de l'homme est le désir de recevoir, du fait de sa racine, du Créateur. C'est-à-dire apparemment, et il doit inverser pour que ce soit seulement afin de donner et non de recevoir. Il s'ensuit qu'il a un grand travail pour l'inverser. Et du fait que cela est contre la nature, c'est pourquoi il doit prier le Créateur qui l'aide à sortir de la nature et à entrer dans l'aspect de au-dessus de la nature. Comment une dizaine reconnaît-elle quelle est sa prochaine étape, quel est le prochain exercice qu'elle doit faire? Il y a 1000 actions, il y a sûrement quelque chose qui est juste pour maintenant, sur quoi elle doit se concentrer à présent et pas sur autre chose. D'où reçoit-elle cela soudainement? Quel intellect de « c'est juste pour nous maintenant de faire cela, il vaut la peine que nous le fassions en tant que dizaine? » Je ne sais pas. Ils font entrer dans ce lien entre l'homme et la réunion, avec l'environnement. Et alors, quand il ressent qu'il adhère de lui-même à la réunion, à la dizaine, alors il peut exprimer ce qu'il pense, ce qu'il ressent. Je voulais demander quel est le lien entre le Rav et le chef de la dizaine. Y a-t-il un lien? Le chef de la dizaine, il me semble ainsi. Alors, c'est la dizaine. La dizaine choisit pour elle-même un chef. Et ce chef doit fonctionner selon le fait qu'ils l'ont choisi.
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0: C'est tout. Mais non simplement des amis ont demandé, ils ont dit, pourquoi avons-nous besoin de choisir un roche pour la dizaine? On a un rave, on n'a pas besoin d'un roche pour la dizaine. Alors on a dit quoi faire et c'est tout. Pourquoi avons-nous besoin d'un autre chef? Que faut-il leur répondre? Je ne sais pas. Il y a un chef de dizaine, il y a un chef de groupe, il y a un responsable de toutes sortes de réunions et chacun doit réfléchir à quel point il lui est clair que
1: ce
0: sont tous ces titres. Mais alors pourquoi a-t-on besoin d'un chef de dizaine s'il y a un chef de groupe? Il y a un chef de groupe, il dira tout le monde quoi faire. Pourquoi a-t-on besoin d'un autre chef de dizaine en chemin? Pourquoi a-t-on besoin d'un autre chef qui abaissera la tête? Il y a un chef de groupe. Les choses ne me semblent pas ici à moi. Pourquoi? Pourquoi? Parce que ce n'est pas toujours clair qui est chef de dizaine et qui est chef de groupe, c'est tout. C'est-à-dire, il y a bien une place, tout dépend de l'annulation, n'est-ce pas? Oui, le chef de la dizaine, puis la personne qui sait le mieux s'annuler ainsi. Et ensuite, il y a chef de groupe, qui s'annule encore plus. Quand on dit « fais-toi un rave », ce principe de « fais-toi un rave » est-il aussi valable pour le chef de la dizaine? Fais-toi un chef de dizaine, c'est-à-dire fais-le grandir et annule-toi devant lui? Non. Comment reçoit-on cela, demande Rav. Mais qu'est-ce que fais-toi un Rav? C'est ce que le Rav a écrit. Oui, eh bien, alors c'est fais-toi un Rav unique. Un Rav unique, dit Rav. Pas d'accord, mais ici nous parlons qu'il y a le Rav du groupe, le Rav de la dizaine. Qu'est-ce que ça veut dire fais-toi un Rav? C'est déjà fais-toi des Ravanim. Je ne le comprends pas comme ça. On a 800 dizaines. 800? 800. Wow. Beaucoup, des hommes et des femmes. Alors oui, maintenant, dans chaque dizaine, il y a un chef. Oui. Et alors, la question, y a-t-il un chef de groupe? La question est, y a-t-il de la place pour beaucoup de chefs dans chaque dizaine? Et y a-t-il aussi de la place pour un chef de groupe? Mais quel est le lien entre eux? Le lien entre eux, je ne sais pas, dit Rav, mais le chef de dizaine est responsable de sa dizaine. Le chef de groupe, c'est déjà bien plus élevé. Quand le rabbin dit « fais-toi un rave », quand le rabbin dit « fais-toi un rave et achète-toi un ami », il veut dire « fais-toi un rave », c'est le rave du créateur. Rave, c'est le créateur, non? Je comprends pas, dit rave. Le rabbin dit « fais-toi un rave ». Que veut-il faire? Que veut-il faire par le mot « rave » ? Que tu es un homme, que tu acceptes comme chef sur toi, dit rave. Et il peut y avoir plus qu'un chef? Je pense que oui. D'accord. Et qu'est-ce que cela signifie, deux chefs? Pour toi, qui ton chef ou ton rav? C'est le rabbin, n'est-ce pas? Disons. Mais alors, pourquoi as-tu besoin d'autres chefs? Je ne sais pas, tu dois décider et partager cette opinion entre tous et écrire devant toi que cela s'appelle le chef ou le roche du groupe, le roche de la dizaine, et c'est tout. Rav, je veux demander, depuis que Moïse a en fait divisé le peuple d'Israël en dizaines, et comme le Baal HaSulam écrit là-bas, ils ont reçu la Torah et s'en sont un peu occupés. Et ensuite, ils sont descendus et comment il écrit là-bas, qu'ils ont commencé à s'occuper de l'extériorité, cette affaire a décliné. Ils n'ont pas maintenu cette arvouté. Alors, nous voyons vraiment dans l'histoire, ils ont construit le temple, il y a eu des destructions, c'est-à-dire, il n'y a aucune mention des dizaines. C'est vraiment comme si cela avait disparu. Cette affaire des dizaines a disparu, comme si elle n'avait jamais existé. Et il semble que pour la première fois dans l'histoire, maintenant, nous commençons aujourd'hui à renouveler cette chose. Oui, Zirov? Alors, c'est bien ainsi? Oui. Mais vraiment, il n'y a aucune mention. Il y avait un peuple, je ne sais pas, il faisait là-bas des sacrifices, le temple. Il y avait bien sûr la dizaine de Rabbi Shimon, mais c'est quelque chose de particulier. Mais en général, dans l'histoire, il y avait toujours un rav, oui, un rav comme communauté, et c'est tout. Et non, c'est-à-dire le peuple d'Israël, d'un point de vue historique, n'a pas été divisé en dizaines. Et aujourd'hui, c'est quelque chose de particulier. Ce n'est pas seulement que nous avons 800 dizaines, mais ce sont des dizaines réparties dans le monde entier. Ce sont des religions différentes, des nations différentes. Parfois, dans une dizaine, il y a même des gens de religions différentes, certainement de nations différentes. Et bien sûr, aussi des femmes, des hommes, c'est-à-dire c'est un processus. Quelque chose que nous ne saisissons pas, à quel stade nous nous trouvons. C'est vrai, je pense que c'est vrai, ou bien nous nous trouvons à une étape très particulière, conclut Rav. Nous sommes dans une étape très spéciale. Partageons ce que nous avons entendu dans cette discussion et ce que nous voulons mettre en œuvre dans la dizaine. S'il vous plaît, un atelier résumé dans la dizaine. Nous avons entendu parler de la tête de la dizaine. C'est quelque chose qu'il nous faut clarifier. Il y a un besoin pour ça dans la dizaine. Il nous faut voir que nous avons commencé cette semaine déjà à le mettre en œuvre. On a eu des discernements, des clarifications, simplement en suivant les recommandations du groupe. Et on a vu à quel point on peut avancer. Ça, c'est déjà un degré important. C'est un grand privilège de ramener ce concept des dizaines et à quel point cela est important et à quel point la dizaine, c'est le dos spirituel, c'est l'endroit où je peux et tout d'un coup mesurer ma connexion et voir à quel point mon désir veut se rapprocher du Créateur. J'étais la tête de la dizaine cette semaine et je ne sais pas, j'ai vraiment senti que j'avais échoué dans cette tâche et qu'est-ce que je peux faire de plus. Et maintenant, pour les partager, arriver à la connexion entre nous, à cette force commune, on se tourne vers le Créateur, on veut qu'il nous aide à adhérer à lui. À cette force, nous tous ensemble, et c'est ça que nous sommes censés vouloir adhérer ensemble, à la force qui va nous donner quoi? Qu'est-ce qu'il peut nous donner? De l'amour, un amour absolu. Je ne suis pas d'accord. Je pense que tu as été un roche excellent de la dizaine. Tu nous as donné une opportunité de nous annuler. Tu nous as pris par la main. Tu voulais que on voit toute la grandeur. Et à partir de cette discussion, j'ai compris que l'état le plus élevé que nous pouvons atteindre, c'est lorsque nous sommes assis ensemble et que nous pensons à comment parvenir au Créateur. Et ça, c'est un état d'esprit élevé. Et pour ça, on a besoin de la force pour nous tourner vers le Créateur. Et il nous faut demander ces forces-là du Créateur. Et on peut demander au Créateur si on a tout fait, si c'est dans notre force de le faire. Nous sommes vraiment dans un état de chercher une nouvelle forme. Et ça, c'est une nouvelle expérience que nous obtenons. Nous cherchons des solutions et tout ce que nous voulons parvenir, ce but, ça nous donne la sensation de joie que nous sommes sur le chemin, nous sommes créatifs et nous construisons ce nouvel état entre nous, en fait. Oui, c'est un état très spécial et on peut tous le ressentir vis-à-vis du but. Comme le roche du Partsouf, nous avons tous les désirs qui sont orientés vers le but et nous avons le roche, la tête. Comment sommes-nous connectés au Créateur? Alors comme cela, chacun est un roche et nous, comme le gouffre, le corps, nous nous annulons. Et nous avançons vers le but et nous ne faisons plus qu'un seul corps. Qu'est-ce qu'on ressent vraiment? Est-ce qu'on sent qu'on peut être dans un état de garde où je dois me restreindre moi-même? Est-ce que parfois je dois être dans l'attaque ou simplement faire des efforts dans l'amour des amis, simplement atteindre cela? Lorsque nous allons tous ensemble vers un seul but, avec l'amour des amis ensemble, et maintenant nous serons plus élevés, je vais faire vivre tout ça ensemble, simplement pour me trouver dans la qualité de l'amour. Et cette clarification, son but, comment nous avançons vers le but, et que nous nous accrochons à ça, ça c'est le roche de la dizaine qui peut nous donner une poussée, nous amener à réfléchir, avoir la foi, se sentir responsable à la fois vis-à-vis de nous et lui vis-à-vis de la dizaine et la dizaine vis-à-vis de lui. Alors plusieurs choses ici sont très importantes. Moi, je suis en faveur d'en tirer le plus grand profit possible. Oui, on devrait se pencher là-dessus dans la dizaine, et comme nous l'avons dit, d'en arriver à entendre le Créateur. Et nous allons maintenant passer à la prochaine partie de la leçon, mais nous allons d'abord chanter ensemble.

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2: Bonjour les amis. On étudie, étude entre amis. On continue l'article Matan Torah, le don de la Torah. On a commencé, on est déjà au point 7-8, c'est ce qu'on va lire aujourd'hui. Donc, pour ceux qui ont un livre, page 386. Et tous ceux qui n'ont pas de livre, vous pourrez le trouver dans le matériel d'études. On en aura besoin parce qu'on va lire point 7. Mais avant la lecture, de point 7-8, on a entendu. Maintenant, tu es assis avec les autres, avec ta dizaine, et tu pense à cela, à ce que tu dis, il n'y a pas plus élevé, il n'y a pas plus haut. On veut révéler le Créateur pour avoir la force et de pouvoir s'adresser au Créateur, pour élever l'union, connexion entre nous, l'élever au Créateur. C'est ce qu'on veut. Maintenant, ensemble, avec la dizaine, chacun sa dizaine, et penser à toutes ces autres situations écrites dans cet article du Baal HaSoulam, les explications du Rav, et ensemble, élever au Créateur. C'est notre travail, l'étude entre amis, c'est ce qu'on veut faire. Essayons de ne pas gêner, empêcher le Créateur de nous transmettre la lumière qui ramène vers le bien et de ressembler au maximum. Donc, Matan Torah, point 7-8, en quelques mots peut-être, en résumé. Oui, enfin, finalement, il s'agit, au début de l'article, Baal HaSoulam nous explique que le commandement « aime ton prochain comme toi-même » est la grande règle de la Torah, qui est finalement le but final, et tous les autres commandements sont que des moyens pour permettre l'homme d'atteindre cette grande mitzvah. Ensuite, il explique la règle « aime ton prochain comme toi-même », c'est-à-dire satisfaire le désir de son ami, exactement comme il pense à lui-même, ses besoins, même ses besoins des amis avant. Ensuite, il explique que le Créateur est bon et bienveillant, il veut seulement nous faire du bien. Et pour le ressentir, il faut atteindre l'adhésion. Et on l'obtient seulement l'équivalence de forme. Donc il explique cette règle, cette condition appelée l'équivalence de forme qui permet d'atteindre l'adhésion. Et qu'il n'y a pas d'autre moyen pour corriger la nature de l'homme, transformer, changer l'intention, afin de recevoir l'intention, afin de donner. Et la semaine dernière, que la Torah fut donnée à Israël, et on ne parle pas de nationalité, évidemment, c'est dit, seul un sot peut penser une telle chose, mais pour ceux qui ont un point dans le cœur, pour qu'ils réalisent la Torah et la transmettent au monde entier. Et maintenant, on commence le point 7-8. Ce qu'on voudrait faire, la chose suivante. On va lire deux fois. Ensuite, on verra un clip du Rav, 10 minutes. On pourra, première fois, écouter, noter des points, et ensuite on laissera du temps pour questions-réponses, les dizaines, et tout ce qu'on a même les points qu'on a vus la semaine dernière, tout ce que vous voulez. Donc, de 5h à 5h20, 20 minutes pour questions-réponses. Premièrement, on voudrait lire, point 7-8, pourquoi deux fois? Un grand privilège de lire. Le Baal HaSulam, ça attire sur nous la lumière qui ramène vers le bien, on veut approfondir. Donc, 7-8, deux fois, en dizaine, s'il vous plaît. Cependant, ici, se sont arrêtés les sages du Zohar et ont demandé pourquoi ne nous a-t-elle pas créé dès le début dans toute cette élévation désirée pour adhérer à lui? Et qu'avait-il à nous faire passer par tout ce fardeau et cette peine de la création de la Torah et des mitzvot? Ils ont répondu, car celui qui mange ce qui n'est pas à lui a honte de regarder son visage. C'est-à-dire que celui qui mange et prend plaisir du labeur de son prochain, il a honte de regarder la forme de son visage car il devient abaissé. Et cela le conduit jusqu'à perdre sa forme humaine. Et du fait que ce qui se prolonge de sa perfection, il n'est pas possible qu'il s'y trouve un aspect de manque d'aucun côté. C'est pourquoi il nous a laissé un lieu pour que nous gagnions par nous-mêmes notre élévation désirée par l'œuvre de nos mains dans la Torah et les mitzvot. Et ces choses sont plus profondes que toute profondeur. Je les ai déjà expliquées dans leur forme, dans mon livre Panim Meirot et Masbirot sur Etzraim dans la première branche, et dans Tes Istakut Nimit, partie 1, et ici j'expliquerai brièvement afin qu'elles soient comprises de toute âme. 8. Car cette chose ressemble à un homme riche qui a appelé un homme du marché, et il le nourrit, lui donne à boire et lui accorde de l'argent, de l'or et tout objet de convoitise jour après jour. Et chaque jour, ses dons sont plus nombreux que ceux du jour précédent. Ainsi, il continue et augmente. Finalement, le riche lui demanda, « Dis-moi, est-ce que tous tes désirs ont déjà été comblés ?» Il répondit, « Tous mes désirs ne sont pas encore comblés, car combien il aurait été bon et agréable pour moi si toute cette richesse et ces objets de convoitise m'étaient parvenus par mon propre travail, comme ils te sont parvenus à toi, et non pas d'être comme un receveur sous la main de ton don par grâce. » Et le riche lui dit, « Si c'est ainsi, il ne sera plus créé d'homme qui puisse combler tes désirs. » Et cette chose, c'est naturel. Car bien que d'un côté, il goûte un grand délice, et que ce délice augmente selon la mesure de la multiplication de ses dons, voici qu'en même temps, de l'autre côté, il lui est difficile de supporter par honte cette multiplication du bienfait que le riche ne cesse d'augmenter à chaque fois. Car c'est une loi naturelle dans le monde que le receveur ressent une sorte de honte et d'insoutenabilité lorsqu'il reçoit un don gratuit de la part du donneur, du fait de sa grâce et de sa miséricorde envers lui. Et de là nous vient une seconde loi. Il n'est pas concevable dans le monde qu'il y ait quelqu'un qui puisse combler entièrement le désir de son prochain, qu'en fin de compte, il ne pourra pas lui donner le caractère et la forme d'une acquisition propre. Et c'est seulement avec cela que toute l'expansion se complète dans toute la perfection désirée. Et voici que cela n'est dit que par rapport aux créatures. Ce qui n'est pas possible ne convient pas du tout par rapport à sa perfection élevée. Et c'est cela qu'il nous a préparé par l'effort et la peine de faire exister notre élévation par nous-mêmes, par l'occupation dans la Torah et les mitzvot. Car alors, tout le délice et le bien qui nous parvient de lui, soit-il, c'est-à-dire tout ce qui est inclus dans la chose de son adhésion, tout cela sera dans l'aspect d'une acquisition propre à nous, qui nous est parvenue par l'œuvre de nos mains. Alors, nous nous ressentons comme propriétaires de la chose. Nous n'avons pas de goût de perfection en dehors de cela, comme il a été expliqué. On lit une deuxième fois. Cependant, ici, se sont arrêtés les sages du Zohar et ont demandé « Pourquoi n'ont-ils pas créé dès le début, dans toute cette élévation désirée, pour adhérer à lui, béni soit-il ? Et qu'avait-il, béni soit-il, à nous faire passer par tout ce fardeau et cette peine de la création, de la Torah et des mitzvot ?» Ils ont répondu, car celui qui mange ce qui n'est pas lui a honte de regarder son visage, c'est-à-dire que celui qui mange et prend plaisir du labeur de son prochain, il a honte de regarder la forme de son visage, car il devient abaissé. Cela le conduit jusqu'à perdre sa forme humaine. Et du fait que ce qui se prolonge de sa perfection, béni soit-il, il n'est pas possible qu'il s'y trouve un aspect de manque d'aucun côté. C'est pourquoi il nous a laissé un lieu pour que nous gagnions par nous-mêmes notre élévation désirée par l'œuvre de nos mains dans la Torah et les mitzvot. Et ces choses sont plus profondes que toute profondeur. Je les ai déjà expliquées dans leur forme dans mon livre Panim Meirot et Masbirot sur l'Etzraim, la première branche. Et ici, je les expliquerai brièvement afin qu'elles soient comprises de toute âme. 8. Car cette chose ressemble à un homme riche qui a appelé un homme du marché et il le nourrit, lui donne à boire et lui accorde de l'argent, de l'or et tout objet de convoitise jour après jour. Et chaque jour, ses dons sont plus nombreux que ceux du jour précédent. Ainsi, il continue et augmente. Finalement, le riche lui demanda, « Dis-moi, est-ce que tous tes désirs ont déjà été comblés ? » Il lui répondit, « Tous mes désirs ne sont pas encore comblés, car combien il aurait été bon et agréable pour moi si toute cette richesse et ces objets de convoitise m'étaient parvenus par mon propre travail, comme ils te sont parvenus à toi, et non pas d'être comme un receveur sous la main de ton don par grâce. » Et le riche lui dit, « Si c'est ainsi, il ne sera plus créé d'homme qui puisse combler tes désirs. » Et cette chose est naturelle, car bien que d'un côté il goûte un grand délice, et que ce délice augmente selon la mesure de la multiplication de ses dons, voici qu'en même temps, de l'autre côté, il est difficile de supporter par honte cette multiplication du bienfait que le riche ne cesse d'augmenter à chaque fois. Car c'est une loi naturelle dans le monde que le receveur ressent une sorte de honte et d'insoutenabilité parce qu'il reçoit un don gratuit de la part du donneur du fait de sa grâce et de sa miséricorde envers lui. Et de là nous vient une seconde loi. Il n'est pas concevable dans le monde qu'il y ait quelqu'un qui puisse combler entièrement le désir de son prochain, car en fin de compte, il ne pourra pas lui donner le caractère et la forme d'une acquisition propre. C'est seulement avec cela que toute l'expansion se complète dans toute la perfection désirée. Et voici que cela n'est dit que par rapport aux créatures. Ce n'est pas possible, il ne convient pas du tout par rapport à sa perfection élevée. Béni soit-il. Et c'est cela qui nous a préparé par l'effort et la peine de faire exister notre élévation par nous-mêmes, par l'occupation dans la Torah et les Mitzvot. Car alors, tout le délice et le bien qui nous parvient de lui, béni soit-il, c'est-à-dire tout ce qui est inclus dans la chose de son adhésion, tout cela sera dans l'aspect d'une acquisition propre à nous, qui nous est parvenu par l'œuvre de nos mains. Alors, nous nous ressentons comme propriétaires de la chose. Nous n'avons pas de goût et de perfection en dehors de cela, comme il a été expliqué.
1: Bien.
2: On a lu ensemble deux fois, 7, 8, Baal HaSulam écrit que c'est plus profond que toute profondeur. Il a expliqué aussi dans l'étude des 10 Sirot, dans branche 1 de Panim Meirot et Masbirot. On va passer un clip du Rav, clip numéro 9. On pense que c'est un clip vraiment exceptionnel. Donc, essayons de vivre les paroles du Rav. Clip numéro 9. Je pense que l'exemple est bien clair. Chacun ressent un plaisir quand il reçoit quelque chose de bon, d'agréable, que ses kélim sont prêts. Et en même temps, si on découvre qu'il y a un propriétaire et qu'on reçoit et qu'il donne, là, serions-nous et cette honte dépend de la, l'homme, est-ce qu'il est développé ou non. Aucune honte. Degré minéral, végétal, et ni l'homme qui se trouve au degré animal n'a honte. Et au moins, il ressent, qu'il reçoit. Et qu'il le reçoit, et par cela, inférieur. Et en mesure, l'homme peut faire des choses et d'autres. Ou alors il travaille parce qu'il cache la honte, c'est-à-dire, ben non, ça c'est pour tout le monde, ils sont tous des voleurs, c'est pas grave, je reçois, et plus tard je pourrai rembourser, et encore d'autres choses telles que ça. Donc, de cette façon, il cache la joie, il efface le fait qu'il reçoit. Et il y a une autre façon. Je reçois, je suis inférieur, je ne peux pas, j'ai honte. Et cette honte construit en moi la petitesse. Et je suis obligé à travailler face à cela pour atteindre cet état. Comme la donneur, être moi-même. De remplir les autres, d'atteindre la perfection, tout le possible. Ça dépend de quoi il a honte. Ça agit dans l'homme entier, mais ça dépend. Donc cette honte, en dehors de pousser l'humanité, du degré même parlant jusqu'à la correction finale, se dévoile. Et on mesure le désir de recevoir notre ego. Vouloir, c'est pas ça. L'effacer, surmonter, disons, c'est le véritable ego. Et ça se développe tout au long de l'évolution. Et la sensation de la honte. De ne pas être inférieur aux autres vis-à-vis de sa famille, sa femme, ses enfants, les voisins, lui-même et le Créateur. Mais quand même, c'est ce qui nous accompagne et éveillons-nous à changer les situations. Comme un sac, comme une bête, disons.
3: Et
2: selon la honte, c'est-à-dire être inférieur à l'homme, mais au niveau humain. Il y a de honte au degré humain et au degré du Créateur. Et si au degré humain, de chercher, de compléter la honte, des actions qu'on veut réussir, de travailler, d'acheter, et ainsi de suite, ne pas se sentir inférieur aux autres, des standards ou d'autres. Tout ça, c'est la honte qui travaille à l'intérieur. Et le public ajoute ça. Et ensuite travailler. Où on se ferme dans façon globale, la honte spirituelle se réveille. Et vis-à-vis à la honte matérielle, on commence. Quelle est cette honte comparée à l'autre? Et ce passage, il faut encore attendre. Et la honte, ce qu'ils expliquent ici, pour qu'on arrive à son degré, être comme l'autre, c'est ça, c'est exceptionnel. C'est pour cela qu'il a créé cette honte. Elle travaille, elle fait son effet. Et regardez, même s'il se trouve selon les Pirkei Dor HaZohar, qu'il a tout dans le monde d'Ein Sof, lui est un, son nom est un, et qu'il ne manque rien, quand même, il se stabilise à cause de cette honte qui s'est éveillée. Il ne peut pas être d'accord. Il fait une restriction, il ne veut rien recevoir, et commence à voir à quel point il est capable de donner au Créateur. Et il voit bien qu'il n'est pas capable, jusqu'à qu'avec ses dernières forces, que se connectent Bina et Malchut, n'est que de ça que ça ne marche pas. Ensuite, plus profond, c'est ce qu'on appelle la création d'Adam Arishon, et par cela, il veut un peu, donner un peu, donner afin de donner, mais ça ne compte pas. Donner au Créateur, et donner, c'est uniquement quand on reçoit, comme le péché de l'ordre de connaissance. Bien sûr que cette action est la plus importante vis-à-vis du Créateur, ce qui lui apporte contentement. Et il n'est pas capable, absolument pas. Et de ce point-là, on commence. Donc, c'est un travail exceptionnel. Nous tous, on travaille. J'aurais dit, avec la honte et pas contre. On veut utiliser la honte de bas en haut, on travaille. On veut avoir honte et qu'elle fonctionne en nous pour que je rougis parce que je ne peux pas apporter contentement au Créateur. C'est possible ou non? Est-ce que quelqu'un a une telle honte? Alors, finalement, c'est de cette façon qu'on doit se réveiller et on pourra alors faire des actes de don, demander. Évidemment que la force, on la reçoit d'en haut, mais le manque doit être, et ce manque est basé sur la honte. Oui, Dimitri de Moscou demande, comment utiliser la honte correctement dans la dizaine, d'une telle façon alternative? Je dois et pas directement. Sans un détour, je dirais, j'ai tout ce qu'il faut, je fais des actes de don, j'éveille, je les réveille, je leur montre que je fais, hein, ce travail, tout ce que je fais, c'est, je ne veux même pas, je me cache hein, pour pas qu'ils puissent voir, mais je veux réveiller cela en eux. Chacun a honte de son ami, c'est très important. Ça fait partie de l'arvot, une grande partie de l'arvot. On a vraiment un enseignant arabe magnifique. Je vois rougir, car je ne peux pas apporter contentement au Créateur, espérons d'arriver à cette situation. On va réécouter le clip. Maintenant, on demande à chacun de prendre quelque chose pour noter, ce que vous voulez, votre téléphone, chacun à sa façon, comme il veut. Et on demande à chaque ami de demander au moins, de noter au moins trois points importants que j'ai pris de ce clip. Chacun note ce qu'il a touché, hein, personnellement, ce qu'il ressent, ce qu'il pense, qui est essentiel dans les mots du Rav. Donc, clip numéro 9, on travaille avec les paroles du Rav. Clip numéro 9. Je pense que l'exemple est bien clair. Chacun ressent un plaisir quand il reçoit quelque chose de bon et d'agréable que dans ces kélim qui sont prêts. Et en même temps, si on découvre qu'il y a l'autre, un autre, et qu'on reçoit et lui il donne, alors s'éveille en nous de telles sensations de honte. Et la honte, selon l'évolution de la personne, plus ou moins. En principe, degré animal, on n'a aucune honte. Degré minéral, végétal, animal, non, pas honte, ni l'homme au degré animal, la honte, c'est-à-dire d'où commence l'homme, au moins quand il commence à ressentir qu'il reçoit. Il y a quelque chose qui appartient aux autres, et par cela, il ressent qu'il est inférieur à celui qui donne, et en même, dans la même mesure, il peut faire tout, ou alors il cache cette sensation de honte. Ça appartient à tout le monde, et ce sont tous des voleurs, et peu importe, je reçois, mais je pourrais rembourser plus tard, d'une part. Qui efface le fait qu'il reçoit. Il y a une autre façon. Il dit non, je reçois, je suis inférieur, je ne peux plus, j'ai honte. Et cette honte développe en moi, cette sensation d'être petit. Je suis obligé de travailler pour obtenir cet état, la perfection, la grandeur du donneur, moi-même. être capable de remplir les autres, d'atteindre la perfection, l'éternité, tout ce qu'on peut. Ça dépend de quoi il a honte. Mais cette sensation agit. Ça dépend qui est quoi. La honte, c'est la seule qui pousse l'humanité à se développer du degré minéral jusqu'au degré parlant, et la correction finale, la honte se développe. Et c'est comme ça qu'on mesure notre désir de recevoir, notre ego. Quand je ressens mon ego uniquement selon la honte, vouloir comme ça, c'est pas ça. Mais je ressens la honte, je veux être ou l'effacer, ou surmonter finalement. C'est le véritable ego. Et cet ego se développe dans l'humanité à travers son évolution. finalement, ces sensations de honte qui se trouvent dans l'ego et poussent l'homme à se développer, à être inférieur aux autres, et sa famille, sa femme, ses enfants, les voisins, le monde entier, envers lui-même et envers le Créateur. Quand même, c'est ce qui accompagne toujours et veille toujours à changer la situation. Sinon, l'homme resterait comme un sac, comme une bête. Et il a comment se remplir. La honte, le degré de l'humain. Il y a des hontes au degré de l'humanité et des degrés du Créateur. Donc, si on comprend qu'on si on essaie de compléter en faisant de réussir acheter, regarder tout ce que les gens achètent pour ne pas se sentir inférieur aux autres, tout cela, c'est la honte qui travaille à l'intérieur. Et c'est le public qui ajoute. Ensuite, la honte fonctionne différemment. De façon globale, vis-à-vis de la honte matérielle, quand s'éveille la honte spirituelle, on commence à clarifier de façon inverse, comparer une honte à l'autre. Enfin, on en parlera encore, mais ce passage... Finalement, je ne veux pas parler de façon philosophique, mais vis-à-vis de la Kabbale, il faut encore attendre un peu. La honte que le Vassal nous explique, cette honte éveille en nous, il éveille en nous pour qu'on arrive à son degré, à être comme l'autre. Finalement, c'est les choses là exceptionnelles, et c'est pour cela qu'il a créé la honte dans les créatures, et cette honte, elle fonctionne. Vous pouvez voir de quelle façon elle agit. Même quand la créature se trouve dans une situation complète, parfaite, comme les écrits du Rabbi Elazar dans le monde d'Ensov, il est un, son nom un, rien ne manque, et quand même, la créature, à cause de la honte qui s'éveille en lui, ne peut pas être d'accord. Une restriction, et ne veut rien recevoir, et commence à voir ce qu'il est capable de rendre, de donner au Créateur. Et qu'est-ce qu'il voit ? Qu'il ne peut pas, et non, et non, et non, et non, et non, jusqu'à qu'avec ses dernières forces, que se connecte Bina et Malchut, un écologue de Sag, et ça ne marche pas. Ensuite, une façon plus profonde, appelée la création d'Adam Harishon, et veut réaliser un peu, donner un peu. Et ce n'est pas considéré afin de donner, non. Il veut plus que ça, ajouter, donner au Créateur, donner, c'est uniquement quand je reçois, c'est ce qui s'est passé dans le péché, dans la connaissance, et c'est évidemment la chose la plus importante vis-à-vis du Créateur.

0: rougis, parce que je ne peux pas apporter satisfaction. C'est possible, quelqu'un a une telle honte. Hein? Alors, finalement, c'est ça qu'il veut nous réveiller, ou on se revient vers cela, et on pourra vraiment demander, faire des actes de don, parce que la force, évidemment, on la reçoit d'en haut. Mais le manque, on doit l'avoir. Et ce manque est basé sur la honte.
1: Oui?
0: Dimitri de Moscou demande comment utiliser correctement la honte dans la dizaine. De façon alternative. Je dois réveiller la honte chez mes amis. Pas directement, mais en faisant, comment dire, un détour. J'ai tout, et merci, je donne, je les réveille, je leur montre le travail que je fais. Je ne veux pas aussi qu'ils puissent voir tout cela. D'une façon, je veux le réveiller en chacun, qu'il ait honte de son ami. C'est très important. Ça fait partie de l'arvot, une grande partie de l'arvot. Bien, maintenant, un atelier partagé entre vous les points que vous avez notés, 6 minutes. Tout d'abord, je me sens petit, je dois ressentir que je suis petit et voir que les autres sont plus grands et avancent plus. Et c'est ainsi qu'on peut voir le progrès. Et dans la dizaine aussi, on donne des exemples de. On veut s'aider à construire une telle connexion si puissante qui. Permet de donner à chacun. J'étais impressionné de cet exercice. Parce que je regarde et le Rav dit une phrase. Et j'ai vu tout le monde en train de noter les mots du Rav. Et à la fin, il a dit qu'on doit faire ce travail. Oui, c'est un exercice très fort. Première chose que j'ai notée, si on découvre qu'il y a le hôte qui donne, donc on a honte. Donc tout d'abord, on doit comprendre que le créateur donne et c'est ce qu'on éveille nous-mêmes. Le point essentiel, j'ai demandé à Rav il y a quelques années, il m'a dit, est-ce que tu as déjà eu honte? Quelle est cette différence entre la honte matérielle et la honte spirituelle? Il a honte de quoi? La honte vis-à-vis du Créateur, je découvre qu'il est bon et bienveillant. C'est un degré très élevé. Que je découvre que je reçois. L'homme qui ressent qu'il a honte, alors peut faire deux choses, si je comprends bien. Ou essayer de le cacher, ou de voir comment je vais recevoir ces plaisirs malgré la honte, ou ressembler à remplir les autres, les perfections de l'éternité. La honte, c'est un cli très fort que le Créateur utilise pour nous diriger. Donc, matériellement, par la honte, on veut arriver à donner. Et finalement, face à la honte, l'arvout nous permet de. La honte montre à quel point l'homme se développe et on veut atteindre une honte spirituelle vis-à-vis du Créateur.

0: et on lui demande, et aussi vis-à-vis du Créateur, vis-à-vis des amis, on veut ressentir une telle attitude, et c'est ce qui nous permet de ressentir une responsabilité, la force de réaliser les règles spirituelles. Le Rav a donné cette image d'évolution, ce qu'on appelle les trois axes, de quelle façon on se développe et que la honte finalement pousse toute la création à se développer. Et ça a commencé d'Ensof, quand Malchut a décidé qu'elle ne reçoit pas, mais veut ressembler, seulement se ressembler. L'évolution n'est qu'au-delà de ça, qu'Adam Arishon, qui essaye que ne peut pas. Et ensuite, le Rav va donner l'axe de l'évolution de l'humanité, que la honte développe, nous développe parce qu'on a honte les uns des autres. Et au niveau global, disons en dizaines, quand on commence à ressentir les choses vis-à-vis du but, et c'est une honte différente, cette honte donc est exactement la base qui nous développe, et on la vit nous-mêmes à la place d'avoir honte. On veut l'utiliser pour se développer, comme on avait dit, rougir, le fait qu'on ne peut pas apporter satisfaction au Créateur. Oui, vous avez tout dit, réveiller la honte. De quelle façon? Si j'essaie de réveiller la honte, finalement c'est l'opposé. Mais si j'essaie d'arriver à l'amour des amis, dans l'amour des amis, chacun pourra ressentir à quel point il est opposé et de là, il devra avancer jusqu'au degré du Créateur. Vous avez tout dit, les amis. Rav a fait, nous a fait comme une promenade. Les animaux, quel homme a honte. Et le Baal HaSulam, que c'est le Créateur qui a greffé en nous cette honte pour nous permettre d'atteindre l'équivalence de forme au Créateur. Et quand on la ressent, c'est là la vraie promenade dans les mondes spirituels. Des fois, on peut dire, ok, j'ai pas honte, je le fais et je ne peux pas changer, c'est comme ça. Et ce que le Rav explique dans le clip, il faut travailler avec la honte et pas contre la honte. Parce qu'il peut l'utiliser pour avancer, bien que c'est désagréable, mais c'est un travail qu'on peut faire en dizaines. Si je ne ressens pas, je ne peux pas avancer. Oui, il faut ressentir cette transformation, ces situations, se souvenir que ça vient du Créateur et comprendre, être conscient de ce qu'on traverse. Et le Rav, comme tu as dit, David, que la honte que le Créateur est réveillé en nous nous permet d'être comme l'autre. Et ensuite, la honte travaille. J'ajoute, finalement, j'ai entendu que le Rav a dit on doit utiliser la honte, réveiller la honte chez mes amis, pas direct, mais en faisant un détour, pas. Je donne exemple, et je travaille dans la société. Automatiquement, la honte s'éveille entre les amis. Bien, les amis, on veut continuer ensemble. Et le mot du Rav, à la fin, le Rav a dit comment utiliser la honte dans le travail entre nous dans la dizaine. C'est ce qu'on voudrait clarifier ensemble. C'est un autre atelier. Quel rapport entre la sensation de la honte et la connexion entre les amis dans la dizaine? Quel est le rapport entre la honte qu'on ressent et l'union entre les amis de la dizaine? Atelier 6 minutes. Je pensais justement à ça. Si il y a deux points, d'une part, révéler le Créateur qui est bon et bienveillant, et regarde son attitude envers les amis en même temps. À quel point ça ressemble à ce qu'il ressent, à ce qu'il donne aux amis. Il doit découvrir cet écart. Et à partir de cet écart, il peut ressentir cette honte. Et quel est le résultat? C'est Orchoser, la lumière réfléchie. Donc il rejette tout ce que le Créateur veut donner, parce que lui-même sent qu'il est opposé. Il n'est pas bon et bienveillant, et c'est la lumière réfléchie. Et le Créateur peut se révéler, c'est-à-dire lui envoyer de la lumière qui corrige, qui le ramène vers le bien. Et quand cette lumière remplit les clés, il pourra donner aux amis, il pourra ressembler au Créateur. Et c'est ce qu'il faut faire, c'est le processus. Si je regarde la dizaine comme le Créateur, et j'essaye de voir j'essaie de trouver de voir ou alors si j'ai honte, et justement cette honte, j'essaye d'arriver à un degré supérieur, vouloir donner aussi aux amis. Dans la dizaine, ressemble au Créateur et donne. Est-ce que je donne suffisamment à mes amis? Personne dit tu dois avoir honte, t'as pas fait ça. Mais quand on est dévoué, on travaille, on fait des ça me donne la force, et ça me motive tout d'abord à donner, à me connecter, à être digne, à être ensemble avec les amis. Et la honte, finalement, permet à chacun d'avancer, il me semble. Ça commence avec le point dans le cœur. Je ne suis pas content. Et le Créateur est tout à fait dissimulé. On ne peut pas avoir une perception, aucune perception. Mais avec les amis et la lumière, et comme vous avez dit, justement à partir de ces efforts, ce que j'essaye de donner, d'aimer, je ne peux rien. Donc, comme le Rav a dit, je le fais d'une façon alternative, je sais que ça pourra m'influencer moi-même. Et avec un travail qui est vraiment pas simple, on commence à avoir des discernements ou d'autres. Si c'était moi, le Créateur, c'était très simple, très clair. Moi, je suis justifié, et voilà, aucune honte. Qui avancent et qui ont traversé tous ces états, et on arrive à la vérité. C'est-à-dire prendre exemple, un véritable exemple des amis, même si l'ami ne voit pas, et peut-être se sent en bassesse. Si tu réussis à voir à quel point peut-être que tu serais pire, tu peux toujours avoir honte. Et l'écart, et ce travail qui se fait entre les amis, et de cette façon, on avance vers le but. Comme toujours, plusieurs discernements qui semblent opposés, inverses. Donc, une part, j'ai besoin de cette honte, et je supporte un laboratoire, mes amis. Et je veux, j'imagine vraiment que le Créateur est derrière chacun des amis. Et il fait du bien en même temps, donner exemple. Et qu'on travaille en harmonie, mais finalement, un seul but, atteindre la tribu du don. Et si la dizaine place cela au-delà de tout, on est sur le bon chemin. Le but est vraiment clair, l'amour des amis, s'approcher entre nous finalement.
1: Je
0: dois voir que les amis sont connectés et qu'ils sont plus proches. Ça ne suffit pas de se reprocher moi-même. Et en même temps, on joue. On fait ce jeu dans la dizaine et ça sert d'exemple.
2: Bon, les amis, on passe à la dernière partie, les questions et les réponses. Et jusqu'à ce que les amis élèvent les questions, on veut vous répondre. Peut-être quelqu'un veut partager. Qu'est-ce que c'est que le lien entre le ressenti de la honte dans la dizaine et la connexion entre les amis? Est-ce que quelqu'un a une réponse comme ça, Claire?
3: Ken, Niv.
2: Oui, Niv. Chez nous, justement, il y avait une question qui a été élevée sur ce lien. Parce que si la dizaine se trouve dans une certaine connexion et qu'on éveille la honte, c'est comme si ça brise à partir de la honte. Tout le ressenti de la complétude, de la connexion, du lien entre eux. Donc, il y avait une question qui a été lien. C'est quoi le lien entre la honte et la connexion? C'est comme si j'éveille comme ça une sorte de honte quand on se trouve déjà dans le lien. Donc c'est l'inverse du code de la connexion, comme si. Oui, c'est justement la question. Bon, peut-être Mac 11. Chers amis, on veut arriver à un état où simplement on peut plus supporter le fait qu'on peut pas atteindre la complétude. La question, c'est comment arriver à un tel état où on peut plus supporter ça. Oui, comment arriver à un état où on peut pas supporter, mais on peut plus supporter quoi? Faut demander. Donc c'est ce qu'on apprend, que c'est le résultat de la lumière qui amène vers le bien. Plus on se rapproche au Créateur, alors comme ça, on voit cet écart-là. Et cet écart-là, il nous cause le ressenti de la honte. Alors dans la dizaine, ça s'exprime aussi. Plus l'homme investit dans la connexion entre eux, dans la dizaine, plus il ressent cette connexion et plus il voit à quel point est-ce que il n'investit pas assez. Pour ressentir qu'il n'investit pas assez, il doit beaucoup investir. Là, il voit à quel point est-ce que par rapport au reste des amis, il ne fait rien du tout. Et donc là, il commence à ressentir la honte. Oui, Rav a dit que on peut plus supporter de ne pas pouvoir donner consentement au Créateur. Oui, merci. J'avais envie de répondre au lien entre la honte et notre avancement. En fait, notre désir de recevoir, on veut pas donner. C'est-à-dire qu'on n'est pas ça. Mais ce jeu que le Rav nous montre ici, c'est de montrer à l'ami à quel point est-ce que j'ai envie de donner, à quel point est-ce que vraiment, je dépends de ça, que dans toute ma responsabilité, j'ai envie de montrer aux amis à quel point est-ce que j'ai envie de ça, et faire comme si je ne montre pas ça comme de la fierté, mais que vraiment, comme ça, dans tout le cercle, montrer aux amis la honte comme manque. Et ça, c'est ce qui permet l'avancement, parce qu'on ne veut pas cacher la honte, on veut avancer dans la spiritualité. Et c'est pour ça que la honte, c'est vraiment un grand moyen dans notre avancement. Merci. Gilad? Non, Vlad.
3: כן, קודם כל תודה על השאלות הפרקטיות, זה מאוד חשוב שזה מעורר.
2: Oui, merci beaucoup pour ces questions pratiques, parce que ça y avait beaucoup. Mais en plus de ça, on a quelque chose qui arrive, c'est l'exercice de la tête de la dizaine, et c'est même plus un exercice. Ça nous éveille, ça demande de quoi faire, et c'est vraiment une honte de se rapporter à ça moins que ce à quoi est-ce qu'on se rapporte d'habitude. C'est vraiment, c'est ce qui nous donne la direction. Donc, ça, vraiment, on dirige la honte surtout par rapport à ça. Et c'est pas juste un exercice dans la dizaine. C'est vraiment, on veut avoir de la honte si on ne fait pas ce que nous demande la tête de la dizaine. Oui, je vais juste rajouter, hier on a fait une conversation avec le Rav, et aussi j'ai demandé que il ressort que la personne qui est la tête de la dizaine, elle tourne par semaine. Alors qu'en fait, c'est une fois tous les quelques mois de faire une tête. Et j'étais une tête la semaine dernière, et là déjà, je ressens à quel point c'est différent. Là déjà, la pression est différente. Oui, c'est écrit que je dois avoir de l'inquiétude, etc., mais c'est déjà moins. Alors j'ai demandé, est-ce que c'est naturel? Alors elle a dit, oui, tu peux pas toujours être comme ça dans la pression que tout le temps tu veux diriger tout le monde comprenne que c'est pas possible. Donc c'est bien que tout ça bouge et quelqu'un dirige. Et donc j'ai posé la question de c'est quoi c'est le travail de l'homme pendant ces quelques mois où il travaille pas. Et le Rav, il a dit que justement l'annulation par rapport à la tête, c'est justement ce qui permet de construire la tête, de soutenir la tête. C'est justement, et c'est même plus compliqué que être la tête elle-même. Oui, c'est comme tu dis. Déjà, j'ai envie de remercier, on a tous besoin de remercier le fait qu'on peut parler de ça, qu'on peut ressentir le goût de la connexion entre nous. C'est vraiment une grande chose, et comme ça se passe dans le groupe, et on est obligé d'avoir de la gratitude pour ça. Mais après qu'on a de la gratitude pour ça, il faut aussi se demander en quoi qu'est-ce qu'on a besoin de faire avec toute cette force de connexion entre nous, qu'on mérite, qu'on reçoit. Et donc ça, c'est la question avec laquelle on peut recevoir la réponse, mais seulement ensemble. Et le fait qu'on pose cette question déjà, cette grande chose, c'est à partir de cette connexion, de la force de la connexion entre nous, qu'on peut voir comment bien l'utiliser, comment nous diriger, comment on se renforce dans ça, comment est-ce que ne pas perdre ça. Toutes ces questions-là, c'est tout le lien entre nous. Enfin, merci. Femme Moscou 18. Oui, chez nous, on a comme ça une question. C'est-à-dire qu'on voit dans la dizaine que tu n'as pas la même chose que ce que les amis ils ont. Eux, ils ont déjà la connexion, ils ont déjà l'aspiration. Et donc, tu as de la honte par rapport à ça, et tu as de la jalousie. Donc, c'est quoi la différence entre la honte et la jalousie? Oui, je pense que c'est des choses qui sont reliées mais différentes. Il y a la jalousie et il y a la honte. La honte, c'est le ressenti de l'écart entre le donneur et le receveur. On parle évidemment par rapport au créateur. Mais ce qui est commun entre la jalousie et la honte, je pense que et la jalousie et la honte, comme on entend dans le clip maintenant, c'est que grâce à la honte, on avance et le créateur nous pousse au développement. Mais aussi la jalousie. Mais pas n'importe quelle jalousie. Il y en a qui détruit l'homme, mais une jalousie positive, c'est justement ce qui permet le développement. Donc, je pense que simplement c'est relié. La jalousie, elle devient de la honte, que je peux pas, et là, que je suis pas comme les amis, que je peux pas faire ces actions comme eux, ils le font, par rapport au but. Et ça aussi. Ça me pousse vers l'inversement. Oui, dans le clip aussi, le rabbin dit que la honte, elle pousse l'humanité au développement. Donc maintenant, il pose la question, à quel degré est-ce qu'on prend ça? Il y a la honte au degré humain, où on peut atteindre ce que les autres ont, et il y a aussi un passage de la honte humaine à la honte divine, où justement, on a la honte par rapport au supérieur, où justement, dans la dizaine, cette honte, c'est cette honte par rapport au supérieur, parce que dans la dizaine, c'est ce qui est le plus proche pour atteindre le supérieur. J'ai le Rav, la société générale et la dizaine. Et donc dans la dizaine, j'ai la connexion qui permet de me mesurer. Et là, je peux ressentir la honte et voir à quel point est-ce que la dizaine elle se trouve dans la complétude. Et moi, j'ai besoin d'encore m'efforcer. Donc on ne doit pas maintenant éveiller la honte dans l'ami pour le faire descendre, mais on doit la faire éveiller pour qu'il se développe. Justement, pour qu'il s'efforce, qu'il essaye plus et qu'il donne plus d'efforts pour qu'il puisse avancer. Merci. Très bonne question, Netanya, s'il vous plaît. Oui, j'avais envie de... Par rapport à la question de comment est-ce que se relie la honte et le travail dans la dizaine, répondre que, comme on a entendu maintenant parmi les amis, beaucoup de fois que le Rav dit qu'on a besoin de ressentir la honte qu'on ne donne pas du contentement au Créateur. Et en donnant au Créateur à travers le fait qu'on donne aux créatures, justement grâce au travail, au fait qu'on veut donner aux amis, on peut accélérer très vite le fait qu'on à la reconnaissance qu'on ne peut pas donner, qu'on n'arrive pas à donner. Et le fait qu'on n'arrive pas à donner, ça, on se renforce en eux parce qu'on est assis dans notre désir de recevoir et là, comme le Rav dit beaucoup, on se maintient sur le monde entier pour remplir nos désirs. Donc justement, le travail entre nous dans la dizaine, c'est ce qui nous amène à la honte. Et donc plus on investit, plus on arrive à la honte. Merci. Femme d'Espagne, s'il vous plaît.
4: Gracias, queridos amigos. Siempre
2: merci, chers amis.
4: Que no logramos nada por nuestras propias fuerzas o méritos. ¿Qué es lo que el creador
2: considera? On révèle toujours qu'on ne fait rien de par notre propre force. Alors, quelle est le vrai effort que le Créateur veut de nous? Regarde, le Créateur nous a fait exprès comme différents. On n'est pas les mêmes égaux dans la dizaine. C'est comme entendu aussi dans la première partie que le Rav a dit que chacun, tu vois, il y a un fort, un sage, un riche, etc. Il y a tous ces discernements chacun et chacun. Et donc, on n'a pas besoin d'avoir de honte si quelqu'un est plus sage, qu'il a plus de temps pour investir. Ça, c'est clair. De ça, j'ai pas de honte. Mais de quoi est-ce que, en quoi est-ce qu'on est en effet égaux et où on peut faire du contentement au Créateur et aux amis? C'est justement dans l'état d'esprit. Donc, j'ai de la honte dans le fait qu'elles peuvent faire plus de contentement que moi, je peux, qu'ils investissent beaucoup plus dans la connexion. Et ça, je peux en effet avoir de la honte parce que, et donc, ça, je dois vérifier. Et ça, je dois, en ça, je dois être égaux à tout le monde. Et du fait que je réussis pas, là, j'ai de la honte. Et je me tourne au Créateur pour qu'il m'aide. Femme, Turquie 3.
5: Selam dostlar. Utancın adil olmakla ilişkisini açıklar mısınız? Toda.
2: Bonjour les amis. Est-ce que vous pouvez expliquer quel est le lien entre la honte et simplement être... Je sais pas
6: compris.
2: Être sincère dans la dizaine ou de la honte. Bah déjà, la honte, c'est un ressenti d'écart. Parce que, justement, il n'y a que le Créateur qui peut nous faire sortir. C'est-à-dire que quand l'homme reçoit la lumière qui amène vers le bien, là, il peut ressentir la honte que le Créateur lui fait donner. Le fait de ressentir que on est coupable, ça c'est quelque chose d'autre, c'est quelque chose d'humain. Donc, justement, la honte dont on parle, c'est quelque chose qui est spirituel, c'est-à-dire qu'on est encore en dessous de ça, on ne ressent pas encore. Et le fait que si on ressentait déjà la honte et qu'on ne pouvait pas soutenir le fait qu'on ne pouvait pas donner au Créateur, alors on serait déjà à un autre degré. Mais être sincère, c'est quelque chose de qui à chaque
7: Il y avait
2: une question du texte, point 8.

0: Shalom, chavarim yakarim.
1: Shalom, chavarim yakarim.
2: Bonjour, chers amis.
0: Shalom, Simeon.
2: Bonjour, Simeon. On est dans un temps dédié qui s'appelle Étudier des sources, que dirigent Michael Zanilevich et Aviu Sofer, et on leur a demandé de prendre leur temps parce que on a un rassemblement spécial. Une fois par semaine, on a un cours dans Baruch en russe qui s'appelle Mac. Et une fois dans l'année, il est fini. Il se finit. Et quand il se finit, on fait une conclusion de ces cours de fondement. Et cours, année après année, on le faisait dans l'après-midi. Et maintenant, étant donné que le cours de l'après-midi, spécifiquement le dimanche, c'est le cours global, alors le temps qui est établi à personne, c'est on l'a pris et on a dit on va faire cette conclusion aujourd'hui. Donc qu'est-ce qui va se passer aujourd'hui? On va étudier les sources, en effet, comme tout le temps, mais avec vous, on voulait vous présenter les amis qui ont fini le cours des fondements, qui ont étudié une demi-année, qui sont déjà dans le système d'Arvoutz. Et on veut leur donner bienvenue, et on veut leur donner attention, et leur donner l'opportunité qu'ils posent des questions, et on va répondre à leurs questions. Et l'équipe, comme ça, que vous voyez ici, c'est qu'on veut donner des réponses autant que possible proches aux amis nouveaux. Donc, on va y répondre en russe. Oui, on va commencer comme d'habitude. On va étudier et quand on va avoir les réponses, les questions, on va passer au russe. Je pense que d'ailleurs que personne à part les zébrophones ne ressentiront de changement parce que tout le monde écoute la traduction.
3: Nous avons la joie à la maison avec Marc. Une fois, nous étions 10 amis avec le Rav Lightman. Nous avons attendu tellement longtemps que viennent d'autres étudiants et nous sommes représentés de telles images qu'il y aurait des milliers, des milliers. Et maintenant, pensons à l'avenir qu'il y aura encore et encore d'autres étudiants. Nous voyons Marc 154 se rassemble.
2: Oui, oui, évidemment, on utilise ces chambres d'habitude. Par exemple, Mac 19, ça existe déjà. Bon, voilà, il y a 260, je crois, étudiants qui nous rejoignent, plusieurs dizaines d'hommes et plusieurs dizaines de femmes. Et s'ils ont eu le temps de se retrouver aujourd'hui, eh bien, ils se trouvent aujourd'hui au cours. Donc voilà, ça c'est notre ordre aujourd'hui. On va voir ce que le Rav nous dit. D'ailleurs, toute l'équipe qu'on a préparée aujourd'hui, ils sont dans un congrès où le Rav a parlé avec de nouveaux étudiants. Donc, ça fait beaucoup d'années, mais on va voir à quel point est-ce que c'est aussi actuel aujourd'hui. Donc, commençons aujourd'hui. Et d'ailleurs, de manière générale, on commence du début avec ce que dit le Rabash. D'ailleurs, pour les traducteurs, on lit les extraits des sources. Tout le monde peut rentrer dans le lien et tout le monde pourra trouver. Tout le monde pourra rentrer dans la traduction des extraits et on. Donc, extrait numéro 1. Nous nous sommes rassemblés ici pour fonder une société, afin que chacun d'entre nous marche dans cet esprit de donner au Créateur. Et afin d'arriver à donner au Créateur, il est obligé d'abord de commencer à donner à l'homme ce qui s'appelle amour d'autrui. Et l'amour d'autrui ne peut exister que par l'annulation de soi, où chacun doit être dans l'abaissement d'un côté, et de l'autre côté, nous devons être fiers du fait que le Créateur nous a donné l'opportunité de pouvoir entrer dans une société où chacun d'entre nous n'a qu'un seul but, que la Shrina réside entre nous.
3: Nous avons lu un extrait et voilà, il y a tous les principes généraux. On peut commencer par chaque mot et on verra que toute la sagesse de la Kabbale se trouve dans ces cinq lignes. Pas seulement que moi je suis venu, nous sommes rassemblés ici pour fonder une société. Nous ne pouvons pas nous passer d'une société. Sans société, sans fonder une société, je ne peux pas progresser. Afin que chacun d'entre nous marche dans cet esprit de donner au Créateur. Nous pensons déjà aux amis, non pas que moi, mais que chacun d'entre nous puisse donner au Créateur. Et afin d'arriver à donner au Créateur, il est obligé d'abord de commencer à donner à l'homme. Nous avons un laboratoire que dedans nous cocotons ce qui est l'amour des amis, de l'amour des amis à l'amour du Créateur.
2: Oui, on continue, on a lu ça plein de fois et on a vu que c'est quelque chose qui est passionnant pour toute l'humanité. Que peu importe si on étudie plusieurs années, juste 5 années, 2 années ou juste une demi-année comme les nouveaux étudiants ici, c'est pas juste comme ça, c'est une fondation pour tout le monde. C'est n'importe quelle personne qui est passée à travers les fondements a vu que sans les amis, on peut rien faire. Seulement à travers le don à autrui, on peut avancer. Et ce qu'il nous dit après, c'est que c'est impossible d'arriver à l'amour d'autrui s'il n'y a pas d'annulation. C'est le premier concept. Si je n'ai pas quelque chose en moi que je peux annuler et que je peux garder, quoi annuler justement? Si je m'annule pas, je peux pas avancer. Et en plus de ça, ça suffit pas. En plus du fait que tout le monde ressent comme ça, on doit être fier. Pourquoi être fier?
3: M'annuler et être fier, ce sont deux choses opposées. Je vivais avec fierté dans ce monde, et là aussi...
2: Oui, et malgré le fait qu'on a que commencé, qu'on n'a pas encore les kélims de don pour quoi que ce soit, mais le fait qu'on est en chemin et qu'on a l'opportunité que le Créateur nous a éveillé le poids dans le cœur, c'est déjà une cause assez grande pour être fier. C'est ce qu'on nous écrit ici. Et c'est-à-dire que d'un côté, on a besoin d'être fier du fait que le Créateur nous a donné cette opportunité. C'est comme ça que c'est sorti. Il y a 8 milliards de personnes, ou je ne sais pas combien maintenant. Et de tous ces milliards, il y a une certaine quantité spéciale qui où le point dans le cœur s'est éveillé. On n'a rien fait de spécial. Mais donc, ça veut dire que quelque chose de... Depuis le système a été fait, c'est le Créateur qui l'a éveillé. Donc, quoi faire maintenant? C'est être fier qu'on a mérité quelque chose. On a une certaine récompense. Bon, je ne sais pas comment ça se passe au loto dans chaque pays, mais ici, en Israël, il y avait un grand jackpot avec plusieurs millions de shekels et si on fait ça plusieurs fois, on peut mériter plusieurs milliers de shekels. Et donc c'est la même chose ici. On a l'impression d'être un petit peu fatigué, que le chemin est un peu compliqué. Mais si chacun peut penser qu'elle a mérité cette même opportunité, je pense que si on prend les statistiques, c'est pas plus que d'avoir ce prix du loto d'Israël. Donc, regardez à quel point est-ce que sur tous ces milliards de personnes, il y a seulement un petit pourcentage, quel pourcentage même. Nous, justement, on rate cette joie-là. Et donc, nous rappelle le Rabash que oui, en effet, il faut être fier.
3: Il est écrit que nous avons l'opportunité, chacun d'entre nous, pas être 5 millions, même plus. Qu'est-ce que c'est que... à avoir l'opportunité d'arriver à l'amour du Créateur au-delà de notre monde matériel. Nous savons que pas tous ceux qui ont gagné beaucoup d'argent, d'après les statistiques que j'ai entendues, ils ne sont pas tellement heureux. Mais parce que là, d'arriver à la vérité, oui, nous pouvons dire que c'est une vraie opportunité d'arriver au Créateur.
2: Oui, je suis d'accord. Je suis très d'accord que l'opportunité, c'est le mot où il faut se concentrer parce que c'est... Quand on reçoit une opportunité, un cadeau comme ça, que t'as gagné quelque chose, et tu vas même, c'est comme si tu vas même pas regarder ce que t'as gagné. Donc là, justement, à chaque fois qu'on ne regarde pas notre opportunité, on rate. Et donc, on veut justement dédier ce cours au fait qu'on a l'opportunité. Et on ne veut pas rater ça. Et on est ici ensemble, avec vous ensemble. Et on peut vous dire que d'expérience, que personne qui n'a mérité personne ne doit rater le fait qu'il doit le savoir, qu'il a ce trésor entre ses mains et qu'il a cette opportunité. Donc ça, c'est justement notre sujet duquel on veut parler.
3: Même à la fin, on veut arriver à ce but que la Shrina réside entre nous, de demander que d'avoir cette expectation que nous arrivions à la qualité du don et que nous ayons l'amour véritable. Mille fois nous l'avons lu et chaque fois j'ai des frissons et je peux chaque fois ressentir et encore une autre fois on le ressent parce qu'on dit que chaque fois se lève un homme nouveau. Il a de nouvelles volontés, de nouveaux désirs. Mais si nous tenons ferme au but, nous y arriverons.
2: Oui, parce que ce que le Rabash a écrit, il a écrit des points qui sont des lois. Donc, le fait que, de manière émotionnelle, on peut les ressentir des fois moins, mais au final, c'est comme ça que c'est écrit, qu'a été créé le monde. Donc, c'est bien qu'il y ait quelque chose qui nous rappelle et que le fait qu'on le ressente ou pas, c'est comme ça que c'est. Ça, c'est l'enchaînement logique. Si tu veux arriver au Créateur, tu dois y arriver à travers l'amour d'autrui, tu dois y arriver à travers l'annulation, et tu dois aussi avoir de la fierté que le Créateur t'a choisi, et tu veux que la Shrina réside entre nous, parce que ça, c'est le but final. Donc ça, dans ce petit paragraphe, il y a tout le chemin à travers lequel on est censé passer. Et il ne faut pas rater cette opportunité. On va passer...
0: Ces
2: personnes qui sont des gens qui ont accepté de tenir en un groupe pour s'occuper de l'amour des amis, et c'est parce que chacun d'eux ressent qu'ils ont un désir unique qui peut unifier toute leur opinion afin qu'ils reçoivent la force de l'amour d'autrui. Car il est connu que le propos de nos sages qui ont dit, de même que les visages ne se ressemblent pas, ainsi leur opinion ne se ressemble pas. C'est pourquoi ces gens qui ont accepté entre eux de s'unir en un groupe, entre eux, ont compris qu'il n'y a pas entre eux tant d'éloignement des opinions dans la mesure où ils comprennent la nécessité du travail dans l'amour d'autrui. C'est pourquoi chacun sera capable de faire des concessions pour le bien d'autrui. Et sur cela, ils pourront s'unir. Nous écrit aussi le Rabash ici, ce qu'il dit.
3: Encore une fois, il est question de s'annuler. Chers amis, n'ayez pas peur de ce mot « s'annuler ». Dans notre monde, on doit vaincre, on ne doit pas s'annuler. Mais on connaît quelle est notre nature dans ce monde. Je sais que mon opinion doit être l'opinion de tous mes amis. Si je veux arriver au but, nous nous sommes assemblés, nous tenons bon au but et nous sommes obligés de nous occuper les uns des autres et de faire attention à notre ego, nous nous annuler les uns par rapport aux autres. C'est une condition obligatoire, pas simple, mais obligatoire.
2: Pourquoi ? Parce que ces personnes, il écrit au début, que c'est des gens que le Créateur a choisis. Ils veulent s'occuper de l'amour des amis, parce que sinon on ne peut pas atteindre le Créateur. Et on ne construit pas comme ça une sorte de meilleur c'est-à-dire que chacun arrive avec ce savoir et chacun veut avoir les forces pour l'amour d'autrui. Donc qu'est-ce qu'il nous dit ? Que tout le monde est différent. Un tel point différent que c'est même difficile de s'imaginer. Que, et leurs visages sont différents. Et et comme on voit sur les écrans, il n'y a personne qui est les mêmes que les autres. Donc, si je regarde de loin, on peut peut-être un peu s'embrouiller. Des fois, on peut regarder un seul visage parce qu'il y en a tellement beaucoup. Mais on sait que chacun de nous a un visage complètement différent. Et son opinion à chacun, encore plus différente du fait que dans la mesure où les visages sont différents. Et donc ça, c'est le point de début. Donc peu importe si on est différent, que chacun regarde le monde d'une manière différente et s'y rapporte d'une manière différente et dans un état différent et que tout est différent. Encore une fois, pourquoi est-ce qu'on s'est rassemblé ici? Parce que voilà, parce que ce sont des personnes qui se sont accordés. Ils se sont accordés sur le fait que ça, c'est le chemin qu'ils veulent suivre, le chemin du Béla Soulam. Et donc, il nous dit, ils ont compris que l'éloignement des opinions, c'est pas quelque chose comme ça qui donne. Et dans l'amour d'autrui, c'est là qu'on peut arriver au but. Donc, malgré le fait qu'on est si différents, etc., et je pense que tous les gens qui ont fini ce cours des fondements, élever le point d'interrogation, on va commencer avec vous tout d'abord. Donc, autant qu'on est différents, c'est pas un souci. Si chacun de son point est différent et se dirige vers le Créateur, alors on est tous égaux.
3: Il est écrit qu'il n'y a pas de contrainte, de pression. Chacun a été d'accord pour arriver à ce but. C'est d'après ce que je ressens. Je suis obligé d'atteindre ce but. Je suis obligé parce que c'est éveiller mon point dans le cœur et je n'ai pas d'endroit où m'enfuir. Je dois chercher des amis et chez qui également le point dans le cœur s'est éveillé. C'est ainsi que nous rassemblons, nous nous regardons les uns les autres et nous commençons à naviguer ensemble. Le chemin est beau et je me rappelle toujours quand j'ai commencé. J'envie les amis qui viennent maintenant. C'est comme lorsqu'on attend le train et on attend qu'on va avoir une belle aventure. Et c'est ainsi que je veux dire aux amis qui ont juste commencé maintenant, c'est un chemin très beau, avec beaucoup de surprises. Nous ne cachons pas qu'il y ait des montées, des descentes.
2: De manière générale, c'est une première communauté d'étudiants. Ils ont, mais aussi, il y a des personnes avec des grandes expériences et qui sont très sérieuses. Mais si tout le monde va vers le même but et qu'ils sont tous différents, peu importe, on peut tous servir les uns les autres. C'est-à-dire que si quelqu'un qu'il est venu, il n'y a que quelques minutes, mais qu'il donne son impression du fait qu'il a rencontré ses idées et quelqu'un d'autre qui a étudié déjà 30 minutes et qui a déjà moins de force. Mais quelle expérience est-ce qu'il a? Quel kélim est-ce qu'il a? Et donc, et le désir et la force de l'autre et l'expérience de l'autre, c'est seulement ils se complètent les uns les autres. Donc, si on est comme un, alors comme communauté, comme société, on peut développer. Simplement, on dépend les uns des autres. On dépend de l'expérience qu'on a, évidemment. Sinon, comment est-ce qu'on saura comment se développer, de quoi faire attention, vers quoi aller. Et on dépend aussi de la nouvelle impression. Vraiment, cette impression qui, justement, dans le monde moderne, quand on regarde avec tous les TikTok et Instagram, où on ne peut même plus tolérer, plus personne qui lit des livres, avec que ce site c'est une vidéo de plus de 30 secondes, il n'y a même plus la force de regarder ça. C'est vraiment, avec tout ça, le fait que les amis arrivent, et en effet, ils ont le pendant le cœur qui a été éveillé. Et donc, évidemment que n'importe quelle personne qui est ici, que peu importe s'il étudie une demi-année ou 15 ou 20 années, il investit beaucoup de force. Tout le temps, il faut investir des forces. Et ça donne beaucoup d'impression. Donc, celui qui pense que en quoi est-ce que je peux donner l'impression des uns des autres, en chacun, il y a une opportunité. Ou soit de son expérience et de son savoir, ou soit de son rythme et son désir et son impression.
3: Nous voulons vous dire que nous attendons les questions de nos amis qui n'ont fait que commencer le chemin il y a 6 mois environ. Nous avons commencé en novembre. Nous attendons toutes les questions, ce que vous voulez, posez les questions que vous voulez. Nous essaierons de vous répondre. Et en plus, Boris a dit que ceux qui comprennent plus ou moins là où ils veulent arriver, et ceux qui ne savent pas, mais qui sont ici, je me rappelle de moi-même. Et je ne savais pas exactement, précisément, que je voulais arriver là-bas, mais je savais une seule chose quand j'ai commencé. Je savais qu'ici, il y a la vérité. Et ça, je l'ai raconté 100 fois. J'ai dit au rabbin, en 3 phrases et demie, que j'étais plein de travail. Je faisais des films, j'ai reçu des prix et tout ça. J'ai regardé le rav Lightman. Je l'ai regardé. Et j'ai ressenti que ça, c'était mon maître. C'est ma vie, c'est ce que j'ai cherché toute ma vie, et je resterai là. J'ai ressenti la vérité. J'ai demandé des amis qui ont fait des points, avec qui j'ai fait le programme, 80 émissions du Point dans le cœur. Et beaucoup ont dit que comme ça, c'est ce qu'ils ont ressenti, qu'ici, il y avait la vérité. Même ils ont commencé à pleurer, le pleur d'un homme, un pleur de joie.
2: Oui, alors on va être content de passer aux questions. Vous savez quoi? Avant qu'on passe aux questions, on voit qu'il y a déjà 3 chambres. Regardons un clip où le Rav parle dans un des congrès. C'est un congrès d'il y a longtemps, je ne sais pas, ça fait plusieurs années. C'était en Nouvelle-Jersey, aux États-Unis. Et où il y avait des nouveaux amis qui ont rejoint notre communauté d'étudiants. Donc regardons à quel point est-ce qu'il dit à quel point est-ce que c'est important notre investissement et à quel point est-ce qu'on a continué à investir et à apprécier ce qu'on a. N'enlevez pas les points d'interrogation. On va regarder le clip numéro 1 et après on va passer aux questions. La plus grande importance, c'est l'importance du cadre. L'ordre. Donc, pas du tout. Parce qu'il n'y a pas de quelque chose plus fort sur l'homme que son habitude. C'est ce qui s'appelle les mentalités. Que

0: importante, qu'on peut simplement faire tourner toute l'importance qu'il y a en nous depuis le début et recevoir une importance dans des choses que, auxquelles on ne pensait même pas au début. C'est pour ça que la vie et la mort dans la spiritualité, elle ne dépend que de la société. Parce que grâce à la société, on peut développer nos habitudes, l'importance pour les choses. Et ce qu'on avait avant, ce qu'on avait l'impression que c'était pas important, que ça devient important, et ce qui n'était pas sucré, c'est devenu sucré. On change les goûts, on change les habitudes, l'ordre des temps, n'importe quelle chose. C'est simplement incroyable à quel point est-ce qu'on n'y perdrait pas beaucoup d'attention dans notre vie, mais quand on commence de nouveau, depuis le début, maintenant, à arranger notre vie selon un nouvel ordre, une nouvelle importance, un nouvel emploi du temps. Alors, on réarrange tout ce qu'il y a dans notre vie selon l'ordre des priorités. Si la chose la plus importante pour moi, c'est révéler le monde supérieur, le Créateur, ma vie éternelle, au-dessus de toute la vie matérielle et ce monde-ci et tout ce qu'il y a ici. Alors, évidemment, je jette pas ce qu'il y a ici parce que justement, j'utilise ça d'une bonne manière, avec le bon ordre, pour atteindre le but. Et alors, j'arrange cet ordre des priorités.
1: Oui, je n'ai pas vu ce clip, c'est Boris qui l'a vu. Combien le Rav nous donne de force, combien nous donne de force éternelle, combien nous donne de force aux amis.
0: Oui, simplement on entend et on est dans l'impression à quel point est-ce que on construit tout, à quel point comment est-ce qu'on avance et à quel point, avec quelle inquiétude et qu'est-ce qu'on veut et ne pas rater et qu'est-ce qui est le plus important. Et justement, là, simplement il nous guide pas après pas et vraiment on a un énorme enseignant qui. Peu importe quand est-ce qu'il y avait le congrès, quand est-ce que c'est possible? Le premier congrès
1: était en 2005. Au New Jersey, il y a eu des congrès. Et après, à peu près chaque année, le Rav a voyagé aux États-Unis, en Amérique du Sud, en Europe, plein d'endroits.
0: Oui, alors on voudrait vraiment penser à quel point est-ce que notre groupe, elle nous aide. Et de garder le cadre et de s'y investir, être prêt et dirigé vers l'importance du but. Oui, alors on voit déjà qu'il y a beaucoup de questions. On veut répondre aux amis qui nous ont rejoints après le cours des fondements. Donc, les personnes qui nous ont rejoints là pour ce cours-là de 16h à 17h30, bon, on va répondre aux questions en russe. On est désolé parce qu'on veut vraiment donner bienvenue à tous nos amis. Ou un Mac sans quelque chose.
2: 144.
1: Nous saluons nos maîtres et le CLI mondial. Notre dizaine nouvelle a une question du fait que l'homme est capable de maintenir. Comment un homme peut-il maintenir en permanence l'amour de sa dizaine?
0: Qu'est-ce qui peut nous aider?
1: Ici, dans la première citation,

0: Nous allons relire la citation numéro 7 de nouveau. On peut ne pas traduire pour nous.
1: Ce
0: sont des gens qui ont accepté de s'unir en un groupe.
2: Извините,
1: ребята, сейчас мы настроим все. Тогда. Вот посмотрите, эти люди согласились объединиться в одну группу.
0: Ce sont des gens qui ont accepté de s'unir en un groupe pour s'occuper de l'amour des amis. Et c'est parce que chacun d'entre eux ressent qu'ils ont un désir unique qui peut unifier toutes leurs opinions, afin qu'ils reçoivent la force de l'amour d'autrui. Car il est connu le propos de nos sages qui ont dit « Nous avons un désir commun et nous devons tout le temps y travailler. Nous devons rassembler nos désirs pour arriver à l'amour des ennemis, l'amour d'autrui. » Pour savoir qu'est-ce que nous voulons atteindre. Chacun ajoute, ouvre son cœur et s'efforce de transmettre à ses amis et son expérience de qu'est-ce que c'est que d'aimer, cet essai d'aimer autrui. C'est pas si simple, c'est pas quelque chose qui prend une demi-année. Nous parlons avec sérieux, nous voulons vaincre notre nature. Il est écrit, mes fils m'ont vaincu. Il est écrit, de même que les visages ne se ressemblent pas, ainsi leurs opinions ne se ressemblent pas. Comment nous qui ne nous ressemblons pas pouvons-nous arriver à cet amour dont il est question? C'est pourquoi ces gens qui ont accepté entre eux de s'unir en un groupe ont compris qu'il n'y a pas entre tant d'éloignement des opinions. Nous devons comprendre que nous ne sommes pas tellement éloignés dans nos opinions dans la mesure où nous comprenons la nécessité de travailler pour aguer, pour arriver à l'amour des ennemis. Je dois toujours penser à ça, l'amour des amis. Et avec cela, je peux renoncer à mon opinion, mais que tout soit pour l'amour des amis. Nous avons le même but. Nous voulons cuisiner, entre guillemets, le même amour. Le travail se passe tout le temps grâce à la lumière qui nous ramène au bien. Avec les extraits, les citations qui nous rappellent notre travail, l'importance de notre but, nous pensons comment nous élever. C'est ce que nous faisons et ce niveau nous donne de la lumière qui nous fait monter au niveau supérieur. On ne peut pas vraiment définir ce qu'est l'amour, mais on doit tout le temps y aspirer. Et je dois aimer mes amis à penser au but. Je dis donne à mes amis. Et alors nous pouvons avancer d'une belle façon.
3: Oui, les amis, on commence à connaître notre système à route. La première fois que vous vous appuyez sur le point d'interrogation, c'est en jaune. Et si vous le montez encore une fois, s'il y a encore quelqu'un qui a posé la question de ce même chambre, alors il y aura un point d'interrogation pas jaune. Donc on va d'abord passer sur tous les points d'interrogation jaunes et après on va passer sur les points d'interrogation blancs. Donc, Mac 149. 49 tout court.
4: Добрый день, и я хотела еще от лица нашей всей группы еще раз поблагодарить за этот курс потрясающий и за возможность сегодня задать
0: вам вопрос. Je voudrais de nouveau remercier le groupe pour cette possibilité de vous poser notre question, qui est comment apprendre à justifier chaque individu dans ce qu'il est. Comment je peux justifier mon groupe, mais est-ce que ce n'est pas un amour égoïste?
3: Comment est-ce que je peux apprendre à justifier chaque ami? Est-ce que ce n'est pas de l'égoïsme si j'aime mon groupe, mes amis? Donc, il y a plusieurs. Déjà, tout est correct. Tout est très actuel, très pertinent pour tous. Justement, c'est pas pour rien que on fait ce cours de diplômé pour différents, mais pour tout le monde, parce que c'est vraiment pertinent pour tout le monde. Donc c'est très bien de s'en impressionner de cette question. Donc, quand on parle de chaque personne, évidemment que le plus proche, c'est ce qui n'est pas le prochain, c'est ce qui est en dehors de moi. C'est pas que le monde, mais c'est vraiment tout. Donc, et on passe du plus léger au plus difficile. Donc, quand on parle de aimer chaque personne, on dit aimer les gens qui jouent avec les mêmes règles que nous. C'est-à-dire qu'on joue au même jeu, où on essaie d'aimer les uns les autres. Et donc, c'est comme si on raccourcit tout le monde au monde, à la taille de notre groupe, de notre dizaine, pour que grâce à ses amis, on puisse rentrer dans ce laboratoire, comme on a dit, que justement faire tout le temps cette expérience. Ça ne veut pas dire que tous les autres prochains ne me sont pas importants, mais c'est simplement que je n'ai pas encore assez de muscles, assez de direction pour que je puisse vraiment me rapporter correctement à ces personnes-là. Ça, c'est le premier point. Deuxième point, si je ressens de ça du plaisir, c'est simplement de la jalousie, c'est très bien. C'est simplement, ça veut dire que toute ma nature m'aide à ce moment-là à me diriger vers le bon but. Donc, c'est très, très bien. C'est comme ça qu'on marche. Si sur le chemin, on va avoir quelque chose de différent, tout d'un coup, je vais avoir différent, comme ça, qualité dans mes rapports entre nous, on va être prêt pour travailler sur ces qualités-là aussi. Mais si le ton principal, c'est l'amour et que j'ai du plaisir du fait que je me rapporte avec mes amis qui ont le même but que moi, avec la même méthode et qu'on marche sur le même chemin, c'est génial. Je peux pas dire que c'est pas de l'égoïsme parce que tout ce qui est en nous, c'est de l'égoïsme. Il n'y a pas quelque chose qui n'est pas de l'égoïsme.
2: Ну, как бы да, мы договорились честно говорить.
1: Да, я тебя попросил.
3: Oui, si on est d'accord.
0: Un amour égoïste, c'est dit oui.
3: Cet égoïsme, il est beaucoup plus qualitatif que ce qu'il y avait hier. Donc c'est pour ça que on dit que je suis celui d'aujourd'hui plus 1, plus 10, plus en tant que personne qui vienne. Donc avec un tel égoïsme, ça vaut la peine d'y aller. Et donc c'est pour ça que maintenant, je suis beaucoup plus proche du don que quand je suis avec un égoïsme qui ne donne pas aux autres.
1: Почему я стремлюсь к этой любви? Не просто чтобы нам было хорошо в нашей компании, а я стремлюсь.
0: Il y a aussi cette compréhension très importante. Qu'est-ce que je veux atteindre? Pourquoi j'ai un profond désir d'arriver au but? Et c'est ce qui est dit. Nous sommes réunis pour arriver au but. Nous devons transmettre à nos amis ce désir profond d'y arriver. Et ensuite, nous découvrons que c'est un amour égoïste. Nous voulons vraiment arriver au but et nous aiderons les uns les autres. Nous ne sommes pas un groupe de voyous qui ont le même but. Où nous voulons gagner la même somme de monnaie. Nous voulons arriver à l'amour véritable. Nous voulons atteindre le prochain degré grâce à la lumière qui ramène vers le bien.
3: Et cette méthode, on peut l'utiliser avec les lois. Donc justement, on utilise notre nature et justement tous ces moments, on peut utiliser notre nature avec une bonne direction, on l'utilise et c'est très bien. Donc, c'est-à-dire que même si de manière consciente, je comprends que c'est égoïste, etc., c'est possible. Mais si ma nature m'aide à arriver au but, alors je l'utilise. OK? Les hommes, Mac 49, s'il vous plaît.
5: У нас вопрос такой. Что такое отмена в десятке?
0: Notre question est
5: в группе. Et в организации.
0: Qu'est-ce que l'annulation dans la dizaine? Annulation au groupe et annulation dans l'association.
2: В десятке, в группе.
3: La dizaine, le groupe et l'organisation.
0: Qu'est-ce que c'est l'annulation dans la dizaine, dans le groupe et dans notre association? Tout d'abord, quand nous regardons ce qu'est ce terme annulation, tout d'abord, je dois arriver à comprendre pourquoi je dois m'annuler. Je dois comprendre que j'ai un but que je veux vraiment atteindre. Je veux également que mes amis atteignent ce but. Et alors, il se produit un mécanisme qui s'appelle l'annulation. Et mon moi égoïste, il a une qualité ou un défaut qui est dominer les autres. Je veux avoir raison, je veux que mon avis soit le principal. Donc, cette reconnaissance, lorsque nous nous réunissons, je dois commencer à travailler avec mon moi. Alors, il y a un ordre de règles. De principe, bien que je sache de façon précise comment avancer, maintenant j'ai lu dans les extraits, je l'ai ressenti, et maintenant j'entends des amis un avis qui est un peu différent ou même très différent. Vous comprenez, moi, avec ma nature, je suis... Je veux dire à mes amis qui n'ont pas raison, non, je dois les écouter encore plus. Je commence à travailler sur moi-même. Je demande au Créateur qui travaille avec moi un peu. Ça s'appelle un essai de m'annuler. Je dois faire des efforts pour m'annuler. Je ne peux pas sortir comme ça d'un seul coup. Je dois travailler, en quelque sorte développer ces muscles pour m'annuler. Devant ma dizaine, c'est mon labo. Donc, avec ce que nous avons lu, nous devons toujours nous maintenir. Sinon, il n'y aura pas de signification à notre connexion. Je dois faire un effort et demander au Créateur qu'il me permette de m'annuler. Et croyez-moi, d'après mon expérience, une expérience pas si simple, mais très longue, tout à coup, on arrive à une situation que j'ai entendu ce que j'ai pas entendu.
3: J'ai envie déjà de remercier pour la question. Et tous les diplômés aujourd'hui, j'ai envie que vous impressionniez pour toutes les questions que vous posez juste après un demi-année. Et donc oui, il y a une différence dans l'annulation entre la dizaine, le groupe et l'organisation. L'annulation, bon, elle est unique devant le Créateur. Voilà, il y a mon ego par rapport à la représentation de mon Créateur. Et le Créateur, il se représente à travers tous les amis dans ma dizaine. Il se représente à travers tout l'environnement plus large dans mon groupe. Et mon groupe, donc notre groupe s'élargit. Comme ça, il passe à travers toutes sortes de développements. Des fois, c'était des dizaines fixes. Des fois, ils étaient mélangés. Des fois, le groupe, il était mélangé, organisé de manière différente. Et aussi, dans l'organisation, c'est-à-dire que, en effet, on s'annule spirituellement et aussi d'un point de vue organisationnel. C'est-à-dire que, est-ce que je dois m'annuler par rapport à quelque chose d'organisationnel? Est-ce que là aussi, je dois annuler mon opinion? C'est-à-dire que je vais prendre votre question. Je ne sais pas trop qu'est-ce que vous voulez dire, mais voilà, je vais répondre par rapport à ça aussi, parce que ça aussi, c'est une très bonne clarification. Évidemment, avec mes amis, j'ai envie l'amour et l'annulation, et voilà. Et là, tout d'un coup, il y a le travail avec, je sais pas, par exemple, avec la législature, ou par exemple, avec une certaine expérience, etc. Et donc là, tout d'un coup, quelle sorte d'annulation annulation, est-ce que j'ai par rapport à eux? Est-ce que ça doit être une annulation absolue ou est-ce que ça doit être une annulation avec une certaine avec certain discernement? Évidemment qu'il y a des nuances, évidemment qu'il y a des... Donc, mais il faut comprendre que ça, ce sont des représentations du Créateur dans toutes ces représentations. Donc quand on dit ce par quoi on s'annule, l'homme lui-même, il choisit ce face à quoi il s'annule. Par rapport aux idées, par rapport à l'égoïsme, par rapport à une décision comme ça dans la dizaine, voilà, comme ça, mais avec quelque chose de plus grand, plus global, où c'est plus difficile d'être en accord, c'est possible aussi. Mais vous allez voir que des fois, c'est aussi l'inverse, ça dépend vraiment de... C'est très différent. Donc, ça, c'est vraiment ça dépend du développement. Comment est-ce que vous changez? Comment est-ce que, quand vous voyez qu'est-ce qu'il y a de spirituel dans ce monde? Qu'est-ce qu'il y a de matériel aussi? Donc, on peut voir aussi que mon spirituel, c'est mon rapport à tout ce qu'il y a en face à moi. Peu importe qu'est-ce que c'est, quelle étape de dizaine, de groupe ou d'organisation qu'on utilise ici. Mais il y a aussi une côté matériel. Qu'est-ce qui se passe vraiment? Quand est-ce qu'on va se rencontrer? Est-ce qu'on aura un chat commun? Est-ce que on va avoir comme ça... est-ce qu'on doit être d'accord sur ces points-là ou non? Ça, c'est déjà quelque chose à rajouter. Donc, notre dans l'éducation d'une personne, quand elle grandit, elle voit que tout ça, c'est le Créateur. Et plus elle a la force de faire des clarifications pour que l'annulation qu'elle fait, elle soit qualitative. C'est très important de savoir que ici, le travail avec tout le monde, le prochain demi-année qu'on va passer, on va être dans la préparation, et justement, c'est l'une des questions qu'on va essayer de clarifier le plus longuement, qualitativement, et ne pas juste avoir des réponses comme ça, mais aussi pour travailler sur le kélim. Comme ça, travailler pour qu'on ait les bonnes réactions.
0: Oui, je dis que souvent, je me vérifie quand je rentre dans le bloc du Rav. Il y a une grande profondeur, plein de sujets d'études, plein de programmes. Je parle du blog en russe, par exemple, qui a une question. Et du point de vue de l'organisation, vous avez raison, mais tout à coup, il y a un autre ordre, il y a une direction sur ce que vous ne voulez pas recevoir. Apprenez à chercher d'après ce sujet dans le blog du Rav en russe. Vous verrez sur le sujet d'assemblée des amis. C'est mon conseil, vous trouverez peut-être là-bas. Et plein de réponses. Et alors, vous comprendrez où vous avez eu raison et où non. Évidemment, il y a également la dizaine et tout le reste. Mais essayez ce chemin. Et d'une façon générale, c'est quelque chose de bien. Qu'il y a une opposition du corps. Opposition du corps qui te dit « Ouais, tu as raison, j'ai raison, tu dois maintenir ton opinion, tu dois aller avec ce poids. » Et le corps voudra toujours dire qu'il a raison.
3: Et de l'extérieur, personne ne peut te dire
0: « Annule-toi ». À l'extérieur, personne ne te dira de t'annuler.
3: L'annulation, c'est ce que je fais moi.
0: Ça ne marche pas comme ça. On ne nous dira pas comme ça qu'un autre va dire « annule-toi ». C'est moi qui dois travailler sur moi-même, avec ce vecteur. De nouveau, je dis, chacun d'entre nous, avec son vecteur, est orienté vers la critique. Que dit la sagesse de la Kabbale? C'est un vecteur. Je dois retourner vers moi, et je commence à me regarder moi, là où je dois changer. Et alors tout changera. Et je fais tourner ce vecteur vers moi. Et quand je m'occupe de notre méthode le matin et je m'occupe de ça, nous pouvons en parler beaucoup. parce que vous êtes des débutants, vous n'avez que commencé, et c'est bien pour tout le monde, et même de façon personnelle, comme pour nous tous.
3: Max 139.
6: Огромное вам спасибо за то, что вы нас учите и продвигаете. И у нас такой вопрос. Почему при работе...
0: Merci beaucoup que vous nous aidez à progresser. Pourquoi dans le travail dans le groupe, il est très important de se faire un rab.
3: Bon, déjà, on se rapporte à ce que nos sources disent. Ici, il y a beaucoup d'extraits. Dans le document. Donc, déjà, il faut dire que, il faut faire le rave. L'homme lui-même doit décider ce qui est important pour lui. Et il doit faire la décision que ça c'est important, ces opinions-là, etc. Et donc, justement, dans le groupe, cette création, cette fabrication de l'idéal supérieur, c'est ce qui est fait par l'homme, justement. En effet, le groupe, il nous aide, on doit donner l'importance du but les uns aux autres, de l'énergie, de l'aspiration, comme ça, pour faire ça le plus vite possible. Et donc, si, évidemment que tout ça, c'est le groupe qui fait, mais si on demande qu'est-ce que l'homme peut faire lui-même librement, c'est prendre de ce monde qui est tellement mélangé, tellement pas simple, et juste faire. Faire un rave, il faut le faire.
0: Transpirer, faire. Qu'est-ce qu'il faut faire? L'ami doit acheter. Il y a quelque chose qui est à moi. Et je suis prêt à le donner aux amis. Je suis prêt à payer pour ça. C'est à moi. C'est personnel. Et je suis prêt à payer pour cela. Et le recouvrir, qui souffre, argent, qu'est-ce
3: et d'ailleurs, justement, on va passer à travers ces principes, justement, ces rapports entre l'homme et le créateur et avec les amis. C'est-à-dire, où est-ce que je fais quelque chose parce que j'ai pris une décision, parce que c'est comme ça que ça doit être, même si c'est pas rationnel et qu'il n'y a pas d'explication à ça. Et où est-ce que je dois faire des efforts et donner un certain investissement d'efforts. C'est-à-dire que achète, voilà, tu travailles, etc., tu mets un investissement, de l'attention, et donc tu payes pour que tu prennes quelque chose en retour. Et le faire, c'est quelque chose de différent par rapport à l'achat, parce que là, peut-être que tu n'as pas assez d'arguments, pas assez de rationnel pour être d'accord avec toi. Et donc, tu dois faire des efforts sur ça, et donc ça, tu dois le faire. Donc, c'est à n'importe quel niveau, il y a ça, faire réacheter. Merci pour la question. Homme, Mac 19, je crois.
7: Такой вопрос. Что такое трепет перед Творцом и как группа помогает его развить?
0: Notre question est qu'est-ce que c'est que la crainte du Créateur et comment la dizaine peut-elle m'aider à le développer? Et une question sérieuse. Après une demi-année d'études, vos questions sont très sérieuses. Oui, il y a une situation de crainte. On dit qu'il y a 18 sortes différentes de craintes, de peurs. Mon ego se ratatine et comme un petit lapin qui se cache derrière un buisson, comme quelqu'un qui se cache devant le créateur. C'est la peur que si je fais quelque chose comme ça, il va me dire, et si je fais autre chose, il ne va pas me répondre. Ici, je parle de la crainte du Créateur. C'est un ressenti de quelque chose de très haut, que le Créateur est celui qui donne. Il me semble que je n'arriverai pas. Je veux tellement m'approcher de l'amour du Créateur. Il y a des difficultés. Il y a les souffrances d'amour. il y a la peur et il y a la crainte dans notre monde matériel. Je veux tellement m'approcher de cette qualité de don, je veux tellement m'approcher qu'alors la pensée surgit en moi de vouloir donner cette joie à notre Père, le Créateur, et j'ai peur de ne pas y arriver. Je veux beaucoup, mais je veux énormément, mais je n'y arriverai pas. C'est ce qu'on appelle la crainte, la ira en hébreu.
3: Merci pour la question. Alors, j'avais envie qu'on regarde encore une vidéo comme ça de ce congrès où le Rav parlait d'une des choses les plus importantes, d'un des éléments les plus importants dans notre développement. Là où se trouve tout ce qui est le plus important pour le chemin spirituel. Là où on peut avoir le spirituel, là où viennent les amis, là où vient notre Seigneur et il nous instruit sur comment tout ça réunir, et là où le Rav parle du cours du matin. Regardons le clip numéro 2. Le cours du matin, je me prépare à ce cours au moins une heure. Et ma préparation, c'est pas ce en quoi je sais ce qu'est le cours. Je sais pas il est sur quoi. Je sais pas c'est quoi le sujet. Je sais pas c'est quoi les articles qu'on va étudier. Je me prépare intérieurement. Que j'ai, comme ça, la source de l'énergie spirituelle. Parce que à travers moi, ça va venir à vous tous. Celui qui peut être à ce cours quotidiennement, il reçoit comme ça une telle force qui va le remplir pendant 24 heures. C'est-à-dire que c'est sûr que là, il réalise la spiritualité. Et il se peut qu'il ne pourra pas, encore la réaliser, c'est-à-dire que, mais elle se trouve en lui, cette spiritualité. Et là, il faut simplement la faire sortir en acte. C'est-à-dire que moi, je reçois, et de moi et de soi-même, il faut comme ça le faire cuire et le réaliser. Mais en lui, ça se trouve déjà. C'est pour ça que je suis très... Je recommande vraiment beaucoup. Peut-être que 3 heures, c'est beaucoup. Peut-être faites de... juste 2 heures au lieu de 3. Ou les deux dernières heures, ou les 2 premières heures. Ce que vous allez essayer de voir selon l'ordre dans votre famille, c'est désirer de le voir, de regarder ce cours en même temps que nous. En ce temps, se trouvent beaucoup de groupes dans tout le monde, beaucoup de monde qui s'y rejoignent. Il y a vraiment une intensité très grande dans ce cli. Moi, je me prépare une heure pour que j'ai la capacité de raconter comme ça, de fournir comme ça, comme un électricien, fournir toute cette énergie à tous les utilisateurs, pour que j'ai suffisamment de fournissement pour remplir chacun et chacun. Chaque personne qui se connecte à cette utilisation. Et tous ces utilisateurs qui se connectent, ils créent un manque avec une compréhension mutuelle, vraiment un grand champ, un réseau dans le monde. Et donc, ça vaut la peine que la personne qui est capable, au moins un petit temps, un certain temps, comme ça, connecté avec nous, au même temps, tous les jours. Je vous rappelle le contexte de ce congrès. Il se passe en New Jersey. Et comme ça, 10 à 7 heures, comme ça, de différence d'horaire par rapport à nous. Et donc, le Rav dit que l'un des instruments les plus fondationnels, c'est le cours avec lequel on peut. Le cours du matin, on peut recevoir justement tout. Depuis le temps, il y a beaucoup de temps qui est passé, il y a le forme du cours qui a changé, il y a les parties qui ont changé, mais le même, il ne perd jamais sa pertinence et les dynamiques de connexion dans le groupe. Et donc, il se trouve que si vous avez le temps de participer, c'est génial. Sinon, au cours de la journée, voilà, comme ça, si pas entièrement, alors juste une petite partie. Là, vous avez entendu du Rav, avec quelle responsabilité est-ce qu'il donne à ces personnes qui se trouvent dans une autre fuseau horaire, mais il ne cache pas à quel point est-ce que c'est important, à quel point. Et donc, et c'est pour ça qu'on dit que c'est l'étude de la Kabbale. On l'étude comme ça depuis 30 ans, mais on étudie encore. Autant que possible, étudier. Et donc, oui, on arrive, et cette action qui s'appelle le cours du matin, c'est très important. Même si ça se passe pas exactement au même endroit, à la même heure, même si c'est juste une petite partie, mais si je m'y connecte, au moins, je le chéris. Et donc, on espère qu'on a réussi à faire passer cette cherté du cours du matin.
0: Ils ont demandé dans ce clip où ce sont des étudiants débutants. Le Rav a parlé à propos de jeunes, de débutants. C'est pas lui, le Rav, qui voulait gagner quelque chose à cela. Il voulait que nous gagnions à cela. Avec joie, je vous dirai cela, mais c'est une des choses les plus importantes. C'est une des choses les plus importantes dans notre chemin spirituel, de nous lever dans la nuit quand nous n'avons pas de choses qui nous dérangent. Il n'y a rien qui nous dérange à cette heure-là. Tout est calme autour, nous ne devons pas aller quelque part. Nous devons seulement être avec une pensée, que nous nous connectons à la leçon et qu'ensemble va se produire en nous le miracle de la leçon du matin. Déjà depuis 30 ans, j'ai ce ressenti du miracle qui se passe dans la leçon du matin. À 1h40 du matin, je me lève. Je dois encore me connecter avec 20 amis qui se sont rassemblés. Nous faisons une action du matin. Nous essayons d'être dans la même pensée et nous arrivons à la leçon. Nous avons parlé il n'y a pas longtemps de l'habitude. Nous devons inclure là-dedans l'habitude. Essayons de nous trouver là-dedans. Pourquoi je suis arrivé à cette leçon? C'est très important. C'est ce qui éveille la lumière qui réforme, qui nous ramène vers le bien et qui met tes efforts. D'après tes efforts, vers ta tasse de café, tu recevras la tasse de café, ensuite le pain, le beurre et tout. Et le Rav arrive et commence. Et encore plein d'autres.
3: Et faites attention, on parle ici de l'importance qui est importante pour tout le monde. Peu importe si c'est pour un nouveau ou quelqu'un qui a étudié 30 ans, mais c'est aussi notre possibilité à réaliser quelque chose. Donc, c'est deux choses qui sont parallèles. Le fait que, par exemple, aimer ton prochain, c'est évidemment quelque chose qui doit être au monde entier. Mais je ne peux pas encore le réaliser avec quelqu'un d'autre qui soit dans le même groupe que moi. Donc, c'est pour ça que on doit avoir cette importance. Évidemment qu'on doit comme ça entraîner nos muscles et avoir un bon emploi du temps pour que ça se passe. Mais évidemment, personne n'attend que soudain une personne fasse ce changement soudain dans sa vie. Mais l'importance du cours du matin, c'est pour nous, c'est important. Donc justement, on ne peut pas le cacher, que toute cette importance. Mais maintenant, pourquoi? Parce que c'est la dynamique qui est importante. Justement, c'est au niveau de ce cours. Voilà, au niveau de la au cours de la journée, c'est d'écouter une petite partie, mais justement, cette petite partie quotidienne qu'on reçoit, c'est ce qui nous permet de réaliser. On y va, on a encore quelques points d'interrogation jaunes. Donc, c'est-à-dire qu'on ne s'est pas rapporté à ce cours, à ces chambres une seule fois. 134.
0: Merci beaucoup. Vous m'entendez? Très bien. Et nous avons une question de notre dizaine. Le principe « tu aimeras ton prochain comme toi-même », est-ce qu'il s'applique uniquement aux amis dans le groupe ou à tout le monde? Comment nous adresser à ceux qui expriment de la haine et le désir de tuer? Simeon, écoutez, maintenant je vais vous dire ce qu'a dit Boris. Nous allons du plus léger au plus lourd. Pour le moment, ce n'est pas évident d'appliquer « tu aimeras ton prochain comme toi-même ». Nous commençons par ce qui est écrit dans ces extraits, par nos amis qui se sont rassemblés avec le même but que moi dans notre dizaine. C'est le cercle qui est le plus proche de moi. C'est notre laboratoire. C'est notre travail. C'est par cela que nous commençons d'aller de l'amour des amis, de l'amour du Créateur. Et ensuite, nous étendons notre cercle d'amour. Nous essayons d'agrandir ce cercle de plus en plus, puisque cet amour, qu'il arrive à l'amour du peuple, l'amour dans les écrits de la dernière génération, dit que tout le monde deviendra une seule et même famille. Mais notre ego est très complexe. Alors nous devons apprendre à travailler avec notre ego. Comment travailler sur lui?
3: Et quoi faire avec ceux qui sont que j'aime, ceux que je déteste? Voilà, comme ça, et même par rapport à nos ennemis, comme vous avez dit, comme ça qui ne veulent pas qui veulent nous tuer, on ne sait pas pourquoi et comment. Mais donc là, nous disent les sages qu'il faut se comporter comme il faut se comporter dans ce monde. C'est-à-dire qu'il ne faut pas commencer à aimer nos ennemis qui vont commencer à nous tuer. Ce n'est pas réaliste, ce n'est pas possible, ça va commencer à être du mensonge pour soi. Et donc, en plus de ça, il faut dire qu'on essaie de pas... On essaie d'avoir un cadre où on ne casse pas les règles pour justement. Donc, on essaie de faire la correction sur nous-mêmes et sur nos amis. Mais les personnes qui nous détestent, comme nous disaient les sages, c'est quelque chose qui. C'est pas juste que tu. C'est-à-dire que aimer l'ennemi, c'est quelque chose de très très haut comme atteinte spirituelle. C'est-à-dire que dans notre monde, on fait pas passer ces mêmes modèles spirituels sur notre comportement. C'est pour ça que si on résume courtement. Donc notre monde, il faut pas commencer à se faire trembler sur pourquoi est-ce que j'aime pas mes ennemis. Parce que c'est comme ça que ce monde, en dehors de ma perception, le monde, il est compliqué, il est grand, et donc, en effet, il se peut que l'homme se trouve dans plusieurs mondes. Dans un monde, j'ai envie d'aimer tout le monde. Dans un autre, je dois me comporter protégeant mon existence. J'ai besoin d'avoir un salaire, de survivre comme ça. Donc, et tout ça, c'est plusieurs mondes qui se rajoutent ensemble. Et comment se trier tous ces mondes et ne pas commencer à s'embrouiller? Mais justement, il faut avoir les kelim pour tout ça.
2: Я хочу обратиться к да, спасибо. Мак 49 уже
3: один раз задавали. Спасибо. А Мак 49, mais puisqu'on a que deux nouvelles dizaines et sept des femmes, alors on va passer à Мак 49.
8: Раскрывается безусловная любовь. Где она раскрыта? Есть ли такой пример у вас раскрытия безусловной любви?
0: Grâce à quoi se révèle l'amour? Est-ce qu'il y a une expression de l'amour sans limite? Est-ce que vous pouvez nous raconter quelque chose?
3: Je vais commencer et Simone va continuer. L'amour absolu, c'est quelque chose qui vient du la fin de la correction, c'est ce qu'on appelle Gmar Tikkun. Donc, justement, c'est les états dans lesquels se trouvaient les grands kabbalistes. Mais la correction complète de l'humanité, c'est pas encore fini. Donc, c'est pour ça que dans notre monde, c'est pas encore arrivé. Mais ces états de d'amour absolu, complet, inconditionnel, on va justement en parler dans nos cours. Justement, on a quatre types d'amour et l'amour inconditionnel, c'est le plus haut. Et ça, c'est ce qui permet justement de s'unir. Ça, donc, ça, c'est les plus grands kabbalistes.
0: Le Baal HaSulam a un décret qui s'appelle la dissimulation, la révélation. Nous avons beaucoup, beaucoup à apprendre. Il écrit là-bas comment il ressent. Il écrit comment ressent un kabbaliste qui est arrivé à cet état qui s'appelle l'amour absolu. Quelque chose de net, de propre. Comment il voit ce monde. Comment ce monde lui apparaît. Parce qu'il rêve, il pense. Mais nous parlons du Baal HaSulam, le monde d'Atsilut, que l'on traduit comme étant chez le Créateur. C'est de là qu'a été écrit le livre du Zohar de Garde Atsilut et ainsi de suite. C'est très sérieux.
3: Et aussi encore un aspect de votre question, c'est quoi faire avec des personnes que je ne connais pas. Si, ou, peu importe s'ils sont proches ou pas, c'est pas possible, on ne peut pas le savoir. C'est-à-dire que c'est pour ça qu'on dit que la sagesse de la Kabbale, c'est une sagesse dissimulée. C'est-à-dire que même avec les kabbalistes, tu ne peux pas ressentir ce qu'ils ressentent, mais eux, juste parler comme ça, ils ne vont pas en parler. Donc c'est pour ça que c'est une très bonne question, très, très saine comme ça, mais donc voilà, qui est atteint, etc. C'est très bien de poser une question comme ça, mais la réponse, elle sera peut-être un peu très répétitive, parce qu'on ne peut pas le passer et personne ne va jamais parler de ça.
0: Baal HaSulam écrit cela, que même quand tu atteindras cela, eh bien, tu le découvriras. Si tu aspires à cela, c'est très bien. Tous les efforts dont nous parlons, chaque fois je peux faire un effort et encore un effort d'investir des efforts encore. Et nous ne savons pas quand ça va arriver. Tout à coup, en un clin d'œil, on vous fait passer la frontière entre le matériel et le spirituel. Question. Comment travailler avec une autre partie du désir que je ne suis pas capable de recevoir dans le but de donner? Vous savez, recevoir dans le but de donner, c'est quelque chose de très sérieux. Avant, il y a donner pour donner. Recevoir pour donner, c'est comme l'entrée en terre d'Israël, comme vous le savez. C'est-à-dire quand vous ressentez déjà votre nature de façon véritable. Avant, vous étiez en Égypte, vous avez compris qui vous a servi, c'est votre ego, amitié, vous avez compris que c'est votre nature. Et de là commence la sortie de là, avec Moïse. Et, mais recevoir pour donner, c'est un état très avancé.
3: Et oui, on a fait un développement, c'est-à-dire que, bon, je ne sais pas tout ce que je réussis ou non, on passe en avance sur une seule direction, on veut travailler avec les kélim de don, avec les kélim de réception, et simplement, on avance tout le temps devant. Donc, c'est quoi notre étoile du Nord? C'est justement, c'est là où on aspire. C'est là où on, c'est ça ce qu'on veut atteindre. Et peu importe, comme ça, si ce que j'ai passé, ce qui me reste encore à faire. C'est-à-dire que, quel kélim compris ce qui travaille en moi maintenant? Le plus important, c'est d'être dans la bonne direction. Et là, on aspire toujours à être moins plus un. Et donc, justement, puisque vous avez déjà rappelé sur la correction de la réception et les kélim de réception dans le but de donner, encore un élément très important dans notre développement, c'est tout ce qu'on reçoit, tout ce avec, ça ne doit pas rester, on veut le faire passer par-delà. C'est-à-dire que quand quelqu'un a rencontré quelque chose de très cher et très important et qu'il aime ça et qu'il est très content de ça, ne voulez-vous pas justement partager ça avec des gens proches? Donc justement, ce passage par-delà, ce qu'on appelle aussi la dissémination, c'est aussi très important et c'est l'un des éléments de notre approche. C'est-à-dire que le cadeau du Créateur, c'est pas pour moi, ni pour le disait, ni pour le groupe, ni pour l'organisation, et qu'on sait pas si c'est au spirituel ou pas. C'est-à-dire qu'on veut le Créateur pour tout le monde entier. On veut regarder tout le monde entier. Donc, regardons encore le clip, justement, en ce même congrès, après qu'on a entendu sur le cadre et sur le cours du matin, on va aussi écouter du rap, à quel point est-ce que c'est important de faire passer aux autres. Il faut que, en plus de recevoir le cours, faire sortir quelque chose de nous. Tout d'abord, avant que on a reçu, après qu'on a reçu, on va d'abord commencer à faire mûrir ça en nous. Et donc, j'ai besoin de parler à propos de ça sur parler ça avec mes amis, parler de ce matériel, comme ça avec n'importe quel matériel, comme ça dans le groupe, dans la dissémination, je dois préparer ça. Après, je dois sortir à une dissémination par rapport aux autres, où tout ce que je reçois, ça va par-delà. Et tout ce que je reçois, ça devient un don après. Et donc, il en ressort que plusieurs fois par journée, je dois me remplir par l'atteinte spirituelle, essayer de connaître le matériel avec la société, et après, comment est-ce que je vais passer ce matériel avec le large public. Donc, vraiment, il en ressort que la garde du cadre, c'est quelque chose qui met le rythme à toute ma vie en dehors du travail et de la famille, évidemment. C'est-à-dire que comment est-ce que j'organise la journée, comment est-ce que je remplis le jour, comment est-ce que je fais de ce monde aussi une rentrée pour le monde à venir. C'est très important que ce soit connecté au groupe, avec les amis, que on fasse ensemble toutes ces actions, que ces actions elles soient reliées entre nous, et que vraiment là où je vois qu'il y a certaines différences, certaines distances entre nous, entre ça et ça et ça, on doit s'efforcer à élever au-dessus de ça, c'est-à-dire que tout ce qui nous distance, c'est-à-dire que peu importe la langue ou toutes ces habitudes, faut tout ça les éliminer. C'est-à-dire qu'on a une nouvelle mentalité ici, un nouveau cadre, et on doit s'élever à ça, et qu'aucune habitude d'avant ne nous dérange et ne nous sépare. Notre cours d'aujourd'hui, c'est justement sur l'importance, sur ce qui est important pour nous. Et oui, justement, s'il n'y a pas encore l'opportunité comme ça pour disséminer, le plus important, c'est comme ça, c'est-à-dire que l'importance, que c'est l'un des éléments du développement. Et quand il y a comme ça une opportunité qui vient, alors là, tout d'un coup, je peux réaliser, bon, dans un an, vous allez avoir comme ça une capacité, une opportunité à ce que vous pourrez guider le prochain cours, les prochains étudiants. Et donc, c'est pour ça que c'était important pour nous d'en parler. Il y a beaucoup de choses auxquelles on parle. C'est pas pour la réalisation momentanée, instantanée, mais l'importance, il faut que vous la sachiez dès le début. Groupe des femmes, 154, allez-y.
9: Мы приветствуем мировой кли, и у нас есть вопрос в группе.
0: Bonjour à tout le кли olami. Il y a une question dans notre groupe à propos d'une des actions importantes dans le groupe. Comment nous arrivons à une prière commune dans le groupe de façon intérieure et extérieure? En quoi la prière de la multitude est-elle différente d'un assemblage de demandes privées?
1: On n'a pas le son. Вы не слышали сейчас, вот только сейчас мы включили звук. Спасибо вам за такие вопросы.
0: Moi, j'ai dit des questions sérieuses. Ce sont ces questions sont très importantes, elles nous aident beaucoup à progresser, même pour Bruce, pour moi. Comment pouvons-nous arriver à cette prière commune? C'est déjà votre prière, si vous voulez vraiment cela, et demandez ainsi, et vous demandez à vous-même, comment arriverons-nous à cette prière? Ça veut dire que déjà, elle se trouve dans votre dizaine, c'est très bien. Si tout le temps, vous vous allumez les, entre guillemets, les unes les autres, la grandeur des amis, la grandeur du Créateur, et que vos pensées soient toujours tournées vers cela, et tous les extraits des sources, et que vous essayez de trouver dedans comment le Créateur est grand et que le groupe est grand, vous arriverez à une situation, vous arriverez à une seule pensée, et que vous tous ensemble, vous arriverez à élever une prière, parce que vous serez capable d'arriver à cette prière.
3: Et on va toujours rester individuel, et il va toujours y avoir quelque chose à quelqu'un qui n'aura pas à quelqu'un d'autre. Maintenant, la question, c'est est-ce que ça va rester pour toujours? C'est-à-dire qu'on va toujours vouloir quelque chose de personnel, et en même temps, vouloir quelque chose avec tout le collectif. C'est-à-dire que personne ne jette sa personnalité, mais tout le monde rentre dans la prière commune qui se crée. Femme 10, dizaine féminine 147.
10: Здравствуйте. Наша десятка приветствует мировой клей.
0: Bonjour, notre dizaine salue tout le clé mondial et merci pour la possibilité de poser une question. Quel est votre avis sur les habitudes qui sont importantes pour les kabbalistes? Quelles sont les choses qui sont importantes dès le matin? D'abord, quelque chose de pratique.
3: Bon, regardez, honnêtement, juste continuer la deuxième partie de notre année, ça va, en plus du fait que vous rentrez dans toute notre société, que vous pouvez venir à tous les cours, au congrès, à toutes nos rencontres, on va vous inviter à toutes nos rencontres physiques, mais en plus de ça, il y aura la deuxième partie du cours, C'est-à-dire, c'est qui sera à la fois sur l'organisation culturelle et à la fois sur le travail spirituel, et essayer de voir qu'est-ce qui est le plus important, qu'est-ce qui vient petit à petit, qu'est-ce qui va venir sur le chemin. Voilà, justement, ça, c'est ce qu'on vous propose et ce à quoi on vous invite pour vous exercer déjà demain.
1: Курсу и расписанию, да, то они точно будут знать, что им надо делать.
0: Si les amis adhèrent à ce cours et à cet emploi du temps, ils sauront exactement ce qu'il faut faire.
3: C'est-à-dire que d'abord on dit aime ton prochain comme toi-même, et après on dit continue à étudier, donc on va continuer à étudier.
0: C'est l'histoire de qu'on a demandé à Hillel d'enseigner la Torah entière, qu'un converti lui a demandé qu'il lui enseigne toute la Torah lorsqu'il se tenait sur un pied. Il lui a dit, tu aimeras ton ami comme toi-même et ne fais pas à autrui ce que tu n'aimerais pas qu'on te fasse, ce que tu détestes qu'on te fasse. Dernière question.
2: Oh, как осуществлять борьбу с лазутчиками?
1: Кто там пролез в группу?
2: Да, кто пролез? А кого мы назовем лазутчиков? Сейчас проголосуем, кто из нас лазутчик.
3: Qu'est-ce qu'on appelle comme ça les malins et ne pas être ami avec lui? Bon, et qu'est-ce qui se passe si ce petit malin il est à l'intérieur de moi et qu'il arrive plusieurs fois par journée?

0: Qui es-tu, toi? Tu ne vas pas y arriver. C'est une sorte d'espion. Ce qui nous aide, c'est le lien que nous avons avec notre groupe, qui nous maintient et qui nous dit nous sommes ensemble, épaule contre épaule, avec notre union et nous, en arvoûte, et nous avançons ensemble et nous avons un but très élevé. Il y a un autre espion qui nous dit, tu sais tout, tu es bien meilleur que les autres, et tu connais mieux tous les sujets. Il rencontre avec toutes sortes, il parle avec toutes sortes de formules, tu ne dois pas les écouter. C'est une autre sorte d'espion. Une autre sorte d'espion, ça s'appelle même des écorces, des clipotes. Et avec tout cela, nous devons travailler.
1: Les amis, merci à tous. On donne bienvenue à tous nos diplômés. Merci beaucoup à toute notre grande société pour le fait qu'ils ont accepté et donné cette opportunité à cette plateforme de 16h à 17h30 à étudier les sources, à donner bienvenue à nos nouveaux. Et donc, évidemment, on lit en chanson.

0: Nous lisons dans le livre La sagesse de la Kabbale, des fêtes d'Israël, Pâques. Article Vaekel, vous pouvez télécharger le livre sur Capsevael. Et les questions sur le sujet du cours seront posées durant le cours. Livre Zohar Lahm, Pâques. Article La signification de Shema. 426. C'est l'union dans la correction. Quiconque veut inclure tous les secrets de l'union dans les mots, un est meilleur, parce que nous prolongeons les uns dans la lettre de Priyashma pour un désir de s'entendre de haut. Et ben, chaque jour, quand la lumière brille sur l'homme, ça s'appelle jour. On ne parle pas sur jour quand on a de la lumière en dehors, ouais. La lumière de la soleil. Jour pour nous, c'est quand quelque chose se dévoile pour l'homme. C'est quelque chose qui peut arriver une fois dans quelques mois, ou une fois dans la vie, ou dans chaque seconde. Mais dans chaque fois que quelque chose se dévoile en devant de lui, ça doit être complet, ça doit être... Ça doit être dans cette façon que quand ça arrive, il dit Shema Israël, Hashem Elokeinu, Hashem Echad. Ça dit qu'il a devenu un. C'est une prière. Quand il arrive à Shema, ça s'appelle qu'il est à le degré de Bina. Israël, c'est droit au Créateur. Qu'il est arrivé avec cette correction, à la correction de Bina. Qui maintenant il est droit au Créateur, et il sait que Hachem, le Créateur, c'est Avaya, Elokeinu, c'est Bina, et le Zivug là-bas c'est Avaya et Adni, et encore une fois Avaya Zerampin, Malchut qui monte à Zerampin, et après ensemble avec Bina. Hashem Elokeinu, Hashem Echad. Tous unis dans Bina, dans un degré. Que même le créature, ces âmes qui ont arrivé à Malchut pour s'unir ensemble, sont attachées, sont en contact avec Zerampin, et ensemble avec Bina, ils sont dans le même mot. Et cette mot, c'est la conclusion de toute cette correction que l'homme fait. Par conséquent, Shema Israël, Hashem Elokeinu, Hashem Echad, c'est un signe. C'est un signe de la correction de ce degré, que ce degré est rempli. Et comme ça, chaque jour, on a besoin à atteindre. Chaque jour, on a besoin à dire Kriyat Shema. La prière de Shema. En dehors de cela, c'est pas juste à atteindre ça, mais on doit aussi savoir comment le faire en dehors de notre kelim. Et après, il y a des autres choses, que c'est la bénédiction et que c'est la deuxième partie de ça. Mais ça, c'est quelque chose de beaucoup plus haut. 428. Le mot 1 est la signification d'en haut et d'en bas, et les quatre directions du monde, en haut et en bas, qui sont Ab et Ima et Zon, doivent s'unir, et les quatre du monde sont les Makarova supérieurs, Chagat de Zerampin, au-dessus du Chazé. Contenant tout ensemble en un seul nom, une union par Ensof. Ça, c'est tout notre préparation pour le prochain degré. Toute notre conclusion dans cet degré que maintenant on a étudié dans Test, qu'il y a quatre fois qu'on fait Kiryat Shema. La première fois, c'est dans le matin, quand le soleil brille, car durant la nuit, il était dans l'obscurité, et le désir de voir lui a contrôlé. Mais il avait une bonne préparation pour la nuit, jusqu'à 12 heures en nuit. Et de 12 heures en nuit, quand il y avait un zivug entre Abba et Ima, ils ont commencé à faire des corrections à ces réceptions, même s'ils sont dans l'obscurité, mais dans 7 degrés de Abba et Ima, il commence à avoir des corrections et il commence à s'avancer dans l'obscurité, dans son désir de recevoir, qui était très grand, qu'il a senti que c'est l'obscurité, c'est la nuit, c'est un très grand ego. Et il ajoute là-bas, c'est sans attribut du don. Et la lumière environnante commence à briller sur lui dans l'obscurité. Et il fait à l'homme la correction. Cette lumière corrige l'homme. Et là-bas, l'homme commence à sentir que ce n'est pas l'obscurité. C'est l'obscurité qui était dans moi. Et c'est vraiment la lumière. S'il ajoute l'influence de son côté, l'attribut du don, la lumière de Chassadim se dévoile pour lui, la lumière de Chochma dans Chassadim. Et ça dit que ça va briller dans l'obscurité. Et la journée est arrivée. Le matin est arrivé. Rien arrive d'en haut, mais tout arrive des efforts que l'homme fait. Que de ses efforts, il a corrigé son récipient, son désir de recevoir. Que dans lui, il y avait la lumière de Chochma. Et son désir de recevoir dans la lumière de Chochma, il a senti l'obscurité. Et quand il commence à ajouter à son désir de recevoir l'attribut du don, la lumière de Chassadim, il commence à dévoiler que c'est la lumière de la journée. Et quand il commence à dévoiler la lumière de la jour, il doit lire Kiryat Shema, la première Kiryat Shema. Et ça s'appelle Kiryat Shema de Shacharit, Kiryat Shema qui sort de la lumière, Kiryat Shema des Korbanot. Tout ça, ça a à faire avec le début de sa journée. Ensemble avec ça, on voit qu'il commence à faire des zivugim avec les récipients et les lumières, que ça s'appelle des autres prières, Tfilat Shmona Esret. Tout ça, les kabbalistes nous ont écrit notre sidour, notre livre, que de lui on fait les prières. Et avec ce livre, on peut savoir quelle action on doit faire quand on va arriver à la spiritualité. Qu'est-ce qu'on voit? C'est que le désir de recevoir grandit, et on voit que qu'est-ce qui se passe sur lui? C'est que son désir grandit, et toutes les heures qui passent durant le jour, Ce désir qui essaie à se élever en haut, et le problème, c'est que la lumière commence à se restricter. Ça s'appelle Mincha. Il arrive à la prière de Mincha jusque le soleil descend. Et tout ça arrive de cela que le désir de recevoir grandit. Il n'a pas reçu les corrections. Il est arrivé au soir et on ne sait pas si c'est un désir de recevoir ou un désir de don, mais il rentre à une façon qui il lit. et son Rosh Tochesov sans Ili. Il ne fait pas de calcul, il ne pense pas sur toutes ces choses, il n'a pas de force de penser sur son désir de recevoir. Mais tout ce qu'il essaie, c'est de se garder dans le degré de matériel. Cette partie qui est proche à son lit est très proche à l'action du lit. Il est très proche et il commence à faire les corrections que c'est. Il s'appelle Kriyat Shema sur son lit. Il commence à s'unir avec la nuit. C'est dit que dans. Il part vers ses corrections. Il part vers ses corrections que. Il espère que maintenant son roche va l'attraper, même s'il va tomber, même s'il va descendre. Et on doit commencer à étudier comment on peut faire dans nous ces corrections, même si on n'est pas dans ces corrections, dans ces degrés de Kriyat Shema, comment on peut faire une préparation à l'obscurité. On doit s'attacher à la groupe, au livre. Et on doit s'unir ensemble et à s'attacher à l'autre. Tout ce qu'on peut faire. Même si on est durant la nuit, il y a des corrections dans le récipient. Ces corrections, il passe jusqu'à arrive le matin et comme ça passe un autre jour. Alors, Kriyat Shema, c'est un lien entre les âmes qu'ils ont montées à Malchut, qu'ils s'unissent avec Zerampin, et après elles montent à Issout, à Abba Ve'ima, et là-bas. Ils sont arrivés, ils ont fait tous les Ivugim, ils sont s'accouplés ensemble et les âmes reçoivent toute la lumière qui les remplit. Et par conséquent, leur action de ces accouples, c'est qu'ils font Kriyat Shema. Et il dit Shema Israël. Il y a une question d'Israël qui demande est-ce qu'on doit faire toutes ces prières dans la matérialité. C'est un problème à expliquer à ceux-là que tous les débutants est-ce qu'on doit faire toutes ces prières dans la matérielle quand on étudie la langue de la Tanakh, de la Talmud, c'est un problème car on attrape tout dans trois façons, temps, l'espace et la place. On ne peut pas attraper ces choses et on ne peut pas attraper la réalité. Qu'est-ce que ça s'appelle hier, avant 1000 années, ou avant 5000 années? Est-ce que c'est quelque chose qui existe ou n'existe pas? Est-ce que c'était ou c'était pas? Donc, qu'est-ce que je sais et je comprends, c'était. Mais en dehors de qu'est-ce que j'attrape, ma perspective, il n'y a rien d'autre de ça. Quand je dis Avraham a sorti de Babylone, qui c'est Avraham, qui c'est Babel? Est-ce qu'il y avait quelque chose comme ça? Est-ce que c'est arrivé? Même si tu vas parler sur la développation de l'humanité, tu vas voir que l'humanité a commencé à monter vers ce degré. Car on part sur les attributs, sur les sphirotes, et on voit que une partie de l'humanité est arrivée à ce degré. Yitzhak, Yaakov, est-ce que c'est des hommes, des personnes? Non, ce n'est pas des personnes. Dans la chaîne de la Kabbale, on n'étudie pas sur eux comme ça. On étudie sur comme qu'ils sont des attributs. On comprend qu'on doit arriver à eux et on doit commencer à les dévoiler dans nous. Et sur ces langues, sur cette langue de le Tanakh, de Talmud, de la sagesse de la Kabbale, de la Halakha, il parle dans ces quatre langues sur de la spiritualité. Pas, on n'a rien d'autre à faire, mais quand on est dans la matérialité et on parle à des personnes qui sont dans la matérialité, comme ça on doit parler. Mais si entre nous on parlait juste vers la spiritualité, quand on est en haut de la barrière, on a passé la barrière, et comme ça on attrape la réalité. On n'a jamais allé à l'histoire. On n'a jamais pensé qu'on était dans l'Égypte. On va parler juste sur juste les degrés qu'on doit passer. Juste sur les degrés de l'échelle. Il n'y a pas de temps, il n'y a rien. Tout ce qui se dévoile dans mon désir. Et ça, c'est pourquoi on a un problème. Ça, c'est pourquoi c'est dur pour nous à diffuser cette sagesse de la Kabbale à tout le monde. Et qui sont très éloignés de la vérité. Et c'est construit dans cette façon que l'homme doit se construire tout seul. Et tout seul, il doit arriver à cette façon qu'il se corrige et devient indépendant et devient comme le Créateur, de la place qu'il était inverse à lui. Dans toutes les choses, il doit, dans l'espace, dans le temps, dans la place, et pas important quoi. Mais si on parle sur la vérité, on se trouve maintenant dans le monde Ensof, dans le monde infini. Alors viens, on va parler juste sur ça et rien d'autre. Mais on dit que les fils d'Israël sont sortis d'Égypte avant 5000 ans et tout ça, mais il n'y a pas quelque chose comme ça. On ne parle pas sur ces choses. Mais tu ne dois pas penser ou imaginer ce monde. Il y a un problème. Il y a un problème. Un étape après l'autre, on doit retourner à comprendre et attraper la perspective de la réalité. La façon qu'on comprend cette réalité, on voit cette réalité. Comme que le kabbaliste dit, tout ce qu'on fait, c'est pour remplir notre oreille, qu'il pense qu'il sait quelque chose, qu'il atteint quelque chose. Mais tout ça, c'est juste qu'il va dévoiler lui-même toutes ces choses. Et maintenant, tu dois le confuser un peu. Tu dois le remplir dans une façon que, avec ces choses, ils ne sont pas vrais, mais il n'y a rien d'autre à faire. Est-ce que c'est d'accord? Yuval de Tivon demande, qu'est-ce qui attrape l'homme dans l'obscurité? La question est toujours, est-ce que j'ai quelque chose à faire avec ma vie de le côté de l'ego? S'il est dans l'obscurité, il pense juste sur l'ego. Il pense toujours s'il a un autre choix à faire. Et tout dépend de sa préparation, rien d'autre.
1: Kol minei
0: Et toutes ces préparations qu'on fait, c'est pour ne pas tomber dans 20 ans.

0: שלום חברים, בחלק הראשון אנחנו נלמד שיעור של הרב מתאריך 18 למאי 2003. השיעור מבוסס על...
1: Bonjour les amis, en première partie nous allons voir une rediffusion du 18 mai 2003 qui porte sur l'article « Chacun aidera son prochain ». Et nous allons lire l'article ensemble deux fois dans la dizaine. Nous avons 6 minutes pour ce faire, allez-y. Chacun aidera son prochain. Il faut comprendre la notion selon laquelle un homme peut aider son ami. Est-ce que cette notion concerne seulement le cas où il y a des pauvres et des riches, des sages et des sots, des forts et des faibles, et ainsi de suite? Mais lorsque tous sont riches, ou que tous sont sages, ou que tous sont forts, et ainsi de suite, en quoi un homme peut-il aider l'autre? Cependant, nous voyons qu'il y a une chose qui est une chose qui concerne tout le monde, c'est-à-dire la notion d'état d'esprit. Comme il est dit, une inquiétude dans le cœur de l'homme, il la confiera à autrui. Car en ce qui concerne le fait qu'un homme ait un état d'esprit élevé, ni la richesse, ni la sagesse, et ainsi de suite, n'aideront l'homme. Plutôt, c'est précisément un homme qui peut aider l'autre en ce qu'il voit qu'il se trouve dans un état de bassesse. Et comme il est écrit, un homme ne peut se libérer lui-même de la maison des prisonniers, mais c'est précisément son ami qui peut lui donner un état d'esprit élevé. C'est-à-dire que son ami le relève de l'état dans lequel il se trouve à un état d'esprit de vie. Et il commence à retrouver de nouveau la force de la confiance dans la vie et la richesse. Et il commence comme si son but se trouvait maintenant près de lui. Il en résulte que chacun doit prêter attention et réfléchir à ce en quoi il peut aider son ami pour lui donner un état d'esprit élevé. Car en ce qui concerne l'état d'esprit, chacun peut trouver chez son ami un lieu de manque qu'il peut combler. Nous relisons, chacun aidera son prochain. Il faut comprendre la notion selon laquelle un homme peut aider son ami. Est-ce que cette notion concerne seulement le cas où il y a des pauvres et des riches, des sages et des sots, des forts et des faibles, et ainsi de suite? Mais lorsque tous sont riches, ou que tous sont sages, ou que tous sont forts, et ainsi de suite, en quoi un homme peut-il en aider un autre? Cependant, nous voyons qu'il y a une chose qui est une chose qui concerne tout le monde, c'est-à-dire la notion d'état d'esprit. Comme il est dit, une inquiétude dans le cœur de l'homme, il la confiera à autrui. Car en ce qui concerne le fait qu'un homme ait un état d'esprit élevé, ni la richesse, ni la sagesse, et ainsi de suite, n'aideront l'homme. Plutôt, c'est précisément un homme qui peut aider l'autre en ce qu'il voit qu'il se trouve dans un état de bassesse. Et comme il est écrit, un homme ne peut se libérer lui-même de la maison des prisonniers, mais c'est précisément son ami qui peut lui donner un état d'esprit élevé. C'est-à-dire que son ami le relève de l'état dans lequel il se trouve, à un état d'esprit de vie. Et il commence à retrouver de nouveau la force de la confiance dans la vie et la richesse. Et il commence comme si son but se trouvait maintenant proche de lui. Il en résulte que chacun doit prêter attention et réfléchir à ce en quoi il peut aider son ami, pour lui donner un état d'esprit élevé. car en ce qui concerne l'état d'esprit, chacun peut trouver chez son ami un lieu de manque qu'il peut combler.
2: Oui,
1: il y a des paroles du Rav sur l'article. Vont comme suit, c'est que la situation elle-même ne importe peu. Alors, je peux être très heureux, mais la question c'est pourquoi. Alors, je peux être très... je peux regretter avoir un état de fausseté, mais c'est malgré tout un état de vie. Alors, ça dépend du discernement qu'effectue une personne. En général, l'important, c'est de donner un bon état d'esprit aux amis, d'élever son moral, et puis on se laisse tomber comme si on était entre les mains des amis. Et c'est comme ça qu'il faut voir les choses, parce qu'après tout, l'ami, c'est le Créateur, faut lui donner un bon état d'esprit, et ça veut dire que le Créateur, il passe à travers nous, c'est cet état d'esprit. Oui, c'est un article très puissant. On voit que ça importe peu quelle qualité les amis ont. Rien de tout ça importe. Mais chacun peut remonter le moral de l'autre. Et la seule chose qu'on peut donner, c'est de voir qu'on peut élever l'état d'esprit et l'humeur d'un ami.
0: ועכשיו חברים נעבור לשיעור מתאריך 18 למאי 2003.
1: Et maintenant, passons à la leçon du 18 mai 2003. Il est clair que l'article parle de notre société et pas de comment l'un met l'autre de bonne humeur comme ça, tout simplement. Il faut comprendre le fait que l'homme peut aider son ami, et l'homme lui-même presque pas. En quoi? Est-ce que cela concerne justement un endroit où il y a des pauvres et des riches, des sages et des idiots, des forts et des faibles, et ainsi de suite? Mais quand tous peuvent être riches ou que tous sont sages ou que tous sont forts et ainsi de suite, ce n'est pas important. Il y a quelque chose où seulement de l'extérieur peut venir une aide à l'homme. On parle des gens qui se trouvent dans le sillon, dans le processus du développement spirituel. Comment? En quoi l'homme peut-il aider l'autre? On voit qu'il y a une chose qui est commune à tous, c'est-à-dire l'état d'esprit. L'état d'esprit où on se trouve sur le chemin et auquel on aspire, et où on aspire à un certain but et où l'on peut faire une poussée vers l'avant chaque fois, parce qu'on dit une inquiétude dans le cœur de l'homme qui la raconte aux autres. Et chacun s'inquiète d'atteindre le but, et par cela, il donne une élévation à tout le monde. Et cette inquiétude chez tous, cela s'appelle qu'il y a un état d'esprit dans la société, un état d'esprit élevé. Car sur le fait que l'homme est un état d'esprit élevé, ni la richesse, ni la sagesse ne l'aideront, et ainsi de suite. Rien du tout, mais ici, c'est l'impression qu'il recevra de l'environnement. Mais justement, l'homme peut aider l'autre par le fait qu'il voit qu'il se trouve, que son ami se trouve dans un état de bassesse, dans une chute, qu'il n'a pas d'élévation intérieure vers le but. Et comme il est écrit, l'homme ne se délivre pas lui-même de l'emprisonnement et il ne peut pas sortir seul de la chute ou bien il peut par la miséricorde du ciel, on le lui donnera après un certain temps, mais c'est déjà une perte. Sortir par la société ou que la société vienne et l'aide, même s'il ne demande pas, cela s'appelle qu'il sort par lui-même, car son choix de la société active l'action. Mais justement, son ami peut lui faire un état d'esprit élevé. Ça veut dire, face à la bassesse, l'élever. C'est-à-dire que son ami l'élève d'un état où il se trouve vers un état d'esprit de vie spirituelle. Et il commence à acquérir de nouveau une force de confiance, de vie et de richesse dans ce qui appartient à la spiritualité. Même dans une chute, s'il appartient déjà à la spiritualité, c'est déjà une élévation, déjà l'état qui est orienté vers le but. Ainsi, il le comprend déjà et il commence comme si son but était maintenant proche de lui. Il ressort de cela que chacun doit faire attention et penser à comment il peut aider son ami, élever son esprit, son moral. Et ça, c'est connecté au but. Parce que, en ce qui a trait à l'état d'esprit, chacun peut trouver chez son ami un lieu de manque. Toujours, il peut trouver ce lieu de manque qu'il peut combler. Je dirais même aussi que dans un état de montée, et à plus forte raison dans les états de bassesse, quand l'homme reçoit un ajout de manque, et puis là, pendant un certain temps, il ne peut pas encore le compléter. Ça veut dire, par quoi complète-t-on l'état d'esprit? Pas qu'on va simplement boire une bière ou raconter des blagues, même si cela aussi, parfois, ça peut aider. Quand l'homme se trouve vraiment dans la bassesse, alors il n'entend plus quelque chose au-delà de ça. Mais certainement, on peut lire un article où il est dit que l'homme, même dans un état de bassesse, se trouve de façon à être orienté vers le but, dans un état qui est lui-même orienté vers le but. Que même là, il a un lien avec le Créateur, et le Créateur met en place cet état pour lui, l'état de « il n'y a rien hormis lui ». Alors cet état-là, à partir de la teinte de cet état, comme un état orienté vers le but, vient alors l'adoucissement, la justification, et à partir de cela, on commence à travailler. Et nous, quand nous nous soucions globalement de l'élévation de la société, alors il faut nous soucier que tous ces amis aient un état d'esprit élevé. Et cela appartient, comme si c'était le devoir de chacun, de voir s'il y a encore une place pour cela. Et en cela, il y a toujours possibilité d'ajouter. Et ensuite, nous verrons ce qui manque exactement à ajouter à la société, quel type d'état d'esprit, quel type d'élévation. En général, c'est la confiance, la sensation de confiance dans le but, la sensation de confiance dans l'état actuel, qu'il est orienté vers le but. C'est surtout ce dont nous avons besoin. Oui. Mais qu'est-ce que la confiance? Comment peut-on donner de la confiance à quelqu'un? Il faut que chez toi, en quelque sorte, il y ait de la confiance, qu'il ne disparaisse pas. Bon, tu demandes cela. Si je n'ai pas confiance, comment vais-je la projeter vers l'autre? Oui. Bon, pour toi-même, tu ne vois pas et tu ne ressens pas. Mais par rapport à l'autre, tu peux commencer. Alors, on voit à quel point l'homme peut dire de belles choses aux autres, alors qu'en lui-même, il se trouve dans un état complètement différent. Pour lui, c'est le contraire. Des discours, ils peuvent dire de belles choses. En vérité, avec confiance, avec réussite, élever le public et à l'intérieur, ils pensent même l'inverse. Alors, peu importe dans quel état tu te trouves.
2: Okay.
1: Tu ne peux pas te sortir de cet état, mais tu peux en faire sortir les autres, oui. Nous avons toujours parlé du fait que nous voulons nous rapprocher de quelque chose. Et ici, il écrit qu'il y a un endroit pour combler le manque d'un homme. Qu'est-ce que c'est? Combler le désir de l'ami. C'est de cela qu'on parle. Quoi? On parle d'un état où nous pouvons joindre des manques. Quel manque? Combler le manque de l'ami, car il a maintenant un manque, même s'il ne sent pas qu'il y a un manque de l'élévation du but. Et il se trouve dans un état de bassesse, oui, alors son état de bassesse, certainement, je ne veux pas le joindre à moi. Je dois l'amener à l'élévation, et puis dans l'état où il se trouve déjà, dans un état d'esprit élevé, lui donner mon manque pour qu'il me donne l'élévation. Je joins à partir des amis, je me joins aux amis, je prends des amis, des manques positifs qui vont me conduire vers le but. Et non pas qu'il ait un manque parce qu'il n'a pas d'air dans les pneus, parce qu'il se trouve dans la bassesse. Quand il se trouve dans la bassesse, il n'a pas un manque correct. Il est sans air, sans souffle de vie. On peut recevoir d'un homme des manques corrects seulement pendant la montée. Pendant la montée, il se trouve dans un état d'esprit élevé et il a un manque pour le but. Chez toi, le mot manque ne peut pas être lié à un bon état, à une montée. Et ce n'est pas correct. Et dans la descente, justement là, il n'y a pas de manque. Nous ne comprenons pas que le désir est le cli. Oui. Comment faut-il les réparer chez lui quand il s'approche de l'ami pour qu'il ne le fasse pas tomber aussi, pour qu'il n'entre pas dans son manque? Comment je m'approche d'un ami pour qu'il ne me fasse pas tomber s'il se trouve dans un mauvais état d'esprit? D'abord, nous avons une loi. Il est interdit de faire sortir de la bouche. Il est interdit de faire sortir de la bouche le. Si l'homme ne se sent pas bien, alors cet état, il faut le dissimuler, le cacher. Au moins, ne pas l'exprimer verbalement. Maintenant, quand j'arrive vers les amis et que je vois qu'ils ont une certaine coupure, qu'il n'y a pas d'élévation, alors la meilleure chose, malgré tout, c'est de les amener à lire quelque chose. Et par cela, ils s'éveillent. Si ce sont plusieurs personnes ensemble qui se trouvent dans un état pas tellement bon, ne pas s'approcher de tous ensemble, mais de chacun séparément. Et parfois, non, cela dépend dans quel état de descente il se trouve. Parfois, celui qui commence à s'élever agit bien sur l'autre et parfois, à tel point que cela les alourdit l'un l'autre. Ce sont des choses qu'il faut voir, mais quoi qu'il en soit, il faut surtout que le moyen soit la bonne lecture, une lecture adéquate, quelque chose de spécial.
0: Okay.
1: Oui. Il écrit ici et il attend maintenant que son but se trouve maintenant proche de lui.
2: Non.
1: Et alors? Mais quelle est la lumière de la sensation que le but est proche pour ceux à qui c'est ressenti? Il y en a un qui sent que le but est proche, puis un autre qui sent que le but n'est pas proche. Mais qu'est-ce qui lui donne de sentir que le but est proche? Qu'est-ce qui lui donne de sentir que le but est proche? Mais les environnantes, les lumières environnantes, les Orot Makifim, l'homme est impressionné seulement par la lumière environnante qui éclaire de loin, même si c'est de loin, elle éclaire sur lui. Et cela s'appelle qu'il a une sensation du but, méhirique, mais en marche. C'est tout, oui. Est-ce qu'il vaut la peine que l'homme prépare, par exemple, qu'il dise à l'ami, « Écoute, si tu me vois dans un mauvais état, cet article me fait quelque chose. Peut-être lis-le-moi et si je suis dans un mauvais état, alors invite-moi à prendre une bière ou quelque chose. Est-ce qu'il vaut la peine de faire une préparation comme cela, que ce soit plus clair? Tout est permis avec l'ami. Faire tout le lien qui peut seulement exister, ce n'est pas important à tel point qu'on peut même l'emmener dans un pub, dans un certain endroit comme ça. Et il se peut que les états soient tels qu'il faille de façon physique, comme le faire sortir d'un endroit, puis vers un autre, aller s'aérer ensemble dans la rue, l'emmener à un sport quelconque et le faire sortir de ça, oui. J'ai entendu que le degré spirituel de chaque ami ne peut pas être plus haut que celui du groupe en général. Le degré spirituel de chaque ami dans le groupe ne peut pas être au-dessus de l'état général de tout le groupe. C'est généralement vrai. À part cela, il y a des exceptions. Il peut y avoir une chose comme ça, mais généralement, non. Il peut y avoir une sorte de rôle d'en haut qu'on donne à l'homme et ce sont déjà des choses particulières. Mais en fait, dans le groupe, il peut y avoir des personnes, des très, très débutants qui viennent tout juste de commencer. Mais on ne parle pas exactement du niveau, on parle de l'état d'élévation. S'il y a dans le groupe une élévation, cette élévation, il se peut que 80%, disons, soit causé par les gens débutants et 20% soit causé en attendant, disons, pour le moment, dans un certain état par des gens qui sont là depuis longtemps. Oui? Alors maintenant, de cette élévation, chacun prend le carburant et il travaille. L'ancien travaille avec ses kélim. Le débutant travaille avec ses kélim. Peu importe qui a donné au total cet état à la société, mais celui qui prend et travaille, travaille déjà dans ses kélim. Et selon cela, il a son propre degré. Alors, certainement, dans le groupe, il peut y avoir des gens avec des degrés différents. Maintenant, ce qui est vrai, c'est qu'à chaque fois, le degré de l'homme ne sera pas plus élevé que ce que l'état d'esprit du groupe lui permet. Alors, ça veut dire, ce n'est pas selon le degré que tu comptes la chose. Le groupe n'a pas de degré, tu comprends? Alors, il n'y a pas une notion comme ça, ce groupe se trouve à un certain degré. Cela ne vaut pas la peine de se le représenter comme un seul cli. Ce n'est pas encore... Dans les degrés spirituels, oui, c'est tout se passe le massar et se trouve là, alors chacun aura aussi sa place et aussi tout le groupe comme ensemble des kelim spirituels où chacun complète l'autre. Mais pour l'instant, maintenant, il est trop tôt pour en parler. Ce que je veux seulement dire, c'est que chacun reçoit, selon sa préparation, une élévation du groupe et travaille avec cette force, avec les kelim qu'il a préparés auparavant. Et ça, ça détermine son degré. Ça veut dire que autant le groupe te fournit une élévation des forces, selon cela, tu monteras et tu ne pourras pas monter plus. Alors, ça veut dire que tu devras encore et encore agrandir la force du groupe et seulement par cela te remplir de lui. Et monter. Il n'y a pas d'autre choix. C'est pourquoi, dans l'article La Liberté, il écrit que l'homme dépend vraiment de la société où il se trouve et qu'il n'a aucune possibilité de déterminer comment il grandira, sous quelle forme, dans quel type de développement et quelle vitesse. Mais seulement la société détermine ça. La société le détermine, oui, puis ensuite le travail, qui est celui de l'homme. Mais après, j'agis sur la société, c'est ça mon travail. Je reçois de la société des forces, je travaille avec ces forces-là, et ça aussi, c'est encore mon travail. Mais s'il n'y a pas de société au milieu comme amplificateur des forces, alors simplement... je n'aurai absolument aucune possibilité de monter. C'est pourquoi la mesure de l'élévation de la société détermine le degré maximal auquel chacun peut monter. Bon, c'est tout? Oui. Dois-je utiliser le sens de l'humour? Oui, il vaut la peine d'utiliser l'humour. Rabash l'utilisait. Il aimait beaucoup les blagues. Vraiment, il avait des milliers de blagues dont il se souvenait. Toutes sortes d'histoires. Il aimait les entendre. Et il comprenait ce genre de blagues éclairs. Comme des illuminations. Alors oui, c'est tout. Quelle est l'intention ici dans le paragraphe que tous sont sages et tous sont forts, etc. Que dans le groupe, tous peuvent être sages et tous riches et tous comprendre et forts et ainsi de suite, mais cela n'aide pas l'homme dans l'état d'esprit avec son moral. Et toi non plus, ni par la sagesse, ni par la richesse, ni par... Bon, qu'est-ce qu'il dit encore ici? Ni la force, ni par rien, tu ne peux l'aider. L'état d'esprit, c'est l'état d'esprit, c'est la part spirituelle de l'homme. Cela ne dépend pas de ce qu'il y a, disons, dans sa poche ou dans... bon, l'essentiel chez nous, dans la société... ce qui joue un rôle, c'est l'état d'esprit de la société dans son ensemble et qui est orienté vers le but. Et c'est tout. Oui. Si je vois qu'un ami est repoussé, alors que peut-il mieux faire parce qu'il me rejette? Alors peut-être le laisser dans son état, peut-être essayer de changer ça? Ben, il est écrit... acquiers-toi un ami, oui. Alors bon, procure-toi un ami. Achète-le. Eh bien, je vois les amis qui comparent beaucoup entre eux, puis ils introduisent une impression dans la société. Mais comment l'homme fait-il sortir cette impression de façon maximale avec la société? Il peut aider quelqu'un à faire, par exemple... une attention d'un des amis? Ben regarde, tu peux maintenant apporter des millions de cas, tout est permis pour que le résultat soit rapide et proche. Alors, une seule chose, c'est qu'il y a l'impression du but, que nous sommes dans un processus vers lui, et seul cela détermine toute notre vie. C'est tout. Tous les articles sont devant vous. Croyez-moi, je n'ai rien de plus que ce qui est écrit ici. Ici, tout est écrit. Alors, faites-le sortir de l'intérieur. Et il y a tout ici. Oui. Mais comment ici, dans la question de l'amour de l'ami, un ami peut-il se soucier de la société? Comment peut-on agir davantage au niveau de la pensée? Si je me soucie du niveau d'esprit dans la société, seulement dans ma pensée, cela agit. Et tous reçoivent ma pensée sans mots, et ils le sentiront et changeront. Alors, dis-moi, à Pessah, vous avez senti un certain état d'esprit particulier? Quelqu'un en a parlé dans l'action? Non. Et quand arrive une sorte d'impression spirituelle, ou même une image spirituelle, vient à l'homme, oui, et quand il commence à sentir quelque chose, il ne peut pas l'exprimer, et il ne le dira jamais aux autres, et il n'a pas envie de le dire, et il ne le dit pas, c'est tout. Automatiquement, d'une certaine façon, il le garde pour lui-même. Et même, il ne le garde pas par effort, mais il ne peut pas laisser ça sortir au dehors. Plus l'impression émotionnelle, spirituelle vient sous une forme plus concentrée, plus forte, plus haute, plus l'homme se ferme pour la garder et ne pas la révéler. Il ne pourra pas, et même s'il voulait, il ne pourrait pas. Non pas qu'il veuille, même, disons, il ne pourra pas la faire sortir. C'est ainsi que ça marche, oui. Une bonne impression commence à prendre une certaine forme vers l'extérieur. L'un peut être, bon, j'ai un peu de difficulté car un autre ami, sa voix, je la connais, je sais comment il réagira dans une forme extérieure. Oui, bon, il y a toutes sortes de gens, tous les types de gens, et chacun d'eux s'impressionne dans une forme extérieure différente. Et il se peut que la forme de l'un d'eux me soit plus proche, compréhensible et agréable, et l'autre non, c'est vrai. Alors que faire? C'est comme ça. Mais la question est, si je peux l'exemple, ce sont des choses humaines qui, ensuite, comme si je commence déjà à le lire à l'intérieur, tu comprends, et ce n'est pas à l'extérieur. Peu à peu, cela disparaît. Je comprends son langage extérieur, le langage du corps, et je lis déjà l'état intérieur. Alors cela, dans la société, c'est oui. Dans la société, il manque un manque. Comment peut-on travailler avec lui? Un manque dans la société? Qu'est-ce qu'un manque? Un manque, cela s'appelle une sensation. La sensation de vide, de quelque chose. J'ai la sagesse, et j'ai la force, et j'ai la richesse, et ainsi de suite. Comme il me le dit ici, le rabâche, mais quelque chose me manque. Quoi? L'état d'esprit. Alors, on parle de cela, que l'état d'esprit de l'autre peut combler. Nous ne parlons pas d'un état d'esprit où je n'ai pas le moral, où j'ai perdu à la bourse ou quelque chose comme ça, mais nous disons que j'ai tout. Alors, qu'est-ce que ça veut dire, j'ai tout? Rien ne m'importe, sauf une seule chose que je n'ai pas, et cela m'importe. Je n'ai pas d'attirance, Je n'ai pas d'élévation, je n'ai pas d'aspiration vers le but spirituel, le but de ma vie. Et tout le reste, je l'ai. Qu'est-ce que ça veut dire, je l'ai?

pas et je n'ai pas d'état d'esprit pour cela. On parle d'un état, tel état de l'homme. Cela s'appelle une chute spirituelle. Les lumières environnantes extérieures ne brillent pas pour l'homme. Les intérieurs, certainement qu'elles ne peuvent pas briller, car il n'a pas encore de massar, d'écran, mais les extérieurs, les makifim non plus, ne brillent pas pour lui, elles sont éloignées. Et c'est particulièrement cela, le Créateur s'éloigne pour que l'homme lui-même répare cet état. C'est comme, tu sais, quand on apprend l'enfant à marcher, un bébé, on le met sur le sol, on le stabilise un peu, et puis on le lâche. Et il ne sait pas quoi faire. Il pense que voilà, on l'a abandonné. Ils sont loin là, quelque part, sa mère. Mais faire un pas vers elle, il ne peut pas. C'est exactement comme ça. Alors, les lumières environnantes, les Orot Makifim s'éloignent de nous, nous donnent comme une sensation d'espace vide, oui, et de cela nous vient la tristesse, le manque de force et tout. Et maintenant, nous devons les compléter, le manque de ces lumières, le manque de leur action sur nous, car elles nous apportent toujours la joie, la confiance, nous devons le compléter par la société, par mon travail intérieur. Alors, il se peut que ce ne soit pas exactement la société, il se peut que je me renforce d'une certaine façon et que j'ouvre un livre ou quelque chose et que je trouve l'élévation. Mais à la fin, je dois faire ce pas-là vers la lumière environnante. Et ensuite, elle s'éloignera encore et encore. J'aurai le même travail. C'est cela le manque. Un manque pour une seule chose, pour ces lumières-là. Ces lumières aussi qui sont orientées vers le but. Pas pour que je me sente bien, pour que je me rapproche de la vérité, mais ce sont déjà des discernements plus intérieurs. Je veux comprendre à quel point l'impression du but dépend de la préparation de l'homme ou dépend du groupe lui-même. L'impression du but dépend de l'homme et dépend de la société ensemble. Un homme qui ne veut pas s'impressionner, alors il n'activera pas le groupe. Il ne choisira pas un état dans le groupe dont il veut s'impressionner. Alors, ça veut dire que cela dépend de l'homme. Et ensuite, cela dépend du groupe, si vraiment le groupe peut lui fournir. Aucun prisonnier ne peut se sortir lui-même de l'emprisonnement et il ne peut pas lui-même. Alors, oui, bon, il peut, mais même s'il dans une certaine mesure, même s'il le peut, malgré tout, cela se fait en lui par le fait qu'il se trouve dans l'état d'esprit général de la société. Et il y a une chose comme ça, tu ne viens pas à la société, tu ouvres un livre, tu écoutes de la musique, tu fais quelque chose arrive. Et alors, tu sors, mais globalement, malgré tout, c'est causé par l'état que tu as construit autour de toi, comme un certain état de soutien. Tu as toutes sortes de moyens par lesquels tu t'éveilles toi-même. Pas forcément des gens, cela peut être aussi ces mêmes livres et la musique et l'ordre du jour. Et tout ça, ça s'appelle l'environnement. Ce ne sont pas exactement les amis seulement, mais toutes les choses, l'ensemble de tout, de tous les moyens. Oui. Quand il parle ici des pauvres et des riches, des sages et tout ça, est-ce qu'il parle du sens simple, comme je le comprends, ou bien y a-t-il ici aussi une certaine loi pour les pauvres, pour les riches? Il dit que lorsque il faut comprendre que le fait que l'homme peut aider son ami, est-ce que cette chose concerne justement un endroit où il y a des pauvres et des riches, des sages et des idiots, des forts et des faibles, et ainsi de suite? Si c'est ainsi, alors tu dois les aider. Soit par la richesse, soit par la force, soit par la sagesse, oui, mais on ne parle pas de cela. Cela aussi peut être dans la société comme sujet. Il ne dit pas que non, mais l'essentiel est, mais quand tous sont riches, et que tous sont sages, et que tous sont forts, et ainsi de suite, alors comment un homme peut-il en aider un autre? Ce n'est pas que tous sont arrivés au top dans toutes ces choses. Mais ils ne sentent pas de manque en cela. Ce n'est pas l'essentiel. Laisse-moi tranquille avec ça, j'ai une autre inquiétude. Oui, alors c'est tout. Mais nous voyons qu'il y a une chose, qui est une chose commune à tous, c'est-à-dire l'état d'esprit vis-à-vis du but. Nous parlons de la société.

Il l'homme aidera son prochain, ce n'est pas la sécurité sociale. C'est dans la société, comme ils ont dit, une inquiétude dans le cœur de l'homme, qu'il la raconte aux autres, et ainsi de suite. Ça veut dire, on parle des gens pour qui toutes les autres inquiétudes sont des inquiétudes secondaires. Ce sont des inquiétudes secondaires. Bon. Et maintenant, les amis, partageons nos impressions de la leçon et qu'est-ce que nous en retirons pour pouvoir travailler dans la dizaine, un atelier de 6 minutes. Oui, j'ai entendu qu'Arav a dit que d'une part, un ami il a besoin d'être impressionné, d'autre part, que c'est la responsabilité de la société. Alors, c'est toujours cela, la responsabilité sur notre chemin, comment nous pouvons donner plus de force à la société et recevoir des forces de la société pour être dans cette inspiration mutuelle. Alors oui, il parle du moral. Il dit que c'est la sensation de confiance vis-à-vis du but. Alors plus nous sommes inspirés par cette sensation avec les amis, et plus nous obtenons de l'article la lumière qui corrige, alors le Créateur, par cela, change notre désir. Oui, vraiment, c'est l'environnement. À quel point je me soumets à un environnement, que je veux m'incorporer dans cette société, que je veux, à quel point je veux que cette habitude me rapproche d'un désir d'être plus près du Créateur, des amis et du groupe. Oui, tout cet article, bon, c'est là pour l'implémenter dans la dizaine. Alors, qu'est-ce qu'on peut faire de plus vis-à-vis de tout le monde qui aide ses amis? Alors, avec ses amis, qu'est-ce qu'on peut faire de plus? Lorsque, quoi, dans quelle bassesse et manque d'importance du but, la grandeur du Créateur, il y a seulement que les amis qui peuvent nous donner cette sensation de ce qu'ils font, ce qui les motive à agir. Et à travers cela, on voit la grandeur du Créateur. Oui, c'est l'ordre des règles et des conditions qui doivent prévaloir dans la société. Si une personne ne se sent pas bien en termes de grandeur du but ou en termes d'attitude vis-à-vis des amis, elle n'a pas à l'exprimer verbalement du tout. Alors, ça doit arriver. Et s'il est dans un tel état-là, un tel ami doit l'aider à s'éveiller de cet état-là. Alors, le Rav, il a donné plusieurs chose qu'une personne peut faire à l'égard de l'ami. Et aussi, bon, il faut simplement s'inquiéter de l'ami et en penser, et ça aide déjà l'ami. Et l'état le plus fort, disons qu'on a un repas ensemble, le repas lorsqu'on est assis ensemble, et puis je suis impressionné par cette élévation d'esprit. Et il y a toujours une place pour travailler. Si je veux combler les manques des amis, je dois le ressentir, me soucier de l'ami. Et même si je n'ai pas d'esprit, d'élévation d'esprit, je peux l'aider. Et de cette façon-là, nous pouvons nous aider les uns les autres. Et de cette façon, toute la dizaine peut être dans un état d'élévation d'esprit. Oui, il en est exactement ici. Une élévation d'esprit par rapport à quoi? Par rapport au but. Et puis, nous ajoutons toujours, le Créateur peut tout nous donner, mais une personne qui est dans un état de bassesse ne peut pas le voir. Qu'il est dans un état de bassesse, alors avait dit que lorsqu'on est dans un état d'élévation, on doit donner cela à la société, à l'environnement. Et l'environnement aussi, c'est l'élévation d'esprit. On peut partager ça avec tout le monde. Oui, et si tout le monde est inspiré et souhaite donner, alors on peut prendre les pensées et ces états-là et on peut les traiter avec moi-même et à partir de ça, on peut continuer. Et on a ça en pensée et vis-à-vis de tout ce qu'une personne peut faire. Et nous disons aussi qu'il y a un état de bassesse et que je ne peux pas partager ça avec l'ami, je dois lui donner un état opposé, l'importance du but, une élévation, et par cela,
commence aussi, que c'est bon à lire parce que si on va où se trouve la lumière, c'est bon pour tout le monde. Et c'est aussi bien comment leur avait dit quoi, de quoi exactement, en quoi nous aidons-nous les uns les autres? Et qu'est-ce qui est connecté à notre vie quotidienne? Quel est le manque de l'ami? Ça, c'est le travail dans la dizaine. Comment parvenir à un état où nous commençons à ressentir le manque? Qu'est-ce qui manque à chaque ami? Alors, si on en vient vraiment à ça, alors vraiment, nous pouvons les aider. Nous pouvons nous connecter à ça. Et à partir de là, ce souci-là vient vis-à-vis des amis, vis-à-vis de la société, et on cherche toujours comment ajouter cette élévation d'esprit avec les amis. La grandeur et l'inspiration, intérieurement, extérieurement, pensons aux amis et en essayant de lui donner ce point d'inspiration. Et par cela, je peux l'élever de chaque état. Et ça, c'est le genre de souci qu'il faut avoir les uns à l'égard des autres. Et alors, il est dit, il faut se préparer avec cet état-là et chacun peut dire ce qui l'éveille et quel article. Peut-être qu'on pourrait passer par de tels états. Oui, celui qui m'éveille, c'est Shalom. Il nous amène de l'eau. Il l'a fait au début de la leçon. Il a vérifié que tout le monde avait un verre d'eau. Il s'est soucié de tout le monde. Alors, les amis, vraiment, peuvent nous libérer de l'emprisonnement. Maintenant, les amis, nous allons passer à la prochaine partie de la leçon qui sera un entretien sur le chemin avec le Rav sur le thème d'élever notre connexion au Créateur. Et nous avons eu cette conversation il y a de ça à peu près une semaine. C'était le 9 mai 2026.

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1: Nous allons maintenant passer à conversation sur le chemin. Il s'agit d'un entretien avec le Rav qui parle d'élever notre connexion vis-à-vis du Créateur. C'est un entretien qui a lieu le 9 mai. Élever notre connexion au Créateur. Rav, aujourd'hui, on a commencé un processus concernant le chef de la... Nous avons commencé un processus concernant le chef de la dizaine. Nous, en tant que direction, nous nous sommes assis aujourd'hui pendant le cours et nous avons expliqué à tous que dans chaque dizaine, il doit y avoir un chef qui change une fois par semaine. Nous avons expliqué l'importance, quel est le rôle du chef, que c'est une partie inséparable de la dizaine. Un élément qui est le plus humble parmi tous, celui qui s'annule et que la dizaine construit chef. Comme si tout cela, c'est ce dont nous avons parlé entre nous et nous avons comme appliqué cela maintenant. Nous avons terminé le tour. Chez nous, chacun a déjà été chef. Shimon était le dernier. Et maintenant, je commence comme le deuxième tour, comme chef. Donc maintenant, nous avons inclus tous les amis dans cela et tout le monde est satisfait. Et le processus se passe bien. C'est Doudi. Qu'il y ait un chef dans la dizaine, c'est maintenant le responsable de la semaine. Une semaine entière, il est chef en rotation. Son rôle, il a plusieurs rôles. Son rôle est de relier la dizaine au Créateur, de les pousser davantage vers la connexion, qu'ils ressentent un poids. Le rôle des autres amis est de s'annuler devant lui. Il y a aussi un exercice d'annulation intérieure, de le faire grandir, de le considérer, de lui donner la force de relier la dizaine. Deuxièmement, s'il y a des désaccords ou des incompréhensions, il y a quelqu'un qui est responsable. Il est le chef qui décidera à la fin, après que tous ont essayé de décider ensemble. C'est lui qui tranchera la chose. Nous l'avons vu sur nous-mêmes, nous l'avons fait. Il y a une semaine, Simon, une semaine, Anoka, Ilan, Vlad, Mouchi, moi, chacun de nous, on a fait un tour. On ressent vraiment sur les épaules la responsabilité. Nous avons vu quelle belle chose en sorte. Qu'il y ait quelqu'un comme ça qui, on joue à fait, toi un rave, achète-toi un ami. Ces exercices sont excellents. Alors oui, dit le rave, oui, ce n'est pas simple. Doudi, c'est comme si c'était beau. Des personnes sont venues individuellement pour étudier la sagesse de la Kabbale. Et progressivement, il y a eu un groupe. Et du groupe, ils sont devenus des dizaines. Et nous avons eu toutes sortes de formes de dizaines. On voit ici un processus de croissance des dizaines aléatoires, des dizaines pour un jour, des dizaines pour une semaine, et ensuite nous sommes passés par un processus et nous sommes devenus des dizaines fixes. Et même après quelques années, nous avons changé. Et alors, petit à petit, jusqu'à ce que là, ce soit stabilisé, aujourd'hui, il y a déjà des dizaines fixes fortes qui comprennent l'ordre. Et maintenant, nous pouvons encore nous montons encore d'un degré, que dans chaque dizaine, il y a un chef de dizaine, c'est qui lui aussi change, comme si l'on voyait comment le Créateur nous prend dans un certain processus, petit à petit, une cuisson lente, petit à petit, jusqu'à ce que nous commencions à recevoir d'autres discernements. C'est comme un embryon, c'est comme un embryon dans le ventre de sa mère qui prend toutes sortes de formes jusqu'à ce qu'il se stabilise vraiment pour devenir un nouveau-né, un homme, et c'est vraiment intéressant. Il se peut que nous arrivions à une situation où nous aurons un chef fixe ou bien justement le chef qui change, c'est la forme fixe qui doit être, ou bien il se peut que nous arrivions à ce que nous ressentions tous, qu'il doit y avoir un chef fixe, quelqu'un qui vient et simplement selon ses qualités, qui sait vraiment être le plus humble de tous et s'annuler devant tous et relier tous, car il a de telles qualités. Nous lui avons donné cette force, mais aussi du côté de la nature, il a de telles qualités. Est-ce possible ou bien justement le chef qui change, c'est la meilleure forme? Le chef qui change, c'est notre travail, dit Rav. Oui, oui, disons-nous un groupe, nous tous, dit Rav. Une dizaine, chaque fois, la force que chef, c'est l'essence, oui. Oui, dit Rav. Il doit y avoir une tête pour le corps, sinon qui sommes-nous? Et chaque fois, nous transmettons cette force à qui se revêt une fois en Akoka, une fois en Doudi, une fois en Shimon, une telle expression une fois par semaine, c'est plus juste, oui, que d'avoir quelqu'un de fixe, le Rav. Non, ce n'est pas bon, dit le Rav. Pas bon d'être fixe? Bon, j'ai juste pensé que c'était intéressant de connaître cette force, vraiment tellement. Quelle force, demande Rav? La force supérieure. La force supérieure, chaque jour tu pries, tu la demandes, dit Rav. Non, ça oui, c'est clair, je dis que c'est intéressant de la connaître, comme s'il avait tellement de qualités et son comportement. Nous, on est tellement étranges que c'est vraiment intéressant de connaître ses pensées, d'être d'accord avec lui, de le comprendre. Le découvrir, dit Vlad. Le connaître, le découvrir, oui, c'est vraiment le justifier et le décrire une personne plus proche de l'homme que le Créateur. Oui, dit Rav. Et nous, c'est comme si tout le temps nous voulons le connaître, nous voulons parvenir à lui et il disparaît. Mais le fait que tu t'assoies avec les autres, avec ta dizaine, et que tu penses à cela, comme tu dis, il n'y a pas plus élevé, il n'y a pas plus élevé. Pourquoi? Pourquoi est-ce l'état le plus élevé? Pourquoi cela s'appelle-t-il plus élevé, demande Rav? Parce que c'est la prière qui s'adresse vraiment au Créateur. Quand on s'assoit dans la dizaine et qu'on parle de lui, comment l'atteindre? Oui. Alors, c'est-à-dire que si 10 personnes s'assoient et parlent de comment atteindre le Créateur, comment l'atteindre, c'est-à-dire comment s'approcher et le remercier, alors l'état lui-même, il n'y a pas plus élevé dans notre monde que cet état-là. Oui, dit Rav. Mais quand nous nous asseyons ensemble lors d'un repas, lors du cours du matin, lors de la réunion d'amis, toute la dizaine s'assoit ensemble, on lit des extraits, on clarifie, on pense à comment faire venir ça, c'est l'état le plus élevé entre nous? Oui, dit Rav. Nous nous rencontrons tout le temps, chaque jour, tout ça. Oui. Et pourtant, on ne ressent pas comment le Créateur est entre nous. Imagine-toi, dit Rav, que tu veux être avec eux tous ensemble, puis t'adresser au Créateur. Alors, tu verras ce qui se passe ici. Alors, seulement de demander comme ça la connexion entre nous? La connexion entre nous, et puis la connexion entre nous que nous élevons nous-mêmes vers le Créateur. Alors, nous voulons vraiment voir le Créateur, être en contact, qu'il soit en contact avec nous et contact entre nous et avec le Créateur et tout, mais apparemment, nous n'avons pas vraiment de connexion entre nous à cause de cela, n'est-ce pas? Nous voulons la connexion entre nous, dit Rav, afin d'élever la connexion entre nous, elle existe déjà, l'élever vers le Créateur. Apparemment, il n'y a pas assez de connexion entre nous. Pas encore. Mais qu'est-ce qu'on veut demander au Créateur? Est-ce qu'on veut demander quoi que ce soit ou on veut adhérer à lui? Adhérer à lui, c'est une chose très grande. Alors, qu'est-ce qu'on veut de lui? Qu'est-ce qu'on veut du Créateur? On se rassemble, on se connecte, parce que quoi? On a le désir de recevoir, on veut recevoir son bien ou quoi? Nous voulons révéler le Créateur afin que nous ayons la force et la clarification pour nous adresser à lui. Et qu'est-ce que nous, c'est comme si la tendance est vers lui? C'est comme si c'était le but, demande Doudi? Oui, que nous ayons la force de nous adresser à lui et que cela nous suffise. Mais après tout, nous voulons qu'il se revête en nous. Notre but est qu'est dans notre connexion qu'il se revête, qu'il nous remplisse. Qu'est-ce qu'il faut lui demander? Bon, on peut aussi dire ça, dit Rav, mais c'est déjà trop. Que nous lui fassions contentement dans notre connexion, que nous voulions pour lui.
2: Chez Bétorzé,
1: Si tu veux parvenir à la connexion entre nous dans laquelle la force commune, nous la dirigeons vers le Créateur et nous voulons qu'il nous aide à adhérer à lui tous ensemble, oui. C'est ça que nous voulons. Nous voulons tous adhérer à lui ensemble, n'est-ce pas? Et c'est ça que nous voulons. Pour lui donner du contentement? Oui. Alors, ce que j'entends, c'est que le Créateur, il est une force très simple. Tout ce qu'il veut, c'est que nous l'impliquions dans nos actions, que nous nous souvenions de lui, que nous nous tournions vers lui, que nous mentionnons son nom en tout temps, c'est ça? C'est tout, tellement c'est tout. Regarde ce qui est écrit dans la Torah, dit Rav. Quoi? Mais regarde ce qui est écrit dans la Torah. Toutes les autres choses qu'on dit, que c'est difficile, que c'est compliqué, c'est la complication et la difficulté que nous mettons. C'est vrai, c'est vrai. À part la demande et la gratitude, y a-t-il d'autres types de liens avec le Créateur? Ou bien ce sont deux types de liens? Il n'y en a pas d'autres. Alors, soit je lui demande quelque chose, ou bien je le remercie, c'est tout, c'est le... Disons que oui. Et qu'est-ce qui maintient l'adhésion? Qu'est-ce qui maintient l'adhésion entre le Créateur et la créature? Ton orientation. Alors, quelle est la demande de l'inférieur qui garde l'adhésion? Oui. Alors, il arrête de demander, il arrête de remercier, il n'y a pas de lien? Non, il n'y a pas de lien. Alors, qu'est-ce qui est plus élevé, la gratitude ou la demande? Quelle est la situation la plus élevée? Quel est le lien le plus étroit entre l'homme et le Créateur? Oui, la demande. Pas la gratitude? La gratitude, c'est la condition où l'homme ressent que cela lui manque. Comme si la gratitude, c'est quelque chose que lorsque j'ai reçu, alors je remercie. Tu as reçu, c'est-à-dire d'abord tu ressens ce que tu as reçu, dit Rav. Oui, et alors tu te tournes vers lui et tu le remercies. Alors tu remercies, mais quel est l'ordre? Je ressens un manque, quelque chose me dérange, quelque chose me manque, je me tourne vers le Créateur. Si tu as un manque dès le début, Oui, je me tourne vers le Créateur et quoi lui demander? Je lui demande que je ressente sa providence. Oui, que je ressente sa réalité sur mes actions et alors pour cela, je le remercie. Ça, c'est déjà plus avancé, dit Rav. Tu as un texte, Rav, tu veux le lire? Rav, la prière est un travail du cœur, ce qui signifie que le cœur de l'homme est le désir de recevoir du fait de sa racine, du Créateur. C'est-à-dire apparemment, et il doit inverser pour que ce soit seulement afin de donner et non de recevoir. Il s'ensuit qu'il a un grand travail pour l'inverser. Et du fait que cela est contre la nature, c'est pourquoi il doit prier le Créateur qui l'aide à sortir de la nature et à entrer dans l'aspect de au-dessus de la nature. Comment une dizaine reconnaît-elle quelle est sa prochaine étape, quel est le prochain exercice qu'elle doit faire? Il y a 1000 actions, il y a sûrement quelque chose qui est juste pour maintenant, sur quoi elle doit se concentrer à présent et pas sur autre chose. D'où reçoit-elle cela soudainement? Quel intellect de « c'est juste pour nous maintenant de faire cela, il vaut la peine que nous le fassions en tant que dizaine? » Je ne sais pas. Ils font entrer dans ce lien entre l'homme et la réunion, avec l'environnement. Et alors, quand il ressent qu'il adhère de lui-même à la réunion, à la dizaine, alors il peut exprimer ce qu'il pense, ce qu'il ressent. Je voulais demander quel est le lien entre le Rav et le chef de la dizaine. Y a-t-il un lien? Le chef de la dizaine, il me semble ainsi. Alors c'est la dizaine. La dizaine choisit pour elle-même un chef. Et ce chef doit fonctionner selon le fait qu'ils l'ont choisi.
2: Le

0: C'est tout. Mais non simplement des amis ont demandé, ils ont dit, pourquoi avons-nous besoin de choisir un roche pour la dizaine? On a un rave, on n'a pas besoin d'un roche pour la dizaine. Alors on dit quoi faire et c'est tout. Pourquoi avons-nous besoin d'un autre chef? Que faut-il leur répondre? Je ne sais pas. Il y a un chef de dizaine, il y a un chef de groupe, il y a un responsable de toutes sortes de réunions et chacun doit réfléchir à quel point il lui est clair que
1: ce
0: sont tous ces titres. Mais alors pourquoi a-t-on besoin d'un chef de dizaine s'il y a un chef de groupe? Il y a un chef de groupe, il dira à tout le monde quoi faire. Pourquoi a-t-on besoin d'un autre chef de dizaine en chemin? Pourquoi a-t-on besoin d'un autre chef qui abaissera la tête? Il y a un chef de groupe. Les choses ne me semblent pas ici à moi. Pourquoi? Pourquoi? Parce que ce n'est pas toujours clair qui est chef de dizaine et qui est chef de groupe, c'est tout. C'est-à-dire, il y a bien une place, tout dépend de l'annulation, n'est-ce pas? Oui, le chef de la dizaine, puis la personne qui sait le mieux s'annuler ainsi. Et ensuite, il y a chef de groupe, qui s'annule encore plus. Quand on dit « fais-toi un rave », ce principe de « fais-toi un rave » est-il aussi valable pour le chef de la dizaine? « Fais-toi un chef de dizaine », c'est-à-dire « fais-le grandir et annule-toi devant lui ».
2: Non.
0: Comment reçoit-on cela, demande Rav. Mais qu'est-ce que fais-toi un Rav? C'est ce que le Ravache écrit. Oui, eh bien alors c'est fais-toi un Rav unique. Un Rav unique, dit Rav. Pas d'accord, mais ici nous parlons qu'il y a le Rav du groupe, le Rav de la dizaine. Qu'est-ce que ça veut dire fais-toi un Rav? C'est déjà fais-toi des Ravanim. Je ne le comprends pas comme ça. On a 800 dizaines. 800? 800. Wow. Beaucoup, des hommes et des femmes. Alors oui, maintenant, dans chaque dizaine, il y a un chef. Oui. Et alors, la question, y a-t-il un chef de groupe? La question est, y a-t-il de la place pour beaucoup de chefs dans chaque dizaine? Et y a-t-il aussi de la place pour un chef de groupe? Mais quel est le lien entre eux? Le lien entre eux, je ne sais pas, dit Rav, mais le chef de dizaine est responsable de sa dizaine. Le chef de groupe, c'est déjà bien plus élevé. Quand le rabbin dit « fais-toi un rave », quand le rabbin dit « fais-toi un rave et achète-toi un ami », il veut dire « fais-toi un rave », c'est le rave du créateur. Rave, c'est le créateur, non? Je comprends pas, dit rave. Le rabbin dit « fais-toi un rave ». Que veut-il faire par le mot « rave » ? Que tu es un homme, que tu acceptes comme chef sur toi, dit rave. Et il peut y avoir plus qu'un chef? Je pense que oui. D'accord. Et qu'est-ce que cela signifie, deux chefs? Pour toi, qui ton chef ou ton rave? C'est le rabâche, n'est-ce pas? Disons. Mais alors, pourquoi as-tu besoin d'autres chefs? Je ne sais pas, tu dois décider et partager cette opinion entre tous et écrire devant toi que cela s'appelle le chef ou le roche du groupe, le roche de la dizaine, et c'est tout. Rav, je veux demander, depuis que Moïse a en fait divisé le peuple d'Israël en dizaines, et comme le Baal HaSulam écrit là-bas, ils ont reçu la Torah et s'en sont un peu occupés. Et ensuite, ils sont descendus, et comment il écrit là-bas, qu'ils ont commencé à s'occuper de l'extériorité, cette affaire a décliné, ils n'ont pas maintenu cette arvouté. Alors, nous voyons vraiment dans l'histoire, ils ont construit le temple, il y a eu des destructions, c'est-à-dire, il n'y a aucune mention des dizaines. C'est vraiment comme si cela avait disparu. Cette affaire des dizaines a disparu, comme si elle n'avait jamais existé. Et il semble que pour la première fois dans l'histoire, maintenant, nous commençons aujourd'hui à renouveler cette chose. Oui, Zirav? Alors, c'est bien ainsi? Oui. Mais vraiment, il n'y a aucune mention. Il y avait un peuple, je ne sais pas, il faisait là-bas des sacrifices, le temple. Il y avait bien sûr la dizaine de Rabbi Shimon, mais c'est quelque chose de particulier. Mais en général, dans l'histoire, il y avait toujours un Rav, oui, un Rav comme communauté, et c'est tout. Et non, c'est-à-dire le peuple d'Israël, d'un point de vue historique, n'a pas été divisé en dizaines. Et aujourd'hui, c'est quelque chose de particulier. Ce n'est pas seulement que nous avons 800 dizaines, mais ce sont des dizaines réparties dans le monde entier. Ce sont des religions différentes, des nations différentes. Parfois, dans une dizaine, il y a même des gens de religions différentes, certainement de nations différentes. Et bien sûr, aussi des femmes, des hommes, c'est-à-dire c'est un processus. Quelque chose que nous ne saisissons pas, à quel stade nous nous trouvons. C'est vrai, je pense que c'est vrai, ou bien nous nous trouvons à une étape très particulière, conclut Rav. Nous sommes dans une étape très spéciale. Partageons ce que nous avons entendu dans cette discussion et ce que nous voulons mettre en œuvre dans la dizaine. S'il vous plaît, un atelier résumé dans la dizaine. Nous avons entendu parler de la tête de la dizaine. C'est quelque chose qu'il nous faut clarifier. Il y a un besoin pour ça dans la dizaine. Il nous faut voir que nous avons commencé cette semaine déjà à le mettre en œuvre. On a eu des discernements, des clarifications, simplement en suivant les recommandations du groupe. Et on a vu à quel point on peut avancer. Ça, c'est déjà un degré important. C'est un grand privilège de ramener ce concept des dizaines et à quel point cela est important et à quel point la dizaine, c'est le dos spirituel, c'est l'endroit où je peux et tout d'un coup mesurer ma connexion et voir à quel point mon désir veut se rapprocher du Créateur. J'étais la tête de la dizaine cette semaine et je ne sais pas, j'ai vraiment senti que j'avais échoué dans cette tâche et qu'est-ce que je peux faire de plus. Et maintenant, pour les partager, arriver à la connexion entre nous, à cette force commune, on se tourne vers le Créateur, on veut qu'il nous aide à adhérer à lui. À cette force, nous tous ensemble, et c'est ça que nous sommes censés vouloir, adhérer ensemble à la force qui va nous donner. Nous donner quoi? Qu'est-ce qu'il peut nous donner? De l'amour, un amour absolu. Je ne suis pas d'accord. Je pense que tu as été un roche excellent de la dizaine. Tu nous as donné une opportunité de nous annuler. Tu nous as pris par la main. Tu voulais que on voit toute la grandeur. Et à partir de cette discussion, j'ai compris que l'état le plus élevé que nous pouvons atteindre, c'est lorsque nous sommes assis ensemble et que nous pensons à comment parvenir au Créateur. Et ça, c'est un état d'esprit élevé. Et pour ça, on a besoin de la force pour nous tourner vers le Créateur. Et il nous faut demander ces forces-là du Créateur. Et on peut demander au Créateur si on a tout fait, si c'est dans notre force de le faire. Nous sommes vraiment dans un état de chercher une nouvelle forme. Et ça, c'est une nouvelle expérience que nous obtenons. Nous cherchons des solutions et tout ce que nous voulons parvenir, ce but, ça nous donne la sensation de joie que nous sommes sur le chemin, nous sommes créatifs et nous construisons ce nouvel état entre nous, en fait. Oui, c'est un état très spécial et on peut tous le ressentir vis-à-vis du but. Comme le roche du Partsouf, nous avons tous les désirs qui sont orientés vers le but et nous avons le roche, la tête. Comment sommes-nous connectés au Créateur? Alors comme cela, chacun participe, chacun est un roche. Et nous, comme le gouffre, le corps, nous nous annulons. Et nous avançons vers le but et nous ne faisons plus qu'un seul corps. Qu'est-ce qu'on ressent vraiment? Est-ce qu'on sent qu'on peut être dans un état de garde où je dois me restreindre moi-même? Est-ce que parfois je dois être dans l'attaque ou simplement faire des efforts dans l'amour des amis, simplement atteindre cela? Lorsque nous allons tous ensemble vers un seul but, avec l'amour des amis ensemble, et maintenant nous serons plus élevés, je vais faire vivre tout ça ensemble, simplement pour me trouver dans la qualité de l'amour. Et cette clarification, son but, comment nous avançons vers le but, et que nous nous accrochons à ça, ça c'est le roche de la dizaine qui peut nous donner une poussée, nous amener à réfléchir, avoir la foi, se sentir responsable à la fois vis-à-vis de nous et lui vis-à-vis de la dizaine et la dizaine vis-à-vis de lui. Alors, plusieurs choses ici sont très importantes. Moi, je suis en faveur d'en tirer le plus grand profit possible. Oui, on devrait se pencher là-dessus dans la dizaine et comme nous l'avons dit, d'en arriver à entendre le Créateur. Et nous allons maintenant passer à la prochaine partie de la leçon, mais nous allons d'abord chanter ensemble.

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1: שלום חברים.
2: Bonjour les amis. On étudie, étude entre amis. On continue l'article Matan Torah, le don de la Torah. On a commencé, on est déjà au 7-8, c'est ce qu'on va lire aujourd'hui. Donc, pour ceux qui ont un livre, page 386, et tous ceux qui n'ont pas de livre, vous pourrez le trouver dans le matériel d'étude. On en aura besoin, parce qu'on va lire point 7. Mais avant la lecture, de point 7-8, on a entendu. Maintenant, tu es assis avec les autres, avec ta dizaine, et tu penses à cela, ce que tu dis, il n'y a pas plus élevé, il n'y a pas plus haut. On veut révéler le Créateur pour avoir la force et de pouvoir s'adresser au Créateur pour élever l'union, connexion entre nous, l'élever au Créateur. C'est ce qu'on veut maintenant, ensemble, avec la dizaine, chacun sa dizaine, et penser à toutes ces autres situations écrites dans cet article du Baal HaSoulam, les explications du Rav, et ensemble, l'élever au Créateur. C'est notre travail. L'étude entre amis, c'est ce qu'on veut faire. Essayons de ne pas gêner, empêcher le Créateur de nous transmettre la lumière qui ramène vers le bien et de ressembler au maximum. Donc, Matan Torah, point 7-8, en quelques mots peut-être, en résumé. Oui. Enfin, finalement, il s'agit, au début de l'article, le Baal HaSoulam nous explique que le commandement « aime ton prochain comme toi-même » est la grande règle de la Torah, qui est finalement le but final, et tous les autres commandements sont que des moyens pour permettre l'homme d'atteindre cette grande mitzvah. Ensuite, il explique la règle « aime ton prochain comme toi-même », c'est-à-dire satisfaire le désir de son ami, exactement comme il pense à lui-même, ses besoins, même les besoins des amis avant. Ensuite, il explique que le Créateur est bon et bienveillant, il veut seulement nous faire du bien. Et pour le ressentir, il faut atteindre l'adhésion. Et on l'obtient seulement l'équivalence de forme. Donc il explique cette règle, cette condition appelée l'équivalence de forme qui permet d'atteindre l'adhésion. Et qu'il n'y a pas d'autre moyen pour corriger la nature de l'homme, transformer, changer l'intention, afin de recevoir l'intention afin de donner. Et la semaine dernière, que la Torah fut donnée à Israël, et on ne parle pas de nationalité, évidemment, c'est dit, seul un sot peut penser une telle chose, mais pour ceux qui ont un point dans le cœur, pour qu'ils réalisent la Torah et la transmettent au monde entier. Et maintenant, on commence le point 7-8. Ce qu'on voudrait faire, la chose suivante. On veut lire deux fois. Ensuite, on verra un clip du Rav, 10 minutes. On pourra, première fois, écouter, noter des points, et ensuite on laissera du temps pour questions-réponses, dizaines, et tout ce qu'on a même les points qu'on a vus la semaine dernière, tout ce que vous voulez. Donc, de 5h à 5h20, 20 minutes pour questions-réponses. Premièrement, on voudrait lire, point 7, 8, pourquoi deux fois? Un grand privilège de lire. Le Baal HaSulam, ça attire sur nous la lumière qui ramène vers le bien, on veut approfondir. Donc, 7, 8, deux fois en dizaine, s'il vous plaît. Cependant, ici, se sont arrêtés les sages du Zohar et ont demandé pourquoi ne nous a-t-elle pas créé dès le début dans toute cette élévation désirée pour adhérer à lui? Et qu'avait-il à nous faire passer par tout ce fardeau et cette peine de la création de la Torah et des mitzvot? Ils l'ont répondu, car celui qui mange ce qui n'est pas à lui a honte de regarder son visage. C'est-à-dire que celui qui mange et prend plaisir du labeur de son prochain, il a honte de regarder la forme de son visage, car il devient abaissé. Et cela le conduit jusqu'à perdre sa forme humaine. Et du fait que ce qui se prolonge de sa perfection, il n'est pas possible qu'il s'y trouve un aspect de manque d'aucun côté. C'est pourquoi il nous a laissé un lieu pour que nous gagnions par nous-mêmes notre élévation désirée par l'œuvre de nos mains dans la Torah et les mitzvot. Et ces choses sont plus profondes que toute profondeur. Je les ai déjà expliquées dans leur forme, dans mon livre Panim Meirot et Masbirot sur Etzraim dans la première branche. Et dans Tess, Istakut Nimit, partie 1. Et ici, j'expliquerai brièvement afin qu'elle soit comprise de toute âme. 8. Car cette chose ressemble à un homme riche qui a appelé un homme du marché. Et il le nourrit, lui donne à boire et lui accorde de l'argent, de l'or et tout objet de convoitise jour après jour. Et chaque jour, ses dons sont plus nombreux que ceux du jour précédent. Ainsi, il continue et augmente. Finalement, le riche lui demanda, « Dis-moi, est-ce que tous tes désirs ont déjà été comblés ?» Il répondit, « Tous mes désirs ne sont pas encore comblés, car combien il aurait été bon et agréable pour moi si toute cette richesse et ces objets de convoitise m'étaient parvenus par mon propre travail, comme ils te sont parvenus à toi, et non pas d'être comme un receveur sous la main de ton don par grâce. » Et le riche lui dit, « Si c'est ainsi, il ne sera plus créé d'homme qui puisse combler tes désirs. » Et cette chose, c'est naturel. Car bien que d'un côté, il goûte un grand délice, et que ce délice augmente selon la mesure de la multiplication de ses dons, voici qu'en même temps, de l'autre côté, il lui est difficile de supporter par honte cette multiplication du bienfait que le riche ne cesse d'augmenter à chaque fois. Car c'est une loi naturelle dans le monde, que le receveur ressent une sorte de honte et d'insoutenabilité lorsqu'il reçoit un don gratuit de la part du donneur, du fait de sa grâce et de sa miséricorde envers lui. Et de là nous vient une seconde loi. Il n'est pas concevable dans le monde qu'il y ait quelqu'un qui puisse combler entièrement le désir de son prochain, qu'en fin de compte, il ne pourra pas lui donner le caractère et la forme d'une acquisition propre. Et c'est seulement avec cela que toute l'expansion se complète dans toute la perfection désirée. Et voici que cela n'est dit que par rapport aux créatures. Ce qui n'est pas possible ne convient pas du tout par rapport à sa perfection élevée. Et c'est cela qu'il nous a préparé par l'effort et la peine de faire exister notre élévation par nous-mêmes, par l'occupation dans la Torah et les mitzvot. Car alors, tout le délice et le bien qui nous parvient de lui, béni soit-il, c'est-à-dire tout ce qui est inclus dans la chose de son adhésion, tout cela sera dans l'aspect d'une acquisition propre à nous, qui nous est parvenue par l'œuvre de nos mains. Alors, nous nous ressentons comme propriétaires de la chose. Nous n'avons pas de goût, de perfection en dehors de cela, comme il a été expliqué. On lit une deuxième fois. Cependant, ici, se sont arrêtés les sages du Zohar et ont demandé « Pourquoi n'ont-ils pas créé dès le début, dans toute cette élévation désirée, pour adhérer à lui, béni soit-il ? Et qu'avait-il, béni soit-il, à nous faire passer par tout ce fardeau et cette peine de la création, de la Torah et des mitzvot ?» Ils ont répondu, car celui qui mange ce qui n'est pas lui a honte de regarder son visage, c'est-à-dire que celui qui mange et prend plaisir du labeur de son prochain, il a honte de regarder la forme de son visage, car il devient abaissé. Cela le conduit jusqu'à perdre sa forme humaine. Et du fait que ce qui se prolonge de sa perfection, béni soit-il, il n'est pas possible qu'il s'y trouve un aspect de manque d'aucun côté. C'est pourquoi il nous a laissé un lieu pour que nous gagnions par nous-mêmes notre élévation désirée par l'œuvre de nos mains dans la Torah et les mitzvot. Et ces choses sont plus profondes que toute profondeur. Je les ai déjà expliquées dans leur forme dans mon livre Panim Meirot et Masbirot sur l'Etzraim, la première branche. Et ici, je les expliquerai brièvement afin qu'elles soient comprises de toute âme. 8. Car cette chose ressemble à un homme riche qui a appelé un homme du marché et il le nourrit, lui donne à boire et lui accorde de l'argent, de l'or et tout objet de convoitise jour après jour. Et chaque jour, ses dons sont plus nombreux que ceux du jour précédent. Ainsi, il continue et augmente. Finalement, le riche lui demanda, « Dis-moi, est-ce que tous tes désirs ont déjà été comblés ?» Il lui répondit, « Tous mes désirs ne sont pas encore comblés, car combien il aurait été bon et agréable pour moi si toute cette richesse et ces objets de convoitise m'étaient parvenus par mon propre travail, comme ils te sont parvenus à toi, et non pas d'être comme un receveur sous la main de ton don par grâce. » Et le riche lui dit, « Si c'est ainsi, il ne sera plus créé d'homme qui puisse combler tes désirs. » Et cette chose est naturelle, car bien que d'un côté il goûte un grand délice, et que ce délice augmente selon la mesure de la multiplication de ses dons, voici qu'en même temps, de l'autre côté, il est difficile de supporter par honte cette multiplication du bienfait que le riche ne cesse d'augmenter à chaque fois. Car c'est une loi naturelle dans le monde que le receveur ressent une sorte de honte et d'insoutenabilité parce qu'il reçoit un don gratuit de la part du donneur du fait de sa grâce et de sa miséricorde envers lui. Et de là nous vient une seconde loi. Il n'est pas concevable dans le monde qu'il y ait quelqu'un qui puisse combler entièrement le désir de son prochain, car en fin de compte, il ne pourra pas lui donner le caractère et la forme d'une acquisition propre. C'est seulement avec cela que toute l'expansion se complète dans toute la perfection désirée. Et voici que cela n'est dit que par rapport aux créatures. Ce n'est pas possible, ne convient pas du tout par rapport à cette perfection élevée. Béni soit-il. Et c'est cela qui nous a préparé par l'effort et la peine de faire exister notre élévation par nous-mêmes, par l'occupation dans la Torah et les Mitzvot. Car alors, tout le délice et le bien qui nous parvient de lui, béni soit-il, c'est-à-dire tout ce qui est inclus dans la chose de son adhésion, tout cela sera dans l'aspect d'une acquisition propre à nous, qui nous est parvenu par l'œuvre de nos mains. Alors, nous nous ressentons comme propriétaires de la chose. Nous n'avons pas de goût et de perfection en dehors de cela, comme il a été expliqué. Bien. On a lu ensemble deux fois, 7, 8, Baala Sulam écrit que c'est plus profond que toute profondeur. Il a expliqué aussi dans l'étude des Sirot, dans branche 1 de Panim Meirot et Masbirot. On va passer un clip du Rav, clip numéro 9. On pense que c'est un clip vraiment exceptionnel. Donc, essayons de vivre les paroles du Rav. Clip numéro 9. Je pense que l'exemple est bien clair. Chacun ressent plaisir quand il reçoit quelque chose de bon, d'agréable, que ses kélim sont prêts. Et en même temps, si on découvre qu'il y a un propriétaire et qu'on reçoit et qu'il donne, là, serions-nous cette honte dépend de l'homme, est-ce qu'il est développé ou non. Aucune honte.

0: Adam יכול לעשות כל מיני.
1: Et en mesure, l'homme peut faire des choses et d'autres. Ou alors il travaille parce qu'il cache la honte, c'est-à-dire, ben non, ça part, c'est pour tout le monde, ils sont tous des voleurs, c'est pas grave, je reçois, et plus tard je pourrai rembourser, et encore d'autres choses telles que ça. Donc, de cette façon, il cache la joie, il efface le fait qu'il reçoit. Et il y a une autre façon. Je reçois, je suis inférieur, je ne peux pas, j'ai honte. Et cette honte construit en moi la petitesse. Et je suis obligé à travailler face à cela pour atteindre cet état. Comme la donneur, être moi-même.
0: De
1: remplir les autres, d'atteindre la perfection, tout le possible. Ça dépend de quoi il a honte. Ça agit dans l'homme entier, mais ça dépend. Donc cette honte, en dehors de pousser l'humanité, du degré même parlant jusqu'à la correction finale, se dévoile, et on mesure le désir de recevoir notre ego. Vouloir, c'est pas ça. L'effacer, surmonter, disons, c'est le véritable ego. Et ça se développe tout au long de l'évolution. Et la sensation de la honte. De ne pas être inférieur aux autres vis-à-vis de sa famille, sa femme, ses enfants, les voisins, et lui-même et le Créateur. Mais quand même, c'est ce qui nous accompagne et éveille en nous à changer les situations. Comme un sac, comme une bête, disons.
0: Et
1: selon la honte, c'est-à-dire être inférieur à l'homme, mais au niveau humain. Il y a de honte au degré humain et au degré du Créateur. Et si au degré humain, de chercher, de compléter la honte, des actions qu'on veut réussir, de travailler, d'acheter, et ainsi de suite. Ne pas se sentir inférieur aux autres, des standards et ou d'autres. Tout ça, c'est la honte qui travaille à l'intérieur. Et le public ajoute ça. Et ensuite travailler. Où on se ferme dans de façon globale, la honte spirituelle se réveille. Et vis-à-vis à la honte matérielle, on commence quelle est cette honte comparée à l'autre. Et ce passage il faut encore attendre. Et la honte, ce qu'ils expliquent ici, pour qu'on arrive à son degré, être comme

0: l'hôte, c'est ça, c'est exceptionnel. C'est pour cela qu'il a créé cette honte. Elle travaille, elle fait son effet. Et regardez, même s'il se trouve selon les Pirkei de Lazar, qu'il a tout dans le monde d'Ein Sof. Lui est un, son nom est un, et qu'il ne manque rien, quand même, il se stabilise à cause de cette honte qui s'est éveillée. Il ne peut pas être d'accord. Il fait une restriction, il ne veut rien recevoir, et commence à voir à quel point il est capable de donner au Créateur. Et il voit bien qu'il n'est pas capable, jusqu'à qu'avec ses dernières forces, se connecte Bina et Malchut, Nekodok de Sak, ça ne marche pas. Ensuite, plus profond, c'est-à-dire ce qu'on appelle la création d'Adam Arishon, et par cela, il veut un peu, donner un peu, donner afin de donner, mais c'est pas, ça ne compte pas. Donner au Créateur, et donner, c'est uniquement quand on reçoit, comme le péché de l'ordre de connaissance. Bien sûr que cette action est la plus importante vis-à-vis du Créateur, celui qui lui apporte contentement. Et il n'est pas capable, absolument pas. Et de ce point-là, on commence. Donc, c'est un travail exceptionnel. Nous tous, on travaille. J'aurais dit, avec la honte et pas contre. On veut utiliser la honte de bas en haut, on travaille. On veut avoir honte et qu'elle fonctionne en nous pour que je rougis parce que je ne peux pas apporter contentement au Créateur. C'est possible ou non? Est-ce que quelqu'un a une telle honte? Alors, finalement, c'est ce qui doit... C'est de cette façon qu'on doit se réveiller et on pourra alors faire des actes de don, demander. Évidemment que la force, on la reçoit d'en haut, mais le manque doit être, et ce manque est basé sur la honte. Oui, Dimitri de Moscou demande, comment utiliser la honte correctement dans la dizaine? D'une telle façon alternative. Je dois pas directement. Disons, sans un détour, je dirais, j'ai tout ce qu'il faut, je fais des actes de don, j'éveille, je les réveille, je leur montre que je fais ce travail, tout ce que je fais. C'est, je ne veux même pas, je me cache, pour pas qu'ils puissent voir, mais je veux réveiller cela en eux, chacun. Honte de son ami, c'est très important. Ça fait partie de l'arvot, une grande partie de l'arvot. On a vraiment un enseignant arabe magnifique. Je vois rougir, car je ne peux pas apporter contentement au Créateur. Espérons d'arriver à cette situation. On va réécouter le clip. Maintenant, on demande à chacun de prendre quelque chose pour noter, ce que vous voulez, votre téléphone, chacun à sa façon, comme il veut. Et... on demande à chaque ami de demander au moins, de noter au moins trois points importants que j'ai pris de ce clip. Chacun note ce qu'il a touché, hein, personnellement, ce qu'il ressent, ce qu'il pense, qui est essentiel dans les mots du Rav. Donc, clip numéro 9, on travaille avec les paroles du Rav. Clip numéro 9. Je pense que l'exemple est bien clair. Chacun ressent un plaisir quand il reçoit quelque chose de bon et d'agréable, que dans ses kélim, ils sont prêts. Et en même temps, si on découvre qu'il y a l'autre, un autre, et qu'on reçoit et lui il donne, alors s'éveille en nous de telles sensations de honte. Et la honte, selon l'évolution de chaque personne, plus ou moins. En principe, le degré animal, on n'a aucune honte. Degré minéral, végétal, animal, non pas honte, ni l'homme au degré animal, la honte. C'est-à-dire, d'où commence l'homme, au moins quand il commence à ressentir qu'il reçoit. Il y a quelque chose qui appartient aux autres. Et par cela, il ressent qu'il est inférieur à celui qui donne. Et dans la même mesure, il peut faire tout, ou alors il cache cette sensation de honte. Ben, ça appartient à tout le monde, et ce sont tous des voleurs, et peu importe, je reçois, mais je pourrais rembourser plus tard, d'une part. Qui efface le fait qu'il reçoit. Il y a une autre façon. Il dit non, je reçois, je suis inférieur, je ne peux plus, j'ai honte. Et cette honte développe en moi, cette sensation d'être petit. Je suis obligé de travailler pour obtenir cet état, la perfection, la grandeur du donneur, moi-même. être capable de remplir les autres, d'atteindre la perfection, l'éternité, tout ce qu'on peut. Ça dépend de quoi il a honte. Mais cette sensation agit. Ça dépend qui est quoi. La honte, c'est la seule qui pousse l'humanité à se développer du degré minéral jusqu'au degré parlant, et la correction finale, la honte se développe. Et c'est comme ça qu'on mesure notre désir de recevoir notre ego. Quand je ressens mon ego uniquement selon la honte, vouloir comme ça, c'est pas ça. Mais je ressens la honte, je veux être ou l'effacer ou surmonter. Finalement, c'est le véritable ego. Et cet ego se développe dans l'humanité à travers son évolution. Finalement, c'est sensation de honte qui se trouve dans l'ego et pousse l'homme à se développer, pas être inférieur aux autres, et sa famille, sa femme, ses enfants, les voisins, le monde entier, envers lui-même et envers le Créateur. Quand même, c'est ce qui accompagne toujours et veille toujours à changer la situation. Sinon, l'homme resterait comme un sac, comme une bête. Et il commence à remplir la honte, le degré de l'humain. Il y a des hontes au degré de l'humanité et des degrés du Créateur. Donc, si on comprend qu'on si on essaie de compléter en faisant, de réussir, acheter, regarder tout ce que les gens achètent pour ne pas se sentir inférieur aux autres, tout cela, c'est la honte qui travaille à l'intérieur. Et c'est le public qui ajoute. Ensuite, la honte fonctionne différemment. De façon globale, vis-à-vis de la honte matérielle, quand s'éveille la honte spirituelle, on commence à clarifier de façon inverse, comparer une honte à l'autre. Enfin, on en parlera encore, mais ce passage... Finalement, je ne veux pas parler de façon philosophique, mais vis-à-vis de la Kabbale, il faut encore attendre un peu. La honte que le Vassal nous explique, cette honte éveille en nous, il éveille en nous pour qu'on arrive à son degré, à être comme l'autre. Finalement, c'est une chose là exceptionnelle. Et c'est pour cela qu'il a créé la honte dans les créatures. Et cette honte, elle fonctionne. Vous pouvez voir de quelle façon elle agit. Même quand la créature se trouve dans une situation complète, parfaite, comme les écrits du Rabbi Elazar dans le monde d'Ensov, il est un, son nom un, rien ne manque, et quand même, la créature, à cause de la honte qui s'éveille en lui, ne peut pas être d'accord. Une restriction, et ne veut rien recevoir, et commence à voir ce qu'il est capable de rendre, de donner au Créateur. Et qu'est-ce qu'il voit ? Qu'il ne peut pas, et non, et non, et non, et non, et non, jusqu'à qu'avec ses dernières forces, que se connecte Bina et Malchut, un écologue de Sag, et ça ne marche pas. Ensuite, une façon plus profonde, appelée la création d'Adam Harishon, et veut réaliser un peu, donner un peu. Et ce n'est pas considéré donner afin de donner, non. Il veut plus que ça, ajouter, donner au Créateur, donner, c'est uniquement quand je reçois, c'est ce qui s'est passé dans le péché, dans la connaissance, et c'est évidemment la chose la plus importante vis-à-vis du Créateur, ce qui lui apporte satisfaction. Il ne peut pas, il ne peut rien, et de là, on commence. On commence un travail vraiment exceptionnel. On travaille tous, j'aurais dit, pour la honte, avec et pas contre. C'est-à-dire, on veut la réveiller, cette honte, parce qu'on travaille de bas en haut. Réveiller la honte, avoir honte, que cette honte nous permette... Je rougis, parce que je ne peux pas apporter satisfaction. C'est possible, non. Quelqu'un a une telle honte. Alors, finalement, c'est ça qu'il veut nous réveiller. Où on se revient vers cela et on pourra vraiment demander, faire des actes de don, parce que la force, évidemment, on la reçoit d'en haut. Mais le manque, on doit l'avoir. Et ce manque est basé sur la honte.
1: Oui?
0: Dimitri de Moscou demande comment utiliser correctement la honte dans la dizaine. De façon alternative. Je dois réveiller la honte chez mes amis, pas directement, mais en faisant, comment dire, un détour. Et j'ai tout, et merci, je donne, je les réveille, je leur montre le travail que je fais. Et je ne veux pas aussi qu'ils puissent voir tout cela d'une façon... Enfin, je veux le réveiller en chacun. Qu'il ait honte de son ami, c'est très important. Ça fait partie de l'arvot, une grande partie de l'arvot. Bien, maintenant, un atelier partagé entre vous les points que vous avez notés, 6 minutes. Tout d'abord, je me sens petit, je dois ressentir que je suis petit et voir que les autres sont plus grands et avancent plus. Et c'est ainsi qu'on peut voir le progrès. Et dans la dizaine aussi, on donne des exemples de, on veut s'aider à construire une telle connexion si puissante qui permet de donner à chacun. J'étais impressionné de cet exercice. Parce que je regarde et le Rav dit une phrase. Et j'ai vu tout le monde en train de noter les mots du Rav. Et à la fin, il a dit qu'on doit faire ce travail. Oui, c'est un exercice très fort. Première chose que j'ai notée, si on découvre qu'il y a l'autre qui donne, donc on a honte. Donc tout d'abord, on doit comprendre que le créateur donne et c'est ce qu'on éveille nous-mêmes. Le point essentiel, j'ai demandé à Rav il y a quelques années, il m'a dit, est-ce que tu as déjà eu honte? Quelle est cette différence entre la honte matérielle et la honte spirituelle? Il a honte de quoi? La honte vis-à-vis du Créateur, je découvre qu'il est bon et bienveillant. C'est un degré très élevé. Que je découvre que je reçois. L'homme qui ressent qu'il a honte, alors peut faire deux choses, si je comprends bien. Ou essayer de le cacher, ou de voir comment je vais recevoir ces plaisirs malgré la honte, ou ressembler à remplir les autres, les perfections de l'éternité. La honte, c'est un cli très fort que le Créateur utilise pour nous diriger. Donc, matériellement, par la honte, on veut arriver à donner. Et finalement, face à la honte, la route nous permet de... La honte montre à quel point l'homme se développe et on veut atteindre une honte spirituelle vis-à-vis du Créateur. Et on lui demande, et aussi vis-à-vis du Créateur, vis-à-vis des amis. On veut ressentir une telle attitude et c'est ce qui nous permet de ressentir une responsabilité, la force de réaliser des règles spirituelles. Le Rav a donné cette image d'évolution. Ce qu'on appelle les trois axes, de quelle façon on se développe et que la honte finalement pousse toute la création à se développer. Et ça a commencé d'Ensof, quand Malchut a décidé qu'elle ne reçoit pas, mais veut ressembler, seulement se ressembler. L'évolution n'est qu'au-delà de ça, qu'Adam Arishon, qui essaye que ne peut pas. Et ensuite, le Rav va donner l'axe de l'évolution de l'humanité, que la honte développe, nous développe parce qu'on a honte les uns des autres. Et au niveau global, disons en dizaines, quand on commence à ressentir les choses vis-à-vis du but, et c'est une honte différente, cette honte donc est exactement la base qui nous développe et on la vit nous-mêmes à la place d'avoir honte. On veut l'utiliser pour développer, comme on avait dit, rougir, le fait qu'on ne peut pas apporter satisfaction au Créateur. Oui, vous avez tout dit, réveiller la honte. De quelle façon? Si j'essaie de réveiller la honte, finalement c'est l'opposé. Mais si j'essaie d'arriver à l'amour des amis, dans l'amour des amis, chacun pourra ressentir à quel point il est opposé et de là, il devra avancer jusqu'au degré du Créateur. Vous avez tout dit, les amis. Rav a fait, nous a fait comme une promenade. Les animaux, quel homme a honte. Et le Baal HaSulam, que c'est le Créateur qui a greffé en nous cette honte pour nous permettre d'atteindre l'équivalence de forme au Créateur. Et quand on la ressent, c'est là la vraie promenade dans les mondes spirituels. Des fois, on peut dire, ok, j'ai pas honte, je le fais et je ne peux pas changer, c'est comme ça. Et ce que le Rav explique dans le clip, il faut travailler avec la honte et pas contre la honte. Parce qu'il peut l'utiliser pour avancer, bien que c'est désagréable, mais c'est un travail qu'on peut faire en dizaine. Si je ne ressens pas, on ne peut pas avancer. Oui, il faut ressentir cette transformation, cette situation, se souvenir que ça vient du Créateur et comprendre, être conscient de ce qu'on traverse. Et le Rav, comme tu as dit, David, que la honte que le Créateur est réveillé en nous nous permet d'être comme l'autre. Et ensuite, la honte travaille. J'ajoute, finalement, j'ai entendu que le Rav a dit on doit utiliser la honte, réveiller la honte chez mes amis, pas direct, mais en faisant un détour, pas. Je donne exemple, et je travaille dans la société. Automatiquement, la honte s'éveille entre les amis. Bien, les amis, on veut continuer ensemble. Et le mot du Rav, à la fin, le Rav a dit comment utiliser la honte dans le travail entre nous dans la dizaine. C'est ce qu'on voudrait clarifier ensemble. C'est un autre atelier. Quel est le rapport entre la sensation de la honte et la connexion entre les amis dans la dizaine? Quel est le rapport entre la honte qu'on ressent et l'union entre les amis de la dizaine? Atelier 6 minutes. Je pensais justement à ça. Si il y a deux points, d'une part, révéler le Créateur qui est bon et bienveillant, et regarde son attitude envers les amis en même temps. À quel point ça ressemble à ce qu'il ressent, à ce qu'il donne aux amis. Il doit découvrir cet écart. Et à partir de cet écart, il peut ressentir cette honte. Et quel est le résultat? C'est Orchoser, la lumière réfléchie. Donc il rejette tout ce que le Créateur veut donner, parce que lui-même sent qu'il est opposé. Il n'est pas bon et bienveillant, et c'est la lumière réfléchie. Et le Créateur peut se révéler, c'est-à-dire lui envoyer de la lumière qui corrige, qui le ramène vers le bien. Et quand cette lumière remplit les clés, il pourra donner aux amis, il pourra ressembler au Créateur. Et c'est ce qu'il faut faire, c'est le processus. Si je regarde la dizaine comme le Créateur, et j'essaie de voir j'essaie de trouver de voir ou alors si j'ai honte et justement cette honte j'essaie d'arriver à un degré supérieur, vouloir donner aussi aux amis. Dans la dizaine, ressemble au Créateur et donne. Est-ce que je donne suffisamment à mes amis? Personne dit tu dois avoir honte, t'as pas fait ça, t'as pas fait ça. Mais quand on est dévoué, on travaille, on fait des ça me donne la force et ça me motive tout d'abord à donner, à me connecter, à être digne, à être ensemble avec les amis. Et la honte, finalement, permet à chacun d'avancer, il me semble. Ça commence avec le point dans le cœur. Je ne suis pas content. Et le Créateur est tout à fait dissimulé. On ne peut pas avoir une perception, aucune perception. Mais avec les amis et la lumière, et comme vous avez dit, justement à partir de ces efforts, ce que j'essaye de donner, d'aimer, je ne peux rien. Donc, comme le Rav a dit, je le fais d'une façon alternative, je sais que ça pourra m'influencer moi-même. Et avec un travail qui est vraiment pas simple, on commence à avoir des discernements ou d'autres. Si c'était moi, le Créateur, c'était très simple, très clair. Moi, je suis justifié, et voilà, aucune honte. Qui avancent et qui ont traversé tous ces états, et on arrive à la vérité. C'est-à-dire, prendre exemple, un véritable exemple des amis, même si l'ami ne voit pas, et peut-être se sent en bassesse. Si tu réussis à voir à quel point peut-être que tu serais pire, tu peux toujours avoir honte. Et l'écart, et ce travail qui se fait entre les amis, et de cette façon, on avance vers le but. Comme toujours, plusieurs discernements, qui semblent opposés, inverses. Donc, une part, j'ai besoin de cette honte, et je supporte un laboratoire, mes amis. Et je veux, j'imagine vraiment que le Créateur est derrière chacun des amis. Et il fait du bien en même temps, donner exemple. Qu'on travaille en harmonie, mais finalement, un seul but, atteindre la tribu du don, et si la dizaine place cela au-delà de tout, on est sur le bon chemin. Le but est vraiment clair, l'amour des amis, s'approcher entre nous finalement. Je dois voir que les amis sont connectés et qu'ils sont plus proches. Ça ne suffit pas d'être proche moi-même. Et en même temps, on joue. On fait ce jeu dans la dizaine et ça sert d'exemple.
2: Bon, les amis, on passe à la dernière partie, les questions et les réponses. Et jusqu'à ce que les amis élèvent les questions, on veut vous répondre. Peut-être quelqu'un veut partager. Qu'est-ce que c'est que le lien entre le ressenti de la honte dans la dizaine et la connexion entre les amis? Est-ce que quelqu'un a une réponse comme ça, Claire?
3: Ken, Niv.
2: Oui, Niv. Chez nous, justement, il y avait une question qui a été élevée sur ce lien. Parce que si la dizaine se trouve dans une certaine connexion et qu'on éveille la honte, c'est comme si ça brise à partir de la honte. Tout le ressenti de la complétude, de la connexion, du lien entre eux. Donc, il y avait une question qui a été lien. C'est quoi le lien entre la honte et la connexion? C'est comme si j'éveille comme ça une sorte de honte quand on se trouve déjà dans le lien. Donc c'est l'inverse du code de la connexion, comme si. Oui, c'est justement la question. Bon, peut-être Mac 11. Chers amis, on veut arriver à un état où simplement on ne peut plus supporter le fait qu'on ne peut pas atteindre la complétude. La question, c'est comment arriver à un tel état où on ne peut plus supporter ça? Oui, comment arriver à un état où on ne peut pas supporter? Mais on ne peut plus supporter quoi? Il faut se demander. Donc c'est ce qu'on apprend, que c'est le résultat de la lumière qui amène vers le bien. Plus on se rapproche au Créateur, alors comme ça, on voit cet écart-là. Et cet écart-là, il nous cause le ressenti de la honte. Alors dans la dizaine, ça s'exprime aussi. Plus l'homme investit dans la connexion entre eux, dans la dizaine, plus il ressent cette connexion et plus il voit à quel point est-ce qu'il n'investit pas assez. Pour ressentir qu'il n'investit pas assez, il doit beaucoup investir. Là, il voit à quel point est-ce que par rapport au reste des amis, il ne fait rien du tout. Et donc là, il commence à ressentir la honte. Oui, Rav a dit que on peut plus supporter de ne pas pouvoir donner consentement au Créateur. Oui, merci. J'avais envie de répondre au lien entre la honte et notre avancement. En fait, notre désir de recevoir, on ne veut pas donner. C'est-à-dire qu'on n'est pas ça. Mais ce jeu que le Rav nous montre ici, c'est de montrer à l'ami à quel point est-ce que j'ai envie de donner, à quel point est-ce que vraiment, je dépends de ça, que dans toute ma responsabilité, j'ai envie de montrer aux amis à quel point est-ce que j'ai envie de ça, et faire comme si je ne montre pas ça comme de la fierté, mais que vraiment, comme ça, dans tout le cercle, montrer aux amis la honte comme manque. Et ça, c'est ce qui permet l'avancement, parce qu'on ne veut pas cacher la honte, on veut avancer dans la spiritualité. Et c'est pour ça que la honte, c'est vraiment un grand moyen dans notre avancement. Merci. Gilad? Non, Vlad. Oui, merci beaucoup pour ces questions pratiques, parce que ça y avait beaucoup. Mais en plus de ça, on a quelque chose qui arrive, c'est l'exercice de la tête de la dizaine, et c'est même plus un exercice. Ça nous éveille, ça demande de quoi faire, et c'est vraiment une honte de se rapporter à ça moins que ce à quoi est-ce qu'on se rapporte d'habitude. C'est vraiment ce qui nous donne la direction. Donc, ça, vraiment, on dirige la honte surtout par rapport à ça. C'est pas juste un exercice dans la dizaine. C'est vraiment, on veut avoir de la honte si on ne fait pas ce que nous demande la tête de la dizaine. Oui, je vais juste rajouter, hier on a fait une conversation avec le Rav, et aussi j'ai demandé que il ressort que la personne qui est la tête de la dizaine, elle tourne par semaine. Alors qu'en fait, c'est une fois tous les quelques mois de faire une tête. J'étais une tête la semaine dernière, et là déjà, je ressens à quel point c'est différent. Là déjà, la pression est différente. Oui, c'est écrit que je dois avoir de l'inquiétude, etc., mais c'est déjà moins. Alors j'ai demandé, est-ce que c'est naturel? Alors elle a dit, oui, tu peux pas toujours être comme ça dans la pression que tout le temps tu veux diriger tout le monde comprenne que c'est pas possible. Donc c'est bien que tout ça bouge, et quelqu'un dirige. Donc j'ai posé la question de c'est quoi c'est le travail de l'homme pendant ces quelques mois où il ne travaille pas. Et le Rav, il a dit que justement, l'annulation par rapport à la tête, c'est justement ce qui permet de construire la tête, de soutenir la tête. C'est justement, et c'est même plus compliqué qu'être la tête elle-même. Oui, c'est comme tu dis. Déjà, j'ai envie de remercier, on a tous besoin de remercier le fait qu'on peut parler de ça, qu'on peut ressentir le goût de la connexion entre nous. C'est vraiment une grande chose, et comme ça se passe dans le groupe, et on est obligé d'avoir de la gratitude pour ça. Mais après qu'on a de la gratitude pour ça, il faut aussi se demander en quoi qu'est-ce qu'on a besoin de faire avec toute cette force de connexion entre nous, qu'on mérite, qu'on reçoit. Et donc ça, c'est la question avec laquelle on peut recevoir la réponse, mais seulement ensemble. Et le fait qu'on pose cette question déjà, cette grande chose, c'est à partir de cette connexion, de la force de la connexion entre nous, qu'on peut voir comment bien l'utiliser, comment nous diriger, comment on se renforce dans ça, comment est-ce que ne pas perdre ça. Toutes ces questions-là, c'est tout le lien entre nous. Bonsoir. Merci. Femme Moscou 18. Oui, chez nous, on a comme ça une question. C'est-à-dire qu'on voit dans la dizaine que tu n'as pas la même chose que ce que les amis ils ont. Eux, ils ont déjà la connexion, ils ont déjà l'aspiration. Et donc, tu as de la honte par rapport à ça et tu as de la jalousie. Donc, c'est quoi la différence entre la honte et la jalousie? Oui, je pense que c'est des choses qui sont reliées mais différentes. Il y a la jalousie et il y a la honte. La honte, c'est le ressenti de l'écart entre le donneur et le receveur. On parle évidemment par rapport au créateur. Mais ce qui est commun entre la jalousie et la honte, je pense que et la jalousie et la honte, comme on a entendu dans le clip maintenant, c'est que grâce à la honte, on avance et le créateur nous pousse au développement. Mais aussi la jalousie. Mais pas n'importe quelle jalousie. Il y en a qui détruit l'homme, mais une jalousie positive, c'est justement ce qui permet le développement. Donc, je pense que simplement c'est relié. La jalousie, elle devient de la honte, que je peux pas, et là, que je suis pas comme les amis, que je peux pas faire ces actions comme eux, ils le font, par rapport au but. Et ça aussi. Ça me pousse vers l'inversement. Oui, dans le clip aussi, le rabbin dit que la honte, elle pousse l'humanité au développement. Donc maintenant, il pose la question, à quel degré est-ce qu'on prend ça? Il y a la honte au degré humain, où on peut atteindre ce que les autres ont, et il y a aussi un passage de la honte humaine à la honte divine, où justement on a la honte par rapport au supérieur, où justement, dans la dizaine, cette honte, c'est cette honte par rapport au supérieur, parce que dans la dizaine, c'est ce qui est le plus proche pour atteindre le supérieur. Le Rav, la société générale et la dizaine. Et donc dans la dizaine, j'ai la connexion qui permet de me mesurer. Et là, je peux ressentir la honte et voir à quel point est-ce que la dizaine, elle se trouve dans la complétude et moi, j'ai besoin d'encore m'efforcer. Donc, on ne doit pas maintenant éveiller la honte dans l'ami pour le faire descendre, mais on doit la faire éveiller pour qu'il se développe. Justement, pour qu'il s'efforce, qu'il essaye plus et qu'il donne plus d'efforts pour qu'il puisse avancer. Merci. Très bonne question, Netanya, s'il vous plaît.
3: Oui,
2: j'avais envie de par rapport au, à la question de comment est-ce que se relie la honte et la, le travail dans la dizaine, répondre que, comme on a entendu maintenant parmi les amis, beaucoup de fois que le Rav dit que qu'on a besoin de ressentir la honte qu'on ne donne pas du contentement au Créateur. Et en donnant de la, en donnant au Créateur, à travers le fait qu'on donne aux créatures, justement, grâce au travail, au fait qu'on veut donner aux amis, on peut accélérer très vite le fait qu'on, à la reconnaissance qu'on ne peut pas donner, on n'arrive pas à donner. Et le fait qu'on n'arrive pas à donner, ça, on se renforce en eux parce qu'on est assis dans notre désir de recevoir. Et là, comme le Rav dit beaucoup, on se maintient sur le monde entier pour remplir nos désirs. Donc justement, le travail entre nous, entre nous dans la dizaine, c'est ce qui nous amène à la honte. Et donc plus on investit, plus on arrive à la honte. Merci. Femme d'Espagne, s'il vous plaît.
3: Gracias, queridos amigos. Siempre
2: decimos
3: que no logramos nada por nuestras propias fuerzas o méritos. ¿Qué es lo que el Creador considera?
2: On révèle toujours qu'on ne fait rien de notre, de par notre propre force. Alors, qu'est-ce que, quelle est la vraie, le vrai effort que le Créateur veut de nous? Regarde, le Créateur nous a fait exprès comme différents. On n'est pas les mêmes égaux dans la dizaine. C'est comme entendu aussi dans la première partie que le Rav a dit que chacun, tu vois, il y a un fort, un sage, un riche, etc. Il y a tous ces discernements en chacun et chacun. Et donc, on n'a pas besoin d'avoir de honte si quelqu'un est plus sage, qu'il a plus de temps pour investir. Ça, c'est clair. De ça, j'ai pas de honte. Mais de quoi est-ce que, en quoi est-ce qu'on est en effet égaux et où on peut faire du contentement au Créateur et aux amis? C'est justement dans l'état d'esprit. Donc, j'ai de la honte dans le fait que qu'elles peuvent faire plus de contentement que moi je peux, qu'ils investissent beaucoup plus dans la connexion. Et ça, je peux en effet avoir de la honte parce que, et donc, ça, je dois vérifier. Et ça, je dois, en ça, je suis égaux, je dois être égaux à tout le monde. Et du fait que je réussis pas, là, j'ai de la honte. Et je me tourne au Créateur pour qu'il m'aide. Femme, Turquie 3.
4: Selam dostlar. Utancın adil olmakla ilişkisini açıklar mısınız? Toda.
2: Bonjour les amis. Est-ce que vous pouvez expliquer quel est le lien entre la honte et simplement être, je sais pas comment
5: dire.
2: Être, être sincère dans la dizaine ou de la honte. Bon, déjà, la honte, c'est un ressenti d'écart. Parce que, justement, il n'y a que le Créateur qui peut nous faire sortir. C'est-à-dire que quand l'homme reçoit la lumière qui amène vers le bien, là, il peut ressentir la honte que le Créateur lui fait donner. Le fait de ressentir que on est coupable, ça, c'est quelque chose d'autre, c'est quelque chose d'humain. Donc, justement, la honte dont on parle, c'est quelque chose qui est spirituel, c'est-à-dire qu'on est encore en dessous de ça, on ne ressent pas encore. Et le fait que si on ressentait déjà la honte et qu'on ne pouvait pas soutenir le fait qu'on ne pouvait pas donner au Créateur, alors on serait déjà à un autre degré. Mais être sincère, c'est quelque chose de qui à chaque
6: Il y avait
2: une question du texte, point 8. le paragraphe avant la fin, d'ici nous vient la deuxième loi, que personne ne peut le... Que ça veut dire quoi qu'on peut pas... Le fait que l'un ressemble pas à l'autre. Est-ce que vous pouvez expliquer ce paragraphe? C'est le paragraphe. Bon, demande. La question c'est, on ne peut pas ressembler l'un à l'autre parce qu'on complète. Est-ce que c'est parce qu'on complète les uns les autres? Est-ce que c'est ça la signification de ce paragraphe? Oui, c'est bien que on n'est pas égaux parce que sinon ça nous cause du développement, ça nous cause de la jalousie, donc du développement, et donc ça nous fait arriver au développement, aux qualités du créateur. Si on était tous égaux, les mêmes, alors on aurait eu aucune jalousie, aucune honte. Et justement, il y avait pas mal de discernement, et si quelqu'un peut-être répondre, bon, j'ai pas vraiment réussi à répondre à ça, c'est quoi la différence entre la jalousie et la honte? C'est la question de Moscou. Justement, c'est deux qui nous poussent vers la développement, mais c'est quoi? Est-ce que quelqu'un peut-être comme ça donner une clarification? La joie, la jalousie, elle ramène, elle rapproche. Et la honte. Oui, par exemple, j'ai de la jalousie par rapport à Genshon. Alors j'ai envie de me rapprocher de ses hontes, de ses qualités, de son rapport. Donc, c'est-à-dire que c'est quelque chose qui cause, une cause qui m'attire. Et la honte, c'est justement l'inverse. Je m'éloigne de ce que j'ai de la honte. Mais dans le même temps, il nous dit que la honte, elle nous rapproche et elle nous pousse. Oui, bah oui, c'est clair. C'est deux forces comme ça. L'un qui attire et qui pousse. C'est la honte, c'est la droite à la gauche. Et la honte, elle m'éloigne et la jalousie, elle me pousse en avant. Et taille?
7: Il
2: se peut que la mesure est différente. C'est-à-dire que dans la honte, je me mesure moi, et dans la jalousie, je mesure ce qui est honteux de moi, en dehors de moi. Merci. Ronny. Si, dans la clarification que j'ai fait, la honte, c'est quelque chose que... C'est quelque chose où j'aurais dû faire quelque chose et j'ai pas fait. Que vraiment j'avais envie de donner, j'avais envie d'investir dans la connexion et j'ai pas fait. La jalousie, c'est quand je regarde dans l'ami et je vois que j'ai pas ça et j'ai envie d'être comme lui. Et à quel point est-ce que lui il investit et moi aussi j'ai envie de faire ça. C'est-à-dire que c'est quand je regarde de côté, j'ai l'impression. Merci. Regardons le clip numéro 1. Justement, sur ce que notre ami a dit, qu'il y en a un qui attire, l'autre qui pousse. Voilà, je pense que c'est quelque chose qui est très intéressant. Si je reçois de quelqu'un toutes sortes de cadeaux, toutes plein de bonnes choses, et que je ressens de la honte, ça m'éveille pas de l'amour et à être comme lui. Plutôt, ça me cause de la haine. Et ma propre bassesse. Donc, à partir de ces ressentis-là, négatives, comment est-ce que je peux arriver à l'amour? Tu reçois de quelqu'un des cadeaux. Et alors, ces cadeaux-là, elles causent en toi le ressenti de... Quel ressenti? De la honte, de la haine aussi, comme ça, toutes sortes de choses négatives. Oui, bon, donc si tu lui réponds comme ça d'une telle manière, c'est-à-dire que toi aussi, tu commences à lui envoyer aussi des cadeaux et aussi des toutes sortes de bonnes choses, ce que tu ressens de lui, oui, alors tu seras dans l'équivalence de forme avec lui. Oui, alors comment est-ce qu'à partir de la honte et de cette bassesse, secret, cet inversement où je veux aimer et donner comme lui. Parce que toi, tu commences à ressentir ce qu'il y a dans son cadeau. Si tu commences à ressentir qu'il te donne de tout son cœur et vraiment, il n'y a pas de limite à ce qu'il veut te donner, alors toi, tu, en résultat de ça, tu vas essayer de ressentir en toi ce même rapport par rapport à lui. Ok, donc c'est-à-dire qu'à partir du cadeau, l'humeur agit. Donc, le cadeau, la lumière agit dans le cadeau. Si tu commences à ressentir ce qu'il y a dans son cadeau et que tu le donnes avec tout son cœur et qu'il n'y a même pas de limite à ce qu'il veut te donner, alors à partir de ça, toi aussi tu vas ressentir, tu vas essayer de faire, d'avoir le même rapport que lui par rapport à toi. Donc, essayons de sortir dans cette journée avec le ressenti qu'on ne peut pas soutenir, qu'on ne donne pas au Créateur et finissons en chanson.

0: שלום חברים, בחלק הראשון אנחנו נלמד שיעור של הרב מתאריך 18 למאי 2003. השיעור מבוסס על...
1: Bonjour les amis, en première partie nous allons voir une rediffusion du 18 mai 2003 qui porte sur l'article « Chacun aidera son prochain ». Et nous allons lire l'article ensemble deux fois dans la dizaine. Nous avons 6 minutes pour ce faire, allez-y. Chacun aidera son prochain. Il faut comprendre la notion selon laquelle un homme peut aider son ami. Est-ce que cette notion concerne seulement le cas où il y a des pauvres et des riches, des sages et des sots, des forts et des faibles, et ainsi de suite? Mais lorsque tous sont riches, ou que tous sont sages, ou que tous sont forts, et ainsi de suite, en quoi un homme peut-il aider l'autre? Cependant, nous voyons qu'il y a une chose qui est une chose qui concerne tout le monde, c'est-à-dire la notion d'état d'esprit. Comme il est dit, une inquiétude dans le cœur de l'homme, il la confiera à autrui. Car en ce qui concerne le fait qu'un homme ait un état d'esprit élevé, ni la richesse, ni la sagesse, et ainsi de suite, n'aideront l'homme. Plutôt, c'est précisément un homme qui peut aider l'autre en ce qu'il voit qu'il se trouve dans un état de bassesse. Et comme il est écrit, un homme ne peut se libérer lui-même de la maison des prisonniers, mais c'est précisément son ami qui peut lui donner un état d'esprit élevé. C'est-à-dire que son ami le relève de l'état dans lequel il se trouve à un état d'esprit de vie. Et il commence à retrouver de nouveau la force de la confiance dans la vie et la richesse. Et il commence comme si son but se trouvait maintenant près de lui. Il en résulte que chacun doit prêter attention et réfléchir à ce en quoi il peut aider son ami pour lui donner un état d'esprit élevé. Car en ce qui concerne l'état d'esprit, chacun peut trouver chez son ami un lieu de manque qu'il peut combler. Nous relisons, chacun aidera son prochain. Il faut comprendre la notion selon laquelle un homme peut aider son ami. Est-ce que cette notion concerne seulement le cas où il y a des pauvres et des riches, des sages et des sots, des forts et des faibles, et ainsi de suite? Mais lorsque tous sont riches, ou que tous sont sages, ou que tous sont forts, et ainsi de suite, en quoi un homme peut-il en aider un autre?

0: aider l'autre en ce qu'il voit qu'il se trouve dans un état de bassesse. Et comme il est écrit, un homme ne peut se libérer lui-même de la maison des prisonniers, mais c'est précisément son ami qui peut lui donner un état d'esprit élevé. C'est-à-dire que son ami le relève de l'état dans lequel il se trouve, à un état d'esprit de vie. Et il commence à retrouver de nouveau la force de la confiance dans la vie et la richesse. Et il commence comme si son but se trouvait maintenant proche de lui. Il en résulte que chacun doit prêter attention et réfléchir à ce en quoi il peut aider son ami pour lui donner un état d'esprit élevé. Car en ce qui concerne l'état d'esprit, chacun peut trouver chez son ami un lieu de manque qu'il peut combler. Oui, les paroles du Rav sur l'article vont comme suit, c'est que la situation elle-même ne importe peu. Alors, je peux être très heureux, mais la question c'est pourquoi. Alors, je peux être très... je peux regretter avoir un état de fausseté, mais c'est malgré tout un état de vie. Alors, ça dépend du discernement qu'effectue une personne. En général, l'important, c'est de donner un bon état d'esprit aux amis, d'élever son moral, et puis on se laisse tomber comme si on était entre les mains des amis. Et c'est comme ça qu'il faut voir les choses, parce qu'après tout, l'ami, c'est le Créateur, faut lui donner un bon état d'esprit, et ça veut dire que le Créateur, il passe à travers nous, c'est cet état d'esprit. Oui, c'est un article très puissant. On voit que ça importe peu quelle qualité les amis ont. Rien de tout ça importe. Mais chacun peut remonter le moral de l'autre. Et la seule chose qu'on peut donner, c'est de voir qu'on peut élever l'état d'esprit et l'humeur d'un ami.
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0: Et maintenant, passons à la leçon du 18 mai 2003. Il est clair que l'article parle de notre société et pas de comment l'un met l'autre de bonne humeur comme ça, tout simplement. Il faut comprendre le fait que l'homme peut aider son ami, et l'homme lui-même presque pas. En quoi? Est-ce que cela concerne justement un endroit où il y a des pauvres et des riches, des sages et des idiots, des forts et des faibles, et ainsi de suite? Mais quand tous peuvent être riches ou que tous sont sages ou que tous sont forts et ainsi de suite, ce n'est pas important. Il y a quelque chose où seulement de l'extérieur peut venir une aide à l'homme. On parle des gens qui se trouvent dans le sillon, dans le processus du développement spirituel. Comment? En quoi l'homme peut-il aider l'autre? On voit qu'il y a une chose qui est commune à tous, c'est-à-dire l'état d'esprit. L'état d'esprit où on se trouve sur le chemin et auquel on aspire, et où on aspire à un certain but et où l'on peut faire une poussée vers l'avant chaque fois parce qu'on dit une inquiétude dans le cœur de l'homme qu'il la raconte aux autres. Et chacun s'inquiète d'atteindre le but. Et par cela, il donne une élévation à tout le monde. Et cette inquiétude chez tous, cela s'appelle qu'il y a un état d'esprit dans la société, un état d'esprit élevé. Car sur le fait que l'homme est un état d'esprit élevé, ni la richesse, ni la sagesse ne l'aideront, et ainsi de suite. Rien du tout, mais ici, c'est l'impression qu'il recevra de l'environnement. Mais justement, l'homme peut aider l'autre par le fait qu'il voit qu'il se trouve, que son ami se trouve dans un

0: état de bassesse, dans une chute qui n'a pas d'élévation intérieure vers le but. Et comme il est écrit, l'homme ne se délivre pas lui-même de l'emprisonnement et il ne peut pas sortir seul de la chute ou bien il peut par la miséricorde du ciel, on le lui donnera après un certain temps, mais c'est déjà une perte. Sortir par la société ou que la société vienne et l'aide, même s'il ne demande pas, cela s'appelle qu'il sort par lui-même, car son choix de la société active l'action. Mais justement, son ami peut lui faire un état d'esprit élevé. Ça veut dire, face à la bassesse, l'élever. C'est-à-dire que son ami l'élève d'un état où il se trouve vers un état d'esprit de vie spirituelle. Et il commence à acquérir de nouveau une force de confiance, de vie et de richesse. Dans ce qui appartient à la spiritualité, même dans une chute, s'il appartient déjà à la spiritualité, c'est déjà une élévation, déjà l'état qui est orienté vers le but. Ainsi, il le comprend déjà et il commence comme si son but était maintenant proche de lui. Il ressort de cela que chacun doit faire attention et penser à comment il peut aider son ami, élever son esprit, son moral. Et ça, c'est connecté au but. Parce que, en ce qui a trait à l'état d'esprit, chacun peut trouver chez son ami un lieu de manque. Toujours, il peut trouver ce lieu de manque qu'il peut combler. Je dirais même aussi que dans un état de montée, et à plus forte raison dans les états de bassesse, quand l'homme reçoit un ajout de manque, et puis là, pendant un certain temps, il ne peut pas encore le compléter. Ça veut dire, par quoi complète-t-on l'état d'esprit? Pas qu'on va simplement boire une bière ou raconter des blagues, même si cela aussi, parfois, ça peut aider. Quand l'homme se trouve vraiment dans la bassesse, alors il n'entend plus quelque chose au-delà de ça. Mais certainement, on peut lire un article où il est dit que l'homme, même dans un état de bassesse, se trouve de façon à être orienté vers le but, dans un état qui est lui-même orienté vers le but. Que même là, il a un lien avec le Créateur, et le Créateur met en place cet état pour lui, l'état de n'y a rien hormis lui. Alors cet état-là, à partir de l'atteinte de cet état, comme un état orienté vers le but, vient alors l'adoucissement, la justification, et à partir de cela, on commence à travailler. Et nous, quand nous nous soucions globalement de l'élévation de la société, alors il faut nous soucier que tous ces amis aient un état d'esprit élevé. Et cela appartient, comme si c'était le devoir de chacun, de voir s'il y a encore une place pour cela. Et en cela, il y a toujours possibilité d'ajouter. Et ensuite, nous verrons ce qui manque exactement à ajouter à la société, quel type d'état d'esprit, quel type d'élévation. En général, c'est la confiance, la sensation de confiance dans le but, la sensation de confiance dans l'état actuel, qu'il est orienté vers le but. C'est surtout ce dont nous avons besoin. Oui. Mais qu'est-ce que la confiance? Comment peut-on donner de la confiance à quelqu'un? Il faut que chez toi, en quelque sorte, il y ait de la confiance, qu'il ne disparaisse pas. Bon, tu demandes cela. Si je n'ai pas confiance, comment vais-je la projeter vers l'autre? Oui, bon, pour toi-même, tu ne vois pas et tu ne ressens pas, mais par rapport à l'autre, tu peux commencer. Alors, on voit à quel point l'homme peut dire de belles choses aux autres, alors qu'en lui-même, il se trouve dans un état complètement différent. Pour lui, c'est le contraire. Des discours, ils peuvent dire de belles choses. En vérité, avec confiance, avec réussite, élever le public et à l'intérieur, ils pensent même l'inverse. Alors, peu importe dans quel état tu te trouves. Tu ne peux pas te sortir de cet état, mais tu peux en faire sortir les autres, oui. Nous avons toujours parlé du fait que nous voulons nous rapprocher de quelque chose. Et ici, il écrit qu'il y a un endroit pour combler le manque d'un homme. Qu'est-ce que c'est? Combler le désir de l'ami. C'est de cela qu'on parle. Quoi? On parle d'un état où nous pouvons joindre des manques. Quel manque? Combler le manque de l'ami, car il a maintenant un manque, même s'il ne sent pas qu'il y a un manque de l'élévation du but. Et il se trouve dans un état de bassesse, oui, alors son état de bassesse, certainement, je ne veux pas le joindre à moi. Je dois l'amener à l'élévation, et puis dans l'état où il se trouve déjà, dans un état d'esprit élevé, lui donner mon manque pour qu'il me donne l'élévation. Je joins à partir des amis, je me joins aux amis, je prends des amis, des manques positifs qui vont me conduire vers le but. Et non pas qu'il ait un manque parce qu'il n'a pas d'air dans les pneus, parce qu'il se trouve dans la bassesse. Quand il se trouve dans la bassesse, il n'a pas un manque correct. Il est sans air, sans souffle de vie. On peut recevoir d'un homme des manques corrects seulement pendant la montée. Pendant la montée, il se trouve dans un état d'esprit élevé et il a un manque pour le but. Chez toi, le mot manque ne peut pas être lié à un bon état, à une montée. Et ce n'est pas correct. Et dans la descente, justement là, il n'y a pas de manque. Nous ne comprenons pas que le désir est le cli. Oui. Comment faut-il les réparer chez lui quand il s'approche de l'ami pour qu'il ne le fasse pas tomber aussi, pour qu'il n'entre pas dans son manque? Comment je m'approche d'un ami pour qu'il ne me fasse pas tomber s'il se trouve dans un mauvais état d'esprit? D'abord, nous avons une loi. Il est interdit de faire sortir de la bouche. Il est interdit de faire sortir de la bouche le. Si l'homme ne se sent pas bien, pas bien, alors cet état, il faut le dissimuler, le cacher. Au moins, ne pas l'exprimer verbalement. Maintenant, quand j'arrive vers les amis, et que je vois qu'ils ont une certaine coupure, qu'il n'y a pas d'élévation. Alors la meilleure chose, malgré tout, c'est de les amener à lire quelque chose. Et par cela, ils s'éveillent. Si ce sont plusieurs personnes ensemble qui se trouvent dans un état pas tellement bon, ne pas s'approcher de tous ensemble, mais de chacun séparément, Et parfois, non, cela dépend dans quel état de santé il se trouve. Parfois, celui qui commence à s'élever agit bien sur l'autre et parfois, à tel point que cela les alourdit l'un l'autre. Ce sont des choses qu'il faut voir. Mais quoi qu'il en soit, il faut surtout que le moyen soit la bonne lecture, une lecture adéquate, quelque chose de spécial. Oui. Il écrit ici, et il atteint maintenant que son but se trouve maintenant proche de lui.
1: Non.
0: Et alors? Mais quelle est la lumière de la sensation que le but est proche pour ceux à qui c'est ressenti? Il y en a un qui sent que le but est proche, et un autre qui sent que le but n'est pas proche. Mais qu'est-ce qui lui donne de sentir que le but est proche? Qu'est-ce qui lui donne de sentir que le but est proche? Mais les environnantes, les lumières environnantes, les Zorot Makifim, l'homme est impressionné seulement par la lumière environnante qui éclaire de loin, même si c'est de loin, elle éclaire sur lui. Et cela s'appelle qu'il a une sensation du but. Meirik, mais en marche. C'est tout, oui. Est-ce qu'il vaut la peine que l'homme prépare, par exemple, qu'il dise à l'ami, « Écoute, si tu me vois dans un mauvais état, cet article me fait quelque chose. Peut-être lis-le-moi et si je suis dans un mauvais état, alors invite-moi à prendre une bière ou quelque chose. Est-ce qu'il vaut la peine de faire une préparation comme cela, que ce soit plus clair? Tout est permis avec l'ami. Faire tout le lien qui peut seulement exister, ce n'est pas important à tel point qu'on peut même l'emmener dans un pub, dans un certain endroit comme ça. Et ça peut que les états soient tels qu'il faille de façon physique, comme le faire sortir d'un endroit, puis vers un autre, aller s'aérer ensemble dans la rue, l'emmener à un sport quelconque et le faire sortir de ça, oui. J'ai entendu que le degré spirituel de chaque ami ne peut pas être plus haut que celui du groupe en général. Le degré spirituel de chaque ami dans le groupe ne peut pas être au-dessus de l'état général de tout le groupe. C'est généralement vrai. À part cela, il y a des exceptions. Il peut y avoir une chose comme ça, mais généralement, non. Il peut y avoir une sorte de rôle d'en haut qu'on donne à l'homme et ce sont déjà des choses particulières. Mais en fait, dans le groupe, il peut y avoir des personnes, des très, très débutants qui viennent tout juste de commencer. Mais on ne parle pas exactement du niveau, on parle de l'état d'élévation. S'il y a dans le groupe une élévation, cette élévation, il se peut que 80%, disons, soit causé par les gens débutants et 20% soit causé en attendant, disons, pour le moment, dans un certain état par des gens qui sont là depuis longtemps. Oui? Alors maintenant, de cette élévation, chacun prend le carburant et il travaille. L'ancien travaille avec ses kélim. Le débutant travaille avec ses kélim. Peu importe qui a donné au total cet état à la société, mais celui qui prend et travaille, travaille déjà dans ses kélim. Et selon cela, il a son propre degré. Alors certainement, dans le groupe, il peut y avoir des gens avec des degrés différents. Maintenant, ce qui est vrai, c'est qu'à chaque fois, le degré de l'homme ne sera pas plus élevé que ce que l'état d'esprit du groupe lui permet. Alors, ça veut dire, ce n'est pas selon le degré que tu comptes la chose. Le groupe n'a pas de degré, tu comprends? Alors, il n'y a pas une notion comme ça, ce groupe se trouve à un certain degré. Cela ne vaut pas la peine de se le représenter comme un seul cli. Ce n'est pas encore... Dans les degrés spirituels, oui, si tout se passe le massar et se trouve là, alors chacun aura aussi sa place et aussi tout le groupe, comme ensemble des kélims spirituels où chacun complète l'autre. Mais pour l'instant, maintenant, il est trop tôt pour en parler. Ce que je veux seulement dire, c'est que chacun reçoit, selon sa préparation, une élévation du groupe et travaille avec cette force, avec les kélims qu'il a préparés auparavant. Et ça, ça détermine son degré. Ça veut dire que autant le groupe te fournit une élévation des forces, selon cela, tu monteras et tu ne pourras pas monter plus. Alors, ça veut dire que tu devras encore et encore agrandir la force du groupe et seulement par cela te remplir de lui et monter. Il n'y a pas d'autre choix. C'est pourquoi, dans l'article La Liberté, il écrit que l'homme dépend vraiment de la société où il se trouve et qu'il n'a aucune possibilité de déterminer comment il grandira, sous quelle forme, dans quel type de développement et quelle vitesse. Mais seulement la société détermine ça. La société le détermine, oui, puis ensuite le travail, qui est celui de l'homme. Mais après, j'agis sur la société, c'est ça mon travail. Je reçois de la société des forces, je travaille avec ces forces-là, et ça aussi, c'est encore mon travail. Mais s'il n'y a pas de société au milieu comme amplificateur des forces, alors simplement... je n'aurai absolument aucune possibilité de monter. C'est pourquoi la mesure de l'élévation de la société détermine le degré maximal auquel chacun peut monter. Bon, c'est tout? Oui. Dois-je utiliser le sens de l'humour? Oui, il vaut la peine d'utiliser l'humour. Rabash l'utilisait. Il aimait beaucoup les blagues. Vraiment, il avait des milliers de blagues dont il se souvenait. Toutes sortes d'histoires. Il aimait les entendre. Et il comprenait ce genre de blagues éclair. Comme des illuminations. Alors oui, c'est tout. Quelle est l'intention ici dans le paragraphe que tous sont sages et tous sont forts, etc.? Que dans le groupe, tous peuvent être sages et tous riches et tous comprendre et forts et ainsi de suite, mais cela n'aide pas l'homme dans l'état d'esprit avec son moral. Et toi non plus, ni par la sagesse, ni par la richesse, ni par... Bon, qu'est-ce qu'il dit encore ici? Ni la force, ni par rien, tu ne peux l'aider. L'état d'esprit, c'est l'état d'esprit, c'est la part spirituelle de l'homme. Cela ne dépend pas de ce qu'il y a, disons, dans sa poche ou dans... bon, l'essentiel chez nous, dans la société... ce qui joue un rôle, c'est l'état d'esprit de la société dans son ensemble et qui est orienté vers le but. Et c'est tout. Oui. Si je vois qu'un ami est repoussé, alors que peut-il mieux faire parce qu'il me rejette? Alors peut-être le laisser dans son état, peut-être essayer de changer ça? Ben, il est écrit... acquiers-toi un ami, oui. Alors bon, Procure-toi un ami. Achète-le. Eh bien, je vois les amis qui comparent beaucoup entre eux, puis ils introduisent une impression dans la société. Mais comment l'homme fait-il sortir cette impression de façon maximale avec la société? Il peut aider quelqu'un à faire, par exemple, une attention d'un des amis. Ben, regarde, tu peux maintenant apporter des millions de cas, tout est permis pour que le résultat soit rapide et proche. Alors, une seule chose, c'est qu'il y a l'impression du but, que nous sommes dans un processus vers lui, et cela détermine toute notre vie. C'est tout. Tous les articles sont devant vous. Croyez-moi, je n'ai rien de plus que ce qui est écrit ici. Ici, tout est écrit. Alors, faites-le sortir de l'intérieur. Et il y a tout ici. Oui. Mais comment ici, dans la question de l'amour de l'ami, un ami peut-il se soucier de la société? Comment peut-on agir davantage au niveau de la pensée? Si je me soucie du niveau d'esprit dans la société, seulement dans ma pensée, cela agit. Et tous reçoivent ma pensée sans mots, et ils le sentiront et changeront. Alors, dis-moi, à Pessah, vous avez senti un certain état d'esprit particulier? Quelqu'un en a parlé dans l'action? Non. Et quand arrive une sorte d'impression spirituelle, ou même une image spirituelle vient à l'homme, oui, et quand il commence à sentir quelque chose, et il ne peut pas l'exprimer, et il ne le dira jamais aux autres, et il n'a pas envie de le dire, et il ne le dit pas, c'est tout. Automatiquement, d'une certaine façon, il le garde pour lui-même. Et même, il ne le garde pas par effort, mais il ne peut pas laisser ça sortir au dehors. Plus l'impression émotionnelle, spirituelle vient sous une forme plus concentrée, plus forte, plus haute, plus l'homme se ferme pour la garder et ne pas la révéler. Il ne pourra pas, et même s'il voulait, il ne pourrait pas. Non pas qu'il veuille, même, disons, et il ne pourra pas la faire sortir. C'est ainsi que ça marche, oui. Une bonne impression commence à prendre une certaine forme vers l'extérieur. L'un peut être, j'ai un peu de difficulté avec un autre ami, sa voix, je la connais, je sais comment il réagira dans une forme extérieure. Oui, il y a toutes sortes de gens, tous les types de gens, et chacun d'eux s'impressionne dans une forme extérieure différente. Et il se peut que la forme de l'un d'eux me soit plus proche, compréhensible et agréable, et l'autre non, c'est vrai. Alors que faire? C'est comme ça. Mais la question est, si je peux l'exemple, ce sont des choses humaines qui, ensuite, comme si je commence déjà à le lire à l'intérieur, tu comprends, et ce n'est pas à l'extérieur. Peu à peu, cela disparaît. Je comprends son langage extérieur, le langage du corps, et je lis déjà l'état intérieur. Alors cela, dans la société, c'est oui. Dans la société, il manque un manque. Comment peut-on travailler avec lui? Un manque dans la société? Qu'est-ce qu'un manque? Un manque, cela s'appelle une sensation. La sensation de vide, de quelque chose. J'ai la sagesse, et j'ai la force, et j'ai la richesse, et ainsi de suite. Comme il me le dit ici, le rabbin, mais quelque chose me manque. Quoi? L'état d'esprit. Alors on parle de cela, que l'état d'esprit de l'autre peut combler. Nous ne parlons pas d'un état d'esprit où je n'ai pas le moral, j'ai perdu à la bourse ou quelque chose comme ça, mais nous disons que j'ai tout. Alors qu'est-ce que ça veut dire « j'ai tout » ? Rien ne m'importe, sauf une seule chose que je n'ai pas, et cela m'importe. Je n'ai pas d'attirance, je n'ai pas d'élévation, je n'ai pas d'aspiration vers le but spirituel, le but de ma vie. Et tout le reste, je l'ai. Qu'est-ce que ça veut dire, je l'ai? Il se peut que je ne l'ai pas non plus, mais cela ne m'importe pas, comme si je l'avais. Alors je n'ai pas de manque envers eux. Cela s'appelle qu'il y en a. Cela s'appelle avoir s'ils existent. Bon, tu comprends. Il se peut que je n'ai pas d'argent, que je n'ai pas d'honneur, que je n'ai pas de force, que je n'ai pas de confiance, que je n'ai pas de sagesse. Mais cela ne m'inquiète pas. Cela s'appelle que ces kélim ne sont pas vides. Ils sont comme remplis. Une seule chose, je ne l'ai pas. Je sais qu'il y a un but, mais je ne m'enflamme pas pour lui. Il ne m'éclaire pas et je n'ai pas d'état d'esprit pour cela. On parle d'un état, tel état de l'homme. Cela s'appelle une chute spirituelle. Les lumières environnantes extérieures ne brillent pas pour l'homme. Les intérieurs, certainement qu'elles ne peuvent pas briller, car il n'a pas encore de massar, d'écran, mais les extérieurs, les makifim non plus, ne brillent pas pour lui, elles sont éloignées. Et c'est particulièrement cela, le Créateur s'éloigne pour que l'homme lui-même répare cet état. C'est comme, tu sais, quand on apprend à l'enfant à marcher, un bébé, on le met sur le sol, on le stabilise un peu, et puis on le lâche. Et il ne sait pas quoi faire. Il pense que voilà, on l'a abandonné. Ils sont loin là, quelque part, sa mère. Mais faire un pas vers elle, il ne peut pas. C'est exactement comme ça. Alors, les lumières environnantes, les Orot Makifim s'éloignent de nous, nous donnent comme une sensation d'espace vide, oui, et de cela nous vient la tristesse, le manque de force et tout. Et maintenant, nous devons les compléter, le manque de ces lumières, le manque de leur action sur nous, car elles nous apportent toujours la joie, la confiance, nous devons le compléter par la société, par mon travail intérieur. Alors, il se peut que ce ne soit pas exactement la société, il se peut que je me renforce d'une certaine façon et que j'ouvre un livre ou quelque chose et que je trouve l'élévation. Mais à la fin, je dois faire ce pas-là vers la lumière environnante. Et ensuite, elle s'éloignera encore et encore. J'aurai le même travail. C'est cela le manque. Un manque pour une seule chose, pour ces lumières-là. Ces lumières aussi qui sont orientées vers le but. Pas pour que je me sente bien, pour que je me rapproche de la vérité, mais ce sont déjà des discernements plus intérieurs. Je veux comprendre à quel point l'impression du but dépend de la préparation de l'homme ou dépend du groupe lui-même. L'impression du but dépend de l'homme et dépend de la société ensemble. Un homme qui ne veut pas s'impressionner, alors il n'activera pas le groupe. Il ne choisira pas un état dans le groupe dont il veut s'impressionner. Alors, ça veut dire que cela dépend de l'homme. Et ensuite, cela dépend du groupe, si vraiment le groupe peut lui fournir. Aucun prisonnier ne peut se sortir lui-même de l'emprisonnement et il ne peut pas lui-même. Alors, oui, bon, il peut, mais même s'il, dans une certaine mesure, même s'il le peut, malgré tout, cela se fait en lui par le fait qu'il se trouve dans l'état d'esprit général de la société. Et il y a une chose comme ça, tu ne viens pas à la société, tu ouvres un livre, tu écoutes de la musique, tu fais quelque chose arrive, et alors tu sors, mais globalement, malgré tout, c'est causé par l'état que tu as construit autour de toi, comme un certain état de soutien. Tu as toutes sortes de moyens par lesquels tu t'éveilles toi-même. Pas forcément des gens, cela peut être aussi ces mêmes livres et la musique et l'ordre du jour. Et tout ça, ça s'appelle l'environnement. Ce ne sont pas exactement les amis seulement, mais toutes les choses, l'ensemble de tout, de tous les moyens. Oui. Quand il parle ici des pauvres et des riches, des sages et tout ça, est-ce qu'il parle du sens simple, comme je le comprends, ou bien y a-t-il ici aussi une certaine loi pour les pauvres, pour les riches?
1: Omer
0: Il dit que lorsque il faut comprendre que le fait que l'homme peut aider son ami, est-ce que cette chose concerne justement un endroit où il y a des pauvres et des riches, des sages et des idiots, des forts et des faibles, et ainsi de suite? Si c'est ainsi, alors tu dois les aider. Soit par la richesse, soit par la force, soit par la sagesse, oui, mais on ne parle pas de cela. Cela aussi peut être dans la société comme sujet. Il ne dit pas que non, mais l'essentiel est, mais quand tous sont riches, et que tous sont sages, et que tous sont forts, et ainsi de suite, alors comment un homme peut-il en aider un autre? Ce n'est pas que tous sont arrivés au top dans toutes ces choses. Mais ils ne sentent pas de manque en cela. Ce n'est pas l'essentiel. Laisse-moi tranquille avec ça, j'ai une autre inquiétude. Oui, alors c'est tout. Mais nous voyons qu'il y a une chose, qui est une chose commune à tous, c'est-à-dire l'état d'esprit vis-à-vis du but. Nous parlons de la société, l'homme aidera son prochain, ce n'est pas la sécurité sociale. C'est dans la société, comme ils ont dit, une inquiétude dans le cœur de l'homme, qu'il la raconte aux autres, et ainsi de suite. Ça veut dire, on parle des gens pour qui toutes les autres inquiétudes sont des inquiétudes secondaires. Ce sont des inquiétudes secondaires. Bon. Et maintenant, les amis, partageons nos impressions de la leçon et qu'est-ce que nous en retirons pour pouvoir travailler dans la dizaine, un atelier de 6 minutes. Oui, j'ai entendu qu'Arav a dit que d'une part, un ami il a besoin d'être impressionné, d'autre part, que c'est la responsabilité de la société. Alors, c'est toujours cela, la responsabilité sur notre chemin, comment nous pouvons donner plus de force à la société et recevoir des forces de la société pour être dans cette inspiration mutuelle. Alors oui, il parle du moral. Il dit que c'est la sensation de confiance vis-à-vis du but. Alors, plus nous sommes inspirés par cette sensation avec les amis, et plus nous obtenons de l'article la lumière qui corrige, alors le Créateur, par cela, change notre désir. Oui, vraiment, c'est l'environnement. À quel point je me soumets à un environnement, que je veux m'incorporer dans cette société, que je veux, à quel point je veux que cette habitude me rapproche d'un désir d'être plus près du Créateur, des amis et du groupe. Oui, tout cet article, bon, c'est là pour l'implémenter dans la dizaine. Alors, qu'est-ce qu'on peut faire de plus vis-à-vis de tout le monde qui aide ses amis? Alors, avec ses amis, qu'est-ce qu'on peut faire de plus? Lorsque, quoi, dans quelle bassesse et manque d'importance du but, la grandeur du Créateur, il y a seulement que les amis qui peuvent nous donner cette sensation de ce qu'ils font, ce qui les motive à agir. Et à travers cela, on voit la grandeur du Créateur. Oui, c'est l'ordre des règles et des conditions qui doivent prévaloir dans la société. Si une personne ne se sent pas bien en termes de grandeur du but ou en termes d'attitude vis-à-vis des amis, elle n'a pas à l'exprimer verbalement du tout. Alors, ça doit arriver. Et s'il est dans un tel état-là, un tel ami doit l'aider à s'éveiller de cet état-là. Alors, le Rav, il a donné plusieurs chose qu'une personne peut faire à l'égard de l'ami. Et aussi, bon, il faut simplement s'inquiéter de l'ami et en penser, et ça aide déjà l'ami. Et l'état le plus fort, disons qu'on a un repas ensemble, le repas lorsqu'on est assis ensemble, et puis je suis impressionné par cette élévation d'esprit. Et il y a toujours une place pour travailler. Si je veux combler les manques des amis, je dois le ressentir, me soucier de l'ami. Et même si je n'ai pas prie de l'élévation d'esprit, je peux l'aider. Et de cette façon-là, nous pouvons nous aider les uns les autres. Et de cette façon, toute la dizaine peut être dans un état d'élévation d'esprit. Oui, il en est exactement ici. Une élévation d'esprit par rapport à quoi? Par rapport au but. Et puis, nous ajoutons toujours, le Créateur peut tout nous donner, mais une personne qui est dans un état de bassesse ne peut pas le voir. Qu'il est dans un état de bassesse. Alors, avait dit que lorsqu'on est dans un état d'élévation, on doit donner cela à la société, à l'environnement. Et l'environnement aussi, c'est l'élévation d'esprit. On peut partager ça avec tout le monde. Oui, et si tout le monde est inspiré et souhaite donner, alors on peut prendre les pensées et ces états-là et on peut les traiter avec moi-même et à partir de ça, on peut continuer. Et on a ça en pensée et vis-à-vis de tout ce qu'une personne peut faire. Et nous disons aussi qu'il y a un état de bassesse et que je ne peux pas partager ça avec l'ami. Je dois lui donner un état opposé. L'importance du but, une élévation, et par cela, commence aussi que c'est bon à lire parce que si on va où se trouve la lumière, c'est bon pour tout le monde. Et c'est aussi bien comment leur avait dit quoi, de quoi exactement, en quoi nous aidons-nous les uns les autres? Et qu'est-ce qui est connecté à notre vie quotidienne? Quel est le manque de l'ami? Ça, c'est le travail dans la dizaine. Comment parvenir à un état où nous commençons à ressentir le manque. Qu'est-ce qui manque à chaque ami? Alors, si on en vient vraiment à ça, alors vraiment, nous pouvons les aider. Nous pouvons nous connecter à ça. Et à partir de là, ce souci-là vient vis-à-vis des amis, vis-à-vis de la société, et on cherche toujours comment ajouter cette élévation d'esprit avec les amis. La grandeur et l'inspiration, intérieurement, extérieurement, pensons aux amis et en essayant de lui donner ce point d'inspiration. Et par cela, je peux l'élever de chaque état. Et ça, c'est le genre de souci qu'il faut avoir les uns à l'égard des autres. Et alors, il dit, il faut se préparer avec cet état-là et chacun peut dire ce qui l'éveille et quel article. Peut-être qu'on pourrait passer par de tels états. Oui, celui qui m'éveille, c'est Shalom. Il nous amène de l'eau. Il l'a fait au début de la leçon. Il a vérifié que tout le monde avait un verre d'eau. Il s'est soucié de tout le monde. Alors, les amis, vraiment, elles peuvent nous libérer de l'emprisonnement. Maintenant, les amis, nous allons passer à la prochaine partie de la leçon qui sera un entretien sur le chemin avec le Rav sur le thème d'élever notre connexion au Créateur. Et nous avons eu cette conversation il y a de ça à peu près une semaine. C'était le 9 mai 2026.

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1: Nous allons maintenant passer à conversation sur le chemin. Il s'agit d'un entretien avec le Rav qui parle d'élever notre connexion vis-à-vis du Créateur. C'est un entretien qui a lieu le 9 mai. Élever notre connexion au Créateur. Rav, aujourd'hui, on a commencé un processus concernant le chef de la... Nous avons commencé un processus concernant le chef de la dizaine. Nous, en tant que direction, nous nous sommes assis aujourd'hui pendant le cours et nous avons expliqué à tous que dans chaque dizaine, il doit y avoir un chef qui change une fois par semaine. Nous avons expliqué l'importance, quel est le rôle du chef, que c'est une partie inséparable de la dizaine. Un élément qui est le plus humble parmi tous, celui qui s'annule et que la dizaine construit chef. Comme si tout cela, c'est ce dont nous avons parlé entre nous et nous avons comme appliqué cela maintenant. Nous avons terminé le tour. Chez nous, chacun a déjà été chef. Shimon était le dernier. Et maintenant, je commence comme le deuxième tour, comme chef. Donc maintenant, nous avons inclus tous les amis dans cela et tout le monde est satisfait. Et le processus se passe bien. C'est Doudi, qu'il y a un chef dans la dizaine, c'est maintenant le responsable de la semaine, une semaine entière, il est chef en rotation. Son rôle, il a plusieurs rôles. Son rôle est de relier la dizaine au Créateur, de les pousser davantage vers la connexion, qu'ils ressentent un poids. Le rôle des autres amis est de s'annuler devant lui. Il y a un exercice d'annulation intérieure, de le faire grandir, de le considérer, de lui donner la force de relier la dizaine. Deuxièmement, s'il y a des désaccords ou des incompréhensions, il y a quelqu'un qui est responsable. Il est le chef qui décidera à la fin, après que tous ont essayé de décider ensemble. C'est lui qui tranchera la chose. Nous l'avons vu sur nous-mêmes, nous l'avons fait. Il y a une semaine, Simon, une semaine, Anoka, Ilan, Vlad, Mouchi, moi, chacun de nous, on a fait un tour. On ressent vraiment sur les épaules la responsabilité. Nous avons vu quelles belles choses en sortent. Qu'il y ait quelqu'un comme ça qui, on joue à fait, toi un rave, achète-toi un ami. Ces exercices sont excellents. Alors oui, dit le rave, oui, ce n'est pas simple. Doudi, c'est comme si c'était beau. Des personnes sont venues individuellement pour étudier la sagesse de la Kabbale. Et progressivement, il y a eu un groupe. Et du groupe, ils sont devenus des dizaines. Et nous avons eu toutes sortes de formes de dizaines. On voit ici un processus de croissance des dizaines aléatoires, des dizaines pour un jour, des dizaines pour une semaine, et ensuite nous sommes passés par un processus et nous sommes devenus des dizaines fixes. Et même après quelques années, nous avons changé. Et alors, petit à petit, jusqu'à ce que là, ce soit stabilisé, aujourd'hui, il y a déjà des dizaines fixes fortes qui comprennent l'ordre. Et maintenant, nous pouvons encore, nous montons encore d'un degré, que dans chaque dizaine, il y a un chef de dizaine, c'est qui lui aussi change, comme si l'on voyait comment le Créateur nous prend dans un certain processus, petit à petit, une cuisson lente, petit à petit, jusqu'à ce que nous commencions à recevoir d'autres discernements. C'est comme un embryon, c'est comme un embryon dans le ventre de sa mère qui prend toutes sortes de formes jusqu'à ce qu'il se stabilise vraiment pour devenir un nouveau-né, un homme, et c'est vraiment intéressant. Il se peut que nous arrivions à une situation où nous aurons un chef fixe ou bien justement le chef qui change, c'est la forme fixe qui doit être, ou bien il se peut que nous arrivions à ce que nous ressentions tous, qu'il doit y avoir un chef fixe, quelqu'un qui vient et simplement selon ses qualités, qui sait vraiment être le plus humble de tous et s'annuler devant tous et relier tous, car il a de telles qualités. Nous lui avons donné cette force, mais aussi du côté de la nature, il a de telles qualités. Est-ce possible ou bien justement le chef qui change, c'est la meilleure forme? Le chef qui change, c'est notre travail, dit Rav. Oui, oui, disons-nous un groupe, nous tous, dit Rav. Une dizaine, chaque fois, la force que chef, c'est l'essence, oui. Oui, dit Rav. Il doit y avoir une tête pour le corps, sinon qui sommes-nous? Et chaque fois, nous transmettons cette force à qui se revêt une fois en Akoka, une fois en Doudi, une fois en Shimon, une telle expression, une fois par semaine, c'est plus juste, oui, que d'avoir quelqu'un de fixe, le Rav. Non, ce n'est pas bon, dit le Rav. Pas bon d'être fixe. Bon, j'ai juste pensé que c'était intéressant de connaître cette force, vraiment tellement. Quelle force, demande Rav? La force supérieure. La force supérieure, chaque jour tu pries, tu la demandes, dit Rav. Non, ça oui, c'est clair, je dis que c'est intéressant de la connaître, comme s'il avait tellement de qualités et son comportement. Nous, on est tellement étranges que c'est vraiment intéressant de connaître ses pensées, d'être d'accord avec lui, de le comprendre. Le découvrir, dit Vlad. Le connaître, le découvrir, oui, c'est vraiment le justifier et le décrire une personne plus proche de l'homme que le Créateur. Oui, dit Rav. Et nous, c'est comme si tout le temps nous voulons le connaître, nous voulons parvenir à lui et il disparaît. Mais le fait que tu t'assoies avec les autres, avec ta dizaine, et que tu penses à cela, comme tu dis, il n'y a pas plus élevé, il n'y a pas plus élevé. Pourquoi? Pourquoi est-ce l'état le plus élevé? Pourquoi cela s'appelle-t-il plus élevé, demande Rav? Parce que c'est la prière qui s'adresse vraiment au Créateur. Quand on s'assoit dans la dizaine et qu'on parle de lui, comment l'atteindre? Oui. Alors, c'est-à-dire que si 10 personnes s'assoient et parlent de comment atteindre le Créateur, comment l'atteindre, c'est-à-dire comment s'approcher, le remercier, alors l'état lui-même, il n'y a pas plus élevé dans notre monde que cet état-là. Oui, dit Rav. Mais quand nous nous asseyons ensemble lors d'un repas, lors du cours du matin, lors de la réunion d'amis, toute la dizaine s'assoit ensemble, on lit des extraits, on clarifie, on pense à comment on peut relever ça, c'est l'état le plus élevé entre nous. Oui, dit Rav. Nous nous rencontrons tout le temps, chaque jour, tout ça. Oui. Et pourtant, on ne ressent pas comment le Créateur est entre nous. Imagine-toi, dit Rav, que tu veux être avec eux tous ensemble, puis t'adresser au Créateur. Alors, tu verras ce qui se passe ici. Alors, seulement de demander comme ça la connexion entre nous. La connexion entre nous, et puis la connexion entre nous que nous élevons nous-mêmes vers le Créateur. Alors, nous voulons vraiment voir le Créateur, être en contact, qu'il soit en contact avec nous et contact entre nous et avec le Créateur et tout, mais apparemment, nous n'avons pas vraiment de connexion entre nous à cause de cela, n'est-ce pas? Nous voulons la connexion entre nous, dit Rav, afin d'élever la connexion entre nous, elle existe déjà, l'élever vers le Créateur. Apparemment, il n'y a pas assez de connexion entre nous. Pas encore. Mais qu'est-ce qu'on veut demander au Créateur? Est-ce qu'on veut demander quoi que ce soit ou on veut adhérer à lui? Adhérer à lui, c'est une chose très grande. Alors, qu'est-ce qu'on veut de lui? Qu'est-ce qu'on veut du Créateur? On se rassemble, on se connecte, parce que quoi? On a le désir de recevoir, on veut recevoir son bien ou quoi? Nous voulons révéler le Créateur afin que nous ayons la force et la clarification pour nous adresser à lui. Et qu'est-ce que nous, c'est comme si la tendance est vers lui? C'est comme si c'était le but, demande Doudi? Oui, que nous ayons la force de nous adresser à lui et que cela nous suffise. Mais après tout, nous voulons qu'il se revête en nous. Notre but est qu'est dans notre connexion qu'il se revête, qu'il nous remplisse. Qu'est-ce qu'il faut lui demander? Bon, on peut aussi dire ça, dit Rav, mais c'est déjà trop. Que nous lui fassions contentement dans notre connexion, que nous voulions pour lui.
2: Benenu. Chez Bétorze,
1: Si tu veux parvenir à la connexion entre nous dans laquelle la force commune nous la dirigeons vers le Créateur et nous voulons qu'il nous aide à adhérer à lui tous ensemble, oui. C'est ça que nous voulons. Nous voulons tous adhérer à lui ensemble, n'est-ce pas? Et c'est ça que nous voulons. Pour lui donner du contentement? Oui. Alors, ce que j'entends, c'est que le Créateur, il est une force très simple. Tout ce qu'il veut, c'est que nous l'impliquions dans nos actions, que nous nous souvenions de lui, que nous nous tournions vers lui, que nous mentionnons son nom en tout temps, c'est ça? C'est tout, tellement c'est tout. Regarde ce qui est écrit dans la Torah, dit Rav. Quoi? Mais regarde ce qui est écrit dans la Torah. Toutes les autres choses qu'on dit, que c'est difficile, que c'est compliqué, c'est la complication et la difficulté que nous mettons. C'est vrai, c'est vrai. À part la demande et la gratitude, y a-t-il d'autres types de liens avec le Créateur? Ou bien ce sont deux types de liens? Il n'y en a pas d'autres. Alors, soit je lui demande quelque chose, ou bien je le remercie, c'est tout, c'est le... Disons que oui. Et qu'est-ce qui maintient l'adhésion? Qu'est-ce qui maintient l'adhésion entre le Créateur et la créature? Ton orientation. Alors, quelle est la demande de l'inférieur qui garde l'adhésion? Oui. Alors, il arrête de demander, il arrête de remercier, il n'y a pas de lien? Non, il n'y a pas de lien. Alors, qu'est-ce qui est plus élevé, la gratitude ou la demande? Quelle est la situation la plus élevée? Quel est le lien le plus étroit entre l'homme et le Créateur? Oui, la demande. Pas la gratitude? La gratitude, c'est la condition où l'homme ressent que cela lui manque. Comme si la gratitude, c'est quelque chose que lorsque j'ai reçu, alors je remercie. Tu as reçu, c'est-à-dire d'abord tu ressens ce que tu as reçu, dit Rav. Oui, et alors tu te tournes vers lui et tu le remercies. Alors tu remercies, mais quel est l'ordre? Je ressens un manque, quelque chose me dérange, quelque chose me manque, je me tourne vers le Créateur. Si tu as un manque dès le début, oui, je me tourne vers le Créateur et quoi lui demander? Je lui demande que je ressente sa providence. Oui. Que je ressente sa réalité sur mes actions et alors pour cela, je le remercie. Ça, c'est déjà plus avancé, dit Rav. Tu as un texte, Rav, tu veux le lire? Rav, la prière est un travail du cœur, ce qui signifie que le cœur de l'homme est le désir de recevoir, du fait de sa racine, du Créateur. C'est-à-dire apparemment, et il doit inverser pour que ce soit seulement afin de donner et non de recevoir. Il s'ensuit qu'il a un grand travail pour l'inverser. Et du fait que cela est contre la nature, c'est pourquoi il doit prier le Créateur qui l'aide à sortir de la nature et à entrer dans l'aspect de « au-dessus de la nature ». Comment une dizaine reconnaît-elle quelle est sa prochaine étape, quel est le prochain exercice qu'elle doit faire? Il y a 1000 actions, il y a sûrement quelque chose qui est juste pour maintenant, sur quoi elle doit se concentrer à présent et pas sur autre chose. D'où reçoit-elle cela soudainement? Quel intellect de « c'est juste pour nous maintenant de faire cela, il vaut la peine que nous le fassions en tant que dizaine? » Je ne sais pas. Ils font entrer dans ce lien entre l'homme et la réunion, avec l'environnement. Et alors, quand il ressent qu'il adhère de lui-même à la réunion, à la dizaine, alors il peut exprimer ce qu'il pense, ce qu'il ressent. Je voulais demander quel est le lien entre le Rav et le chef de la dizaine. Y a-t-il un lien? Le chef de la dizaine, il me semble ainsi. Alors, c'est la dizaine. La dizaine choisit pour elle-même un chef. Et ce chef doit fonctionner selon le fait qu'ils l'ont choisi.
2: Le

C'est tout. Mais non simplement des amis ont demandé, ils ont dit, pourquoi avons-nous besoin de choisir un roche pour la dizaine? On a un rave, on a

0: Il lui éclaire que... Ce sont tous ces titres. Mais alors pourquoi a-t-on besoin d'un chef de dizaine s'il y a un chef de groupe? Il y a un chef de groupe, il dira à tout le monde quoi faire. Pourquoi a-t-on besoin d'un autre chef de dizaine en chemin? Pourquoi a-t-on besoin d'un autre chef qui abaissera la tête? Il y a un chef de groupe. Les choses ne me semblent pas ici à moi. Pourquoi? Pourquoi? Parce que ce n'est pas toujours clair qui est chef de dizaine et qui est chef de groupe, c'est tout. C'est-à-dire, il y a bien une place, tout dépend de l'annulation, n'est-ce pas? Oui, le chef de la dizaine, puis la personne qui sait le mieux s'annuler ainsi. Et ensuite, il y a chef de groupe qui s'annule encore plus. Quand on dit « fais-toi un rave », ce principe de « fais-toi un rave » est-il aussi valable pour le chef de la dizaine? « Fais-toi un chef de dizaine », c'est-à-dire « fais-le grandir et annule-toi devant lui ». Comment reçoit-on cela, demande rave? Mais qu'est-ce que « fais-toi un rave » C'est ce que le ravage écrit. Oui, eh bien... Eh bien, alors, c'est fais-toi un rave unique. Un rave unique, dit rave. Pas d'accord, mais ici, nous parlons qu'il y a le rave du groupe, le rave de la dizaine. Qu'est-ce que ça veut dire, fais-toi un rave? C'est déjà fais-toi des rabanimes. Je ne le comprends pas comme ça. On a 800 dizaines. 800? 800. Wow. Beaucoup, des hommes et des femmes. Alors oui, maintenant, dans chaque dizaine, il y a un chef. Oui. Et alors, la question, y a-t-il un chef de groupe? La question est, y a-t-il de la place pour beaucoup de chefs dans chaque dizaine? Et y a-t-il aussi de la place pour un chef de groupe? Mais quel est le lien entre eux? Le lien entre eux, je ne sais pas, dit Rav, mais le chef de dizaine est responsable de sa dizaine. Le chef de groupe, c'est déjà bien plus élevé. Quand le rabbage dit fais-toi un rave, quand le rabbage dit fais-toi un rave et achète-toi un ami, il veut dire fais-toi un rave, c'est le rave du créateur. Rave, c'est le créateur, non? Je comprends pas, dit rave. Le rabbage dit fais-toi un rave. Que veut-il faire? Que veut-il faire par le mot rave? Que tu es un homme, que tu acceptes comme chef sur toi, dit Rav. Et il peut y avoir plus qu'un chef? Je pense que oui. D'accord. Et qu'est-ce que cela signifie, deux chefs, pour toi qui, ton chef ou ton Rav, c'est le rabbage, n'est-ce pas? Disons. Mais alors, pourquoi as-tu besoin d'autres chefs? Je ne sais pas. Tu dois décider et partager cette opinion entre tous et écrire. Écrire devant toi que cela s'appelle le chef ou le roche du groupe, le roche de la dizaine. Et c'est tout.
1: Rav,
0: je veux demander, depuis que Moïse a en fait divisé le peuple d'Israël en dizaines, et comme le Baal HaSulam écrit là-bas, ils ont reçu la Torah et s'en sont un peu occupés. Et ensuite, ils sont descendus et comment il écrit là-bas, qu'ils ont commencé à s'occuper de l'extériorité, cette affaire a décliné, ils n'ont pas maintenu cette arvouté. Alors, nous voyons vraiment dans l'histoire, ils ont construit le temple, il y a eu des destructions, c'est-à-dire il n'y a aucune mention des dizaines. C'est vraiment comme si cela avait disparu. Cette affaire des dizaines a disparu, comme si elle n'avait jamais existé. Et il semble que pour la première fois dans l'histoire, maintenant, nous commençons aujourd'hui à renouveler cette chose. Oui, Zirov? Alors, c'est bien ainsi?

Oui, mais vraiment, il n'y a aucune mention. Il y avait un peuple, je ne sais pas, il faisait là-bas des sacrifices, le temple. Il y avait bien sûr la dizaine de Rabbi Shimon, mais c'est quelque chose de particulier. Mais en général, dans l'histoire, il y avait toujours un rave, oui, un rave comme communauté, et c'est tout. Et non, c'est-à-dire le peuple d'Israël, d'un point de vue historique, n'a pas été divisé en dizaines. Et aujourd'hui, c'est quelque chose de particulier. Ce n'est pas seulement que nous avons 800 dizaines, mais ce sont des dizaines réparties dans le monde entier. Ce sont des religions différentes, des nations différentes. Parfois, dans une dizaine, il y a même des gens de religions différentes, certainement de nations différentes. Et bien sûr, aussi des femmes, des hommes, c'est-à-dire c'est un processus. Quelque chose que nous ne saisissons pas, à quel stade nous nous trouvons. C'est vrai, je pense que c'est vrai, ou bien nous nous trouvons à une étape très particulière, conclut Rav. Nous sommes dans une étape très spéciale. Partageons ce que nous avons entendu dans cette discussion et ce que nous voulons mettre en œuvre dans la dizaine. S'il vous plaît, un atelier résumé dans la dizaine. Nous avons entendu parler de la tête de la dizaine. C'est quelque chose qu'il nous faut clarifier. Il y a un besoin pour ça dans la dizaine. Il nous faut voir que nous avons commencé cette semaine déjà à le mettre en œuvre. On a eu des discernements, des clarifications, simplement en suivant les recommandations du groupe. Et on a vu à quel point on peut avancer. Ça, c'est déjà un degré important. C'est un grand privilège de ramener ce concept des dizaines et à quel point cela est important et à quel point la dizaine, c'est le dos spirituel, c'est l'endroit où je peux et tout d'un coup mesurer ma connexion et voir à quel point mon désir veut se rapprocher du Créateur. J'étais la tête de la dizaine cette semaine et je ne sais pas, j'ai vraiment senti que j'avais échoué dans cette tâche et qu'est-ce que je peux faire de plus. Et maintenant, vous voulez partager, arriver à la connexion entre nous, à cette force commune, on se tourne vers le Créateur, on veut qu'il nous aide à adhérer à lui. À cette force, nous tous ensemble, et c'est ça que nous sommes censés vouloir adhérer ensemble, à la force qui va nous donner. Nous donner quoi? Qu'est-ce qu'il peut nous donner? De l'amour, un amour absolu. Je ne suis pas d'accord. Je pense que tu as été un roche excellent de la dizaine. Tu nous as donné une opportunité de nous annuler. Tu nous as pris par la main. Tu voulais que on voit toute la grandeur. Et à partir de cette discussion, j'ai compris que l'état le plus élevé que nous pouvons atteindre, c'est lorsque nous sommes assis ensemble et que nous pensons à comment parvenir au Créateur. Et ça, c'est un état d'esprit élevé. Et pour ça, on a besoin de la force pour nous tourner vers le Créateur. Et il nous faut demander ces forces-là du Créateur. Et on peut demander au Créateur si on a tout fait, si c'est dans notre force de le faire. Nous sommes vraiment dans un état de chercher une nouvelle forme. Et ça, c'est une nouvelle expérience que nous obtenons. Nous cherchons des solutions et tout ce que nous voulons parvenir, ce but, ce à quoi nous voulons parvenir, ce but, ça nous donne la sensation de joie que nous sommes sur le chemin, nous sommes créatifs et nous construisons ce nouvel état entre nous, en fait. Oui, c'est un état très spécial et on peut tous le ressentir vis-à-vis du but. Comme le roche du Partsouf, nous avons tous les désirs qui sont orientés vers le but et nous avons le roche, la tête. Comment sommes-nous connectés au Créateur? Alors comme cela, chacun participe, chacun est un roche et nous, comme le gouffre, le corps, nous nous annulons
Et nous avançons vers le but et nous ne faisons plus qu'un seul corps. Qu'est-ce qu'on ressent vraiment? Est-ce qu'on sent qu'on fait être dans un état de garde où je dois me restreindre moi-même? Est-ce que parfois je dois être dans l'attaque ou simplement faire des efforts dans l'amour des amis, simplement atteindre cela? Lorsque nous allons tous ensemble vers un seul but, avec l'amour des amis ensemble, et maintenant nous serons plus élevés, je vais faire vivre tout ça ensemble, simplement pour me trouver dans la qualité de l'amour. Et cette clarification, son but, comment nous avançons vers le but, et que nous nous accrochons à ça, ça c'est le roche de la dizaine qui peut nous donner une poussée, nous amener à réfléchir, avoir la foi, se sentir responsable à la fois vis-à-vis de nous et lui vis-à-vis de la dizaine et la dizaine vis-à-vis de lui. Alors, plusieurs choses ici sont très importantes. Moi, je suis en faveur d'en tirer le plus grand profit possible. Oui, on devrait se pencher là-dessus dans la dizaine, et comme nous l'avons dit, d'en arriver à entendre le Créateur. Et nous allons maintenant passer à la prochaine partie de la leçon, mais nous allons d'abord chanter ensemble.

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2: Bonjour les amis. On étudie, étude entre amis, on continue l'article Matan Torah, le don de la Torah. On a commencé, on est déjà au 7-8, c'est ce qu'on va lire aujourd'hui. Donc, pour ceux qui ont un livre, page 386, et tous ceux qui n'ont pas de livre, vous pourrez le trouver dans le matériel d'études. On en aura besoin, parce qu'on va lire point 7. Mais avant la lecture, de point 7-8, on a entendu. Maintenant, tu es assis avec les autres, avec ta dizaine, et tu penses à cela, ce que tu dis, il n'y a pas plus élevé, il n'y a pas plus haut. On veut révéler le Créateur pour avoir la force et de pouvoir s'adresser au Créateur pour élever l'union, connexion entre nous, l'élever au Créateur. C'est ce qu'on veut maintenant, ensemble, avec la dizaine, chacun sa dizaine, et penser à toutes ces autres situations écrites dans cet article du Baal HaSoulam, les explications du Rav, et ensemble, l'élever au Créateur. C'est notre travail. L'étude entre amis, c'est ce qu'on veut faire. Essayons de ne pas gêner, empêcher le Créateur de nous transmettre la lumière qui ramène vers le bien et de ressembler au maximum. Donc, Matan Torah, point 7-8, en quelques mots peut-être, en résumé. Oui, enfin, finalement, il s'agit, au début de l'article, Baal HaSoulam nous explique que le commandement « aime ton prochain comme toi-même » est la grande règle de la Torah, qui est finalement le but final, et tous les autres commandements sont que des moyens pour permettre l'homme d'atteindre cette grande mitzvah. Ensuite, il explique la règle « aime ton prochain comme toi-même », c'est-à-dire satisfaire le désir de son ami, exactement comme il pense à lui-même, ses besoins, même les besoins des amis avant. Ensuite, il explique que le Créateur est bon et bienveillant, il veut seulement nous faire du bien. Et pour le ressentir, il faut atteindre l'adhésion. Et on l'obtient seulement l'équivalence de forme. Donc il explique cette règle, cette condition appelée l'équivalence de forme qui permet d'atteindre l'adhésion. Et qu'il n'y a pas d'autre moyen pour corriger la nature de l'homme, transformer, changer l'intention afin de recevoir l'intention, afin de donner. Et la semaine dernière, que la Torah fut donnée à Israël, et on ne parle pas de nationalité, évidemment, c'est idiot, seul un sot peut penser une telle chose, mais pour ceux qui ont un point dans le cœur, pour qu'ils réalisent la Torah et la transmettent au monde entier. Et maintenant, on commence le point 7-8. Ce qu'on voudrait faire, la chose suivante. On va lire deux fois. Ensuite, on verra un clip du Rav, 10 minutes. On pourra, première fois, écouter, noter des points, et ensuite on laissera du temps pour questions-réponses, les dizaines, et tout ce qu'on a même les points qu'on a vus la semaine dernière, tout ce que vous voulez. Donc, de 5h à 5h20, 20 minutes pour questions-réponses. Premièrement, on voudrait lire, point 7, 8. Pourquoi deux fois? Un grand privilège de lire. Le Baal HaSulam, ça attire sur nous la lumière qui ramène vers le bien, on veut approfondir. Donc, 7, 8, deux fois, en dizaine, s'il vous plaît. Cependant, ici, se sont arrêtés les sages du Zohar et ont demandé pourquoi ne nous a-t-elle pas créé dès le début dans toute cette élévation désirée pour adhérer à lui? Et qu'avait-il à nous faire passer par tout ce fardeau et cette peine de la création de la Torah et des mitzvot? Ils ont répondu, car celui qui mange ce qui n'est pas à lui a honte de regarder son visage. C'est-à-dire que celui qui mange et prend plaisir du labeur de son prochain, il a honte de regarder la forme de son visage car il devient abaissé. Et cela le conduit jusqu'à perdre sa forme humaine. Et du fait que ce qui se prolonge de sa perfection, il n'est pas possible qu'il s'y trouve un aspect de manque d'aucun côté. C'est pourquoi il nous a laissé un lieu pour que nous gagnions par nous-mêmes notre élévation désirée par l'œuvre de nos mains dans la Torah et les mitzvot. Et ces choses sont plus profondes que toute profondeur. Je les ai déjà expliquées dans leur forme, dans mon livre Panim Meirot et Masbirot sur Etzraim dans la première branche. Et dans Tes Istaklut Pnimit, partie 1. Et ici, j'expliquerai brièvement afin qu'elles soient comprises de toute âme. 8. Car cette chose ressemble à un homme riche qui a appelé un homme du marché, et il le nourrit, lui donne à boire, et lui accorde de l'argent, de l'or, et tout objet de convoitise, jour après jour. Et chaque jour, ses dons sont plus nombreux que ceux du jour précédent. Ainsi, il continue et augmente. Finalement, le riche lui demanda, « Dis-moi, est-ce que tous tes désirs ont déjà été comblés ?» Il répondit, « Tous mes désirs ne sont pas encore comblés, car combien il aurait été bon et agréable pour moi si toute cette richesse et ces objets de convoitise m'étaient parvenus par mon propre travail, comme ils te sont parvenus à toi, et non pas d'être comme un receveur sous la main de ton don par grâce. » Et le riche lui dit, « Si c'est ainsi, il ne sera plus créé d'homme qui puisse combler tes désirs. » Et cette chose, c'est naturel. Car bien que d'un côté, il goûte un grand délice, et que ce délice augmente selon la mesure de la multiplication de ses dons, voici qu'en même temps, de l'autre côté, il lui est difficile de supporter par honte cette multiplication du bienfait que le riche ne cesse d'augmenter à chaque fois. Car c'est une loi naturelle dans le monde, que le receveur ressent une sorte de honte et d'insoutenabilité lorsqu'il reçoit un don gratuit de la part du donneur, du fait de sa grâce et de sa miséricorde envers lui. Et de là nous vient une seconde loi. Il n'est pas concevable dans le monde qu'il y ait quelqu'un qui puisse combler entièrement le désir de son prochain, qu'en fin de compte, il ne pourra pas lui donner le caractère et la forme d'une acquisition propre. Et c'est seulement avec cela que toute l'expansion se complète dans toute la perfection désirée. Et voici que cela n'est dit que par rapport aux créatures. Ce qui n'est pas possible ne convient pas du tout par rapport à sa perfection élevée. Et c'est cela qu'il nous a préparé par l'effort et la peine de faire exister notre élévation par nous-mêmes, par l'occupation dans la Torah et les mitzvot. Car alors, tout le délice et le bien qui nous parvient de lui, béni soit-il, c'est-à-dire tout ce qui est inclus dans la chose de son adhésion, tout cela sera dans l'aspect d'une acquisition propre à nous, qui nous est parvenue par l'œuvre de nos mains. Alors, nous nous ressentons comme propriétaires de la chose. Nous n'avons pas de goût de perfection en dehors de cela, comme il a été expliqué. On lit une deuxième fois. Cependant, ici, se sont arrêtés les sages du Zohar et ont demandé « Pourquoi n'ont-ils pas créé dès le début, dans toute cette élévation désirée, pour adhérer à lui, béni soit-il ? Et qu'avait-il, béni soit-il, à nous faire passer par tout ce fardeau et cette peine de la création de la Torah et des mitzvot ?» Ils ont répondu, car celui qui mange ce qui n'est pas lui a honte de regarder son visage, c'est-à-dire que celui qui mange et prend plaisir du labeur de son prochain, il a honte de regarder la forme de son visage, car il devient abaissé. Cela le conduit jusqu'à perdre sa forme humaine. Et du fait que ce qui se prolonge de sa perfection, béni soit-il, il n'est pas possible qu'il s'y trouve un aspect de manque d'aucun côté. C'est pourquoi il nous a laissé un lieu pour que nous gagnions par nous-mêmes notre élévation désirée par l'œuvre de nos mains dans la Torah et les mitzvot. Et ces choses sont plus profondes que toute profondeur. Je les ai déjà expliquées dans leur forme dans mon livre Panim Meirot et Masbirot sur l'Etzraim, la première branche. Et ici, je les expliquerai brièvement afin qu'elles soient comprises de toute âme. 8. Car cette chose ressemble à un homme riche qui a appelé un homme du marché et il le nourrit, lui donne à boire et lui accorde de l'argent, de l'or et tout objet de convoitise jour après jour. Et chaque jour, ses dons sont plus nombreux que ceux du jour précédent. Ainsi, il continue et augmente. Finalement, le riche lui demanda, « Dis-moi, est-ce que tous tes désirs ont déjà été comblés ? » Il lui répondit, « Tous mes désirs ne sont pas encore comblés, car combien il aurait été bon et agréable pour moi si toute cette richesse et ces objets de convoitise m'étaient parvenus par mon propre travail, comme ils te sont parvenus à toi, et non pas d'être comme un receveur sous la main de ton don par grâce. » Et le riche lui dit, « Si c'est ainsi, il ne sera plus créé d'homme qui puisse combler tes désirs. » Et cette chose est naturelle, car bien que d'un côté il goûte un grand délice, et que ce délice augmente selon la mesure de la multiplication de ses dons, voici qu'en même temps, de l'autre côté, il est difficile de supporter par honte cette multiplication du bienfait que le riche ne cesse d'augmenter à chaque fois. Car c'est une loi naturelle dans le monde que le receveur ressent une sorte de honte et d'insoutenabilité parce qu'il reçoit un don gratuit de la part du donneur du fait de sa grâce et de sa miséricorde envers lui. Et de là nous vient une seconde loi. Il n'est pas concevable dans le monde qu'il y ait quelqu'un qui puisse combler entièrement le désir de son prochain, car en fin de compte, il ne pourra pas lui donner le caractère et la forme d'une acquisition propre. C'est seulement avec cela que toute l'expansion se complète dans toute la perfection désirée. Et voici que cela n'est dit que par rapport aux créatures. Ce n'est pas possible, il ne convient pas du tout par rapport à cette perfection élevée. Béni soit-il. Et c'est cela qui nous a préparé par l'effort et la peine de faire exister notre élévation par nous-mêmes, par l'occupation dans la Torah et les Mitzvot. Car alors, tout le délice et le bien qui nous parvient de lui, béni soit-il, c'est-à-dire tout ce qui est inclus dans la chose de son adhésion, tout cela sera dans l'aspect d'une acquisition propre à nous, qui nous est parvenue par l'œuvre de nos mains. Alors, nous nous ressentons comme propriétaires de la chose. Nous n'avons pas de goût et de perfection en dehors de cela, comme il a été expliqué.
1: Bien,
2: on a lu ensemble deux fois, 7, 8, Baal HaSulam écrit que c'est plus profond que toute profondeur. Il a expliqué aussi dans l'étude des Sfirot, dans branche 1 de Panim Meirot et Masbirot. On va passer un clip du Rav, clip numéro 9. On pense que c'est un clip vraiment exceptionnel. Donc, essayons de vivre les paroles du Rav. Clip numéro 9. Je pense que l'exemple est bien clair. Chacun ressent un plaisir quand il reçoit quelque chose de bon, d'agréable, que ses kélim sont prêts. Et en même temps, si on découvre qu'il y a un propriétaire et qu'on reçoit et qu'il donne, là, serions-nous et cette honte dépend de l'homme, est-ce qu'il est développé ou non. Aucune honte. Degré minéral, végétal, et ni l'homme qui se trouve au degré animal n'a honte. Et au moins, il ressent, qu'il reçoit. Et qu'il le reçoit, et par cela, inférieur. Et en mesure, l'homme peut faire des choses et d'autres. Ou alors il travaille parce qu'il cache la honte, c'est-à-dire, ben non, ça part, c'est pour tout le monde, ils sont tous des voleurs, c'est pas grave, je reçois, et plus tard je pourrais rembourser, et encore d'autres choses telles que ça. Donc, de cette façon, il cache la joie, il efface le fait qu'il reçoit. Et il y a une autre façon. Je reçois, je suis inférieur, je ne peux pas, j'ai honte. Et cette honte construit en moi la petitesse. Et je suis obligé à travailler face à cela pour atteindre cet état. Comme la donneur, être moi-même. De remplir les autres, d'atteindre la perfection, tout le possible. Ça dépend de quoi il a honte. Ça agit dans l'homme entier, mais ça dépend. Donc cette honte, en dehors de pousser l'humanité, du degré parlant jusqu'à la correction finale, se développe, et on mesure le désir de recevoir notre ego. Vouloir, c'est pas ça. L'effacer, surmonter, disons, c'est le véritable ego. Et ça se développe tout au long de l'évolution. Et la sensation de la honte. De ne pas être inférieur aux autres vis-à-vis de sa famille, sa femme, ses enfants, les voisins, lui-même et le Créateur. Mais quand même, c'est ce qui nous accompagne et éveille en nous à changer les situations. Comme un sac, comme une bête, disons.
3: Et
2: selon la honte, c'est-à-dire être inférieur à l'homme, mais au niveau humain. Il y a de honte au degré humain et au degré du Créateur. Et si au degré humain, de chercher, de compléter la honte, des actions qu'on veut réussir, de travailler, d'acheter, et ainsi de suite, ne pas se sentir inférieur aux autres, des standards ou d'autres. Tout ça, c'est la honte qui travaille à l'intérieur. Et le public ajoute ça. Et ensuite travailler. Où on se ferme dans de façon globale, la honte spirituelle se réveille. Et vis-à-vis à la honte matérielle, on commence quelle est cette honte comparée à l'autre. Et ce passage, il faut encore attendre. Et la honte, ce qu'ils expliquent ici, pour qu'on arrive à son degré, être comme l'autre, c'est ça, c'est exceptionnel. C'est pour cela qu'il a créé cette honte. Elle travaille, elle fait son effet. Et regardez, même s'il se trouve selon les Pirkei Dor HaZohar, qu'il a tout dans le monde d'Ein Sof. Lui est un, son nom est un, qu'il ne manque rien. Quand même, il se stabilise à cause de cette honte qui s'est éveillée. Il ne peut pas être d'accord. Il fait une restriction, il ne veut rien recevoir et commence à voir à quel point il est capable de donner au Créateur. Et il voit bien qu'il n'est pas capable, jusqu'à qu'avec ses dernières forces, que se connectent Bina et Malchut, Nekodok de ça, que ça ne marche pas. Ensuite, plus profond, ce qu'on appelle la création d'Adam Arishon, et par cela, il veut un peu, donner un peu, donner afin de donner, mais c'est pas, ça ne compte pas. Donner au Créateur, et donner, c'est uniquement quand on reçoit, comme le péché de l'ordre de connaissance. Bien sûr que cette action est la plus importante vis-à-vis du Créateur, ce qui lui apporte contentement. Et il n'est pas capable, absolument pas. Et de ce point-là, on commence. Donc, c'est un travail exceptionnel. Nous tous, on travaille. J'aurais dit, avec la honte et pas contre. On veut utiliser la honte de bas en haut, on travaille. On veut avoir honte et qu'elle fonctionne en nous pour que je rougis parce que je ne peux pas apporter contentement au Créateur. C'est possible ou non? Est-ce que quelqu'un a une telle honte? Alors, finalement, c'est ce qui doit. C'est de cette façon qu'on doit se réveiller et on pourra alors faire des actes de don, demander. Évidemment que la force, on la reçoit d'en haut, mais le manque doit être, et ce manque est basé sur la honte. Oui, Dimitri de Moscou demande, comment utiliser la honte correctement dans la dizaine? D'une telle façon alternative. Je dois et pas directement. Disons, sans un détour, je dirais, j'ai tout ce qu'il faut, je fais les actes de don, j'éveille, je les réveille, je leur montre que je fais, ce travail, tout ce que je fais, c'est, je ne veux même pas, je me cache hein, pour pas qu'ils puissent voir, mais je veux réveiller cela en eux. Chacun. Honte de son ami, c'est très important. Ça fait partie de l'arvout, une grande partie de l'arvout. On a vraiment un enseignant rabe magnifique. Je vois rougir, car je ne peux pas apporter contentement au Créateur. Espérons d'arriver à cette situation. On va réécouter le clip. Maintenant, on demande à chacun de prendre quelque chose pour noter, ce que vous voulez, votre téléphone, chacun à sa façon, comme il veut. Et on demande à chaque ami de demander au moins, de noter au moins trois points importants que j'ai pris de ce clip. Chacun note ce qu'il a touché, hein, personnellement, ce qu'il ressent, ce qu'il pense, qui est essentiel dans les mots du Rav. Donc, clip numéro 9, on travaille avec les paroles du Rav. Clip numéro 9. Je pense que l'exemple est bien clair. Chacun ressent un plaisir quand il reçoit quelque chose de bon et d'agréable que dans ses kélim qui sont prêts. Et en même temps, si on découvre qu'il y a un autre et qu'on reçoit et lui il donne, alors c'est vrai en nous de telles sensations de honte. Et la honte, c'est selon l'évolution de chaque personne, plus ou moins. En principe, degré animal, on n'a aucune honte. Degré minéral, végétal, animal, non pas honte, ni l'homme au degré animal, la honte, c'est-à-dire d'où commence l'homme, au moins quand il commence à ressentir qu'il reçoit. Il a quelque chose qui appartient aux autres, et par cela, il ressent qu'il est inférieur à celui qui donne. Et en même dans la mesure, il peut faire tout, ou alors il cache cette sensation de honte. Ça appartient à tout le monde, et ce sont tous des voleurs, et peu importe, je reçois, mais je pourrai rembourser plus tard, d'une part. Qui efface le fait qu'il reçoit. Il y a une autre façon. Il dit non, je reçois, je suis inférieur, je ne peux plus, j'ai honte. Et cette honte développe en moi, cette sensation d'être petit. Je suis obligé de travailler pour obtenir cet état, la perfection de la grandeur du donneur, moi-même. Être capable de remplir les autres, ou enfin d'atteindre la perfection, l'éternité, enfin tout ce qu'on peut. Ça dépend de quoi il a honte. Mais la sensation, cette sensation agit. Ça dépend qui et quoi. La honte, c'est la seule qui pousse l'humanité à se développer du degré minéral jusqu'à au degré parlant, et la correction finale, la honte se développe. Et c'est comme ça qu'on mesure notre désir de recevoir, notre ego. Quand je ressens mon ego uniquement selon la honte, vouloir comme ça, c'est pas ça. Mais je ressens la honte, je veux être ou l'effacer, ou surmonter. Finalement, c'est le véritable ego. Et cet ego se développe dans l'humanité à travers son évolution. finalement, ces sensations de honte qui se trouvent dans l'ego et poussent l'homme à se développer, à être inférieur aux autres, et sa famille, sa femme, ses enfants, les voisins, le monde entier, envers lui-même et envers le Créateur. Quand même, c'est ce qui accompagne toujours et veille toujours à changer la situation. Sinon, l'homme resterait comme un sac, comme une bête. Et il a comment se remplir. La honte, le degré de l'humain. Il y a des hontes au degré de l'humanité et des degrés du Créateur. Donc, si on comprend qu'on si on essaie de compléter en faisant, de réussir, acheter, regarder tout ce que les gens achètent pour ne pas se sentir inférieur aux autres, tout cela, c'est la honte qui travaille à l'intérieur. Et c'est le public qui ajoute. Ensuite, la honte fonctionne différemment. D'une façon globale, vis-à-vis de la honte matérielle, quand s'éveille la honte spirituelle, on commence à clarifier de façon inverse, comparer une honte à l'autre. Enfin, on en parlera encore, mais ce passage... Finalement, je ne veux pas parler de façon philosophique, mais vis-à-vis de la Kabbale, il faut encore attendre un peu. La honte que le Vassal nous explique, cette honte éveille en nous, il éveille en nous pour qu'on arrive à son degré, à être comme l'autre. Finalement, c'est une chose là exceptionnelle. Et c'est pour cela qu'il a créé la honte dans les créatures. Et cette honte, elle fonctionne. Vous pouvez voir de quelle façon elle agit. Même quand la créature se trouve dans une situation complète, parfaite, comme les écrits du Rabbi Elazar dans le monde d'Ensov, il est un, son nom un, rien ne manque, et quand même, la créature, à cause de la honte qui s'éveille en lui, ne peut pas être d'accord. Une restriction, et ne veut rien recevoir, et commence à voir ce qu'il est capable de rendre, de donner au Créateur. Et qu'est-ce qu'il voit ? Qu'il ne peut pas, et non, et non, et non, et non, et non, jusqu'à qu'avec ses dernières forces, que se connecte Bina et Malchut, un écologue de Sag, et ça ne marche pas. Ensuite, une façon plus profonde, appelée la création d'Adam Harishon, et veut réaliser un peu, donner un peu. Et ce n'est pas considéré donner afin de donner, non. Il veut plus que ça, ajouter, donner au Créateur, donner, c'est uniquement quand je reçois, c'est ce qui s'est passé dans le péché, dans la connaissance, et c'est évidemment la chose la plus importante vis-à-vis du Créateur, ce qui lui apporte satisfaction. Il ne peut pas, il ne peut rien, et de là, on commence. On commence un travail vraiment exceptionnel. On travaille tous, j'aurais dit, pour la honte avec et pas contre. C'est-à-dire on veut la réveiller, cette honte, parce qu'on travaille de bas en haut. Réveiller la honte, avoir honte, que cette honte nous permet. Je rougis parce que je ne peux pas apporter satisfaction. C'est possible. Quelqu'un a une telle honte. Hein? Alors, finalement, c'est ça qu'il veut nous réveiller, ou on se revient envers cela, et on pourra vraiment demander, faire des actes de don, parce que la force, évidemment, on la reçoit d'en haut. Mais le manque, on doit l'avoir, et ce manque est basé sur la honte.
3: Oui?
2: Dimitri de Moscou demande comment utiliser correctement la honte dans la dizaine. De façon alternative. Je dois réveiller la honte chez mes amis, pas directement, mais en faisant un détour. J'ai tout, et merci, je donne, je les réveille, je leur montre le travail que je fais. Je ne veux pas aussi qu'ils puissent voir tout cela d'une façon. Je veux le réveiller en chacun. Qu'il ait honte de son ami, c'est très important. Ça fait partie de l'arvout, une grande partie de l'arvout. Bien, maintenant, un atelier partagé entre vous les points que vous avez notés, 6 minutes. Tout d'abord, je me sens petit, je dois ressentir que je suis petit et voir que les autres sont plus grands et avancent plus. Et c'est ainsi qu'on peut voir le progrès. Et dans la dizaine aussi, on donne des exemples de. On veut s'aider à construire une telle connexion si puissante qui. Permet de donner à chacun. J'étais impressionné de cet exercice. Parce que je regarde et le Rav dit une phrase. Et j'ai vu que tout le monde est en train de noter les mots du Rav. Et à la fin, il a dit qu'on doit faire ce travail. Oui, c'est un exercice très fort. Première chose que j'ai notée, si on découvre qu'il y a le hôte qui donne, donc on a honte. Donc tout d'abord, on doit comprendre que le créateur donne et c'est ce qu'on éveille nous-mêmes. Le point essentiel, j'ai demandé à Rav il y a quelques années, il m'a dit, est-ce que tu as déjà eu honte? Quelle est cette différence entre la honte matérielle et la honte spirituelle? Il a honte de quoi? La honte vis-à-vis du Créateur, je découvre qu'il est bon et bienveillant. C'est un degré très élevé. Que je découvre que je reçois. L'homme qui ressent qu'il a honte, alors peut faire deux choses, si je comprends bien. Ou essayer de le cacher, ou de voir comment je vais recevoir ces plaisirs malgré la honte, ou ressembler à remplir les autres, les perfections de l'éternité. La honte, c'est un cli très fort que le Créateur utilise pour nous diriger. Donc, matériellement, par la honte, on veut arriver à donner. Et finalement, face à la honte, l'arvout nous permet de La honte montre à quel point l'homme se développe et on veut atteindre une honte spirituelle vis-à-vis du Créateur. Et on lui demande, et aussi vis-à-vis du Créateur, vis-à-vis des amis. On veut ressentir une telle attitude et c'est ce qui nous permet de ressentir une responsabilité, la force de réaliser les règles spirituelles. Le Rav a donné cette image, l'évolution, ce qu'on appelle les trois axes, de quelle façon on se développe et que la honte finalement pousse toute la création à se développer. Et ça a commencé d'Ensof, quand Malchut a décidé qu'elle ne reçoit pas, mais veut ressembler, seulement se ressembler. L'évolution n'est qu'au Dodesak, Adam Arishon, qui essaye que ne peut pas. Et ensuite, Laura va donner l'axe de l'évolution de l'humanité, que la honte développe, nous développe parce qu'on a honte les uns des autres. Et au niveau global, disons en dizaines, quand on commence à ressentir les choses vis-à-vis du but, et c'est une honte différente. Cette honte, donc, est exactement la base qui nous développe, et on la vit nous-mêmes à la place d'avoir honte. On veut l'utiliser pour se développer, comme on avait dit, rougir, le fait qu'on ne peut pas apporter satisfaction au Créateur. Oui, vous avez tout dit, réveiller la honte. De quelle façon? Si j'essaie de réveiller la honte, finalement c'est l'opposé. Mais si j'essaie d'arriver à l'amour des amis, dans l'amour des amis, chacun pourra ressentir à quel point il est opposé et de là, il devra avancer jusqu'au degré du Créateur. Vous avez tout dit, les amis. Rav nous a fait comme une promenade. Les animaux, quel homme a honte. Et le Baal HaSulam, que c'est le Créateur qui a greffé en nous cette honte pour nous permettre d'atteindre l'équivalence de forme au Créateur. Et quand on la ressent, c'est là la vraie promenade dans les mondes spirituels. Des fois, on peut dire, ok, j'ai pas honte, je le fais et je ne peux pas changer, c'est comme ça. Et ce que le Rav explique dans le clip, il faut travailler avec la honte et pas contre la honte. Parce qu'il peut l'utiliser pour avancer, bien que c'est désagréable, mais c'est un travail qu'on peut faire en dizaine. Si je ne ressens pas, on ne peut pas avancer. Oui, il faut ressentir cette transformation, cette situation, se souvenir que ça vient du Créateur et comprendre, être conscient de ce qu'on traverse. Et le Rav, comme tu as dit, David, que la honte que le Créateur est réveillé en nous nous permet d'être comme l'autre. Et ensuite, la honte travaille. J'ajoute, finalement, j'ai entendu que le Rav a dit on doit utiliser la honte, réveiller la honte chez mes amis, pas direct, mais en faisant un détour, pas. Je donne un exemple, et je travaille dans la société. Automatiquement, la honte s'éveille entre les amis. Bien, les amis, on veut continuer ensemble. Et le mot du Rav, à la fin, le Rav a dit comment utiliser la honte dans le travail entre nous dans la dizaine. C'est ce qu'on voudrait clarifier ensemble. C'est à notre atelier, quel est le rapport entre la sensation de la honte et la connexion entre les amis dans la dizaine. Quel est le rapport entre la honte qu'on ressent et l'union entre les amis de la dizaine? Atelier 6 minutes. Je pensais justement à ça. Si il y a deux points, d'une part, révéler le Créateur qui est bon et bienveillant, et regarde son attitude envers les amis en même temps. À quel point ça ressemble à ce qu'il ressent, à ce qu'il donne aux amis. Il doit découvrir cet écart. Et à partir de cet écart, il peut ressentir cette honte. Et quel est le résultat? C'est Orchoser, la lumière réfléchie. Donc il rejette tout ce que le Créateur veut donner, parce que lui-même sent qu'il est opposé. Il n'est pas bon et bienveillant, et c'est la lumière réfléchie. Et le Créateur peut se révéler, c'est-à-dire lui envoyer de la lumière qui corrige, qui le ramène vers le bien.

0: Et justement, cette honte, j'essaye d'arriver à un degré supérieur, vouloir donner aussi aux amis. Dans la dizaine, ressemble au Créateur et donne. Est-ce que je donne suffisamment à mes amis? Personne dit tu dois avoir honte, t'as pas fait ça. Mais quand on est dévoué, on travaille, on fait ça me donne la force et ça me motive tout d'abord à donner, à me connecter, à être digne. Être ensemble avec les amis et la honte, finalement, permet à chacun d'avancer, il me semble. Ça commence avec le point dans le cœur. Je ne suis pas content. Et le Créateur est tout à fait dissimulé. On ne peut pas avoir aucune perception. Mais avec les amis et la lumière, et comme vous avez dit, justement à partir de ces efforts que j'essaye de donner, d'aimer, je ne peux rien. Donc, comme le Rav a dit, je le fais d'une façon alternative, je sais que ça pourra m'influencer moi-même. Et avec un travail qui est vraiment pas simple, on commence à avoir des discernements ou d'autres. Si c'était moi, le Créateur, c'était très simple, très clair. Moi, je suis justifié, et voilà, aucune honte. Qui avancent et qui ont traversé tous ces états, et on arrive à la vérité. C'est-à-dire, prendre exemple, un véritable exemple des amis, même si l'ami ne voit pas, et peut-être se sent en bassesse. Si tu réussis à voir à quel point peut-être que tu serais pire, tu peux toujours avoir honte. Et l'écart, et ce travail qui se fait entre les amis, et de cette façon, on avance vers le but. Comme toujours, plusieurs discernements, qui semblent opposés, inverses. Donc, une part, j'ai besoin de cette honte, et je supporte un laboratoire, mes amis. Et je veux, j'imagine vraiment que le Créateur est derrière chacun des amis. Et il fait du bien en même temps, donner exemple. Qu'on travaille en harmonie, mais finalement, un seul but, atteindre la tribu du don, et si la dizaine place cela au-delà de tout, on est sur le bon chemin. Le but est vraiment clair, l'amour des amis, s'approcher entre nous finalement. Je dois voir que les amis sont connectés et qu'ils sont plus proches. Ça ne suffit pas d'être proche moi-même. Et en même temps, on joue. On fait ce jeu dans la dizaine et ça sert d'exemple.
1: Bon, les amis, on passe à la dernière partie, les questions et les réponses. Et jusqu'à ce que les amis élèvent les questions, on veut vous répondre. Peut-être que quelqu'un veut partager. Qu'est-ce que c'est que le lien entre le ressenti de la honte dans la dizaine et la connexion entre les amis? Est-ce que quelqu'un a une réponse comme ça, Claire?
2: Niv.
1: Oui, Niv. Chez nous, justement, il y avait une question qui a été élevée sur ce lien. Parce que si la dizaine se trouve dans une certaine connexion et qu'on éveille la honte, c'est comme si

0: ça brise à partir de la honte. Tout le ressenti de la complétude, de la connexion, du lien entre eux. Donc, il y avait une question qui a été lien. C'est quoi le lien entre la honte et la connexion? C'est comme si j'avais comme ça une sorte de honte quand on se trouve déjà dans le lien. Donc, c'est l'inverse du code de la connexion. Comme si. Oui, c'est justement la question. Peut-être Mac 11. Chers amis, on veut arriver à un état où simplement on peut plus supporter le fait qu'on peut pas atteindre la complétude. La question, c'est comment arriver à un tel état où on peut plus supporter ça. Oui, comment arriver à un état où on ne peut pas supporter? Mais on ne peut plus supporter quoi? Faut demander. Donc c'est ce qu'on apprend, que c'est le résultat de la lumière qui amène vers le bien. Plus on se rapproche au Créateur, alors comme ça, on voit cet écart-là. Et cet écart-là, il nous cause le ressenti de la honte. Alors dans la dizaine, ça s'exprime aussi. Plus l'homme investit dans la connexion entre eux, dans la dizaine, plus il ressent cette connexion et plus il voit à quel point est-ce qu'il n'investit pas assez. Pour ressentir qu'il n'investit pas assez, il doit beaucoup investir. Là, il voit à quel point est-ce que par rapport au reste des amis, il ne fait rien du tout. Et donc là, il commence à ressentir la honte. Oui, Rav a dit que on peut plus supporter de ne pas pouvoir donner consentement au Créateur. Oui, merci. J'avais envie de répondre au lien entre la honte et notre avancement. En fait, notre désir de recevoir, on veut pas donner. C'est-à-dire qu'on n'est pas ça. Mais ce jeu que le Rav nous montre ici, c'est de montrer à l'ami à quel point est-ce que j'ai envie de donner, à quel point est-ce que vraiment, je dépends de ça, que dans toute ma responsabilité, j'ai envie de montrer aux amis à quel point est-ce que j'ai envie de ça, et faire comme si je ne montre pas ça comme de la fierté, mais que vraiment, comme ça, dans tout le cercle, montrer aux amis la honte comme manque. Et ça, c'est ce qui permet l'avancement, parce qu'on ne veut pas cacher la honte, on veut avancer à la spiritualité. Et c'est pour ça que la honte, c'est vraiment un grand moyen dans notre avancement. Merci. Gilad? Non, Vlad.
1: Oui,
0: merci beaucoup pour ces questions pratiques, parce que ça y avait beaucoup. Mais en plus de ça, on a quelque chose qui arrive, c'est l'exercice de la tête de la dizaine, et c'est même plus un exercice. Ça nous éveille, ça demande quoi faire, et c'est vraiment une honte de se rapporter à ça moins que ce à quoi est-ce qu'on se rapporte d'habitude. C'est vraiment, c'est ce qui nous donne la direction. Donc, ça, vraiment, on dirige la honte surtout par rapport à ça. C'est pas juste un exercice dans la dizaine. C'est vraiment, on veut avoir de la honte si on ne fait pas ce que nous demande la tête de la dizaine. Oui, je vais juste rajouter, hier on a fait une conversation avec le Rav, et aussi j'ai demandé que il ressort que la personne qui est la tête de la dizaine, elle tourne par semaine. Alors qu'en fait, c'est une fois tous les quelques mois de faire une tête. Et j'étais une tête la semaine dernière, et là déjà, je ressens à quel point c'est différent. Là déjà, la pression est différente. Oui, c'est écrit que je dois avoir de l'inquiétude, etc., mais c'est déjà moins. Alors j'ai demandé, est-ce que c'est naturel? Alors elle a dit, oui, tu peux pas toujours être comme ça dans la pression que tout le temps tu veux diriger tout le monde comprenne que c'est pas possible. Donc c'est bien que ça bouge et que quelqu'un dirige. Donc j'ai posé la question de c'est quoi le travail de l'homme pendant ces quelques mois où il ne travaille pas. Et le Rav, il a dit que justement, l'annulation par rapport à la tête, c'est justement ce qui permet de construire la tête, de soutenir la tête. C'est justement, et c'est même plus compliqué que être la tête elle-même. Oui, c'est comme tu dis. Déjà, j'ai envie de remercier, on a tous besoin de remercier le fait qu'on peut parler de ça, qu'on peut ressentir le goût de la connexion entre nous. C'est vraiment une grande chose, et comme ça se passe dans le groupe, et on est obligé d'avoir de la gratitude pour ça. Mais après qu'on a de la gratitude pour ça, il faut aussi se demander en quoi qu'est-ce qu'on a besoin de faire avec toute cette force de connexion entre nous, qu'on mérite, qu'on reçoit. Et donc ça, c'est la question avec laquelle on peut recevoir la réponse, mais seulement ensemble. Et le fait qu'on pose cette question déjà, cette grande chose, c'est à partir de cette connexion, de la force de la connexion entre nous, qu'on peut voir comment bien l'utiliser, comment nous diriger, comment on se renforce dans ça, comment est-ce que ne pas perdre ça. Toutes ces questions-là, c'est tout le lien entre nous. Bonsoir. Merci. Femme Moscou 18.
1: Да, у нас вот такой вопрос.
0: Oui, nous on a comme ça une question. C'est-à-dire qu'on voit dans la dizaine que tu n'as pas la même chose que ce que les amis ils ont. Eux, ils ont déjà la connexion, ils ont déjà l'aspiration. Et donc, tu as de la honte par rapport à ça et tu as de la jalousie. Donc, c'est quoi la différence entre la honte et la jalousie? Oui, je pense que c'est des choses qui sont reliées mais différentes. Il y a la jalousie et il y a la honte. La honte, c'est le ressenti de l'écart entre le donneur et le receveur. On parle évidemment par rapport au créateur. Mais ce qui est commun entre la jalousie et la honte, je pense que et la jalousie et la honte, comme on a entendu dans le clip maintenant, c'est que grâce à la honte, on avance et le créateur nous pousse au développement. Mais aussi la jalousie. Mais pas n'importe quelle jalousie. Il y en a qui détruit l'homme, mais une jalousie positive, c'est justement ce qui permet le développement. Donc, je pense que simplement c'est relié. La jalousie, elle devient de la honte, que je peux pas, et là, que je suis pas comme les amis, que je peux pas faire ces actions comme eux, ils le font, par rapport au but. Et ça aussi. Ça me pousse vers l'inversement. Oui, dans le clip aussi, le rabbin dit que la honte, elle pousse l'homme, l'humanité au développement. Donc maintenant, il pose la question, à quel degré est-ce qu'on prend ça? Il y a la honte au degré humain, où on peut atteindre ce que les autres ont, et il y a aussi un passage de la honte humaine à la honte divine, où justement on a la honte par rapport au supérieur, où justement, dans la dizaine, cette honte, c'est cette honte par rapport au supérieur, parce que dans la dizaine, c'est ce qui est le plus proche pour atteindre le supérieur. Le Rav, la Société Générale et la dizaine. Et donc dans la dizaine, j'ai la connexion qui permet de me mesurer. Et là, je peux ressentir la honte et voir à quel point est-ce que la dizaine elle se trouve dans la complétude et moi, j'ai besoin d'encore me forcer. Donc on ne doit pas maintenant éveiller la honte dans l'ami pour le faire descendre, mais on doit la faire éveiller pour qu'il se développe. Justement, pour qu'il s'efforce, qu'il essaye plus et qu'il donne plus d'efforts pour qu'il puisse avancer. Merci. Très bonne question, Netanya, s'il vous plaît. Oui, j'avais envie de... Par rapport à la question de comment est-ce que se relie la honte et le travail dans la dizaine, répondre que, comme on a entendu maintenant parmi les amis, beaucoup de fois que le Rav dit qu'on a besoin de ressentir la honte, qu'on ne donne pas du consentement au créateur. Et en donnant en donnant au créateur à travers le fait qu'on donne aux créatures, justement, grâce au travail, au fait qu'on veut donner aux amis, on peut accélérer très vite le fait qu'on à la reconnaissance qu'on ne peut pas donner, on n'arrive pas à donner. Et le fait qu'on n'arrive pas à donner, ça, on se renforce en eux parce qu'on est assis dans notre désir de recevoir. Et là, comme le Rav dit beaucoup, on se maintient sur le monde entier pour remplir nos désirs. Donc justement, le travail entre nous, entre nous dans la dizaine, c'est ce qui nous amène à la honte. Et donc plus on investit, plus on arrive à la honte. Merci. Femme d'Espagne, s'il vous plaît.
2: Gracias, queridos amigos. Siempre
0: merci, chers amis.
2: Que no logramos nada por nuestras propias fuerzas o méritos. ¿Qué es lo que el creador
0: considera? On révèle toujours qu'on ne fait rien de par notre propre force. Alors, quelle est le vrai effort que le Créateur veut de nous? Regarde, le Créateur nous a fait exprès comme différents. On n'est pas les mêmes égaux dans la dizaine. C'est comme entendu aussi dans la première partie que le Rav a dit que chacun, tu vois, il y a un fort, un sage, un riche, etc. Il y a toutes ces distinctions chacun et chacun. Et donc, on n'a pas besoin d'avoir de honte si quelqu'un est plus sage, qu'il a plus de temps pour investir. Ça, c'est clair. De ça, j'ai pas de honte. Mais de quoi est-ce que, en quoi est-ce qu'on est en effet égaux et où on peut faire du cototement au créateur et aux amis? C'est justement dans l'état d'esprit. Donc, j'ai de la honte dans le fait qu'elles peuvent faire plus de cototement que moi, je peux, qu'ils investissent beaucoup plus dans la connexion. Et ça, je peux en effet avoir de la honte parce que, et donc, ça, je dois le vérifier. Et ça, je dois, en ça, je dois être égaux à tout le monde. Et du fait que je réussis pas, là, j'ai de la honte. Et je me tourne au créateur pour qu'il m'aide. Femme Turquie 3.
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0: Bonjour les amis. Est-ce que vous pouvez expliquer quel est le lien entre la honte et simplement être... J'ai pas compris. Être être sincère dans la dizaine ou de la honte. Bon, déjà, la honte, c'est un ressenti d'écart. Parce que, justement, il n'y a que le Créateur qui peut nous faire sortir. C'est-à-dire que quand l'homme reçoit la lumière qui amène vers le bien, là, il peut ressentir la honte que le Créateur lui fait donner. Le fait de ressentir qu'on est coupable, ça, c'est quelque chose d'autre, c'est quelque chose d'humain. Donc, justement, la honte dont on parle, c'est quelque chose qui est spirituel, c'est-à-dire qu'on est encore en dessous de ça, on ne ressent pas encore. Et le fait que si on ressentait déjà la honte et qu'on ne pouvait pas soutenir le fait qu'on ne pouvait pas donner au Créateur, alors on serait déjà à un autre degré. Mais être sincère, c'est quelque chose qui à chaque...
4: Il y avait
0: une question du texte, point 8. La paragraphe avant la fin, d'ici nous vient la deuxième loi, que personne ne peut que ça veut dire quoi qu'on peut pas. Le fait que l'un ne ressemble pas à l'autre. Est-ce que vous pouvez expliquer ce paragraphe? C'est le paragraphe. Bon, demande. La question, c'est on ne peut pas ressembler l'un à l'autre. parce qu'on complète, est-ce que c'est parce qu'on complète les uns les autres? Est-ce que c'est ça la signification de ce paragraphe? Oui, c'est bien que on n'est pas égaux, parce que sinon ça nous cause du développement, ça nous cause de la jalousie, donc du développement, et donc ça nous fait arriver au développement, aux qualités du Créateur. Si on était tous égaux, les mêmes, alors on aurait eu aucune jalousie, aucune honte. Et justement, il y avait pas mal de discernement, et si quelqu'un peut peut-être répondre, bon, j'ai pas vraiment réussi à répondre à ça, c'est quoi la différence entre la jalousie et la honte? C'est la question de Moscou. Justement, c'est deux qui nous poussent vers la développement, mais c'est quoi? Est-ce que quelqu'un peut être comme ça donner une clarification? La joie, la jalousie, elle ramène, elle rapproche. Et la honte. Oui, par exemple, j'ai de la jalousie par rapport à Genshon. Alors, j'ai envie de me rapprocher de ses hontes, de ses qualités, de son rapport. Donc, c'est-à-dire que c'est quelque chose qui cause, une cause qui m'attire. Et la honte, c'est justement l'inverse. Je m'éloigne de ce que j'ai de la honte. Mais dans le même temps, il nous dit que la honte, elle nous rapproche. Elle nous pousse. Oui, bah oui, c'est clair. C'est deux forces comme ça. L'un qui attire et qui pousse. C'est la honte, c'est la droite à la gauche. Et la honte, elle m'éloigne. Et la jalousie, elle me pousse en avant. Et taille? Il se peut que la mesure est différente. C'est-à-dire que dans la honte, je me mesure moi, et dans la jalousie, je mesure ce qui est honteux de moi, en dehors de moi. Merci. Ronny.
4: Si
0: dans la clarification que j'ai faite, la honte, c'est quelque chose que... C'est quelque chose où j'aurais dû faire quelque chose et j'ai pas fait. Que vraiment j'avais envie de donner, j'avais envie d'investir dans la connexion et j'ai pas fait. La joie, la jalousie, c'est quand je regarde dans l'ami et je vois que j'ai pas ça et j'ai envie d'être comme lui. Et à quel point est-ce que lui il investit et moi aussi j'ai envie de faire ça. C'est-à-dire que c'est quand je regarde de côté, j'ai l'impression. Merci. Regardons le clip numéro 1. Justement. Sur ce que notre ami a dit, qu'il y en a un qui attire, l'autre qui pousse, voilà, je pense que c'est quelque chose qui est très intéressant. Si je reçois de quelqu'un toutes sortes de cadeaux, toutes plein de bonnes choses et que je ressens de la honte, ça m'éveille pas de l'amour et à être comme lui. Ça me cause de la haine. Et ma propre bassesse. Donc, à partir de ces ressentis-là, négatifs, comment est-ce que je peux arriver à l'amour? Tu reçois de quelqu'un des cadeaux. Et alors, ces cadeaux-là, elles causent en toi le ressenti de... Quel ressenti? De la honte, de la haine aussi, comme ça, toutes sortes de choses négatives. Oui. Bon. Donc, si tu lui réponds comme ça d'une telle manière, c'est-à-dire que toi aussi, tu commences à lui envoyer aussi des cadeaux et aussi toutes sortes de bonnes choses, ce que tu ressens de lui, oui, alors tu seras dans l'équivalence de forme avec lui. Oui, alors comment est-ce qu'à partir de la honte et de cette bassesse, se crée cet inversement où je veux aimer et donner comme lui? Parce que toi, tu commences à ressentir ce qu'il y a dans son cadeau. Si tu commences à ressentir qu'il te donne de tout son cœur et vraiment, il n'y a pas de limite à ce qu'il veut te donner, alors toi, tu, en résultat de ça, tu vas essayer de ressentir en toi ce même rapport par rapport à lui. Ok, donc c'est-à-dire qu'à partir du cadeau, l'humeur agit. Donc, le cadeau, la lumière agit dans le cadeau. Si tu commences à ressentir ce qu'il y a dans son cadeau et que tu le donnes avec tout son cœur et qu'il n'y a même pas de limite à ce qu'il veut te donner, alors à partir de ça, toi aussi tu vas ressentir, tu vas essayer d'avoir le même rapport que lui par rapport à toi. Donc, essayons de sortir dans cette journée avec le ressenti qu'on ne va pas soutenir, qu'on ne donne pas au Créateur et finissons en chanson.

0: שלום חברים, בחלק הראשון אנחנו נלמד שיעור של הרב מתאריך 18 למאי 2003. השיעור מבוסס על...
1: Bonjour les amis, en première partie nous allons voir une rediffusion du 18 mai 2003 qui porte sur l'article « Chacun aidera son prochain ». Et nous allons lire l'article ensemble deux fois dans la dizaine. Nous avons 6 minutes pour ce faire, allez-y. Chacun aidera son prochain. Il faut comprendre la notion selon laquelle un homme peut aider son ami. Est-ce que cette notion concerne seulement le cas où il y a des pauvres et des riches, des sages et des sots, des forts et des faibles, et ainsi de suite? Mais lorsque tous sont riches, ou que tous sont sages, ou que tous sont forts, et ainsi de suite, en quoi un homme peut-il aider l'autre? Cependant, nous voyons qu'il y a une chose qui est une chose qui concerne tout le monde, c'est-à-dire la notion d'état d'esprit. Comme il est dit, une inquiétude dans le cœur de l'homme, il la confiera à autrui. Car en ce qui concerne le fait qu'un homme ait un état d'esprit élevé, ni la richesse, ni la sagesse, et ainsi de suite, n'aideront l'homme. Plutôt, c'est précisément un homme qui peut aider l'autre, en ce qu'il voit qu'il se trouve dans un état de bassesse. Et comme il est écrit, un homme ne peut se libérer lui-même de la maison des prisonniers, mais c'est précisément son ami qui peut lui donner un état d'esprit élevé. C'est-à-dire que son ami le relève de l'état dans lequel il se trouve à un état d'esprit de vie. Et il commence à retrouver de nouveau la force de la confiance dans la vie et la richesse. Et il commence comme si son but se trouvait maintenant près de lui. Il en résulte que chacun doit prêter attention et réfléchir à ce en quoi il peut aider son ami pour lui donner un état d'esprit élevé. Car en ce qui concerne l'état d'esprit, chacun peut trouver chez son ami un lieu de manque qu'il peut combler. Nous relisons, chacun aidera son prochain. Il faut comprendre la notion selon laquelle un homme peut aider son ami. Est-ce que cette notion concerne seulement le cas où il y a des pauvres et des riches, des sages et des sots, des forts et des faibles, et ainsi de suite? Mais lorsque tous sont riches, ou que tous sont sages, ou que tous sont forts, et ainsi de suite, en quoi un homme peut-il en aider un autre? Cependant, nous voyons qu'il y a une chose qui est une chose qui concerne tout le monde, c'est-à-dire la notion d'état d'esprit. Comme il est dit, une inquiétude dans le cœur de l'homme, il la confiera à autrui. Car en ce qui concerne le fait qu'un homme ait un état d'esprit élevé, ni la richesse, ni la sagesse, et ainsi de suite, n'aideront l'homme. Plutôt, c'est précisément un homme qui peut aider l'autre en ce qu'il voit qu'il se trouve dans un état de bassesse. Et comme il est écrit, un homme ne peut se libérer lui-même de la maison des prisonniers, mais c'est précisément son ami qui peut lui donner un état d'esprit élevé. C'est-à-dire que son ami le relève de l'état dans lequel il se trouve, à un état d'esprit de vie. Et il commence à retrouver de nouveau la force de la confiance dans la vie et la richesse. Et il commence comme si son but se trouvait maintenant proche de lui. Il en résulte que chacun doit prêter attention et réfléchir à ce en quoi il peut aider son ami, pour lui donner un état d'esprit élevé. car en ce qui concerne l'état d'esprit, chacun peut trouver chez son ami un lieu de manque qu'il peut combler.
2: Oui,
1: il y a des paroles du Rav sur l'article. Vont comme suit, c'est que la situation elle-même ne importe peu. Alors, je peux être très heureux, mais la question c'est pourquoi. Alors, je peux être très... je peux regretter avoir un état de fausseté, mais c'est malgré tout un état de vie. Alors, ça dépend du discernement qu'effectue une personne. En général, l'important, c'est de donner un bon état d'esprit aux amis, d'élever son moral, et puis on se laisse tomber comme si on était entre les mains des amis. Et c'est comme ça qu'il faut voir les choses, parce qu'après tout, l'ami, c'est le Créateur, il faut lui donner un bon état d'esprit, et ça veut dire que le Créateur, il passe à travers nous cet état d'esprit. Oui, c'est un article très puissant. On voit que ça importe peu. Quelle qualité les amis ont, rien de tout ça importe. Mais chacun peut remonter le moral de l'autre. Et la seule chose qu'on peut donner, c'est de voir qu'on peut élever l'état d'esprit et l'humeur d'un ami.
0: ועכשיו חברים נעבור לשיעור מתאריך 18 למאי 2003.
1: Et maintenant, passons à la leçon du 18 mai 2003. Il est clair que l'article parle de notre société et pas de comment l'un met l'autre de bonne humeur comme ça, tout simplement. Il faut comprendre le fait que l'homme peut aider son ami, et l'homme lui-même presque pas. En quoi? Est-ce que cela concerne justement un endroit où il y a des pauvres et des riches, des sages et des idiots, des forts et des faibles, et ainsi de suite? Mais quand tous peuvent être riches ou que tous sont sages ou que tous sont forts et ainsi de suite, ce n'est pas important. Il y a quelque chose où seulement de l'extérieur peut venir une aide à l'homme. On parle des gens qui se trouvent dans le sillon, dans le processus du développement spirituel. Comment? En quoi l'homme peut-il aider l'autre? On voit qu'il y a une chose qui est commune à tous, c'est-à-dire l'état d'esprit. L'état d'esprit où on se trouve sur le chemin et auquel on aspire, et où on aspire à un certain but et où l'on peut faire une poussée vers l'avant chaque fois, parce qu'on dit une inquiétude dans le cœur de l'homme qui la raconte aux autres. Et chacun s'inquiète d'atteindre le but. Et par cela, il donne une élévation à tout le monde. Et cette inquiétude chez tous, cela s'appelle qu'il y a un état d'esprit dans la société, un état d'esprit élevé. Car sur le fait que l'homme est un état d'esprit élevé, ni la richesse, ni la sagesse ne l'aideront, et ainsi de suite. Rien du tout, mais ici, c'est l'impression qu'il recevra de l'environnement. Mais justement, l'homme peut aider l'autre par le fait qu'il voit qu'il se trouve, que son ami se trouve dans un état de bassesse, dans une chute, qu'il n'a pas d'élévation intérieure vers le but. Et comme il est écrit, l'homme ne se délivre pas lui-même de l'emprisonnement. Et il ne peut pas sortir seul de la chute, ou bien il peut par la miséricorde du ciel, on le lui donnera après un certain temps, mais c'est déjà une perte. Sortir par la société ou que la société vienne et l'aide, même s'il ne demande pas, cela s'appelle qu'il sort par lui-même, car son choix de la société active l'action. Mais justement, son ami peut lui faire un état d'esprit élevé. Ça veut dire, face à la bassesse, l'élever. C'est-à-dire que son ami l'élève d'un état où il se trouve vers un état d'esprit de vie spirituelle. Et il commence à acquérir de nouveau une force de confiance, de vie et de richesse dans ce qui appartient à la spiritualité. Même dans une chute, s'il appartient déjà à la spiritualité, c'est déjà une élévation, déjà l'état qui est orienté vers le but. Ainsi, il le comprend déjà et il commence comme si son but était maintenant proche de lui. Il ressort de cela que chacun doit faire attention et penser à comment il peut aider son ami, élever son esprit, son moral. Et ça, c'est connecté au but. Parce que, en ce qui a trait à l'état d'esprit, chacun peut trouver chez son ami un lieu de manque. Toujours, il peut trouver ce lieu de manque qu'il peut combler. Je dirais même aussi que dans un état de montée, et à plus forte raison dans les états de bassesse, quand l'homme reçoit un ajout de manque, et puis là, pendant un certain temps, il ne peut pas encore le compléter. Ça veut dire, par quoi complète-t-on l'état d'esprit? Pas qu'on va simplement boire une bière ou raconter des blagues, même si cela aussi, parfois, ça peut aider. Quand l'homme se trouve vraiment dans la bassesse, alors il n'entend plus quelque chose au-delà de ça. Mais certainement, on peut lire un article où il est dit que l'homme, même dans un état de bassesse, se trouve de façon à être orienté vers le but, dans un état qui est lui-même orienté vers le but. Que même là, il a un lien avec le Créateur. Et le Créateur met en place cet état pour lui, l'état de « il n'y a rien hormis lui ». Alors cet état-là, à partir de la teinte de cet état, comme un état orienté vers le but, vient alors l'adoucissement, la justification, et à partir de cela, on commence à travailler. Et nous, quand nous nous soucions globalement de l'élévation de la société, alors il faut nous soucier que tous ces amis aient un état d'esprit élevé. Et cela appartient, comme si c'était le devoir de chacun, de voir s'il y a encore une place pour cela. Et en cela, il y a toujours possibilité d'ajouter. Et ensuite, nous verrons ce qui manque exactement à ajouter à la société, quel type d'état d'esprit, quel type d'élévation. En général, c'est la confiance, la sensation de confiance dans le but, la sensation de confiance dans l'état actuel, qu'il est orienté vers le but. C'est surtout ce dont nous avons besoin. Oui. Mais qu'est-ce que la confiance? Comment peut-on donner de la confiance à quelqu'un? Il faut que chez toi, en quelque sorte, il y ait de la confiance, qu'il ne disparaisse pas. Bon, tu demandes cela. Si je n'ai pas confiance, comment vais-je la projeter vers l'autre? Oui. Bon, pour toi-même, tu ne vois pas et tu ne ressens pas. Mais par rapport à l'autre, tu peux commencer. Alors, on voit à quel point l'homme peut dire de belles choses aux autres, alors qu'en lui-même, il se trouve dans un état complètement différent. Pour lui, c'est le contraire. Des discours, ils peuvent dire de belles choses. En vérité, avec confiance, avec réussite, élever le public et à l'intérieur, ils pensent même l'inverse. Alors, peu importe dans quel état tu te trouves.
2: Okay.
1: Tu ne peux pas te sortir de cet état, mais tu peux en faire sortir les autres, oui. Nous avons toujours parlé du fait que nous voulons nous rapprocher de quelque chose. Et ici, il écrit qu'il y a un endroit pour combler le manque d'un homme. Qu'est-ce que c'est? Combler le désir de l'ami. C'est de cela qu'on parle. Quoi? On parle d'un état où nous pouvons joindre des manques. Quel manque? Combler le manque de l'ami, car il a maintenant un manque, même s'il ne sent pas qu'il y a un manque de l'élévation du but. Et il se trouve dans un état de bassesse, oui, alors son état de bassesse, certainement, je ne veux pas le joindre à moi. Je dois l'amener à l'élévation, et puis dans l'état où il se trouve déjà, dans un état d'esprit élevé, lui donner mon manque pour qu'il me donne l'élévation. Je joins à partir des amis, je me joins aux amis, je prends des amis, des manques positifs qui vont me conduire vers le but. Et non pas qu'il ait un manque parce qu'il n'a pas d'air dans les pneus, parce qu'il se trouve dans la bassesse. Quand il se trouve dans la bassesse, il n'a pas un manque correct. Il est sans air, sans souffle de vie. On peut recevoir d'un homme des manques corrects seulement pendant la montée. Pendant la montée, il se trouve dans un état d'esprit élevé et il a un manque pour le but. Chez toi, le mot manque ne peut pas être lié à un bon état, à une montée. Et ce n'est pas correct. Et dans la descente, justement là, il n'y a pas de manque. Nous ne comprenons pas que le désir est le cli. Oui. Comment faut-il les réparer chez lui quand il s'approche de l'ami pour qu'il ne le fasse pas tomber aussi, pour qu'il n'entre pas dans son manque? Comment je m'approche d'un ami pour qu'il ne me fasse pas tomber s'il se trouve dans un mauvais état d'esprit? D'abord, nous avons une loi. Il est interdit de faire sortir de la bouche. Il est interdit de faire sortir de la bouche le. Si l'homme ne se sent pas bien, pas bien, alors cet état, il faut le dissimuler, le cacher. Au moins, ne pas l'exprimer verbalement. Maintenant, quand j'arrive vers les amis et que je vois qu'ils ont une certaine coupure, qu'il n'y a pas d'élévation, alors la meilleure chose, malgré tout, c'est de les amener à lire quelque chose. Et par cela, ils s'éveillent. Si ce sont plusieurs personnes ensemble qui se trouvent dans un état pas tellement bon, ne pas s'approcher de tous ensemble, mais de chacun séparément. Et parfois, non, cela dépend dans quel état de descente il se trouve. Parfois, celui qui commence à s'élever agit bien sur l'autre et parfois, à tel point que cela les alourdit l'un l'autre. Ce sont des choses qu'il faut voir, mais quoi qu'il en soit, il faut surtout que le moyen soit la bonne lecture, une lecture adéquate, quelque chose de spécial.
0: Okay.
1: Oui. Il écrit ici et il attend maintenant que son but se trouve maintenant proche de lui.
2: Non.
1: Et alors? Mais quelle est la lumière de la sensation que le but est proche pour ceux à qui c'est ressenti? Il y en a un qui sent que le but est proche, puis un autre qui sent que le but n'est pas proche. Mais qu'est-ce qui lui donne de sentir que le but est proche? Qu'est-ce qui lui donne de sentir que le but est proche? Mais les environnantes, les lumières environnantes, les Orot Makifim, l'homme est impressionné seulement par la lumière environnante qui éclaire de loin, même si c'est de loin, elle éclaire sur lui. Et cela s'appelle qu'il a une sensation du but, Meirik, mais en marche. C'est tout, oui. Est-ce qu'il vaut la peine que l'homme prépare, par exemple, qu'il dise à l'ami, « Écoute, si tu me vois dans un mauvais état, cet article me fait quelque chose. Peut-être lis-le-moi et si je suis dans un mauvais état, alors invite-moi à prendre une bière ou quelque chose. Est-ce qu'il vaut la peine de faire une préparation comme cela, que ce soit plus clair? Tout est permis avec l'ami. Faire tout le lien qui peut seulement exister, ce n'est pas important à tel point qu'on peut même l'emmener dans un pub, dans un certain endroit comme ça. Et il se peut que les états soient tels qu'ils faillent de façon physique, comme le faire sortir d'un endroit, puis vers un autre, aller s'aérer ensemble dans la rue, l'emmener à un sport quelconque et le faire sortir de ça, oui. J'ai entendu que le degré spirituel de chaque ami ne peut pas être plus haut que celui du groupe en général. Le degré spirituel de chaque ami dans le groupe ne peut pas être au-dessus de l'état général de tout le groupe. C'est généralement vrai. À part cela, il y a des exceptions. Il peut y avoir une chose comme ça, mais généralement, non. Il peut y avoir une sorte de rôle d'en haut qu'on donne à l'homme et ce sont déjà des choses particulières. Mais en fait, dans le groupe, il peut y avoir des personnes, des très, très débutants qui viennent tout juste de commencer. Mais on ne parle pas exactement du niveau, on parle de l'état d'élévation. S'il y a dans le groupe une élévation, cette élévation, il se peut que 80%, disons, soit causé par les gens débutants et 20% soit causé en attendant, disons, pour le moment, dans un certain état par des gens qui sont là depuis longtemps. Oui? Alors maintenant, de cette élévation, chacun prend le carburant et il travaille. L'ancien travaille avec ses kélim. Le débutant travaille avec ses kélim. Peu importe qui a donné au total cet état à la société, mais celui qui prend et travaille, travaille déjà dans ses kélim. Et selon cela, il a son propre degré. Alors, certainement, dans le groupe, il peut y avoir des gens avec des degrés différents. Maintenant, ce qui est vrai, c'est qu'à chaque fois, le degré de l'homme ne sera pas plus élevé que ce que l'état d'esprit du groupe lui permet. Alors, ça veut dire, ce n'est pas selon le degré que tu comptes la chose. Le groupe n'a pas de degré, tu comprends? Alors, il n'y a pas une notion comme ça, ce groupe se trouve à un certain degré. Cela ne vaut pas la peine de se le représenter comme un seul cli. Ce n'est pas encore Dans les degrés spirituels, oui, si tous passent le massar et se trouvent là, alors chacun aura aussi sa place et aussi tout le groupe comme ensemble des kelim spirituels où chacun complète l'autre. Mais pour l'instant, maintenant, il est trop tôt pour en parler. Ce que je veux seulement dire, c'est que chacun reçoit, selon sa préparation, une élévation du groupe et travaille avec cette force, avec les kelim qu'il a préparés auparavant. Et ça, ça détermine son degré. Ça veut dire que autant le groupe te fournit une élévation des forces, selon cela, tu monteras et tu ne pourras pas monter plus. Alors, ça veut dire que tu devras encore et encore agrandir la force du groupe et seulement par cela te remplir de lui. Et monter. Il n'y a pas d'autre choix. C'est pourquoi, dans l'article La Liberté, il écrit que l'homme dépend vraiment de la société où il se trouve et qu'il n'a aucune possibilité de déterminer comment il grandira, sous quelle forme, dans quel type de développement et quelle vitesse. Mais seulement la société détermine ça. La société le détermine, oui, puis ensuite le travail, qui est celui de l'homme. Mais après, j'agis sur la société, c'est ça mon travail. Je reçois de la société des forces, je travaille avec ces forces-là, et ça aussi, c'est encore mon travail. Mais s'il n'y a pas de société au milieu comme amplificateur des forces, alors simplement, je n'aurai absolument aucune possibilité de monter. C'est pourquoi la mesure de l'élévation de la société détermine le degré maximal auquel chacun peut monter. Bon, c'est tout? Oui. Dois-je utiliser le sens de l'humour? Oui, il vaut la peine d'utiliser l'humour. Rabash l'utilisait. Il aimait beaucoup les blagues. Vraiment, il avait des milliers de blagues dont il se souvenait. Toutes sortes d'histoires. Il aimait les entendre. Et il comprenait ce genre de blagues éclairs. Comme des illuminations. Alors oui, c'est tout. Quelle est l'intention ici dans le paragraphe que tous sont sages et tous sont forts, etc.? Que dans le groupe, tous peuvent être sages et tous riches et tous comprendre et forts et ainsi de suite, mais cela n'aide pas l'homme dans l'état d'esprit avec son moral. Et toi non plus, ni par la sagesse, ni par la richesse, ni par... Bon, qu'est-ce qu'il dit encore ici? Ni la force, ni par rien, tu ne peux l'aider. L'état d'esprit, c'est l'état d'esprit, c'est la part spirituelle de l'homme. Cela ne dépend pas de ce qu'il y a, disons, dans sa poche ou dans... Bon, l'essentiel chez nous, dans la société... ce qui joue un rôle, c'est l'état d'esprit de la société dans son ensemble et qui est orienté vers le but. Et c'est tout. Oui. Si je vois qu'un ami est repoussé, alors que peut-il mieux faire parce qu'il me rejette? Alors peut-être le laisser dans son état, peut-être essayer de changer ça? Ben, il est écrit... acquiers-toi un ami, oui. Alors bon, procure-toi un ami. Achète-le. Ben, je vois les amis qui comparent beaucoup entre eux, puis ils introduisent une impression dans la société. Mais comment l'homme fait-il sortir cette impression de façon maximale avec la société? Il peut aider quelqu'un à faire, par exemple... une attention d'un des amis? Ben regarde, tu peux maintenant apporter des millions de cas, tout est permis pour que le résultat soit rapide et proche. Alors, une seule chose, c'est qu'il y a l'impression du but, que nous sommes dans un processus vers lui, et seul cela détermine toute notre vie. C'est tout. Tous les articles sont devant vous. Croyez-moi, je n'ai rien de plus que ce qui est écrit ici. Ici, tout est écrit. Alors faites-le sortir de l'intérieur. Et il y a tout ici. Oui. Mais comment ici, dans la question de l'amour de l'ami, un ami peut-il se soucier de la société? Comment peut-on agir davantage au niveau de la pensée? Si je me soucie du niveau d'esprit dans la société, seulement dans ma pensée, cela agit. Et tous reçoivent ma pensée sans mots, et ils le sentiront et changeront. Alors, dis-moi, à Pessah, vous avez senti un certain état d'esprit particulier? Quelqu'un en a parlé dans l'action? Non. Et quand arrive une sorte d'impression spirituelle, ou même une image spirituelle, vient à l'homme, oui. Et quand il commence à sentir quelque chose, il ne peut pas l'exprimer. Et il ne le dira jamais aux autres. Et il n'a pas envie de le dire. Il ne le dit pas, c'est tout. Automatiquement, d'une certaine façon, il le garde pour lui-même. Et même, il ne le garde pas par effort, mais il ne peut pas laisser ça sortir au dehors. Plus l'impression émotionnelle, spirituelle vient sous une forme plus concentrée, plus forte, plus haute, plus l'homme se ferme pour la garder et ne pas la révéler. Il ne pourra pas, et même s'il voulait, il ne pourrait pas. Non pas qu'il veuille, même, disons, il ne pourra pas la faire sortir. C'est ainsi que ça marche, oui. Une bonne impression commence à prendre une certaine forme vers l'extérieur. L'un peut être, j'ai un peu de difficulté car un autre ami, sa voix, je la connais, je sais comment il réagira dans une forme extérieure. Oui, bon, il y a toutes sortes de gens, tous les types de gens, et chacun d'eux s'impressionne dans une forme extérieure différente. Et il se peut que la forme de l'un d'eux me soit plus proche, compréhensible et agréable, et l'autre non, c'est vrai. Alors que faire? C'est comme ça. Mais la question est, si je peux l'exemple, ce sont des choses humaines qui, ensuite, comme si je commence déjà à le lire à l'intérieur, tu comprends, et ce n'est pas à l'extérieur. Peu à peu, cela disparaît. Je comprends son langage extérieur, le langage du corps, et je lis déjà l'état intérieur. Alors cela, dans la société, c'est oui. Dans la société, il manque un manque. Comment peut-on travailler avec lui? Un manque dans la société. Qu'est-ce qu'un manque? Un manque, cela s'appelle une sensation. La sensation de vie.

bourse ou quelque chose comme ça, mais nous disons que j'ai tout. Alors, qu'est-ce que ça veut dire, j'ai tout? Rien ne m'importe, sauf une seule chose que je n'ai pas, et cela m'importe. Je n'ai pas d'attirance, je n'ai pas d'élévation, je n'ai pas d'aspiration vers le but spirituel, le but de ma vie. Et tout le reste, je l'ai. Qu'est-ce que ça veut dire, je l'ai? Il se peut que je ne l'ai pas non plus, mais cela ne m'importe pas, comme si je l'avais. Alors, je n'ai pas de manque envers eux. Cela s'appelle qu'il y en a. Cela s'appelle avoir, s'ils existent. Bon, tu comprends. Il se peut que je n'ai pas d'argent, que je n'ai pas d'honneur, que je n'ai pas de force, que je n'ai pas de confiance, que je n'ai pas de sagesse. Mais cela ne m'inquiète pas. Cela s'appelle que ces kélim ne sont pas vides. Ils sont comme remplis. Une seule chose, je ne l'ai pas. Je sais qu'il y a un but, mais je ne m'enflamme pas pour lui. Il ne m'éclaire pas et je n'ai pas d'état d'esprit pour cela. On parle d'un état, tel état de l'homme. Cela s'appelle une chute spirituelle. Les lumières environnantes, extérieures, ne brillent pas pour l'homme. Les intérieurs, certainement qu'elles ne peuvent pas briller, car il n'a pas encore de massach, d'écran, mais les extérieurs, les makifim non plus, ne brillent pas pour lui, elles sont éloignées. Et c'est particulièrement cela, le Créateur s'éloigne pour que l'homme lui-même répare cet état. C'est comme, tu sais, quand on apprend à l'enfant à marcher, un bébé, on le met sur le sol, on le stabilise un peu, et puis on le lâche. Et il ne sait pas quoi faire. Il pense que voilà, on l'a abandonné. Ils sont loin là, quelque part, sa mère. Mais faire un pas vers elle, il ne peut pas. C'est exactement comme ça. Alors, les lumières environnantes, les Orot Makifim s'éloignent de nous, nous donnent comme une sensation d'espace vide, oui, et de cela nous vient la tristesse, le manque de force et tout. Et maintenant, nous devons les compléter, le manque de ces lumières, le manque de leur action sur nous, car elles nous apportent toujours la joie, la confiance, nous devons le compléter par la société, par mon travail intérieur. Alors, il se peut que ce ne soit pas exactement la société, il se peut que je me renforce, d'une certaine façon, et que j'ouvre un livre ou quelque chose, et que je trouve l'élévation. Mais à la fin, je dois faire ce pas-là vers la lumière environnante. Et ensuite, elle s'éloignera encore et encore. J'aurai le même travail. C'est cela le manque. Un manque pour une seule chose, pour ces lumières-là. Ces lumières aussi qui sont orientées vers le but. Pas pour que je me sens bien, pour que je me rapproche de la vérité, mais ce sont déjà des discernements plus intérieurs. Je veux comprendre à quel point l'impression du but dépend de la préparation de l'homme ou dépend du groupe lui-même. L'impression du but dépend de l'homme et dépend de la société ensemble. Un homme qui ne veut pas s'impressionner, alors il n'activera pas le groupe. Il ne choisira pas un état dans le groupe dont il veut s'impressionner. Alors, ça veut dire que cela dépend de l'homme. Et ensuite, cela dépend du groupe, si vraiment le groupe peut lui fournir. Aucun prisonnier ne peut se sortir lui-même de l'emprisonnement. Il ne peut pas lui-même. Alors, oui, bon, il peut, mais même s'il le, dans une certaine mesure, même s'il le peut, malgré tout, cela se fait en lui par le fait qu'il se trouve dans l'état d'esprit général de la société. Et il y a une chose comme ça, tu ne viens pas à la société, tu ouvres un livre, tu écoutes de la musique, tu fais quelque chose arrive, et alors tu sors, mais globalement, malgré tout, c'est causé par l'état que tu as construit autour de toi, comme un certain état de soutien. Tu as toutes sortes de moyens par lesquels tu t'éveilles toi-même. Pas forcément des gens, cela peut être aussi ces mêmes livres et la musique et l'ordre du jour. Et tout ça, ça s'appelle l'environnement. Ce ne sont pas exactement les amis seulement, mais toutes les choses, l'ensemble de tout, de tous les moyens. Oui. Quand il parle ici des pauvres et des riches, des sages et tout ça, est-ce qu'il parle du sens simple, comme je le comprends, ou bien y a-t-il ici aussi une certaine loi pour les pauvres, pour les riches? Il dit que lorsque il faut comprendre que le fait
que l'homme peut aider son ami.

0: Est-ce que cette chose concerne justement un endroit où il y a des pauvres et des riches, des sages et des idiots, des forts et des faibles, et ainsi de suite? Si c'est ainsi, alors tu dois les aider, soit par la richesse, soit par la force, soit par la sagesse, oui, mais on ne parle pas de cela. Cela aussi peut être dans la société comme sujet. Il ne dit pas que non, mais l'essentiel est, mais quand tous sont riches, et que tous sont sages, et que tous sont forts, et ainsi de suite, alors comment un homme peut-il en aider un autre? Ce n'est pas que tous sont arrivés au top dans toutes ces choses. Mais ils ne sentent pas de manque en cela. Ce n'est pas l'essentiel. Laisse-moi tranquille avec ça, j'ai une autre inquiétude. Oui, alors c'est tout. Mais nous voyons qu'il y a une chose, qui est une chose commune à tous, c'est-à-dire l'état d'esprit vis-à-vis du but. Nous parlons de la société, l'homme aidera son prochain, ce n'est pas la sécurité sociale. C'est dans la société, comme ils ont dit, une inquiétude dans le cœur de l'homme, qu'il la raconte aux autres, et ainsi de suite. Ça veut dire, on parle des gens pour qui toutes les autres inquiétudes sont des inquiétudes secondaires. Ce sont des inquiétudes secondaires. Bon. Et maintenant, les amis, partageons nos impressions de la leçon et qu'est-ce que nous en retirons pour pouvoir travailler dans la dizaine, un atelier de 6 minutes. Oui, j'ai entendu qu'Arav a dit que d'une part, un ami il a besoin d'être impressionné et d'autre part, que c'est la responsabilité de la société. Alors, c'est toujours cela, la responsabilité sur notre chemin, comment nous pouvons donner plus de force à la société et recevoir des forces de la société pour être dans cette inspiration mutuelle. Alors oui, il parle du moral. Il dit que c'est la sensation de confiance vis-à-vis du but. Alors plus nous sommes inspirés par cette sensation avec les amis, et plus nous obtenons de l'article la lumière qui corrige, alors le Créateur, par cela, change notre désir. Oui, vraiment, c'est l'environnement. À quel point je me soumets à un environnement, que je veux m'incorporer dans cette société, que je veux, à quel point je veux que cette habitude me rapproche d'un désir d'être plus près du Créateur, des amis et du groupe.
1: Oui,
0: tout cet article, c'est là pour l'implémenter dans la dizaine. Alors, qu'est-ce qu'on peut faire de plus vis-à-vis de tout le monde qui aide ses amis? Alors, avec ses amis, qu'est-ce qu'on peut faire de plus? Lorsque, quoi, dans quelle bassesse et manque d'importance du but, la grandeur du Créateur, il n'y a seulement que les amis qui peuvent nous donner cette sensation de ce qu'ils font, ce qui les motive à agir. Et à travers cela, on voit la grandeur du Créateur. Oui, c'est l'ordre des règles et des conditions qui doivent prévaloir dans la société. Si une personne ne se sent pas bien en termes de grandeur du but ou en termes d'attitude vis-à-vis des amis, elle n'a pas à l'exprimer verbalement du tout. Alors, ça doit arriver. Et s'il est dans un tel état-là, un tel ami doit l'aider à s'éveiller de cet état-là. Alors, le Rav, il a donné plusieurs chose qu'une personne peut faire à l'égard de l'ami. Et aussi, bon, il faut simplement s'inquiéter de l'ami et en penser, et ça aide déjà l'ami. Et l'état le plus fort, disons qu'on a un repas ensemble, le repas lorsqu'on est assis ensemble, et puis je suis impressionné par cette élévation d'esprit. Et il y a toujours une place pour travailler. Si je veux combler les manques des amis, je dois le ressentir, me soucier de l'ami. Et même si je n'ai pas prie l'élévation d'esprit, je peux l'aider. Et de cette façon-là, nous pouvons nous aider les uns les autres. Et de cette façon, toute la dizaine peut être dans un état d'élévation d'esprit. Oui, il en est exactement ici. Une élévation d'esprit par rapport à quoi? Par rapport au but. Et puis, nous ajoutons toujours, le Créateur peut tout nous donner, mais une personne qui est dans un état de bassesse ne peut pas le voir. Qu'il est dans un état de bassesse. Alors, avait dit que lorsqu'on est dans un état d'élévation, on doit donner cela à la société, à l'environnement. Et l'environnement aussi, c'est l'élévation d'esprit. On peut partager ça avec tout le monde. Oui, et si tout le monde est inspiré et souhaite donner, alors on peut prendre les pensées et ces états-là, et on peut les traiter avec moi-même, et à partir de ça, on peut continuer. Et on a ça en pensée et vis-à-vis de tout ce qu'une personne peut faire. Et nous disons aussi qu'il y a un état de bassesse et que je ne peux pas partager ça avec l'ami. Je dois lui donner un état opposé, l'importance du but, une élévation, et par cela, commence aussi que c'est bon à lire parce que si on va où se trouve la lumière, c'est bon pour tout le monde. Et c'est aussi bien comment le Rav dit, en quoi nous aidons-nous les uns les autres? Et qu'est-ce qui est connecté à notre vie quotidienne? Quel est le manque de l'ami? Ça, c'est le travail dans la dizaine. Comment parvenir à un état où nous commençons à ressentir le manque. Qu'est-ce qui manque à chaque ami? Alors, si on en vient vraiment à ça, alors vraiment, nous pouvons les aider. Nous pouvons nous connecter à ça. Et à partir de là, ce souci-là vient vis-à-vis des amis, vis-à-vis de la société, et on cherche toujours comment ajouter cette élévation d'esprit avec les amis. La grandeur et l'inspiration, intérieurement, extérieurement, pensons aux amis et en essayant de lui donner ce point d'inspiration. Et par cela, je peux l'élever de chaque état. Et ça, c'est le genre de souci qu'il faut avoir les uns à l'égard des autres. Et alors, il dit, il faut se préparer avec cet état-là et chacun peut dire ce qui l'éveille et quel article. Peut-être qu'on pourrait passer par de tels états. Oui, celui qui m'éveille, c'est Shalom. Il nous amène de l'eau. Il l'a fait au début de la leçon. Il a vérifié que tout le monde avait un verre d'eau. Il s'est soucié de tout le monde. Alors, les amis, vraiment, peuvent nous libérer de l'emprisonnement. Maintenant, les amis, nous allons passer à la prochaine partie de la leçon qui sera un entretien sur le chemin avec le Rav sur le thème d'élever notre connexion au Créateur. Et nous avons eu cette conversation il y a de ça à peu près une semaine. C'était le 9 mai 2026.

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1: Nous allons maintenant passer à conversation sur le chemin. Il s'agit d'un entretien avec le Rav qui parle d'élever notre connexion vis-à-vis du Créateur. C'est un entretien qui a lieu le 9 mai. Élever notre connexion au Créateur. Rav, aujourd'hui, on a commencé un processus concernant le chef de la... Nous avons commencé un processus concernant le chef de la dizaine. Nous, en tant que direction, nous nous sommes assis aujourd'hui pendant le cours et nous avons expliqué à tous que dans chaque dizaine, il doit y avoir un chef qui change une fois par semaine. Nous avons expliqué l'importance, quel est le rôle du chef, que c'est une partie inséparable de la dizaine. Un élément qui est le plus humble parmi tous, celui qui s'annule et que la dizaine construit chef. Comme si tout cela, c'est ce dont nous avons parlé entre nous et nous avons comme appliqué cela maintenant. Nous avons terminé le tour. Chez nous, chacun a déjà été chef. Shimon était le dernier. Et maintenant, je commence comme le deuxième tour, comme chef. Donc maintenant, nous avons inclus tous les amis dans cela et tout le monde est satisfait. Et le processus se passe bien. C'est Doudi qu'il y a un chef dans la dizaine, c'est maintenant le responsable de la semaine, une semaine entière, il est chef en rotation. Son rôle, il a plusieurs rôles. Son rôle est de relier la dizaine au Créateur, de les pousser davantage vers la connexion, qu'ils ressentent un poids. Le rôle des autres amis est de s'annuler devant lui. Il y a aussi un exercice d'annulation intérieure, de le faire grandir, de le considérer, de lui donner la force de relier la dizaine. Deuxièmement, s'il y a des désaccords ou des incompréhensions, il y a quelqu'un qui est responsable. Il est le chef qui décidera à la fin, après que tous ont essayé de décider ensemble. C'est lui qui tranchera la chose. Nous l'avons vu sur nous-mêmes, nous l'avons fait. Il y a une semaine, Simon, une semaine, Anoka, Ilan, Vlad, Mouchi, moi, chacun de nous, on a fait un tour. On ressent vraiment sur les épaules la responsabilité. Nous avons vu quelle belle chose en sorte. Qu'il y ait quelqu'un comme ça qui, on joue à fait toi un rave, achète-toi un ami. Ces exercices sont excellents. Alors oui, dit le rave, oui, ce n'est pas simple. Doudi, c'est comme si c'était beau. Des personnes sont venues individuellement pour étudier la sagesse de la Kabbale. Et progressivement, il y a eu un groupe. Et du groupe, ils sont devenus des dizaines. Et nous avons eu toutes sortes de formes de dizaines. On voit ici un processus de croissance des dizaines aléatoires, des dizaines pour un jour, des dizaines pour une semaine, et ensuite nous sommes passés par un processus et nous sommes devenus des dizaines fixes. Et même après quelques années, nous avons changé. Et alors, petit à petit, jusqu'à ce que là, ce soit stabilisé, aujourd'hui, il y a déjà des dizaines fixes fortes qui comprennent l'ordre. Et maintenant, nous pouvons encore nous montons encore d'un degré, que dans chaque dizaine, il y a un chef de dizaine, c'est qui lui aussi change, comme si l'on voyait comment le Créateur nous prend dans un certain processus, petit à petit, une cuisson lente, petit à petit, jusqu'à ce que nous commencions à recevoir d'autres discernements. C'est comme un embryon, c'est comme un embryon dans le ventre de sa mère qui prend toutes sortes de formes jusqu'à ce qu'il se stabilise vraiment pour devenir un nouveau-né, un homme, et c'est vraiment intéressant. Il se peut que nous arrivions à une situation où nous aurons un chef fixe ou bien justement le chef qui change, c'est la forme fixe qui doit être, ou bien il se peut que nous arrivions à ce que nous ressentions tous, qu'il doit y avoir un chef fixe, quelqu'un qui vient et simplement selon ses qualités, qui sait vraiment être le plus humble de tous et s'annuler devant tous et relier tous, car il a de telles qualités. Nous lui avons donné cette force, mais aussi du côté de la nature, il a de telles qualités. Est-ce possible ou bien justement le chef qui change, c'est la meilleure forme? Le chef qui change, c'est notre travail, dit Rav. Oui, oui, disons-nous un groupe, nous tous, dit Rav. Une dizaine, chaque fois, la force que chef, c'est l'essence, oui. Oui, dit Rav. Il doit y avoir une tête pour le corps, sinon qui sommes-nous? Et chaque fois, nous transmettons cette force à qui se revêt une fois en Akoka, une fois en Doudi, une fois en Shimon, une telle expression une fois par semaine, c'est plus juste, oui, que d'avoir quelqu'un de fixe, le Rav. Non, ce n'est pas bon, dit le Rav. Pas bon d'être fixe? Bon, j'ai juste pensé que c'était intéressant de connaître cette force, vraiment tellement. Quelle force, demande Rav? La force supérieure. La force supérieure, chaque jour tu pries, tu la demandes, dit Rav. Non, ça oui, c'est clair, je dis que c'est intéressant de la connaître, comme s'il avait tellement de qualités et son comportement. Nous, on est tellement étranges que c'est vraiment intéressant de connaître ses pensées, d'être d'accord avec lui, de le comprendre. Le découvrir, dit Vlad. Le connaître, le découvrir, oui, c'est vraiment le justifier et le décrire une personne plus proche de l'homme que le Créateur. Oui, dit Rav. Et nous, c'est comme si tout le temps nous voulons le connaître, nous voulons parvenir à lui et il disparaît. Mais le fait que tu t'assoies avec les autres, avec ta dizaine, et que tu penses à cela, comme tu dis, il n'y a pas plus élevé, il n'y a pas plus élevé. Pourquoi? Pourquoi est-ce l'état le plus élevé? Pourquoi cela s'appelle-t-il plus élevé, demande Rav? Parce que c'est la prière qui s'adresse vraiment au Créateur. Quand on s'assoit dans la dizaine et qu'on parle de lui, comment l'atteindre? Oui. Alors, c'est-à-dire que si 10 personnes s'assoient et parlent de comment atteindre le Créateur, comment l'atteindre, c'est-à-dire comment s'approcher et le remercier, alors l'état lui-même, il n'y a pas plus élevé dans notre monde que cet état-là. Oui, dit Rav. Mais quand nous nous asseyons ensemble lors d'un repas, lors du cours du matin, lors de la réunion d'amis, toute la dizaine s'assoit ensemble, on lit des extraits, on clarifie, on pense à comment faire une vie, ça c'est l'état le plus élevé entre nous? Oui, dit Rav. Nous nous rencontrons tout le temps, chaque jour, tout ça. Oui. Et pourtant, on ne ressent pas comment le Créateur est entre nous. Imagine-toi, dit Rav, que tu veux être avec eux tous ensemble, puis t'adresser au Créateur. Alors, tu verras ce qui se passe ici. Alors, seulement de demander comme ça la connexion entre nous? La connexion entre nous, et puis la connexion entre nous que nous élevons nous-mêmes vers le Créateur. Alors, nous voulons vraiment voir le Créateur, être en contact, qu'il soit en contact avec nous et contact entre nous et avec le Créateur et tout, mais apparemment, nous n'avons pas vraiment de connexion entre nous à cause de cela, n'est-ce pas? Nous voulons la connexion entre nous, dit Rav, afin d'élever la connexion entre nous, elle existe déjà, l'élever vers le Créateur. Apparemment, il n'y a pas assez de connexion entre nous. Pas encore. Mais qu'est-ce qu'on veut demander au Créateur? Est-ce qu'on veut demander quoi que ce soit ou on veut adhérer à lui? Adhérer à lui, c'est une chose très grande. Alors, qu'est-ce qu'on veut de lui? Qu'est-ce qu'on veut du Créateur? On se rassemble, on se connecte, parce que quoi? On a le désir de recevoir, on veut recevoir son bien ou quoi? Nous voulons révéler le Créateur afin que nous ayons la force et la clarification pour nous adresser à lui. Et qu'est-ce que nous, c'est comme si la tendance est vers lui? C'est comme si c'était le but, demande Doudi? Oui, que nous ayons la force de nous adresser à lui et que cela nous suffise. Mais après tout, nous voulons qu'il se revête en nous. Notre but est qu'est dans notre connexion qu'il se revête, qu'il nous remplisse. Qu'est-ce qu'il faut lui demander? Bon, on peut aussi dire ça, dit Rav, mais c'est déjà trop. Que nous lui fassions contentement dans notre connexion, que nous voulions pour lui.
2: Benenu. Chez Bétorze,
1: Si tu veux parvenir à la connexion entre nous dans laquelle la force commune, nous la dirigeons vers le Créateur et nous voulons qu'il nous aide à adhérer à lui tous ensemble, oui. C'est ça que nous voulons. Nous voulons tous adhérer à lui ensemble, n'est-ce pas? Et c'est ça que nous voulons. Pour lui donner du contentement? Oui. Alors, ce que j'entends, c'est que le Créateur, il est une force très simple. Tout ce qu'il veut, c'est que nous l'impliquions dans nos actions, que nous nous souvenions de lui, que nous nous tournions vers lui, que nous mentionnons son nom en tout temps, c'est ça? C'est tout, tellement c'est tout. Regarde ce qui est écrit dans la Torah, dit Rav. Quoi? Mais regarde ce qui est écrit dans la Torah. Toutes les autres choses qu'on dit, que c'est difficile, que c'est compliqué, c'est la complication et la difficulté que nous mettons. C'est vrai, c'est vrai. À part la demande et la gratitude, y a-t-il d'autres types de liens avec le Créateur? Ou bien ce sont deux types de liens? Il n'y en a pas d'autres. Alors, soit je lui demande quelque chose, ou bien je le remercie, c'est tout, c'est le... Disons que oui. Et qu'est-ce qui maintient l'adhésion? Qu'est-ce qui maintient l'adhésion entre le Créateur et la créature? Ton orientation. Alors, quelle est la demande de l'inférieur qui garde l'adhésion? Oui. Alors, il arrête de demander, il arrête de remercier, il n'y a pas de lien? Non, il n'y a pas de lien. Alors, qu'est-ce qui est plus élevé, la gratitude ou la demande? Quelle est la situation la plus élevée? Quel est le lien le plus étroit entre l'homme et le Créateur? Oui, la demande. Pas la gratitude? La gratitude, c'est la condition où l'homme ressent que cela lui manque. Comme si la gratitude, c'est quelque chose que lorsque j'ai reçu, alors je remercie. Tu as reçu, c'est-à-dire d'abord tu ressens ce que tu as reçu, dit Rav. Oui, et alors tu te tournes vers lui et tu le remercies. Alors tu remercies, mais quel est l'ordre? Je ressens un manque, quelque chose me dérange, quelque chose me manque, je me tourne vers le Créateur. Si tu as un manque dès le début, oui, je me tourne vers le Créateur et quoi lui demander? Je lui demande que je ressente sa providence. Oui, que je ressente sa réalité sur mes actions et alors pour cela, je le remercie. Ça, c'est déjà plus avancé, dit Rav. Tu as un texte, Rav, tu veux le lire? Rav, la prière est un travail du cœur, ce qui signifie que le cœur de l'homme est le désir de recevoir du fait de sa racine, du Créateur. C'est-à-dire apparemment, et il doit inverser pour que ce soit seulement afin de donner et non de recevoir. Il s'ensuit qu'il a un grand travail pour l'inverser. Et du fait que cela est contre la nature, c'est pourquoi il doit prier le Créateur qui l'aide à sortir de la nature et à entrer dans l'aspect de au-dessus de la nature. Comment une dizaine reconnaît-elle quelle est sa prochaine étape, quel est le prochain exercice qu'elle doit faire? Il y a 1000 actions, il y a sûrement quelque chose qui est juste pour maintenant, sur quoi elle doit se concentrer à présent et pas sur autre chose. D'où reçoit-elle cela soudainement? Quel intellect de « c'est juste pour nous maintenant de faire cela, il vaut la peine que nous le fassions en tant que dizaine? » Je ne sais pas. Ils font entrer dans ce lien entre l'homme et la réunion, avec l'environnement. Et alors, quand il ressent qu'il adhère de lui-même à la réunion, à la dizaine, alors il peut exprimer ce qu'il pense, ce qu'il ressent. Je voulais demander quel est le lien entre le Rav et le chef de la dizaine. Y a-t-il un lien? Le chef de la dizaine, il me semble ainsi. Alors c'est la dizaine. La dizaine choisit pour elle-même un chef. Et ce chef doit fonctionner selon le fait qu'ils l'ont choisi.
2: Le

0: C'est tout. Mais non simplement des amis ont demandé, ils ont dit, pourquoi avons-nous besoin de choisir un roche pour la dizaine? On a un rave, on n'a pas besoin d'un roche pour la dizaine. Alors on lui dit quoi faire et c'est tout. Pourquoi avons-nous besoin d'un autre chef? Que faut-il leur répondre? Je ne sais pas. Il y a un chef de dizaine, il y a un chef de groupe, il y a un responsable de toutes sortes de réunions et chacun doit réfléchir à quel point il lui est clair que
1: ce sont tous ces titres.
0: Mais alors pourquoi a-t-on besoin d'un chef de dizaine s'il y a un chef de groupe? Il y a un chef de groupe, il dira à tout le monde quoi faire. Pourquoi a-t-on besoin d'un autre chef de dizaine en chemin? Pourquoi a-t-on besoin d'un autre chef qui abaissera la tête? Il y a un chef de groupe. Les choses ne me semblent pas ici à moi. Pourquoi? Pourquoi? Parce que ce n'est pas toujours clair qui est chef de dizaine et qui est chef de groupe, c'est tout. C'est-à-dire, il y a bien une place, tout dépend de l'annulation, n'est-ce pas? Oui, le chef de la dizaine, puis la personne qui sait le mieux s'annuler ainsi. Et ensuite, il y a chef de groupe, qui s'annule encore plus. Quand on dit « fais-toi un rave », ce principe de « fais-toi un rave » est-il aussi valable pour le chef de la dizaine? « Fais-toi un chef de dizaine », c'est-à-dire « fais-le grandir et annule-toi devant lui ».
2: Non.
0: Comment reçoit-on cela, demande Rav. Mais qu'est-ce que fais-toi un Rav? C'est ce que le Ravache écrit. Oui, eh bien alors c'est fais-toi un Rav unique. Un Rav unique, dit Rav. Pas d'accord, mais ici nous parlons qu'il y a le Rav du groupe, le Rav de la dizaine. Qu'est-ce que ça veut dire fais-toi un Rav? C'est déjà fais-toi des Ravanim. Je ne le comprends pas comme ça. On a 800 dizaines. 800? 800. Wow. Beaucoup, des hommes et des femmes. Alors oui, maintenant, dans chaque dizaine, il y a un chef. Oui. Et alors, la question, y a-t-il un chef de groupe? La question est, y a-t-il de la place pour beaucoup de chefs dans chaque dizaine? Et y a-t-il aussi de la place pour un chef de groupe? Mais quel est le lien entre eux? Le lien entre eux, je ne sais pas, dit Rav, mais le chef de dizaine est responsable de sa dizaine. Le chef de groupe, c'est déjà bien plus élevé. Quand le rabbin dit « fais-toi un rave », quand le rabbin dit « fais-toi un rave et achète-toi un ami », il veut dire « fais-toi un rave », c'est le rave du créateur. Rave, c'est le créateur, non? Je comprends pas, dit rave. Le rabbin dit « fais-toi un rave ». Que veut-il faire par le mot « rave » ? Que tu es un homme, que tu acceptes comme chef sur toi, dit rave. Et il peut y avoir plus qu'un chef? Je pense que oui. D'accord. Et qu'est-ce que cela signifie, deux chefs? Pour toi, qui ton chef ou ton rave? C'est le rabâche, n'est-ce pas? Disons. Mais alors, pourquoi as-tu besoin d'autres chefs? Je ne sais pas, tu dois décider et partager cette opinion entre tous et écrire devant toi que cela s'appelle le chef ou le roche du groupe, le roche de la dizaine, et c'est tout. Rav, je veux demander, depuis que Moïse a en fait divisé le peuple d'Israël en dizaines, et comme le Baal HaSulam écrit là-bas, ils ont reçu la Torah et s'en sont un peu occupés. Et ensuite, ils sont descendus, et comment il écrit là-bas, qu'ils ont commencé à s'occuper de l'extériorité, cette affaire a décliné, ils n'ont pas maintenu cette arvouté. Alors, nous voyons vraiment dans l'histoire, ils ont construit le temple, il y a eu des destructions, c'est-à-dire, il n'y a aucune mention des dizaines. C'est vraiment comme si cela avait disparu. Cette affaire des dizaines a disparu, comme si elle n'avait jamais existé. Et il semble que pour la première fois dans l'histoire, maintenant, nous commençons aujourd'hui à renouveler cette chose. Oui, Dirov? Alors, c'est bien ainsi? Oui. Mais vraiment, il n'y a aucune mention. Il y avait un peuple, je ne sais pas, il faisait là-bas des sacrifices, le temple. Il y avait bien sûr la dizaine de Rabbi Shimon, mais c'est quelque chose de particulier. Mais en général, dans l'histoire, il y avait toujours un rav, oui, un rav comme communauté, et c'est tout. Et non, c'est-à-dire le peuple d'Israël, d'un point de vue historique, n'a pas été divisé en dizaines. Et aujourd'hui, c'est quelque chose de particulier. Ce n'est pas seulement que nous avons 800 dizaines, mais ce sont des dizaines réparties dans le monde entier. Ce sont des religions différentes, des nations différentes. Parfois, dans une dizaine, il y a même des gens de religions différentes, certainement de nations différentes. Et bien sûr, aussi des femmes, des hommes, c'est-à-dire c'est un processus. Quelque chose que nous ne saisissons pas, à quel stade nous nous trouvons. C'est vrai, je pense que c'est vrai, ou bien nous nous trouvons à une étape très particulière, conclut Rav. Nous sommes dans une étape très spéciale. Partageons ce que nous avons entendu dans cette discussion et ce que nous voulons mettre en œuvre dans la dizaine. S'il vous plaît, un atelier résumé dans la dizaine. Nous avons entendu parler de la tête de la dizaine. C'est quelque chose qu'il nous faut clarifier. Il y a un besoin pour ça dans la dizaine. Il nous faut voir que nous avons commencé cette semaine déjà à le mettre en œuvre. On a eu des discernements, des clarifications, simplement en suivant les recommandations du groupe. Et on a vu à quel point on peut avancer. Ça, c'est déjà un degré important. C'est un grand privilège de ramener ce concept des dizaines et à quel point cela est important et à quel point la dizaine, c'est le dos spirituel, c'est l'endroit où je peux et tout d'un coup mesurer ma connexion et voir à quel point mon désir veut se rapprocher du Créateur. J'étais la tête de la dizaine cette semaine et je ne sais pas, j'ai vraiment senti que j'avais échoué dans cette tâche et qu'est-ce que je peux faire de plus. Et maintenant, pour les partager, arriver à la connexion entre nous, à cette force commune, on se tourne vers le Créateur, on veut qu'il nous aide à adhérer à lui. À cette force, nous tous ensemble, et c'est ça que nous sommes censés vouloir, adhérer ensemble à la force qui va nous donner. Nous donner quoi? Qu'est-ce qu'il peut nous donner? De l'amour, un amour absolu. Je ne suis pas d'accord. Je pense que tu as été un roche excellent de la dizaine. Tu nous as donné une opportunité de nous annuler. Tu nous as pris par la main. Tu voulais que on voit toute la grandeur. Et à partir de cette discussion, j'ai compris que l'état le plus élevé que nous pouvons atteindre, c'est lorsque nous sommes assis ensemble et que nous pensons à comment parvenir au Créateur. Et ça, c'est un état d'esprit élevé. Et pour ça, on a besoin de la force pour nous tourner vers le Créateur. Et il nous faut demander ces forces-là du Créateur. Et on peut demander au Créateur si on a tout fait, si c'est dans notre force de le faire. Nous sommes vraiment dans un état de chercher une nouvelle forme. Et ça, c'est une nouvelle expérience que nous obtenons. Nous cherchons des solutions et tout ce que nous voulons parvenir, ce but, ça nous donne la sensation de joie que nous sommes sur le chemin, nous sommes créatifs et nous construisons ce nouvel état entre nous, en fait. Oui, c'est un état très spécial et on peut tous le ressentir vis-à-vis du but. Comme le roche du Partsouf, nous avons tous les désirs qui sont orientés vers le but et nous avons le roche, la tête. Comment sommes-nous connectés au Créateur? Alors comme cela, chacun participe, chacun est un roche et nous, comme le gouffre, le corps, nous nous annulons. Et nous avançons vers le but et nous ne faisons plus qu'un seul corps. Qu'est-ce qu'on ressent vraiment? Est-ce qu'on sent qu'on peut être dans un état de garde où je dois me restreindre moi-même? Est-ce que parfois je dois être dans l'attaque ou simplement faire des efforts dans l'amour des amis, simplement atteindre cela? Lorsque nous allons tous ensemble vers un seul but, avec l'amour des amis ensemble, et maintenant nous serons plus élevés, je vais faire vivre tout ça ensemble, simplement pour me trouver dans la qualité de l'amour. Et cette clarification, son but, comment nous avançons vers le but, et que nous nous accrochons à ça, ça c'est le roche de la dizaine qui peut nous donner une poussée, nous amener à réfléchir, avoir la foi, se sentir responsable à la fois vis-à-vis de nous et lui vis-à-vis de la dizaine et la dizaine vis-à-vis de lui. Alors, plusieurs choses ici sont très importantes. Moi, je suis en faveur d'en tirer le plus grand profit possible. Oui, on devrait se pencher là-dessus dans la dizaine et comme nous l'avons dit, d'en arriver à entendre le Créateur. Et nous allons maintenant passer à la prochaine partie de la leçon, mais nous allons d'abord chanter ensemble.

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2: Bonjour les amis. On étudie, étude entre amis, on continue l'article Matan Torah, le don de la Torah. On a commencé, on est déjà au point 7-8, c'est ce qu'on va lire aujourd'hui. Donc, pour ceux qui ont un livre, page 386, et tous ceux qui n'ont pas de livre, vous pourrez le trouver dans le matériel d'étude. On en aura besoin, parce qu'on va lire point 7. Mais avant la lecture, de point 7-8, on a entendu. Maintenant, tu es assis avec les autres, avec ta dizaine, et tu penses à cela, ce que tu dis, il n'y a pas plus élevé, il n'y a pas plus haut. On veut révéler le Créateur pour avoir la force et de pouvoir s'adresser au Créateur, pour élever l'union, la connexion entre nous, l'élever au Créateur. C'est ce qu'on veut maintenant, ensemble, avec la dizaine, chacun sa dizaine, et penser à toutes ces autres situations écrites dans cet article du Baal HaSoulam, les explications du Rav, et ensemble, l'élever au Créateur. C'est notre travail. L'étude entre amis, c'est ce qu'on veut faire. Essayons de ne pas gêner, empêcher le Créateur de nous transmettre la lumière qui ramène vers le bien et de ressembler au maximum. Donc, Matan Torah, point 7-8, en quelques mots peut-être, en résumé. Oui, enfin, finalement, il s'agit, au début de l'article, le Baal HaSoulam nous explique que le commandement « aime ton prochain comme toi-même » est la grande règle de la Torah, qui est finalement le but final, et tous les autres commandements sont que des moyens pour permettre l'homme d'atteindre cette grande mitzvah. Ensuite, il explique la règle « aime ton prochain comme toi-même », c'est-à-dire satisfaire le désir de son ami, exactement comme il pense à lui-même, ses besoins, même les besoins des amis avant. Ensuite, il explique que le Créateur est bon et bienveillant, il veut seulement nous faire du bien, et pour le ressentir, il faut atteindre l'adhésion. Et on l'obtient seulement l'équivalence de forme. Donc il explique cette règle, cette condition appelée l'équivalence de forme qui permet d'atteindre l'adhésion. Et qu'il n'y a pas d'autre moyen pour corriger la nature de l'homme, transformer, changer l'intention, afin de recevoir l'intention, afin de donner. Et la semaine dernière, que la Torah fut donnée à Israël, et on ne parle pas de nationalité, évidemment, c'est dit, seul un sot peut penser une telle chose, mais pour ceux qui ont un point dans le cœur, pour qu'ils réalisent la Torah et la transmettent au monde entier. Et maintenant, on commence le point 7-8. Ce qu'on voudrait faire, la chose suivante. On veut lire deux fois. Ensuite, on verra un clip du Rav, 10 minutes. On pourra, première fois, écouter, noter des points, et ensuite on laissera du temps pour questions-réponses, les dizaines, et tout ce qu'on a même les points qu'on a vus la semaine dernière, tout ce que vous voulez. Donc, de 5h à 5h20, 20 minutes pour questions-réponses. Premièrement, on voudrait lire, point 7, 8. Pourquoi deux fois? Un grand privilège de lire. Le Baal HaSulam, ça attire sur nous la lumière qui ramène vers le bien, on veut approfondir. Donc, 7, 8, deux fois en dizaine, s'il vous plaît. Cependant, ici, se sont arrêtés les sages du Zohar et ont demandé pourquoi ne nous a-t-elle pas créé dès le début dans toute cette élévation désirée pour adhérer à lui? Et qu'avait-il à nous faire passer par tout ce fardeau et cette peine de la création de la Torah et des mitzvot? Ils l'ont répondu, car celui qui mange ce qui n'est pas à lui a honte de regarder son visage. C'est-à-dire que celui qui mange et prend plaisir du labeur de son prochain, il a honte de regarder la forme de son visage, car il devient abaissé. Et cela le conduit jusqu'à perdre sa forme humaine. Et du fait que ce qui se prolonge de sa perfection, il n'est pas possible qu'il s'y trouve un aspect de manque d'aucun côté. C'est pourquoi il nous a laissé un lieu pour que nous gagnions par nous-mêmes notre élévation désirée par l'œuvre de nos mains dans la Torah et les mitzvot. Et ces choses sont plus profondes que toute profondeur. Je les ai déjà expliquées dans leur forme, dans mon livre Panim Meirot et Masbirot sur Etzraim dans la première branche. Et dans Tess, Istakut Nimit, partie 1. Et ici, j'expliquerai brièvement afin qu'elle soit comprise de toute âme. 8. Car cette chose ressemble à un homme riche qui a appelé un homme du marché. Et il le nourrit, lui donne à boire et lui accorde de l'argent, de l'or et tout objet de convoitise jour après jour. Et chaque jour, ses dons sont plus nombreux que ceux du jour précédent. Ainsi, il continue et augmente. Finalement, le riche lui demanda, « Dis-moi, est-ce que tous tes désirs ont déjà été comblés ?» Il répondit, « Tous mes désirs ne sont pas encore comblés, car combien il aurait été bon et agréable pour moi si toute cette richesse et ces objets de convoitise m'étaient parvenus par mon propre travail, comme ils te sont parvenus à toi, et non pas d'être comme un receveur sous la main de ton don par grâce. » Et le riche lui dit, « Si c'est ainsi, il ne sera plus créé d'homme qui puisse combler tes désirs. » Et cette chose, c'est naturel. Car bien que d'un côté, il goûte un grand délice, et que ce délice augmente selon la mesure de la multiplication de ses dons, voici qu'en même temps, de l'autre côté, il lui est difficile de supporter par honte cette multiplication du bienfait que le riche ne cesse d'augmenter à chaque fois. Car c'est une loi naturelle dans le monde, que le receveur ressent une sorte de honte et d'insoutenabilité lorsqu'il reçoit un don gratuit de la part du donneur, du fait de sa grâce et de sa miséricorde envers lui. Et de là nous vient une seconde loi. Il n'est pas concevable dans le monde qu'il y ait quelqu'un qui puisse combler entièrement le désir de son prochain, qu'en fin de compte, il ne pourra pas lui donner le caractère et la forme d'une acquisition propre. Et c'est seulement avec cela que toute l'expansion se complète dans toute la perfection désirée. Et voici que cela n'est dit que par rapport aux créatures. Ce qui n'est pas possible ne convient pas du tout par rapport à sa perfection élevée. Et c'est cela qu'il nous a préparé par l'effort et la peine de faire exister notre élévation par nous-mêmes, par l'occupation dans la Torah et les mitzvot. Car alors, tout le délice et le bien qui nous parvient de lui, béni soit-il, c'est-à-dire tout ce qui est inclus dans la chose de son adhésion, tout cela sera dans l'aspect d'une acquisition propre à nous, qui nous est parvenue par l'œuvre de nos mains. Alors, nous nous ressentons comme propriétaires de la chose. Nous n'avons pas de goût de perfection en dehors de cela, comme il a été expliqué. On lit une deuxième fois. Cependant, ici, se sont arrêtés les sages du Zohar et ont demandé « Pourquoi n'ont-ils pas créé dès le début, dans toute cette élévation désirée, pour adhérer à lui, béni soit-il ? Et qu'avait-il, béni soit-il, à nous faire passer par tout ce fardeau et cette peine de la création, de la Torah et des mitzvot ?» Ils ont répondu, car celui qui mange ce qui n'est pas lui a honte de regarder son visage, c'est-à-dire que celui qui mange et prend plaisir du labeur de son prochain, il a honte de regarder la forme de son visage, car il devient abaissé. Cela le conduit jusqu'à perdre sa forme humaine. Et du fait que ce qui se prolonge de sa perfection, béni soit-il, il n'est pas possible qu'il s'y trouve un aspect de manque d'aucun côté. C'est pourquoi il nous a laissé un lieu pour que nous gagnions par nous-mêmes notre élévation désirée par l'œuvre de nos mains dans la Torah et les mitzvot. Et ces choses sont plus profondes que toute profondeur. Je les ai déjà expliquées dans leur forme dans mon livre Panim Meirot et Masbirot sur l'Etzraim, la première branche. Et ici, je les expliquerai brièvement afin qu'elles soient comprises de toute âme. 8. Car cette chose ressemble à un homme riche qui a appelé un homme du marché et il le nourrit, lui donne à boire et lui accorde de l'argent, de l'or et tout objet de convoitise jour après jour. Et chaque jour, ses dons sont plus nombreux que ceux du jour précédent. Ainsi, il continue et augmente. Finalement, le riche lui demanda, « Dis-moi, est-ce que tous tes désirs ont déjà été comblés ? » Il lui répondit, « Tous mes désirs ne sont pas encore comblés, car combien il aurait été bon et agréable pour moi si toute cette richesse et ces objets de convoitise m'étaient parvenus par mon propre travail, comme ils te sont parvenus à toi, et non pas d'être comme un receveur sous la main de ton don par grâce. » Et le riche lui dit, « Si c'est ainsi, il ne sera plus créé d'homme qui puisse combler tes désirs. » Et cette chose est naturelle, car bien que d'un côté il goûte un grand délice, et que ce délice augmente selon la mesure de la multiplication de ses dons, voici qu'en même temps, de l'autre côté, il est difficile de supporter par honte cette multiplication du bienfait que le riche ne cesse d'augmenter à chaque fois. Car c'est une loi naturelle dans le monde que le receveur ressent une sorte de honte et d'insoutenabilité parce qu'il reçoit un don gratuit de la part du donneur du fait de sa grâce et de sa miséricorde envers lui. Et de là nous vient une seconde loi. Il n'est pas concevable dans le monde qu'il y ait quelqu'un qui puisse combler entièrement le désir de son prochain, car en fin de compte, il ne pourra pas lui donner le caractère et la forme d'une acquisition propre. C'est seulement avec cela que toute l'expansion se complète dans toute la perfection désirée. Et voici que cela n'est dit que par rapport aux créatures. Ce n'est pas possible, ne convient pas du tout par rapport à cette perfection élevée. Béni soit-il. Et c'est cela qui nous a préparé par l'effort et la peine de faire exister notre élévation par nous-mêmes, par l'occupation dans la Torah et les mitzvot. Car alors, tout le délice et le bien qui nous parvient de lui, béni soit-il, c'est-à-dire tout ce qui est inclus dans la chose de son adhésion, tout cela sera dans l'aspect d'une acquisition propre à nous, qui nous est parvenu par l'œuvre de nos mains. Alors, nous nous ressentons comme propriétaires de la chose. Nous n'avons pas de goût et de perfection en dehors de cela, comme il a été expliqué. Bien. On a lu ensemble deux fois, 7, 8, Baal HaSulam écrit que c'est plus profond que toute profondeur.

0: reçois quelque chose de bon, d'agréable, que ces kelim sont prêts. Et en même temps, si on découvre qu'il y a un propriétaire et qu'on reçoit et qu'il donne, là, c'est en nous et cette honte dépend de l'homme, est-ce qu'il est développé ou non. Aucune honte. Degré minéral, végétal, et ni l'homme qui se trouve au degré animal n'a honte. Et au moins, il ressent, qu'il reçoit. Et qu'il le reçoit, et par cela, inférieur. Et en mesure, l'homme peut faire des choses et d'autres. Ou alors il travaille parce qu'il cache la honte, c'est-à-dire, ben non, ça part, c'est pour tout le monde, ils sont tous des voleurs, c'est pas grave, je reçois, et plus tard je pourrais rembourser, et encore d'autres choses telles que ça. Donc, de cette façon, il cache la joie, il efface le fait qu'il reçoit. Et il y a une autre façon. Je reçois, je suis inférieur, je ne peux pas, j'ai honte. Et cette honte construit en moi la petitesse. Et je suis obligé à travailler face à cela pour atteindre cet état, comme la donneur, être moi-même. De remplir les autres, d'atteindre la perfection, tout le possible. Ça dépend de quoi il a honte. Ça agit dans l'homme entier, mais ça dépend. Donc cette honte, en dehors de pousser l'humanité, du degré parlant jusqu'à la correction finale, se développe, et on mesure le désir de recevoir notre ego. Vouloir, c'est pas ça. L'effacer, surmonter, disons, c'est le véritable ego. Et ça se développe tout au long de l'évolution. Et la sensation de la honte. De ne pas être inférieur aux autres vis-à-vis de sa famille, sa femme, ses enfants, les voisins, et lui-même et le Créateur. Mais quand même, c'est ce qui nous accompagne et éveille en nous à changer les situations. Comme un sac, comme une bête, disons.
1: Et
0: selon la honte, c'est-à-dire être inférieur à l'homme, mais au niveau humain. Il y a de honte au degré humain et au degré du Créateur. Et si au degré humain, de chercher, de compléter la honte, des actions qu'on veut réussir, de travailler, d'acheter, et ainsi de suite. Ne pas sentir inférieur aux autres, des standards ou d'autres. Tout ça, c'est la honte qui travaille à l'intérieur. Et le public ajoute ça.

0: et ensuite travailler. Ou si on se ferme dans de façon globale, la honte spirituelle se réveille. Et vis-à-vis à la honte matérielle, on commence quelle est cette honte comparée à l'autre? Et ce passage il faut encore attendre. Et la honte, ce qu'ils expliquent ici, pour qu'on arrive à son degré, être comme l'autre, c'est ça, c'est exceptionnel. C'est pour cela qu'il a créé cette honte. Elle travaille, elle fait son effet. Et regardez, même s'il se trouve selon les Pirkei Dor Elazar, qu'il a tout dans le monde d'Ensof, lui est un, son nom est un, qu'il ne manque rien, quand même, il se stabilise à cause de cette honte qui s'est éveillée. Il ne peut pas être d'accord. Il fait une restriction, il ne veut rien recevoir, et commence à voir à quel point il est capable de donner au Créateur. Et il voit bien qu'il n'est pas capable, jusqu'à qu'avec ses dernières forces, se connecte Bina et Malchut, Nekodok de Sak, ça ne marche pas. Ensuite, plus profond, c'est ce qu'on appelle... La création d'Adam Arishon, et par cela, il veut un peu, donner un peu, donner afin de donner, mais c'est pas, ça ne compte pas. Donner au Créateur, et donner, c'est uniquement quand on reçoit, comme le péché de l'ordre de connaissance. Bien sûr que cette action est la plus importante vis-à-vis du Créateur, ce qui lui apporte contentement. Et il n'est pas capable, absolument pas. Et de ce point-là, on commence. Donc, c'est un travail exceptionnel. Nous tous, on travaille. J'aurais dit, avec la honte et pas contre. On veut utiliser la honte de bas en haut, on travaille. On veut avoir honte et qu'elle fonctionne en nous pour que je rougis parce que je ne peux pas apporter contentement au Créateur. C'est possible ou non? Est-ce que quelqu'un a une telle honte? Alors, finalement, c'est ce qui doit... C'est de cette façon qu'on doit se réveiller et on pourra alors faire des actes de don, demander. Évidemment que la force, on la reçoit d'en haut, mais le manque doit être, et ce manque est basé sur la honte. Oui, Dimitri de Moscou demande, comment utiliser la honte correctement dans la dizaine? D'une telle façon alternative. Je dois et pas directement. Disons, sans un détour, je dirais, j'ai tout ce qu'il faut, je fais les actes de don, j'éveille, je les réveille, je leur montre que je fais ce travail, tout ce que je fais. C'est, je ne veux même pas, je me cache hein, pour pas qu'ils puissent voir, mais je veux réveiller cela en eux, chacun. Honte de son ami, c'est très important. Ça fait partie de l'arvout, une grande partie de l'arvout.
1: Zachinu le more mufla.
0: On a vraiment l'enseignant Rav, magnifique, je vois rougir, car je ne peux pas apporter contentement au Créateur. Espérons d'arriver à cette situation. On va réécouter le clip. Maintenant, on demande à chacun de prendre quelque chose pour noter, ce que vous voulez, votre téléphone, chacun à sa façon, comme il veut. Et on demande à chaque ami de demander au moins, de noter au moins trois points importants que j'ai pris de ce clip. Chacun note ce qu'il a touché, hein, personnellement, ce qu'il ressent, ce qu'il pense, qui est essentiel dans les mots du Rav. Donc, clip numéro 9, on travaille avec le. Les paroles du Rav. Je pense que l'exemple est bien clair. Chacun ressent un plaisir quand il reçoit quelque chose de bon et d'agréable que dans ses kélim qui sont prêts. Et en même temps, si on découvre qu'il y a l'autre, un autre, et qu'on reçoit et lui il donne, alors s'éveille en nous de telles sensations de honte. Et la honte, selon l'évolution de chaque personne, plus ou moins. En principe, degré animal, on n'a aucune honte. Degré minéral, végétal, animal, non pas honte, ni l'homme au degré animal, la honte, c'est-à-dire d'où commence l'homme, au moins quand il commence à ressentir qu'il reçoit. Il a quelque chose qui appartient aux autres, et par cela, il ressent qu'il est inférieur à celui qui donne, et en même dans la mesure, il peut faire tout, ou alors il cache cette sensation de honte. Ben, c'est pour ça appartient à tout le monde, et ce sont tous des voleurs, et peu importe, je reçois, mais je pourrai rembourser plus tard, d'une part. Qui efface le fait qu'il reçoit. Il y a une autre façon. Il dit non, je reçois, je suis inférieur, je ne peux plus, j'ai honte. Et cette honte développe en moi, cette sensation d'être petit. Je suis obligé de travailler pour obtenir cet état, la perfection de la grandeur du donneur, moi-même. être capable de remplir les autres, ou enfin d'atteindre la perfection, l'éternité, enfin tout ce qu'on peut. Ça dépend de quoi il a honte. Mais la sensation, cette sensation agit. Ça dépend qui et quoi. La honte, c'est la seule qui pousse l'humanité à se développer du degré minéral jusqu'à la, au degré parlant, et la correction finale, la honte se développe. Et c'est comme ça qu'on mesure notre désir de recevoir, notre ego. Quand je ressens mon ego uniquement selon la honte, vouloir comme ça, c'est pas ça. Mais je ressens la honte, je veux être ou l'effacer, ou surmonter, finalement. C'est le véritable ego. Et cet ego se développe dans l'humanité, à travers son évolution. Finalement, c'est sensation de honte qui se trouve dans l'ego et pousse l'homme à se développer, pas être inférieur aux autres, et sa famille, sa femme, ses enfants, les voisins, le monde entier, envers lui-même et envers le Créateur. Quand même, c'est ce qui accompagne toujours, éveille toujours à changer la situation. Sinon, l'homme resterait comme un sac, comme une bête. Il a, comment se remplir? La honte, le degré de l'humain. Il y a des hontes au degré de l'humanité et des degrés du Créateur. Donc, si on comprend qu'on si on essaie de compléter en faisant, de réussir, acheter, regarder tout ce que les gens achètent pour ne pas se sentir inférieur aux autres. Tout cela, c'est la honte qui travaille à l'intérieur. Et c'est le public qui ajoute. Ensuite, la honte fonctionne différemment. D'une façon globale, vis-à-vis de la honte matérielle, quand s'éveille la honte spirituelle, on commence à clarifier de façon inverse, comparer une honte à l'autre. Enfin, on en parlera encore, mais ce passage... Finalement, je ne veux pas parler de façon philosophique, mais vis-à-vis de la Kabbale, il faut encore attendre un peu. La honte que le Vassal nous explique, cette honte éveille en nous, il éveille en nous pour qu'on arrive à son degré, à être comme l'autre. Finalement, c'est une chose là exceptionnelle. Et c'est pour cela qu'il a créé la honte dans les créatures. Et cette honte, elle fonctionne. Vous pouvez voir de quelle façon elle agit. Même quand la créature se trouve dans une situation complète, parfaite, comme les écrits du Rabbi Elazar dans le monde d'Ensov, il est un, son nom un, rien ne manque, et quand même, la créature, à cause de la honte qui s'éveille en lui, ne peut pas être d'accord. Une restriction, et ne veut rien recevoir, et commence à voir ce qu'il est capable de rendre, de donner au Créateur. Et qu'est-ce qu'il voit ? Qu'il ne peut pas, et non, et non, et non, et non, et non, jusqu'à qu'avec ses dernières forces, que se connecte Bina et Malchut, un écologue de Sag, et ça ne marche pas. Ensuite, une façon plus profonde, appelée la création d'Adam Harishon, et veut réaliser un peu, donner un peu. Et ce n'est pas considéré donner, enfin donner, non. Il veut plus que ça, ajouter, donner au Créateur, donner, c'est uniquement quand je reçois, c'est ce qui s'est passé dans le péché, dans la connaissance, et c'est évidemment la chose la plus importante vis-à-vis du Créateur, ce qui lui apporte satisfaction. Il ne peut pas, il ne peut rien, et de là, on commence. On commence un travail vraiment exceptionnel. On travaille tous, j'aurais dit, pour la honte avec et pas contre. C'est-à-dire on veut la réveiller, cette honte, parce qu'on travaille de bas en haut. Réveiller la honte, avoir honte, que cette honte nous permette... Je rougis, parce que je ne peux pas apporter satisfaction. C'est possible, non. Quelqu'un a une telle honte. Hein? Alors, finalement, c'est ça qu'il veut nous réveiller. Où on se revient envers cela et on pourra vraiment demander, faire des actes de don, parce que la force, évidemment, on la reçoit d'en haut. Mais le manque, on doit l'avoir. Et ce manque est basé sur la honte.
1: Oui?
0: Dimitri de Moscou demande, comment utiliser correctement la honte dans la dizaine? De façon alternative. Je dois réveiller la honte chez mes amis, pas directement, mais en faisant un détour. J'ai tout, et merci, je donne, je les réveille, je leur montre le travail que je fais. Je ne veux pas aussi qu'ils puissent voir tout cela d'une façon. Je veux le réveiller en chacun, qu'il ait honte de son ami. C'est très important. Ça fait partie de l'arvot, une grande partie de l'arvot. Bien, maintenant, un atelier partagé entre vous les points que vous avez notés, 6 minutes. Tout d'abord, je me sens petit, je dois ressentir que je suis petit, et voir que les autres sont plus grands et avancent plus, et c'est ainsi qu'on peut voir le progrès. Et dans la dizaine aussi, on donne des exemples de, on veut s'aider à construire une telle connexion si puissante qui permet de donner à chacun. J'étais impressionné de cet exercice. Parce que je regarde et le Rav dit une phrase. Et j'ai vu que tout le monde est en train de noter les mots du Rav. Et à la fin, il a dit qu'on doit faire ce travail. Oui, c'est un exercice très fort. Première chose que j'ai notée, si on découvre qu'il y a un autre qui donne, donc on a honte. Donc tout d'abord, on doit comprendre que le créateur donne et c'est ce qu'on éveille nous-mêmes. Le point essentiel, j'ai demandé à Rav il y a quelques années, il m'a dit, est-ce que tu as déjà eu honte? Quelle est cette différence entre la honte matérielle et la honte spirituelle? Il a honte de quoi? La honte vis-à-vis du Créateur, je découvre qu'il est bon et bienveillant. C'est un degré très élevé. Que je découvre que je reçois. L'homme qui ressent qu'il a honte, alors peut faire deux choses, si je comprends bien. Ou essayer de le cacher, ou de voir comment je vais recevoir ses plaisirs malgré la honte, ou ressembler à remplir les autres, les perfections de l'éternité. La honte, c'est un cli très fort que le Créateur utilise pour nous diriger. Donc, matériellement, par la honte, on veut arriver à donner. Et finalement, face à la honte, l'arvout nous permet de... La honte montre à quel point l'homme se développe et on veut atteindre une honte spirituelle vis-à-vis du Créateur. Et on lui demande, et aussi vis-à-vis du Créateur, vis-à-vis des amis, on veut ressentir une telle attitude et c'est ce qui nous permet de ressentir une responsabilité, la force de réaliser les règles spirituelles. Le Rav a donné cette image, l'évolution, ce qu'on appelle les trois axes, de quelle façon on se développe et que la honte finalement pousse toute la création à se développer. Et ça a commencé d'Ensof, quand Malchut a décidé qu'elle ne reçoit pas, mais veut ressembler, seulement se ressembler. L'évolution n'est qu'au-delà de ça, qu'Adam Arishon, qui essaye que ne peut pas. Et ensuite, le Rav a donné l'axe de l'évolution de l'humanité, que la honte développe, nous développe parce qu'on a honte les uns des autres. Et au niveau global, disons en dizaines, quand on commence à ressentir les choses vis-à-vis du but, et c'est une honte différente, cette honte donc est exactement la base qui nous développe, et on la vit nous-mêmes à la place d'avoir honte. On veut l'utiliser pour développer, comme on avait dit, rougir, le fait qu'on ne peut pas apporter satisfaction au Créateur. Oui, vous avez tout dit, réveiller la honte. De quelle façon? Si j'essaie de réveiller la honte, finalement c'est l'opposé. Mais si j'essaie d'arriver à l'amour des amis, dans l'amour des amis, chacun pourra ressentir à quel point il est opposé et de là, il devra avancer jusqu'au degré du Créateur. Vous avez tout dit, les amis. Rav nous a fait comme une promenade. Les animaux, quel homme a honte. Et le Baal HaSulam, que c'est le Créateur qui a greffé en nous cette honte pour nous permettre d'atteindre l'équivalence de forme au Créateur. Et quand on la ressent, c'est là la vraie promenade dans les mondes spirituels. Des fois, on peut dire, ok, j'ai pas honte, je le fais et je ne peux pas changer, c'est comme ça. Et ce que le Rav explique dans le clip, il faut travailler avec la honte et pas contre la honte. Parce qu'il peut l'utiliser pour avancer, bien que c'est désagréable, mais c'est un travail qu'on peut faire en dizaine. Si je ne ressens pas, on ne peut pas avancer. Oui, il faut ressentir cette transformation, ces situations, se souvenir que ça vient du Créateur et comprendre, être conscient de ce qu'on traverse. Et le Rav, comme tu as dit, David, que la honte que le Créateur est réveillé en nous nous permet d'être comme l'autre. Et ensuite, la honte travaille. J'ajoute, finalement, j'ai entendu que le Rav a dit on doit utiliser la honte, réveiller la honte chez mes amis, pas direct, mais en faisant un détour, pas. Je donne un exemple, et je travaille dans la société. Automatiquement, la honte s'éveille entre les amis. Bien, les amis, on veut continuer ensemble. Et le mot du Rav, à la fin, le Rav a dit comment utiliser la honte dans le travail entre nous dans la dizaine. C'est ce qu'on voudrait clarifier ensemble. C'est à notre atelier, quel est le rapport entre la sensation de la honte et la connexion entre les amis dans la dizaine. Quel est le rapport entre la honte qu'on ressent et l'union entre les amis de la dizaine? Atelier 6 minutes. Je pensais justement à ça. Si il y a deux points, d'une part, révéler le Créateur qui est bon et bienveillant, et regarde son attitude envers les amis en même temps. À quel point ça ressemble à ce qu'il ressent, à ce qu'il donne aux amis. il doit découvrir cet écart. Et à partir de cet écart, il peut ressentir cette honte. Et quel est le résultat? C'est Orchoser, la lumière réfléchie. Donc il rejette tout ce que le Créateur veut donner, parce que lui-même sent qu'il est opposé. Il n'est pas bon et bienveillant, et c'est la lumière réfléchie. Et le Créateur peut se révéler, c'est-à-dire lui envoyer de la lumière qui corrige, qui le ramène vers le bien. Et quand cette lumière remplit les clés, il pourra donner aux amis, il pourra ressembler au Créateur. Et c'est ce qu'il faut faire, c'est le processus. Si je regarde la dizaine comme le Créateur, et j'essaye de voir j'essaie de trouver de voir ou alors si j'ai honte et justement cette honte j'essaye d'arriver à un degré supérieur, vouloir donner aussi aux amis. Dans la dizaine, ressemble au Créateur et donne. Est-ce que je donne suffisamment à mes amis? Personne dit tu dois avoir honte, t'as pas fait ça. Mais. Quand on est dévoué, on travaille, on fait ça me donne la force et ça me motive tout d'abord à donner, à me connecter, à être digne, à être ensemble avec les amis. Et la honte, finalement, permet à chacun d'avancer, il me semble. Ça commence avec le point dans le cœur. Je ne suis pas content. Et le Créateur est tout à fait dissimulé. On ne peut pas avoir une perception, aucune perception. Mais avec les amis et la lumière, et comme vous avez dit, justement à partir de ces efforts, ce que j'essaye de donner, d'aimer, et je ne peux rien. Donc, comme le Rav a dit, je le fais d'une façon alternative, je sais que ça pourra m'influencer moi-même. Et avec un travail qui est vraiment pas simple, on commence à avoir des discernements ou d'autres. Si c'était moi, le Créateur, c'était très simple, très clair. Moi, je suis justifié, et voilà, aucune honte. Qui avance et qui ont traversé tous ces états, et on arrive à la vérité. C'est-à-dire, prendre exemple, un véritable exemple des amis, même si l'ami ne voit pas, et peut-être se sent en bassesse. Si tu réussis à voir à quel point peut-être que tu serais pire, tu peux toujours avoir honte. Et l'écart, et ce travail qui se fait entre les amis. Et de cette façon, on avance vers le but. Comme toujours, plusieurs discernements qui semblent opposés, inverses. Donc, une part, j'ai besoin de cette honte, et je suis porté à un laboratoire, mes amis. Et je veux, j'imagine vraiment que le Créateur est derrière chacun des amis. Et il fait du bien en même temps, donner exemple. Qu'on travaille en harmonie, mais finalement, un seul but, atteindre l'attribut du don, et si la dizaine place cela au-delà de tout, on est sur le bon chemin. Le but est vraiment clair, l'amour des amis, s'approcher entre nous finalement.
2: Je
0: dois voir que les amis sont connectés et qu'ils sont plus proches. Ça ne suffit pas que de se reprocher moi-même. Et en même temps, on joue. On fait ce jeu dans la dizaine et ça sert d'exemple.
3: Bon, les amis, on passe à la dernière partie, les questions et les réponses. Et jusqu'à ce que les amis élèvent les questions, on veut vous répondre. Peut-être que quelqu'un veut partager. Qu'est-ce que c'est que le lien entre le ressenti de la honte dans la dizaine et la connexion entre les amis? Est-ce que quelqu'un a une réponse comme ça, Claire?
4: Ken, Niv.
3: Oui, Niv. Chez nous, justement, il y avait une question qui a été élevée sur ce lien. Parce que si la dizaine se trouve dans une certaine connexion et qu'on éveille la honte, c'est comme si ça brise à partir de la honte. Tout le ressenti de la complétude, de la connexion, du lien entre eux. Donc, il y avait une question qui a été lien. C'est quoi le lien entre la honte et la connexion? C'est comme si j'éveille comme ça une sorte de honte quand on se trouve déjà dans le lien. Donc c'est l'inverse du code de la connexion, comme si. Oui, c'est justement la question. Bon, peut-être Mac 11. Chers amis, on veut arriver à un état où simplement on peut plus supporter le fait qu'on peut pas atteindre la complétude. La question, c'est comment arriver à un tel état où on peut plus supporter ça. Oui, comment arriver à un état où on peut pas supporter, mais on peut plus supporter quoi? Faut demander. Donc c'est ce qu'on apprend, que c'est le résultat de la lumière qui amène vers le bien. Plus on se rapproche au Créateur, alors comme ça, on voit cet écart-là. Et cet écart-là, il nous cause le ressenti de la honte. Alors dans la dizaine, ça s'exprime aussi. Plus l'homme investit dans la connexion entre eux, dans la dizaine, plus il ressent cette connexion et plus il voit à quel point est-ce qu'il n'investit pas assez. Pour ressentir qu'il n'investit pas assez, il doit beaucoup investir. Là, il voit à quel point est-ce que par rapport au reste des amis, il ne fait rien du tout. Et donc là, il commence à ressentir la honte. Oui, le Rav a dit que on peut plus supporter de ne pas pouvoir donner consentement au Créateur. Oui, merci. J'avais envie de répondre au lien entre la honte et notre avancement. En fait, notre désir de recevoir, on ne veut pas donner. C'est-à-dire qu'on n'est pas ça. Mais ce jeu que le Rav nous montre ici, c'est de montrer à l'ami à quel point est-ce que j'ai envie de donner, à quel point est-ce que vraiment, je dépends de ça, que dans toute ma responsabilité, j'ai envie de montrer aux amis à quel point est-ce que j'ai envie de ça, et faire comme si je ne montre pas ça comme de la fierté, mais que vraiment, comme ça, par dans tout le cercle, montrer aux amis la honte comme manque. Et ça, c'est ce qui permet l'avancement, parce qu'on ne veut pas cacher la honte, on veut avancer dans la spiritualité. Et c'est pour ça que la honte, c'est vraiment un grand moyen dans notre avancement. Merci. Gilad? Non, Vlad. Oui, merci beaucoup pour ces questions pratiques, parce que ça y avait beaucoup. Mais en plus de ça, on a quelque chose qui arrive, c'est l'exercice de la tête de la dizaine, et c'est même plus un exercice. Ça nous éveille, ça demande de quoi faire, et c'est vraiment une honte de se rapporter à ça, moins que ce à quoi est-ce qu'on se rapporte d'habitude. C'est vraiment, c'est ce qui nous donne la direction. Donc, ça, vraiment, on dirige la honte surtout par rapport à ça. C'est pas juste un exercice dans la dizaine. C'est vraiment, on veut avoir de la honte si on ne fait pas ce que nous demande la tête de la dizaine. Oui, je vais juste rajouter, hier on a fait une conversation avec le Rav, et aussi j'ai demandé que il ressort que la personne qui est la tête de la dizaine, elle tourne par semaine. Alors qu'en fait, c'est une fois tous les quelques mois de faire une tête. Et j'étais une tête la semaine dernière, et là déjà, je ressens à quel point c'est différent. Là déjà, la pression est différente. Oui, c'est écrit que je dois avoir de l'inquiétude, etc., mais c'est déjà moins. Alors j'ai demandé, est-ce que c'est naturel? Alors elle a dit, oui, tu peux pas toujours être comme ça dans la pression que tout le temps tu veux diriger tout le monde comprenne que c'est pas possible. Donc c'est bien que ça bouge et quelqu'un dirige. Et donc j'ai posé la question de c'est le travail de l'homme pendant ces quelques mois où il travaille pas. Et le Rav, il a dit que justement l'annulation par rapport à la tête, c'est justement ce qui permet de construire la tête, de soutenir la tête. C'est justement, et c'est même plus compliqué que être la tête elle-même. Oui, c'est comme tu dis. Déjà, j'ai envie de remercier, on a tous besoin de remercier le fait qu'on peut parler de ça, qu'on peut ressentir le goût de la connexion entre nous. C'est vraiment une grande chose, et comme ça se passe dans le groupe, et on est obligé d'avoir de la gratitude pour ça. Mais après qu'on a de la gratitude pour ça, il faut aussi se demander qu'est-ce qu'on a besoin de faire avec toute cette force de connexion entre nous, qu'on mérite, qu'on reçoit. Et donc ça, c'est la question avec laquelle on peut recevoir la réponse, mais seulement ensemble. Et le fait qu'on pose ces questions déjà, cette grande chose, c'est à partir de cette connexion, la force de la connexion entre nous, qu'on peut voir comment bien l'utiliser, comment nous diriger, comment on se renforce dans ça, comment est-ce que ne pas perdre ça. Toutes ces questions-là, c'est tout le lien entre nous. Merci. Femme Moscou 18. Oui, chez nous, on a comme ça une question. C'est-à-dire qu'on voit dans la dizaine que tu n'as pas la même chose que ce que les amis ils ont. Eux, ils ont déjà la connexion, ils ont déjà l'aspiration. Et donc, tu as de la honte par rapport à ça, et tu as de la jalousie. Donc, c'est quoi la différence entre la honte et la jalousie? Oui, je pense que c'est des choses qui sont reliées mais différentes. Il y a la jalousie et il y a la honte. La honte, c'est le ressenti de l'écart entre le donneur et le receveur. On parle évidemment par rapport au créateur. Mais ce qui est commun entre la jalousie et la honte, je pense que et la jalousie et la honte, comme on a entendu dans le clip maintenant, c'est que grâce à la honte, on avance et le créateur nous pousse au développement. Mais aussi la jalousie. Mais pas n'importe quelle jalousie. Il y en a qui détruit l'homme, mais une jalousie positive, c'est justement ce qui permet le développement. Donc, je pense que simplement c'est relié. La jalousie, elle devient de la honte, que je peux pas, et là, que je suis pas comme les amis, que je peux pas faire ces actions comme eux ils le font par rapport au but. Et ça aussi, ça me pousse vers l'inversement. Oui, dans le clip aussi, le Rav a dit que la honte, elle pousse l'humanité au développement. Donc maintenant, il pose la question, à quel degré est-ce qu'on prend ça? Il y a la honte au degré humain, où on peut atteindre ce que les autres ont, et il y a aussi un passage de la honte humaine à la honte divine, où justement on a la honte par rapport au supérieur, où justement, dans la dizaine, cette honte, c'est cette honte par rapport au supérieur, parce que dans la dizaine, c'est ce qui est le plus proche pour atteindre le supérieur. J'ai le Rav, la société générale et la dizaine. Et donc dans la dizaine, j'ai la connexion qui permet de me mesurer. Et là, je peux ressentir la honte et voir à quel point est-ce que la dizaine, elle se trouve dans la complétude. Et moi, j'ai besoin d'encore m'efforcer. Donc, on ne doit pas maintenant éveiller la honte dans l'ami pour le faire descendre, mais on doit la faire éveiller pour qu'il se développe. Justement, pour qu'il s'efforce, qu'il essaye plus et qu'il donne plus d'efforts pour qu'il puisse avancer. Merci. Très bonne question, Netanya, s'il vous plaît. Oui, j'avais envie de... Par rapport à la question de comment est-ce que se relie la honte et le travail dans la dizaine, répondre que, comme on a entendu maintenant parmi les amis, beaucoup de fois que le Rav dit qu'on a besoin de ressentir la honte qu'on ne donne pas du consentement au Créateur. Et en donnant en donnant au Créateur, à travers le fait qu'on donne aux créatures, justement, grâce au travail, au fait qu'on veut donner aux amis, on peut accélérer très vite le fait qu'on, à la reconnaissance qu'on ne peut pas donner, qu'on n'arrive pas à donner. Et le fait qu'on n'arrive pas à donner, ça, on se renforce en eux parce qu'on est assis dans notre désir de recevoir et là, comme le Rav dit beaucoup, on se maintient sur le monde entier pour remplir nos désirs. Donc justement, le travail entre nous, entre nous dans la dizaine, c'est ce qui nous amène à la honte. Et donc plus on investit, plus on arrive à la honte. Merci. Femme d'Espagne, s'il vous plaît.
4: Gracias, queridos amigos. Siempre
3: decimos
4: que no logramos nada por nuestras propias fuerzas o méritos. ¿Qué es lo que el Creador considera?
3: On révèle toujours qu'on ne fait rien de par notre propre force. Alors, quel est le vrai effort que le Créateur veut de nous? Regarde, le Créateur nous a fait exprès comme différents. On n'est pas les mêmes égaux dans la dizaine. C'est comme entendu aussi dans la première partie que leur avait dit que chacun, tu vois, il y a un fort, un sage, un riche, etc. Il y a tous ces discernements, chacun et chacun. Et donc, on n'a pas besoin d'avoir de honte si quelqu'un est plus sage, qu'il a plus de temps pour investir. Ça, c'est clair. De ça, j'ai pas de honte. Mais de quoi est-ce que, en quoi est-ce qu'on est en effet égaux et où on peut faire du contentement au Créateur et aux amis? C'est justement dans l'état d'esprit. Donc, j'ai de la honte dans le fait qu'elles peuvent faire plus de contentement que moi, je peux. Qu'ils investissent beaucoup plus dans la connexion. Et ça, je peux en effet avoir de la honte parce que, et donc, ça, je dois vérifier. Et ça, je dois, en ça, je dois être égaux à tout le monde. Et du fait que je réussis pas, là, j'ai de la honte. Et je me tourne au Créateur pour qu'il m'aide. Femme, Turquie 3.
5: Selam dostlar. Utancın adil olmakla ilişkisini açıklar mısınız? Toda.
3: Bonjour les amis. Est-ce que vous pouvez expliquer quel est le lien entre la honte et simplement être... Je peux mourir. Être être sincère dans la dizaine ou de la honte. Bah déjà, la honte, c'est un ressenti d'écart. Parce que justement, il n'y a que le Créateur qui peut nous faire sortir. C'est-à-dire que quand l'homme reçoit la lumière qui amène vers le bien, là, il peut ressentir la honte que le Créateur lui fait donner. Le fait de ressentir que on est coupable, ça c'est quelque chose d'autre, c'est quelque chose d'humain. Donc justement, la honte dont on parle, c'est quelque chose qui est spirituel, c'est-à-dire qu'on est encore en dessous de ça, on ne ressent pas encore. Et le fait que si on ressentait déjà la honte et qu'on ne pouvait pas soutenir le fait qu'on ne pouvait pas donner au Créateur, alors on serait déjà à un autre degré. Mais être sincère, c'est quelque chose de qui à chaque...
6: Il y avait
3: une question du texte, point 8. La paragraphe avant la fin, d'ici nous vient la deuxième loi, que personne ne peut ça veut dire quoi qu'on ne peut pas... Le fait que l'un ne ressemble pas à l'autre. Ou est-ce que vous pouvez expliquer ce paragraphe? C'est le paragraphe. Bon, demande. La question, c'est on ne peut pas ressembler l'un à l'autre parce qu'on complète. Est-ce que c'est parce qu'on complète les uns les autres? Est-ce que c'est ça la signification de ce paragraphe? Oui, et c'est bien qu'on n'est pas égaux. Parce que. Sinon, ça nous cause du développement. Ça nous cause de la jalousie, donc du développement, et donc ça nous fait arriver au développement, aux qualités du Créateur. Si on était tous égaux, les mêmes, alors on aurait eu aucune jalousie, aucune honte. Et justement, il y avait pas mal de discernement, et si quelqu'un peut peut-être répondre, bon, j'ai pas vraiment réussi à répondre à ça, c'est quoi la différence entre la jalousie et la honte? C'est la question de Moscou. Justement, ces deux qui nous poussent vers la développement, mais c'est quoi? Est-ce que quelqu'un peut être comme ça donner une clarification? La joie, la jalousie, elle ramène, elle rapproche. Et la honte. Oui, par exemple, j'ai de la jalousie par rapport à Genshon. Alors j'ai envie de me rapprocher de ses hontes, de ses qualités, de son rapport. Donc, c'est-à-dire que c'est quelque chose qui cause, une cause qui m'attire. Et la honte, c'est justement l'inverse. Je m'éloigne de ce que j'ai de la honte. Mais dans le même temps, il nous dit que la honte, elle nous rapproche, elle nous pousse. Oui, bah oui, c'est clair, c'est deux forces comme ça. L'un qui attire et qui pousse. C'est la honte, c'est la droite à la gauche. Et la honte, elle m'éloigne, et la jalousie, elle me pousse en avant. Et taille? Il se peut que la mesure est différente. C'est-à-dire que dans la honte, je me mesure moi, et dans la jalousie, je me mesure ce qui est entour de moi, en dehors de moi. Merci. Ronny. Si dans la clarification que j'ai fait, la honte, c'est quelque chose que... C'est quelque chose où j'aurais dû faire quelque chose que j'ai pas fait. Que vraiment j'avais envie de donner, j'avais envie d'investir dans dans la connexion et j'ai pas fait. La joie, la jalousie, c'est quand je regarde dans l'ami et je vois que j'ai pas ça et j'ai envie d'être comme lui. Et à quel point est-ce que lui il investit et moi aussi j'ai envie de faire ça. C'est-à-dire que c'est quand je regarde de côté, j'ai l'impression. Merci. Regardons le clip numéro 1. Justement. Sur ce que notre ami a dit, qu'il y en a un qui attire, qui pousse, voilà, je pense que c'est quelque chose qui est très intéressant. Si je reçois de quelqu'un toutes sortes de cadeaux, toutes plein de bonnes choses, et que je ressens de la honte, ça m'éveille pas de l'amour et à être comme lui. Plutôt, ça me cause de la haine et ma propre bassesse. Donc, à partir de ces ressentis-là négatifs, comment est-ce que je peux arriver à l'amour? Tu reçois de quelqu'un des cadeaux. Et alors, ces cadeaux-là, elles causent en toi le ressenti de... Quel ressenti? De la honte, de la haine aussi, comme ça, toutes sortes de choses négatives. Oui, bon, donc si tu lui réponds comme ça d'une telle manière, c'est-à-dire que toi aussi, tu commences à lui envoyer aussi des cadeaux et aussi des toutes sortes de bonnes choses, ce que tu ressens de lui, oui, alors tu seras dans l'équivalence de forme avec lui. Oui, alors comment est-ce qu'à partir de la honte et de cette bassesse, se crée cet inversement où je veux aimer et donner comme lui? Parce que toi, tu commences à ressentir ce qu'il y a dans son cadeau. Si tu commences à ressentir qu'il te donne de tout son cœur et vraiment, il n'y a pas de limite à ce qu'il veut te donner, alors toi, tu, en résultat de ça, tu vas essayer de ressentir en toi ce même rapport par rapport à lui. Ok, donc c'est-à-dire qu'à partir du cadeau, l'humain réagit. Donc, le cadeau, la lumière agit dans le cadeau. Si tu commences à ressentir ce qu'il y a dans son cadeau et que tu le donnes avec tout son cœur et qu'il n'y a même pas de limite à ce qu'il veut te donner, alors à partir de ça, toi aussi tu vas ressentir, tu vas essayer d'avoir le même rapport que lui par rapport à toi. Donc, essayons de sortir dans cette journée avec le ressenti qu'on ne peut pas soutenir, qu'on ne donne pas au Créateur et finissons en chanson.

0: שלום חברים, בחלק הראשון אנחנו נלמד שיעור של הרב מתאריך 18 למאי 2003. השיעור מבוסס על...
1: Bonjour les amis, en première partie nous allons voir une rediffusion du 18 mai 2003 qui porte sur l'article « Chacun aidera son prochain ». Et nous allons lire l'article ensemble deux fois dans la dizaine. Nous avons 6 minutes pour ce faire, allez-y. Chacun aidera son prochain. Il faut comprendre la notion selon laquelle un homme peut aider son ami. Est-ce que cette notion concerne seulement le cas où il y a des pauvres et des riches, des sages et des sots, des forts et des faibles, et ainsi de suite? Mais lorsque tous sont riches, ou que tous sont sages, ou que tous sont forts, et ainsi de suite, en quoi un homme peut-il aider l'autre? Cependant, nous voyons qu'il y a une chose qui est une chose qui concerne tout le monde, c'est-à-dire la notion d'état d'esprit. Comme il est dit, une inquiétude dans le cœur de l'homme, il la confiera à autrui. Car en ce qui concerne le fait qu'un homme ait un état d'esprit élevé, ni la richesse, ni la sagesse, et ainsi de suite, n'aideront l'homme. Plutôt, c'est précisément un homme qui peut aider l'autre, en ce qu'il voit qu'il se trouve dans un état de bassesse. Et comme il est écrit, un homme ne peut se libérer lui-même de la maison des prisonniers, mais c'est précisément son ami qui peut lui donner un état d'esprit élevé. C'est-à-dire que son ami le relève de l'état dans lequel il se trouve à un état d'esprit de vie. Et il commence à retrouver de nouveau la force de la confiance dans la vie et la richesse. Et il commence comme si son but se trouvait maintenant près de lui. Il en résulte que chacun doit prêter attention et réfléchir à ce en quoi il peut aider son ami pour lui donner un état d'esprit élevé. Car en ce qui concerne l'état d'esprit, chacun peut trouver

0: pauvres et des riches, des sages et des sots, des forts et des faibles, et ainsi de suite. Mais lorsque tous sont riches, ou que tous sont sages, ou que tous sont forts, et ainsi de suite, en quoi un homme peut-il en aider un autre? Cependant, nous voyons qu'il y a une chose qui est une chose qui concerne tout le monde, c'est-à-dire la notion d'état d'esprit. Comme il est dit, une inquiétude dans le cœur de l'homme, il la confiera à autrui. Car en ce qui concerne le fait qu'un homme ait un état d'esprit élevé, ni la richesse, ni la sagesse, et ainsi de suite, n'aideront l'homme. Plutôt, c'est précisément un homme qui peut aider l'autre en ce qu'il voit qu'il se trouve dans un état de bassesse. Et comme il est écrit, un homme ne peut se libérer lui-même de la maison des prisonniers, mais c'est précisément son ami qui peut lui donner un état d'esprit élevé. C'est-à-dire que son ami le relève de l'état dans lequel il se trouve, à un état d'esprit de vie. Et il commence à retrouver de nouveau la force de la confiance dans la vie et la richesse. Et il commence comme si son but se trouvait maintenant proche de lui. Il en résulte que chacun doit prêter attention et réfléchir à ce en quoi il peut aider son ami, pour lui donner un état d'esprit élevé. Car en ce qui concerne l'état d'esprit, chacun peut trouver chez son ami un lieu de manque qu'il peut combler.
1: Oui,
0: les paroles du Rav sur l'article vont comme suit, c'est que la situation elle-même ne... importe peu. Alors, je peux être très heureux, mais la question, c'est pourquoi. Alors, je peux être très... je peux regretter avoir un état de fausseté, mais c'est malgré tout un état de vie. Alors, ça dépend du discernement qu'effectue une personne. En général, l'important, c'est de donner un bon état d'esprit aux amis, d'élever son moral, et puis on se laisse tomber comme si on était entre les mains des amis. Et c'est comme ça qu'il faut voir les choses, parce qu'après tout, l'ami, c'est le Créateur, il faut lui donner un bon état d'esprit, et ça veut dire que le Créateur, il passe à travers nous cet état d'esprit. Oui, c'est un article très puissant. On voit que ça importe peu. Quelle qualité les amis ont, rien de tout ça importe. Mais chacun peut remonter le moral de l'autre et la seule chose qu'on peut donner, c'est de voir qu'on peut élever l'état d'esprit et l'humeur d'un ami.
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0: Et maintenant, passons à la leçon du 18 mai 2003. Il est clair que l'article parle de notre société et pas de comment l'un met l'autre de bonne humeur comme ça, tout simplement. Il faut comprendre le fait que l'homme peut aider son ami, et l'homme lui-même presque pas. En quoi? Est-ce que cela concerne justement un endroit où il y a des pauvres et des riches, des sages et des idiots, des forts et des faibles, et ainsi de suite? Mais quand tous peuvent être riches ou que tous sont sages ou que tous sont forts et ainsi de suite, ce n'est pas important. Il y a quelque chose où seulement de l'extérieur peut venir une aide à l'homme. On parle des gens qui se trouvent dans le sillon, dans le processus du développement spirituel. Comment? En quoi l'homme peut-il aider l'autre? On voit qu'il y a une chose qui est commune à tous, c'est-à-dire l'état d'esprit. L'état d'esprit où on se trouve sur le chemin et auquel on aspire à et où on

0: aspire à un certain but et où l'on peut faire une poussée vers l'avant chaque fois parce qu'on dit une inquiétude dans le cœur de l'homme qu'il la raconte aux autres. Et chacun s'inquiète d'atteindre le but. Et par cela, il donne une élévation à tout le monde. Et cette inquiétude chez tous, cela s'appelle qu'il y a un état d'esprit dans la société, un état d'esprit élevé. Car sur le fait que l'homme est un état d'esprit élevé, ni la richesse, ni la sagesse ne l'aideront, et ainsi de suite. Rien du tout, mais si c'est l'impression qu'il recevra de l'environnement. Mais justement, l'homme peut aider l'autre par le fait qu'il voit qu'il se trouve, que son ami se trouve dans un état de bassesse, dans une chute, qu'il n'a pas d'élévation intérieure vers le but. Et comme il est écrit, l'homme ne se délivre pas lui-même de l'emprisonnement. Et il ne peut pas sortir seul de la chute, ou bien il peut par la miséricorde du ciel, on le lui donnera après un certain temps, mais c'est déjà une perte. Sortir par la société ou que la société vienne et l'aide, même s'il ne demande pas, cela s'appelle qu'il sort par lui-même, car son choix de la société active l'action. Mais justement, son ami peut lui faire un état d'esprit élevé. Ça veut dire, face à la bassesse, l'élever. C'est-à-dire que son ami l'élève d'un état où il se trouve vers un état d'esprit de vie spirituelle. Et il commence à acquérir de nouveau une force de confiance, de vie et de richesse dans ce qui appartient à la spiritualité. Même dans une chute, s'il appartient déjà à la spiritualité, c'est déjà une élévation, déjà l'état qui est orienté vers le but. Ainsi, il le comprend déjà et il commence comme si son but était maintenant proche de lui. Il ressort de cela que chacun doit faire attention et penser à comment il peut aider son ami, et élever son esprit, son moral. Et ça s'est connecté au but. Parce que, en ce qui a trait à l'état d'esprit, chacun peut trouver chez son ami un lieu de manque. Toujours, il peut trouver ce lieu de manque qu'il peut combler. Je dirais même aussi que dans un état de montée, et à plus forte raison dans les états de bassesse, quand l'homme reçoit un ajout de manque, et puis là, pendant un certain temps, il ne peut pas encore le compléter. Ça veut dire, par quoi complète-t-on l'état d'esprit? Pas qu'on va simplement boire une bière ou raconter des blagues, même si cela aussi, parfois, ça peut aider. Quand l'homme se trouve vraiment dans la bassesse, alors il n'entend plus quelque chose au-delà de ça. Mais certainement, on peut lire un article où il est dit que l'homme, même dans un état de bassesse, se trouve de façon à être orienté vers le but, dans un état qui est lui-même orienté vers le but. Que même là, il a un lien avec le Créateur. Et le Créateur met en place cet état pour lui, l'état de n'y a rien hormis lui. Alors cet état-là, à partir de la teinte de cet état, comme un état orienté vers le but, vient alors l'adoucissement, la justification, et à partir de cela, on commence à travailler. Et nous, quand nous nous soucions globalement de l'élévation de la société, alors il faut nous soucier que tous ces amis aient un état d'esprit élevé. Et cela appartient, comme si c'était le devoir de chacun, de voir s'il y a encore une place pour cela. Et en cela, il y a toujours possibilité d'ajouter. Et ensuite, nous verrons ce qui manque exactement à ajouter à la société, quel type d'état d'esprit, quel type d'élévation. En général, c'est la confiance, la sensation de confiance dans le but, la sensation de confiance dans l'état actuel, qu'il est orienté vers le but. C'est surtout ce dont nous avons besoin. Oui. Mais qu'est-ce que la confiance? Comment peut-on donner de la confiance à quelqu'un? Il faut que chez toi, en quelque sorte, il y ait de la confiance, qu'il ne disparaisse pas? Bon, tu demandes cela. Si je n'ai pas confiance, comment vais-je la projeter vers l'autre? Oui. Bon, pour toi-même, tu ne vois pas et tu ne ressens pas. Mais par rapport à l'autre, tu peux commencer. Alors, on voit à quel point l'homme peut dire de belles choses aux autres, alors qu'en lui-même, il se trouve dans un état complètement différent. Pour lui, c'est le contraire. Des discours, ils peuvent dire de belles choses. En vérité, avec confiance, avec réussite, élever le public et à l'intérieur, ils pensent même l'inverse. Alors, peu importe dans quel état tu te trouves. Okay. Tu ne peux pas te sortir de cet état, mais tu peux en faire sortir les autres, oui. Nous avons toujours parlé du fait que nous voulons nous rapprocher de quelque chose. Et ici, il écrit qu'il y a un endroit pour combler le manque d'un homme. Qu'est-ce que c'est? Combler le désir de l'ami. C'est de cela qu'on parle. Quoi? Ben, on parle d'un état où nous pouvons joindre des manques. Quel manque? Combler le manque de l'ami, car il a maintenant un manque, même s'il ne sent pas qu'il y a un manque de l'élévation du but. Et il se trouve dans un état de bassesse, oui, alors son état de bassesse, certainement, je ne veux pas le joindre à moi. Je dois l'amener à l'élévation, et puis dans l'état où il se trouve déjà, dans un état d'esprit élevé, lui donner mon manque pour qu'il me donne l'élévation. Je joins à partir des amis, je me joins aux amis, je prends des amis, des manques positifs qui vont me conduire vers le but. Et non pas qu'il ait un manque parce qu'il n'a pas d'air dans les pneus, parce qu'il se trouve dans la bassesse. Quand il se trouve dans la bassesse, il n'a pas un manque correct. Il est sans air, sans souffle de vie. On peut recevoir d'un homme des manques corrects seulement pendant la montée. Pendant la montée, il se trouve dans un état d'esprit élevé et il a un manque pour le but. Chez toi, le mot manque ne peut pas être lié à un bon état, à une montée. Et ce n'est pas correct. Et dans la descente, justement là, il n'y a pas de manque. Nous ne comprenons pas que le désir est le cli. Oui. Comment faut-il les réparer chez lui quand il s'approche de l'ami pour qu'il ne le fasse pas tomber aussi, pour qu'il n'entre pas dans son manque? Comment je m'approche d'un ami pour qu'il ne me fasse pas tomber s'il se trouve dans un mauvais état d'esprit? D'abord, nous avons une loi. Il est interdit de faire sortir de la bouche. Il est interdit de faire sortir de la bouche le. Si l'homme ne se sent pas bien, pas bien. Alors cet état, il faut le dissimuler, le cacher. Au moins, ne pas l'exprimer verbalement. Maintenant, quand j'arrive vers les amis et que je vois qu'ils ont une certaine coupure, qu'il n'y a pas d'élévation, alors la meilleure chose, malgré tout, c'est de les amener à lire quelque chose. Et par cela, ils s'éveillent. Si ce sont plusieurs personnes ensemble qui se trouvent dans un état pas tellement bon, ne pas s'approcher de tous ensemble, mais de chacun séparément. Et parfois, non, cela dépend dans quel état de descente ils se trouvent. Parfois, celui qui commence à s'élever agit bien sur l'autre et parfois, à tel point que cela les alourdit l'un l'autre. Ce sont des choses qu'il faut voir, mais quoi qu'il en soit, il faut surtout que le moyen soit la bonne lecture, une lecture adéquate, quelque chose de spécial. Oui. Il écrit ici, et il atteint maintenant que son but se trouve maintenant proche de lui.
1: Non.
0: Et alors? Mais quelle est la lumière de la sensation que le but est proche pour ceux à qui c'est ressenti? Il y en a un qui sent que le but est proche, puis un autre qui sent que le but n'est pas proche. Mais qu'est-ce qui lui donne de sentir que le but est proche? Qu'est-ce qui lui donne de sentir que le but est proche? Mais les environnantes, les lumières environnantes, les Zorot Makifim, l'homme est impressionné seulement par la lumière environnante qui éclaire de loin, même si c'est de loin, et elle éclaire sur lui. Et cela s'appelle qu'il a une sensation du but, Meirik, mais en marche. C'est tout, oui. Est-ce qu'il vaut la peine que l'homme prépare, par exemple, qu'il dise à l'ami, « Écoute, si tu me vois dans un mauvais état, cet article me fait quelque chose. » Peut-être lis-le-moi et si je suis dans un mauvais état, alors invite-moi à prendre une bière ou quelque chose. Est-ce qu'il vaut la peine de faire une préparation comme cela, que ce soit plus clair? Tout est permis avec l'ami. Faire tout le lien qui peut seulement exister, ce n'est pas important à tel point qu'on peut même l'emmener dans un pub, dans un certain endroit comme ça. Et ça peut que les états soient tels qu'ils faillent de façon physique, comme le faire sortir d'un endroit, puis vers un autre, aller s'aérer ensemble dans la rue, l'emmener à un sport quelconque et le faire sortir de ça, oui. J'ai entendu que le degré spirituel de chaque ami ne peut pas être plus haut que celui du groupe en général. Le degré spirituel de chaque ami dans le groupe ne peut pas être au-dessus de l'état général de tout le groupe. C'est généralement vrai. À part cela, il y a des exceptions. Il peut y avoir une chose comme ça, mais généralement, non. Il peut y avoir une sorte de rôle d'en haut qu'on donne à l'homme et ce sont déjà des choses particulières. Mais en fait, dans le groupe, il peut y avoir des personnes, des très, très débutants et qui viennent tout juste de commencer. Mais on ne parle pas exactement du niveau, on parle de l'état d'élévation. S'il y a dans le groupe une élévation, cette élévation, il se peut que 80%, disons, soit causé par les gens débutants et 20% soit causé en attendant, disons, pour le moment, dans un certain état par des gens qui sont là depuis longtemps. Oui? Alors maintenant, de cette élévation, chacun prend le carburant et il travaille. L'ancien travaille avec ses kélim. Le débutant travaille avec ses kélim. Peu importe qui a donné au total cet état à la société, mais celui qui prend et travaille, travaille déjà dans ses kélim. Et selon cela, il a son propre degré. Alors, certainement, dans le groupe, il peut y avoir des gens avec des degrés différents. Maintenant, ce qui est vrai, c'est qu'à chaque fois, le degré de l'homme ne sera pas plus élevé que ce que l'état d'esprit du groupe lui permet. Alors, ça veut dire, ce n'est pas selon le degré que tu comptes la chose. Le groupe n'a pas de degré, tu comprends? Alors, il n'y a pas une notion comme ça, ce groupe se trouve à un certain degré. Cela ne vaut pas la peine de se le représenter comme un seul cli. Ce n'est pas encore... Dans les degrés spirituels, oui, si tout se passe le massar et se trouve là, alors chacun aura aussi sa place et aussi tout le groupe comme ensemble des kélim spirituels où chacun complète l'autre. Mais pour l'instant, maintenant, il est trop tôt pour en parler. Ce que je veux seulement dire, c'est que chacun reçoit, selon sa préparation, une élévation du groupe et travaille avec cette force, avec les kélim qu'il a préparés auparavant. Et ça, ça détermine son degré. Ça veut dire que autant le groupe te fournit une élévation des forces, selon cela tu monteras et tu ne pourras pas monter plus. Alors ça veut dire que tu devras encore et encore agrandir la force du groupe et seulement par cela te remplir de lui et monter. Il n'y a pas d'autre choix. C'est pourquoi dans l'article La Liberté, il écrit que l'homme dépend vraiment de la société où il se trouve et qu'il n'a aucune possibilité de déterminer comment il grandira, sous quelle forme, dans quel type de développement et quelle vitesse. Mais seulement la société détermine ça. La société le détermine, oui, puis ensuite le travail, qui est celui de l'homme. Mais après, j'agis sur la société, c'est ça mon travail. Je reçois de la société des forces, je travaille avec ces forces-là, et ça aussi c'est encore mon travail. Mais s'il n'y a pas de société au milieu comme amplificateur des forces, alors simplement, je n'aurai absolument aucune possibilité de monter. C'est pourquoi la mesure de l'élévation de la société détermine le degré maximal auquel chacun peut monter. Bon, c'est tout? Oui. Dois-je utiliser le sens de l'humour? Oui, il vaut la peine d'utiliser l'humour. Rabash l'utilisait. Il aimait beaucoup les blagues. Vraiment, il avait des milliers de blagues dont il se souvenait. Toutes sortes d'histoires. Il aimait les entendre. Et il comprenait ce genre de blagues éclairs. Comme des illuminations. Alors oui, c'est tout. Quelle est l'intention ici dans le paragraphe que tous sont sages et tous sont forts, etc.? Que dans le groupe, tous peuvent être sages et tous riches et tous comprendre et forts et ainsi de suite, mais cela n'aide pas l'homme dans l'état d'esprit avec son moral. Et toi non plus, ni par la sagesse, ni par la richesse, ni par... Bon, qu'est-ce qu'il dit encore ici? Ni la force, ni par rien, tu ne peux l'aider. L'état d'esprit, c'est l'état d'esprit, c'est la part spirituelle de l'homme. Cela ne dépend pas de ce qu'il y a, disons, dans sa poche ou dans... bon, l'essentiel chez nous, dans la société... ce qui joue un rôle, c'est l'état d'esprit de la société dans son ensemble et qui est orienté vers le but. Et c'est tout. Oui. Si je vois qu'un ami est repoussé, alors que peut-il mieux faire parce qu'il me rejette? Alors peut-être le laisser dans son état, peut-être essayer de changer ça? Ben, il est écrit... acquiers-toi un ami, oui. Alors bon, procure-toi un ami. Achète-le. Ben, je vois les amis qui comparent beaucoup entre eux, puis ils introduisent une impression dans la société. Mais comment l'homme fait-il sortir cette impression de façon maximale avec la société? Il peut aider quelqu'un à faire, par exemple... une attention d'un des amis? Ben, regarde, tu peux maintenant apporter des millions de cas, tout est permis pour que le résultat soit rapide et proche. Alors, une seule chose, c'est qu'il y a l'impression du but, que nous sommes dans un processus vers lui, et seul cela détermine toute notre vie. C'est tout. Tous les articles sont devant vous. Croyez-moi, je n'ai rien de plus que ce qui est écrit ici. Ici, tout est écrit. Alors faites-le sortir de l'intérieur. Et il y a tout ici. Oui. Mais comment ici, dans la question de l'amour de l'ami, un ami peut-il se soucier de la société? Comment peut-on agir davantage au niveau de... la pensée. Si je me soucie du niveau d'esprit dans la société, seulement dans ma pensée, cela agit. Et tous reçoivent ma pensée sans mots, et ils le sentiront et changeront. Alors, dis-moi, à Pessah, vous avez senti un certain état d'esprit particulier? Quelqu'un en a parlé dans l'action? Non. Et quand arrive une sorte d'impression spirituelle, ou même une image spirituelle, vient à l'homme, oui. Et quand il commence à sentir quelque chose, et il ne peut pas l'exprimer, et il ne le dira jamais aux autres. Et il n'a pas envie de le dire, et il ne le dit pas, c'est tout. Automatiquement, d'une certaine façon, il le garde pour lui-même. Et même, il ne le garde pas par effort, mais il ne peut pas laisser ça sortir au dehors. Plus l'impression émotionnelle, spirituelle vient sous une forme plus concentrée, plus forte, plus haute, plus l'homme se ferme pour la garder et ne pas la révéler. Il ne pourra pas, et même s'il voulait, il ne pourrait pas. Non pas qu'il veuille, même, disons, il ne pourra pas la faire sortir. C'est ainsi que ça marche, oui. Une bonne impression commence à prendre une certaine forme vers l'extérieur. L'un peut être, bon, j'ai un peu de difficulté car un autre ami, sa voix, je la connais, je sais comment il réagira dans une forme extérieure. Oui, bon, il y a toutes sortes de gens, tous les types de gens, et chacun d'eux s'impressionne dans une forme extérieure différente. Et il se peut que la forme de l'un d'eux me soit plus proche, compréhensible et agréable, et l'autre non, c'est vrai. Alors que faire? C'est comme ça.
1: C'est des choses que après...
0: Mais la question est, si je peux l'exemple, ce sont des choses humaines qui, ensuite, comme si je commence déjà à le lire à l'intérieur, tu comprends, et ce n'est pas à l'extérieur. Peu à peu, cela disparaît. Je comprends son langage extérieur, le langage du corps, et je lis déjà l'état intérieur. Alors cela, dans la société, c'est oui. Dans la société, il manque un manque. Comment peut-on travailler avec lui? Un manque dans la société. Qu'est-ce qu'un manque? Un manque, cela s'appelle une sensation. La sensation de vide, de quelque chose. J'ai la sagesse, et j'ai la force, et j'ai la richesse, et ainsi de suite. Comme il me le dit ici, le rabâche, mais quelque chose me manque. Quoi? L'état d'esprit. Alors, on parle de cela, que l'état d'esprit de l'autre peut combler. Nous ne parlons pas d'un état d'esprit où je n'ai pas le moral, j'ai perdu à la bourse ou quelque chose comme ça, mais nous disons que j'ai tout. Alors, qu'est-ce que ça veut dire, j'ai tout? Rien ne m'importe, sauf une seule chose que je n'ai pas, et cela m'importe. Je n'ai pas d'attirance, je n'ai pas d'élévation, je n'ai pas d'aspiration vers le but spirituel, le but de ma vie. Et tout le reste, je l'ai. Qu'est-ce que ça veut dire, je l'ai? Il se peut que je ne l'ai pas non plus, mais cela ne m'importe pas, comme si je l'avais. Alors, je n'ai pas de manque envers eux. Cela s'appelle qu'il y en a. Cela s'appelle avoir, s'ils existent. Bon, tu comprends. Il se peut que je n'ai pas d'argent, que je n'ai pas d'honneur, que je n'ai pas de force, que je n'ai pas de confiance, que je n'ai pas de sagesse. Mais cela ne m'inquiète pas. Cela s'appelle que ces kélims ne sont pas vides. Ils sont comme remplis. Et une seule chose, je ne l'ai pas. Je sais qu'il y a un but, mais je ne m'enflamme pas pour lui. Il ne m'éclaire pas et je n'ai pas d'état d'esprit pour cela. On parle d'un état, tel état de l'homme. Cela s'appelle une chute spirituelle. Les lumières environnantes, extérieures, ne brillent pas pour l'homme. Les intérieurs, certainement qu'elles ne peuvent pas briller, car il n'a pas encore de massard, d'écran, mais les extérieurs, les makifim non plus, ne brillent pas pour lui, elles sont éloignées. Et c'est particulièrement cela, le Créateur s'éloigne pour que l'homme lui-même répare cet état. C'est comme, tu sais, quand on apprend à l'enfant à marcher, un bébé, on le met sur le sol, on le stabilise un peu, et puis on le lâche. Et il ne sait pas quoi faire. Il pense que voilà, on l'a abandonné. Ils sont loin là, quelque part, sa mère. Mais faire un pas vers elle, il ne peut pas. C'est exactement comme ça. Alors, les lumières environnantes, les aurotes makifim s'éloignent de nous, nous donnent comme une sensation d'espace vide, oui, et de cela nous vient la tristesse, le manque de force et tout. Et maintenant, nous devons les compléter, le manque de ces lumières, le manque de leur action sur nous, car elles nous apportent toujours la joie, la confiance, nous devons le compléter par la société, par mon travail intérieur. Alors, il se peut que ce ne soit pas exactement la société, il se peut que je me renforce, d'une certaine façon, et que j'ouvre un livre ou quelque chose, et que je trouve l'élévation. Mais à la fin, je dois faire ce pas-là vers la lumière environnante. Et ensuite, elle s'éloignera encore et encore. J'aurai le même travail. C'est cela le manque. Un manque pour une seule chose, pour ces lumières-là. Ces lumières aussi qui sont orientées vers le but. Pas pour que je me sens bien, pour que je me rapproche de la vérité, mais ce sont déjà des discernements plus intérieurs. Je veux comprendre à quel point l'impression du but dépend de la préparation de l'homme ou dépend du groupe lui-même. L'impression du but dépend de l'homme et dépend de la société ensemble. Un homme qui ne veut pas s'impressionner, alors il n'activera pas le groupe. Il ne choisira pas un état dans le groupe dont il veut s'impressionner. Alors, ça veut dire que cela dépend de l'homme. Et ensuite, cela dépend du groupe, si vraiment le groupe peut lui fournir. Aucun prisonnier ne peut se sortir lui-même de l'emprisonnement. Il ne peut pas lui-même. Alors, oui, bon, il peut, mais même s'il le, dans une certaine mesure, même s'il le peut, malgré tout, cela se fait en lui par le fait qu'il se trouve dans l'état d'esprit général de la société. Et il y a une chose comme ça, tu ne viens pas à la société, tu ouvres un livre, tu écoutes de la musique, tu fais quelque chose arrive, et alors tu sors, mais globalement, malgré tout, c'est causé par l'état que tu as construit autour de toi, comme un certain état de soutien. Tu as toutes sortes de moyens par lesquels tu t'éveilles toi-même. Pas forcément des gens, cela peut être aussi ces mêmes livres et la musique et l'ordre du jour. Et tout ça, ça s'appelle l'environnement. Ce ne sont pas exactement les amis seulement, mais toutes les choses, l'ensemble de tout, de tous les moyens. Oui. Quand il parle ici des pauvres et des riches, des sages et tout ça, est-ce qu'il parle du sens simple, comme je le comprends, ou bien y a-t-il ici aussi une certaine loi pour les pauvres, pour les riches? Il dit que lorsque il faut comprendre que le fait que l'homme peut aider son ami, est-ce que cette chose concerne justement un endroit où il y a des pauvres et des riches, des sages et des idiots, des forts et des faibles, et ainsi de suite? Si c'est ainsi, alors tu dois les aider. Soit par la richesse, soit par la force, soit par la sagesse, oui, mais on ne parle pas de cela. Cela aussi peut être dans la société comme sujet. Il ne dit pas que non, mais l'essentiel est, mais quand tous sont riches, et que tous sont sages, et que tous sont forts, et ainsi de suite, alors comment un homme peut-il en aider un autre? Ce n'est pas que tous sont arrivés au top dans toutes ces choses. Mais ils ne sentent pas de manque en cela. Ce n'est pas l'essentiel. Laisse-moi tranquille avec ça, j'ai une autre inquiétude. Oui, alors c'est tout. Mais nous voyons qu'il y a une chose, qui est une chose commune à tous, c'est-à-dire l'état d'esprit vis-à-vis du but. Nous parlons de la société, l'homme aidera son prochain, ce n'est pas la sécurité sociale. C'est dans la société, comme ils ont dit, une inquiétude dans le cœur de l'homme, qu'il la raconte aux autres, et ainsi de suite. Ça veut dire, on parle des gens pour qui toutes les autres inquiétudes sont des inquiétudes secondaires. Ce sont des inquiétudes secondaires. Bon. Et maintenant, les amis, partageons nos impressions de la leçon et qu'est-ce que nous en retirons pour pouvoir travailler dans la dizaine, un atelier de 6 minutes. Oui, j'ai entendu qu'Arav a dit que d'une part, un ami il a besoin d'être impressionné et d'autre part, que c'est la responsabilité de la société. Alors, c'est toujours cela, la responsabilité sur notre chemin, comment nous pouvons donner plus de force à la société et recevoir des forces de la société pour être dans cette inspiration mutuelle. Alors oui, il parle du moral. Il dit que c'est la sensation de confiance vis-à-vis du but. Alors plus nous sommes inspirés par cette sensation avec les amis, et plus nous obtenons de l'article la lumière qui corrige, alors le Créateur, par cela, change notre désir. Oui, vraiment, c'est l'environnement. À quel point je me soumets à un environnement, que je veux m'incorporer dans cette société, que je veux, à quel point je veux que cette habitude me rapproche d'un désir d'être plus près du Créateur, des amis et du groupe.
1: Oui,
0: tout cet article, bon, c'est là pour l'implémenter dans la dizaine. Alors, qu'est-ce qu'on peut faire de plus vis-à-vis de tout le monde qui aide ses amis? Alors, avec ses amis, qu'est-ce qu'on peut faire de plus? Lorsque, quoi, dans quelle bassesse et manque d'importance du but, la grandeur du Créateur, il n'y a seulement que les amis qui peuvent nous donner cette sensation de ce qu'ils font, ce qui les motive à agir. Et à travers cela, on voit la grandeur du Créateur. Oui, c'est l'ordre des règles et des conditions qui doivent prévaloir dans la société. Si une personne ne se sent pas bien en termes de grandeur du but ou en termes d'attitude vis-à-vis des amis, elle n'a pas à l'exprimer verbalement du tout. Alors, ça doit arriver.
1: Et
0: s'il est dans un tel état-là, un tel ami doit l'aider à s'éveiller de cet état-là. Alors, le Rav, il a donné plusieurs chose qu'une personne peut faire à l'égard de l'ami. Et aussi, bon, il faut simplement s'inquiéter de l'ami et en penser, et ça aide déjà l'ami. Et l'état le plus fort, disons qu'on a un repas ensemble, le repas lorsqu'on est assis ensemble, et puis je suis impressionné par cette élévation d'esprit. Et il y a toujours une place pour travailler. Si je veux combler les manques des amis, je dois le ressentir, me soucier de l'ami. Et même si je n'ai pas d'esprit, d'élévation d'esprit, je peux l'aider. Et de cette façon-là, nous pouvons nous aider les uns les autres. Et de cette façon, toute la dizaine peut être dans un état d'élévation d'esprit. Oui, il en est exactement ici. Une élévation d'esprit par rapport à quoi? Par rapport au but. Et puis, nous ajoutons toujours, le Créateur peut tout nous donner, mais une personne qui est dans un état de bassesse ne peut pas le voir. Qu'il est dans un état de bassesse. Alors, avait dit que lorsqu'on est dans un état d'élévation, on doit donner cela à la société, à l'environnement. Et l'environnement aussi, c'est l'élévation d'esprit. On peut partager ça avec tout le monde. Oui, et si tout le monde est inspiré et souhaite donner, alors on peut prendre les pensées et ces états-là et on peut les traiter avec moi-même et à partir de ça, on peut continuer. Et on a ça en pensée et vis-à-vis de tout ce qu'une personne peut faire. Et nous disons aussi qu'il y a un état de bassesse et que je ne peux pas partager ça avec l'ami. Je dois lui donner un état opposé, l'importance du but, une élévation, et par cela, comment on soucie que c'est bon à lire, parce que si on va où se trouve la lumière, c'est bon pour tout le monde. Et c'est aussi bien comment leur avait dit, en quoi nous aidons-nous les uns les autres? Et qu'est-ce qui est connecté à notre vie quotidienne? Quel est le manque de l'ami? Ça, c'est le travail dans la dizaine. Comment parvenir à un état où nous commençons à ressentir le manque. Qu'est-ce qui manque à chaque ami? Alors, si on en vient vraiment à ça, alors vraiment, nous pouvons les aider. Nous pouvons nous connecter à ça. Et à partir de là, ce souci-là vient vis-à-vis des amis, vis-à-vis de la société. Et on cherche toujours comment ajouter cette élévation d'esprit avec les amis. La grandeur et l'inspiration, intérieurement, extérieurement, pensons aux amis et en essayant de lui donner ce point d'inspiration. Et par cela, je peux l'élever de chaque état. Et ça, c'est le genre de souci qu'il faut avoir les uns à l'égard des autres. Et alors, il dit, il faut se préparer avec cet état-là et chacun peut dire ce qui l'éveille et quel article. Peut-être qu'on pourrait passer par de tels états. Oui, celui qui m'éveille, c'est Shalom. Il nous amène de l'eau. Il l'a fait au début de la leçon. Il a vérifié que tout le monde avait un verre d'eau. Il s'est soucié de tout le monde. Alors, les amis, vraiment, peuvent nous libérer de l'emprisonnement. Maintenant, les amis, nous allons passer à la prochaine partie de la leçon qui sera un entretien sur le chemin avec le Rav sur le thème d'élever notre connexion au Créateur. Et nous avons eu cette conversation il y a de ça à peu près une semaine. C'était le 9 mai 2026.

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1: Nous allons maintenant passer à conversation sur le chemin. Il s'agit d'un entretien avec le Rav qui parle d'élever notre connexion vis-à-vis du Créateur. C'est un entretien qui a lieu le 9 mai. Élever notre connexion au Créateur. Rav, aujourd'hui, on a commencé un processus concernant le chef de la... Nous avons commencé un processus concernant le chef de la dizaine. Nous, en tant que direction, nous nous sommes assis aujourd'hui pendant le cours et nous avons expliqué à tous que dans chaque dizaine, il doit y avoir un chef qui change une fois par semaine. Nous avons expliqué l'importance, quel est le rôle du chef, que c'est une partie inséparable de la dizaine. Un élément qui est le plus humble parmi tous, celui qui s'annule et que la dizaine construit chef. Comme si tout cela, c'est ce dont nous avons parlé entre nous et nous avons comme appliqué cela maintenant. Nous avons terminé le tour. Chez nous, chacun a déjà été chef. Shimon était le dernier. Et maintenant, je commence comme le deuxième tour, comme chef. Donc maintenant, nous avons inclus tous les amis dans cela et tout le monde est satisfait. Et le processus se passe bien. C'est Doudi. Qu'il y ait un chef dans la dizaine, c'est maintenant le responsable de la semaine. Une semaine entière, il est chef en rotation. Son rôle, il a plusieurs rôles. Son rôle est de relier la dizaine au Créateur, de les pousser davantage vers la connexion, qu'ils ressentent un poids. Le rôle des autres amis est de s'annuler devant lui. Il y a un exercice d'annulation intérieure, de le faire grandir, de le considérer, de lui donner la force de relier la dizaine. Deuxièmement, s'il y a des désaccords ou des incompréhensions, il y a quelqu'un qui est responsable. Il est le chef qui décidera à la fin, après que tous ont essayé de décider ensemble. C'est lui qui tranchera la chose. Nous l'avons vu sur nous-mêmes. Nous l'avons fait. Il y a une semaine, Simon, une semaine, Anoka, Ilan, Vlad, Mouchi, moi, chacun de nous, on a fait un tour. On ressent vraiment sur les épaules la responsabilité. Nous avons vu quelles belles choses en sortent. Qu'il y ait quelqu'un comme ça qui, on joue à fait, toi un rave, achète-toi un ami. Ces exercices sont excellents. Alors oui, dit le rave, oui, ce n'est pas simple. Doudi, c'est comme si c'était beau. Des personnes sont venues individuellement pour étudier la sagesse de la Kabbale. Et progressivement, il y a eu un groupe. Et du groupe, ils sont devenus des dizaines. Et nous avons eu toutes sortes de formes de dizaines. On voit ici un processus de croissance des dizaines aléatoires, des dizaines pour un jour, des dizaines pour une semaine, et ensuite nous sommes passés par un processus et nous sommes devenus des dizaines fixes. Et même après quelques années, nous avons changé. Et alors, petit à petit, jusqu'à ce que là, ce soit stabilisé, aujourd'hui, il y a déjà des dizaines fixes fortes qui comprennent l'ordre. Et maintenant, nous pouvons encore, nous montons encore d'un degré, que dans chaque dizaine, il y a un chef de dizaine, c'est qui lui aussi change, comme si l'on voyait comment le Créateur nous prend dans un certain processus, petit à petit, une cuisson lente, petit à petit, jusqu'à ce que nous commencions à recevoir d'autres discernements. C'est comme un embryon, c'est comme un embryon dans le ventre de sa mère qui prend toutes sortes de formes jusqu'à ce qu'il se stabilise vraiment pour devenir un nouveau-né, un homme, et c'est vraiment intéressant. Il se peut que nous arrivions à une situation où nous aurons un chef fixe ou bien justement le chef qui change, c'est la forme fixe qui doit être, ou bien il se peut que nous arrivions à ce que nous ressentions tous, qu'il doit y avoir un chef fixe, quelqu'un qui vient et simplement selon ses qualités, qui sait vraiment être le plus humble de tous et s'annuler devant tous et relier tous, car il a de telles qualités. Nous lui avons donné cette force, mais aussi du côté de la nature, il a de telles qualités. Est-ce possible ou bien justement le chef qui change, c'est la meilleure forme? Le chef qui change, c'est notre travail, dit Rav. Oui, oui, disons-nous un groupe, nous tous, dit Rav. Une dizaine, chaque fois, la force que chef, c'est l'essence, oui. Oui, dit Rav. Il doit y avoir une tête pour le corps, sinon qui sommes-nous? Et chaque fois, nous transmettons cette force à qui se revêt une fois en Akoka, une fois en Doudi, une fois en Shimon, une telle expression, une fois par semaine, c'est plus juste, oui, que d'avoir quelqu'un de fixe, le Rav. Non, ce n'est pas bon, dit le Rav. Pas bon d'être fixe. Bon, j'ai juste pensé que c'était intéressant de connaître cette force, vraiment tellement. Quelle force, demande Rav? La force supérieure. La force supérieure, chaque jour tu pries, tu la demandes, dit Rav. Non, ça oui, c'est clair, je dis que c'est intéressant de la connaître, comme s'il avait tellement de qualités et son comportement. Nous, on est tellement étranges que c'est vraiment intéressant de connaître ses pensées, d'être d'accord avec lui, de le comprendre. Le découvrir, dit Vlad. Le connaître, le découvrir, oui, c'est vraiment le justifier et le décrire une personne plus proche de l'homme que le Créateur. Oui, dit Rav. Et nous, c'est comme si tout le temps nous voulons le connaître, nous voulons parvenir à lui et il disparaît. Mais le fait que tu t'assoies avec les autres, avec ta dizaine, et que tu penses à cela, comme tu dis, il n'y a pas plus élevé, il n'y a pas plus élevé. Pourquoi? Pourquoi est-ce que c'était le plus élevé? Pourquoi cela s'appelle-t-il plus élevé, demande Rav? Parce que c'est la prière qui s'adresse vraiment au Créateur. Quand on s'assoit dans la dizaine et qu'on parle de lui, comment l'atteindre? Oui. Alors, c'est-à-dire que si 10 personnes s'assoient et parlent de comment atteindre le Créateur, comment l'atteindre, c'est-à-dire comment s'approcher, le remercier, alors l'état lui-même, il n'y a pas plus élevé dans notre monde que cet état-là. Oui, dit Rav. Mais quand nous nous asseyons ensemble lors d'un repas, lors du cours du matin, lors de la réunion d'amis, toute la dizaine s'assoit ensemble, on lit des extraits, on clarifie, on pense à comment on peut venir ça, c'est l'état le plus élevé entre nous. Oui, dit Rav. Nous nous rencontrons tout le temps, chaque jour, tout ça. Oui. Et pourtant, on ne ressent pas comment le Créateur est entre nous. Imagine-toi, dit Rav, que tu veux être avec eux tous ensemble, puis t'adresser au Créateur. Alors, tu verras ce qui se passe ici. Alors, seulement de demander comme ça la connexion entre nous. La connexion entre nous, et puis la connexion entre nous que nous élevons nous-mêmes vers le Créateur. Alors, nous voulons vraiment voir le Créateur, être en contact, qu'il soit en contact avec nous et contact entre nous et avec le Créateur et tout, mais apparemment, nous n'avons pas vraiment de connexion entre nous à cause de cela, n'est-ce pas? Nous voulons la connexion entre nous, dit Rav, afin d'élever la connexion entre nous, elle existe déjà, l'élever vers le Créateur. Apparemment, il n'y a pas assez de connexion entre nous. Pas encore. Mais qu'est-ce qu'on veut demander au Créateur? Est-ce qu'on veut demander quoi que ce soit ou on veut adhérer à lui? Adhérer à lui, c'est une chose très grande. Alors, qu'est-ce qu'on veut de lui? Qu'est-ce qu'on veut du Créateur? On se rassemble, on se connecte, parce que quoi? On a le désir de recevoir, on veut recevoir son bien ou quoi? Nous voulons révéler le Créateur afin que nous ayons la force et la clarification pour nous adresser à lui. Et qu'est-ce que nous, c'est comme si la tendance est vers lui? C'est comme si c'était le but, demande Doudi? Oui, que nous ayons la force de nous adresser à lui et que cela nous suffise. Mais après tout, nous voulons qu'il se revête en nous. Notre but est qu'est dans notre connexion qu'il se revête, qu'il nous remplisse. Qu'est-ce qu'il faut lui demander? Bon, on peut aussi dire ça, dit Rav, mais c'est déjà trop. Que nous lui fassions contentement dans notre connexion, que nous voulions pour lui.
2: Benenu. Chez Bitorze,
1: Si tu veux parvenir à la connexion entre nous dans laquelle la force commune nous la dirigeons vers le Créateur et nous voulons qu'il nous aide à adhérer à lui tous ensemble, oui. C'est ça que nous voulons. Nous voulons tous adhérer à lui ensemble, n'est-ce pas? Et c'est ça que nous voulons. Pour lui donner du contentement? Oui. Alors, ce que j'entends, c'est que le Créateur, il est une force très simple. Tout ce qu'il veut, c'est que nous l'impliquions dans nos actions, que nous nous souvenions de lui, que nous nous tournions vers lui, que nous mentionnons son nom en tout temps, c'est ça? C'est tout, tellement c'est tout. Regarde ce qui est écrit dans la Torah, dit Rav. Quoi? Mais regarde ce qui est écrit dans la Torah. Toutes les autres choses qu'on dit, que c'est difficile, que c'est compliqué, c'est la complication et la difficulté que nous mettons. C'est vrai, c'est vrai. À part la demande et la gratitude, y a-t-il d'autres types de liens avec le Créateur? Ou bien ce sont deux types de liens? Il n'y en a pas d'autres. Alors, soit je lui demande quelque chose, ou bien je le remercie, c'est tout, c'est le... Disons que oui. Et qu'est-ce qui maintient l'adhésion? Qu'est-ce qui maintient l'adhésion entre le Créateur et la créature? Ton orientation. Alors, quelle est la demande de l'inférieur qui garde l'adhésion? Oui. Alors, il arrête de demander, il arrête de remercier, il n'y a pas de lien? Non, il n'y a pas de lien. Alors, qu'est-ce qui est plus élevé, la gratitude ou la demande? Quelle est la situation la plus élevée? Quel est le lien le plus étroit entre l'homme et le Créateur? Oui, la demande. Pas la gratitude? La gratitude, c'est la condition où l'homme ressent que cela lui manque. Comme si la gratitude, c'est quelque chose que lorsque j'ai reçu, alors je remercie. Tu as reçu, c'est-à-dire d'abord tu ressens ce que tu as reçu, dit Rav. Oui, et alors tu te tournes vers lui et tu le remercies. Alors tu remercies, mais quel est l'ordre? Je ressens un manque, quelque chose me dérange, quelque chose me manque, je me tourne vers le Créateur. Si tu as un manque dès le début, oui, je me tourne vers le Créateur et quoi lui demander? Je lui demande que je ressente sa providence. Oui. Que je ressente sa réalité sur mes actions et alors pour cela, je le remercie. Ça, c'est déjà plus avancé, dit Rav. Tu as un texte, Rav, tu veux le lire? Rav, la prière est un travail du cœur, ce qui signifie que le cœur de l'homme est le désir de recevoir, du fait de sa racine, du Créateur. C'est-à-dire apparemment, et il doit inverser pour que ce soit seulement afin de donner et non de recevoir. Il s'ensuit qu'il a un grand travail pour l'inverser. Et du fait que cela est contre la nature, c'est pourquoi il doit prier le Créateur qui l'aide à sortir de la nature et à entrer dans l'aspect de « au-dessus de la nature ». Comment une dizaine reconnaît-elle quelle est sa prochaine étape, quel est le prochain exercice qu'elle doit faire? Il y a 1000 actions, il y a sûrement quelque chose qui est juste pour maintenant, sur quoi elle doit se concentrer à présent et pas sur autre chose. D'où reçoit-elle cela soudainement? Quel intellect de « c'est juste pour nous maintenant de faire cela, il vaut la peine que nous le fassions en tant que dizaine? » Je ne sais pas. Ils font entrer dans ce lien entre l'homme et la réunion, avec l'environnement. Et alors, quand il ressent qu'il adhère de lui-même à la réunion, à la dizaine, alors il peut exprimer ce qu'il pense, ce qu'il ressent. Je voulais demander quel est le lien entre le Rav et le chef de la dizaine. Y a-t-il un lien? Le chef de la dizaine.

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0: Доброе утро, дорогие товарищи и подруги. Доброе утро, мировой кли.
1: Bonjour, chers amis et amies. Bonjour, chers Cléol amis. J'ai eu le privilège de parler devant vous pour présenter la dizaine Chelyabinsk Omsk et on se connectait toute la semaine. On cherchait ce point du Créateur, ce point où on se connectait avec tous les amis, ou ce point où on peut révéler le Créateur avec toute la reconnaissance de notre mal, mais pour pouvoir nous unir en un seul tout. Donc, allons ensemble lire, allons ensemble donner du Créateur, connaître du contentement au Créateur, allez ensemble réaliser cette préparation.
2: 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Статья на окончание.
1: Бальсулам. Article pour la conclusion du Zohar. Il est connu que le but désiré du travail dans la Torah et les mitzvot est d'adhérer au Créateur, comme il est écrit, et d'adhérer à lui. Et il faut comprendre quel est le sens de cette adhésion au Créateur. En effet, la pensée ne le saisit pas du tout. Et par cela, nous comprendrons bien combien sont justes les paroles de nos sages de mémoire bénie qui ont interprété le verset et adhéré à lui comme étant l'adhésion à ses qualités, de même qu'il est miséricordieux, toi aussi sois miséricordieux, de même qu'il est compatissant, sois aussi toi compatissant. Car ils n'ont pas détourné le verset de son sens simple, mais au contraire, ils ont interprété le verset selon son sens simple, dans la perfection. Car l'adhésion spirituelle ne peut pas du tout se concevoir d'une autre manière, si ce n'est dans l'équivalence de forme. Et c'est pourquoi, par le fait que nous égalisons notre forme à la forme de ses qualités, nous nous trouvons adhérents à lui. Question pour notre directif. Comment égalerons-nous la forme des liens entre nous dans la dizaine à la forme des qualités du Créateur? Comment égalerons-nous la forme des liens entre nous dans la dizaine à la forme des qualités du Créateur? Donc, il y a 2-3 jours, on a entendu un conseil du Rav qu'on doit, comme ça, écrire comment est-ce qu'on se tourne vers le Créateur, comment est-ce qu'on l'agrandit à travers les amis. Et donc voilà, c'est un exercice qu'on a fait tous. Et on est arrivé à quelque chose comme 40-50 phrases. Et donc, cette page, elle a été remplie par les conseils des amis. Comment est-ce qu'on peut l'agrandir entre nous et avec tout le monde entier? Oui, en fait, notre égalisation au Créateur elle peut se passer justement grâce à la lumière, que justement maintenant on rentre dans son don à lui spécifiquement. Et grâce, en fait, la forme de la dizaine, c'est la forme du Créateur. Bon, il faut réaliser selon ce que nous disent les kabbalistes. C'est pour ça qu'on étudie Rabash, le Baal HaSulam. Il faut égaliser notre forme, la forme de nos liens. Bon, c'est pas très clair, mais quand on se connecte tous ensemble comme un seul homme dans un seul cœur, alors là, on peut tous recevoir comme un, être comme un, et là, on peut être derrière lui. Et pour se connecter, on a besoin de la lumière. La lumière, celle qui connecte nos liens. Et le cours, c'est la meilleure manière. Là, on a 3 heures d'opportunité pour demander à la lumière ensemble. Tout d'abord, on fait ça ensemble. Et on se trouve dans ça ensemble. Et jusqu'à ce que chaque personne, chaque ami comme ça, dirige ça vers la dizaine, alors, il renouvelle ça chaque jour de nouveau dans sa dizaine, dans les liens de nouveau et dans la prière de nouveau. C'est comme ça qu'on avance.
3: Merci.
1: Les kabbalistes nous ont donné beaucoup de conseils et beaucoup de directions pour comment est-ce qu'à partir d'entre les efforts de la connexion entre nous, à partir de ces stratégies, comment se rapprocher les uns des autres, comment aider les uns les autres, et pour ressentir qu'est-ce qui est correct, qu'est-ce que le Créateur veut, attend vraiment de nous, qu'est-ce que c'est que vraiment le don depuis son point de vue. Du cours du 19 avril 2024. Question de l'étudiant. Quel est le travail sur l'intention maintenant, pendant le cours? Réponse du Rav. Je veux découvrir le Créateur, adhérer à lui à travers ma dizaine et lui demander, avec la dizaine, de nous aider à nous élever au-dessus de notre ego, au-dessus de notre Égypte. C'est là notre travail pour aujourd'hui. Cher et bien-aimé Cléo Lamy, maintenant on a écouté. Nous, on veut demandons ensemble au Créateur de nous élever au-dessus de notre ego. Ensemble, demandons au Créateur de nous élever au-dessus de notre ego.

Bonjour, dans la première partie de la leçon, on va écouter un cours du Rav du 16 janvier 2003. Le cours est basé sur l'article « Qu'est-ce qu'une terre à crin est stabilisée dans le travail ?» L'article se trouve dans les écrits du Rabash. On va lire ensemble les dizaines, l'article dans la dizaine, on a 25 minutes. Qu'est-ce que la terre a craint et s'était pesée dans le travail? Nos sages de mémoire bénie ont dit, dans le traité de Shabbat, on dit, Rabbi Hizkia a dit, que signifie ce qui est écrit, des cieux tu as fait entendre à jugement, la terre a craint et s'est apaisée? Si elle a craint, pourquoi s'est-elle apaisée? Et si elle s'est apaisée, pourquoi a-t-elle craint? Plutôt au début elle a craint et à la fin elle s'est apaisée. Et pourquoi a-t-elle craint? Comme Bresh Lakish l'a dit, que signifie ce qui est écrit et ce fut le soir et ce fut le matin, le sixième jour? Pourquoi le hey supplémentaire? Cela enseigne que le Créateur a posé une condition avec l'œuvre de la création et leur a dit, si Israël reçoit la Torah, vous subsisterez. Et sinon, je vous ramène au Tohu Vebohu. Il faut comprendre quelle est la nation que le Créateur a posé une condition avec le droit de la création. Que cela dépend si Israël reçoit la Torah, tant mieux. Et sinon, il les ramène au Tohu Vebohu. Il faut d'abord comprendre quelle est la notion de l'œuvre de la création, car nous voyons que toute l'œuvre de la création est appelée du nom de terre. Comme il est écrit, la terre a craint et s'est apaisée. Si c'est ainsi, il faut comprendre ce que nous indique précisément le mot terre. Et l'Écriture dit, au commencement, Dieu créa les cieux et la terre. Si c'est ainsi, pourquoi appelle-t-on l'œuvre de la création seulement du nom de terre? Comme il est écrit, la terre a craint et s'est apaisée. Et il faut interpréter que l'œuvre de la création désigne le but de la pensée. Autrement dit, le début de la pensée de l'acte de la création du monde, c'est comme il est écrit, le but de la création était du fait que son désir est de faire du bien à ses créatures. Et c'est là l'explication de l'œuvre de la création, c'est-à-dire, c'est le but de l'acte, à savoir que les créatures reçoivent le bien et le délice. Cependant, afin que le délice qu'ils recevront soit dans la perfection, c'est-à-dire qu'ils ne le ressentent pas lors de la réception du délice un aspect de honte, il a été fait une incorrection appelée Tzimtzum, la lumière n'éclaire pas là où il y a un désir de recevoir pour son propre intérêt, là où la lumière du délice n'arrive pas. Plutôt, précisément après que les créatures se corrigeront, de sorte qu'elles aient l'intention dans le but de donner. Il s'ensuit que s'il n'y a pas l'intention dans le but de donner, elles n'auront pas l'abondance. De ce fait, toute l'œuvre de la création, c'est-à-dire le but de la création de faire du bien, et il n'y aura personne qui puisse le recevoir. De ce fait, tout le but de l'œuvre s'annule, comme c'est mentionné. Et selon cela, il nous est compréhensible que s'il n'y a personne pour qui a intention dans le but de donner, cela s'appelle le retour de l'œuvre de la création au Tohu Vebohu. Cependant, il faut comprendre quel est le lien avec Israël, que si Israël reçoit la Torah, l'œuvre de la création subsistera, et sinon, elle s'annulera. Selon ce qui précède, que le Créateur veut leur donner le bien et le délice, et qu'il faut aussi une correction du désir de recevoir, qu'il soit dans le but de donner. Mais quel est le lien de la correction du but de donner pour lequel il faut recevoir la Torah? Et la réponse est,
Selon ce qu'ont dit nos sages, de mémoire bénie, le Créateur a dit, j'ai créé le mauvais penchant, j'ai créé la Torah comme épice. Car par la Torah, la lumière qui s'y trouve le ramène vers le bien, et il parviendra à l'intention de le but de donner. Et s'en suit que sans la Torah, repose sur la création appelée existence à partir de l'absence, qui sont les kines de l'absence, le timtsum et la dissimulation. Que la lumière du Créateur ne peut venir dans les kélim de réception. Il s'ensuit que l'œuvre de la création, qui est la notion de faire du bien à ses créatures, s'annule s'il n'y a pas les kélim qui puissent recevoir de la le but de la création, qui est le bien et le délice, du fait de la correction du timtsum. Et cette correction vient par l'accomplissement de la Torah. Alors, à la place du Tzimtzum, à nouveau l'abondance se révèle. Cependant, selon cela, il semble que si l'homme est déjà parvenu à la correction de ses kélim, c'est-à-dire qu'il a déjà des kélim appelés recevoir dans le but de donner, pourquoi a-t-il alors besoin de la Torah? N'a-t-il pas déjà reçu tous les conseils, comment faire tout pour le nom du ciel? La réponse est qu'il est connu que les 613 mitzvot sont appelés dans le Saint Zohar du nom de 613 conseils et du nom de 613 dépôts, qui sont des conseils à comment parvenir à l'aspect de la correction, la création, qui est d'atteindre le désir de donner, par quoi on acquiert l'équivalence de forme, et le timtsum et la dissimulation se retirent. Que c'est cela la correction, ce qu'ont dit nos sages de Rabbani, j'ai créé le mauvais penchant, j'ai créé la Torah comme épice. Et après qu'elle ait déjà atteint l'épice, alors les 613 mitzvot sont appelés du nom de 613 dépôts, car dans chaque mitzvah, il y a là une lumière particulière en dépôt, qui attend jusqu'à ce que l'homme ait le kli apte à cela. Alors on donne à l'homme ce qui était là en dépôt, et il ne pouvait sortir le dépôt du fait que le timtsum et la dissimulation dominaient là-dessus. Et selon ce qui a été dit, il en ressort que le but de la création est l'aspect des 613 dépôts qui sont déposés là, jusqu'à ce que la créature ait la correction de la création, et ce n'est qu'alors qu'elles recevront le but de la création. Et comment parvenir à l'aspect de la correction de la création, c'est-à-dire que tous ces kélim qui puissent s'orienter dans le but de donner, c'est par les 613 mitzvot qui sont dans l'aspect de conseil, c'est-à-dire des conseils. Et que sont les conseils? C'est comme il est écrit, la lumière qui est dans la Torah le ramène vers le bien. Il faut savoir que dans les 613 mitzvot appelés conseils, c'est donner un conseil lorsqu'un homme a un certain désir d'atteindre quelque chose et qu'il ne sait pas comment l'atteindre. Et cet homme cherche des conseils comment atteindre la chose. C'est pourquoi, lorsque l'homme, au moment où il accomplit la Torah et les mitzvot, le corps demande à l'homme, pour quelle raison accomplis-tu la Torah et les mitzvot? Alors l'homme lui répond qu'il croit en la récompense et la punition, et c'est pourquoi, afin de recevoir une récompense et de ne pas recevoir une punition, il accomplit la Torah et les mitzvot. Cependant, récompense et punition ne peuvent être appelés conseils, car un conseil est un aspect de moyen, comment atteindre la chose. Il s'ensuit que les conseils sont une chose, et ce que l'on reçoit grâce aux conseils, c'est une autre chose.
Il s'ensuit que celui qui accomplit la Torah et les mitzvot afin de recevoir une récompense, il n'est pas approprié de dire qu'ils sont des conseils pour recevoir une récompense, mais le travail est appelé du nom d'effort et la récompense est appelée du nom de contrepartie. Et il n'est pas dit que le travail est le conseil pour la récompense, mais c'est comme en échange, l'ouvrier donne au propriétaire la tâche et en contrepartie, le propriétaire lui donne une récompense. Si c'est ainsi, quelle est la signification des 613 conseils? Mais la notion de conseil doit être expliquée, que cela s'applique lorsque l'homme veut mériter l'adhésion au Créateur, c'est-à-dire qu'il veut que tous ses actes soient dans le but de donner du contentement au Créateur, à son Créateur, et non pour travailler.